0: ici au boule parce que c'est quand même un sport qui délasse bien, qui est très fatigant. Si on veut bien y jouer, c'est très très difficile. Ça ne paraît pas, surtout si on joue à la Provençale.
1: C'est à Saint-Paul-de-Vence également qu'il rencontrera la dernière femme de sa vie, Carole Amiel, et qu'il achètera en 1984 un petit restaurant qu'il transforme en maison, juste en face de la Colombe d'Or.

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1: Oui, j'adore. Ouais.
2: Pourquoi est-ce qu'on chante? Et qu'est-ce que ça peut apporter le fait de chanter?
1: De donner de l'ambiance. Ouais.
3: De s'amuser.
2: Prenons le problème à l'envers et on va arriver à l'homme. Pourquoi les oiseaux chantent?
4: Pour appeler les autres oiseaux.
1: Pour qu'ils donnent à manger. J'ai faim.
5: J'ai faim.
6: On peut
5: se
6: tutoyer?
5: Ouais, sympa. T'es lourd. Mais j'ai quand même faim.
1: Ils appellent les oiseaux, ils disent j'ai faim. Vous pouvez me donner à manger? Est-ce que vous êtes parti pour aller partir me prendre à manger?
2: Donc tu penses que les oiseaux chantent pour demander à manger?
1: Oui.
4: Pour nous réveiller peut-être. Bah aussi des fois ils chantent le midi pour dire s'il y a un danger ou pas.
2: Et donc nous, pourquoi est-ce qu'on chante? Vous aimez chanter?
1: Oui, j'adore. Ouais.
2: D'accord. Et à part ça, tu chantes quoi quand tu chantes?
1: Je sais pas, Pierre Garnier. Chaque seconde.

0: pourquoi tu chantes et pourquoi tu... Qu'est-ce que ça t'apporte en fait?
1: Pour s'amuser, pour nous donner de la joie.
0: Est-ce que ça fait du bien par exemple de chanter?
1: Oui, ça délibère les émotions.
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3: Bonjour, je m'appelle Armand. J'ai vécu à Tartas depuis 1923, l'année où je suis né. Ma génération, nous avions 6 km à faire pour aller à l'école. Nous avons commencé l'école à 6 ans et nous faisions tous les jours 6 km aller, 6 km retour. Il n'y avait même pas de vélo. Souvent, les enfants étaient surmenés. Alors, c'est impensable de faire ça maintenant. J'étais à l'école à Tartas.
4: D'accord.
3: Un instituteur qui s'appelait Maurice Véro. On parlait le patois landais et j'ai appris la langue française à l'école. Maintenant, c'est perdu. Mais enfin, je le parle et je pourrais même l'écrire. Et il y avait une interprète à l'école. Une parole mal dite et elle nous reprenait pour nous dire que, voilà, en français, ça se dit comme ça.
4: Vous êtes devenu ensuite agriculteur.
3: Je suis devenu agriculteur en suivant mon père, moi. À l'époque de notre jeunesse, nous travaillions gratuitement. On n'avait pas de salaire. J'ai eu l'idée de me lancer dans le commerce parce que ma vie a été très dur. J'ai perdu mon épouse. Elle avait 24 ans. J'avais un bébé. Et alors, j'étais le gendre ici. J'étais pas chez moi. Et alors, je suis resté chez mes beaux-parents pour élever mon fils. Le grand progrès, ça a été après la guerre, les 30 glorieuses. Il commençait à avoir des tracteurs. Ça a été un saut immense pour l'agriculture. Parce que avant, on travaillait avec des bêtes, des vaches ou des mules. Le progrès a été immense. On faisait du maïs. Les Américains nous ont aidés aussi à la fin de la guerre. C'était le plan Marshall. La grand-mère de ma première épouse était veuve de guerre. Alors je lui avais expliqué, si j'avais les moyens, j'aimerais bien être marchand de bestiaux. Et alors elle m'a dit, si tu te sens capable, moi je t'avancerai l'argent. J'ai tenté le coup et je me suis lancé. En 1946, les députés ont voté à l'unanimité une loi pour annuler le bétaillage. Et ils ont remplacé le bétaillage par le fermage. Il y a beaucoup de bétaillers qui ont acheté la propriété. C'est pour cette raison que moi j'ai acheté ici. L'arrosage est arrivé, on a presque plus que doublé le rendement du maïs. Ça a été un grand progrès. La sécheresse faisait pas mal de dégâts. J'ai remarqué une chose il y a 100 ans. Le sol ne dégelait pas de la journée. On ne voit plus ça. Ce qui nous a aidé, c'est l'inflation. Nous avons emprunté, mais il y avait l'inflation à deux chiffres. J'ai appris Internet, assez âgé. Tout le monde était contre moi. Je n'y arriverai pas. J'ai voulu

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1: C'est la Camille Minute, votre chronique de la joie et de la bonne humeur. Aujourd'hui, on va parler des red flags. Alors c'est quoi un red flag? Un red flag, c'est littéralement un drapeau rouge. Dans la vraie vie, ça veut dire attention, danger, fuis, cours, ne réponds pas à ce message. Le red flag, c'est le petit signal que ton cerveau voit mais que ton cœur ignore, en disant « non mais ça va, je gère, on va gérer ». Le red flag, c'est pas encore une catastrophe, c'est l'annonce de la catastrophe. C'est le teaser du film d'horreur. Il dit « je suis pas jaloux ». Par exemple, si le mec il dit « je suis pas jaloux », mais il connaît l'heure de ta dernière connexion avant tout le monde, il est jaloux, ok? Si elle te dit « ah mais moi je suis très cool », mais qu'elle fouille dans ton téléphone, même quand il est éteint, elle est pas cool. Un red flag, c'est pas un défaut, c'est un avant-goût du problème. C'est quand quelqu'un te dit « ah moi je suis comme ça », et que toi au lieu de partir tu réponds « ah bah parfait, non, fuis, cours !» Bref, les red flags, c'est simple. Si tu te dis « ça va sûrement passer »,

0: ça passera pas. Voilà, c'est aussi simple que ça. Alors maintenant, ce que je vais faire, c'est que je vais vous lire, je vais vous lister, parce que l'être humain va toujours trop loin, des red flags vraiment exagérés, des red flags qu'on voit sur les réseaux sociaux qui sont vraiment, ça va beaucoup trop loin. Une fois, j'ai vu une vidéo, il y a une nana, elle a sorti. Moi, j'ai un red flag. Mon red flag, c'est les mecs qui tiennent la barre du métro dans le métro. Donc maintenant, en fait, faut choisir entre tomber par terre ou être célibataire. Il y a un mec, il a dit, une fille qui finit son assiette, c'est un red flag. Frérot, elle a juste faim. Hein. C'est pas toxique, c'est la dalle, ça s'appelle. Après, il y a des red flags. Il y a quelqu'un qui dit, ouais, moi, mon red flag, c'est quelqu'un qui met son réveil à 6h du matin, même le week-end. Excuse-le d'être pauvre, hein, il veut bosser, ce monsieur-là. Il y a quelqu'un qui a dit, voilà, moi, mon red flag, une personne qui aime l'eau plate. Donc en fait, si t'aimes pas les bulles, t'es toxique, quoi, t'es dangereux. J'ai vu aussi, mon red flag, c'est quelqu'un qui répond trop vite au message ou trop lentement. Le bon timing, c'est jamais bon, quoi. Il y a un mec qui l'a dit, moi, mon red flag, c'est une fille qui dit, on verra. C'est pas un red flag, ça. C'est une promesse honnête. Et j'espère qu'elle le verra pas, le mec. Hein. À ce rythme-là, respirer va devenir un red flag. Bientôt, il aspire par le nez, c'est un red flag. Les gens, ils veulent plus une relation, ils veulent un CV sans défaut. Et même là, ils trouvent un red flag dans la photo. Avant, on cherchait l'amour. Maintenant, on cherche la faute. C'est bien ça, le problème.
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2: Laissez passer.
3: Sébel vit dans le Vézélien quand elle n'est pas aux quatre coins du monde pour inventer des univers au cinéma ou à la télévision.
4: Montez, la tour.
3: Celle qui connaissent d'adoption est chef décoratrice et elle est devenue la référence quand Hollywood veut filmer Paris. Un Paris plus vrai que nature, un Paris recréé, un Paris d'atmosphère.
5: Atmosphère, est-ce que j'ai une gueule d'atmosphère?
3: Anne Sebel a travaillé avec les plus grands, Spielberg, Clint Eastwood, Sofia Coppola ou encore Damien Chazelle. Et depuis 5 saisons, elle est aussi la directrice artistique de la série Emily in Paris, dont elle façonne l'univers visuel. Elle a inventé pour la série un Paris fantasmé, celui que les Américains adorent, les immeubles haussmanniens, les chambres de bonne, les placettes charmantes, les bistrots typiques. Une création qui part du scénario, puis elle imagine les lieux, les volumes, les couleurs, la lumière. Derrière chaque décor, il y a des croquis, des maquettes et des artisans qui reproduisent en 3D cet univers.
6: C'est du travail bien fait.
3: Pour une saison d'Emily in Paris, ce sont près de 180 décors créés, démontés, remontés. Un travail colossal qui a aussi un impact très concret. Certains lieux de tournage sont devenus de véritables attractions touristiques. Anne Sebel revendique un cinéma fait à la main, loin du tout numérique. Elle transmet d'ailleurs son savoir-faire à la Fémis, où elle forme la nouvelle génération qui, à son tour, saisira le réel pour bâtir, image après image, d'autres rêves de cinéma.
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7: Et Adi Ougoujat, et Adi, c'est à ça tout. Mon cher Franz,
8: oui.
7: Vous ne connaissez pas la dernière?
8: Non.
7: Ah, hier Nathalie, la collègue, eh bien, n'est pas au travail. Hier Nathalie, ma collègue, ne s'est pas rendue au travail. La pauvre autre. La pauvre. Vous savez ce qui lui est arrivé?
8: Bah, elle ne s'est pas réveillée peut-être ou...
7: Mais non, même pas. Comme au cas d'Ochoun, elle avait pris la bicyclette pour venir au travail. Comme tous les jours, Nathalie avait pris quoi? Ben son vélo pour venir au travail, sauf que tout ne s'est pas passé comme prévu.
8: Elle a eu un accident?
7: Elle est bien, oui, hélas.
8: Oh là là là.
7: Grand gars opéré, elle a bio cargado casque. Heureusement pour elle, elle portait son casque.
8: Bien.
7: Mais je ne vous dis pas comment elle est tombée de son vélo. Plutôt si, je vais vous raconter. Elle a glissé en freinant et elle s'est amourée.
8: Hein? Vous
7: m'avez entendu?
8: Oui, j'ai entendu, oui.
7: Ouais. Mais... vous avez compris?
8: Non.
7: Peut-être pas, voilà. En francitan, en français régional, on dit s'amourer ou en lingo nostro, s'amoura.
8: Mais qu'est-ce que ça veut dire, s'amoura?
7: Eh, l'humour, regardez-moi, en occitan, c'est la gueule, la figure. Par conséquent, s'amourer ou s'amoura, ça signifie se casser la figure. Nathalie, la collègue de travail, s'amourette en bicyclette. Elle est tombée sur le visage. M'a dit que l'onas lui fait jodol, le nez lui fait mal, mais aussi la bouche, la bouche, et tabé la égaotos, également les joues. Elle ne s'est pas manquée. Hein. Alors je souhaite un prompt rétablissement, Nathalie, que c'est requin qu'il y ait et qu'elle revienne en forme au travail.
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1: La recette des petits bonheurs, elle est on ne peut plus simple. Il faut un micro ici, le plus discret possible, à la main. Et il suffit de faire des rencontres, sans rendez-vous, sans se présenter, et le tout en quête de bonheur. En voici donc un petit bonheur que je vous ai trouvé à Aurel, un petit village de Maurienne. On est donc en Savoie. Et pour ceux qui croyaient que l'Arche de Noé pouvait se trouver au bord de la mer, eh ben non, c'est à Aurel.
2: Et ouais, comme quoi. Et ouais. Vous vous rendez compte? C'est incroyable, hein?
1: Alors c'est quoi cette Arche de Noé?
2: C'est mon écurie avec quelques brebis, quelques chèvres, un poney et voilà.
1: Bon, en même temps, je la croise, elle passe avec son petit déjeuner à la main. Crème de cassis et martini blanc. Quelle santé!
2: Oui. Ça, c'est pour les jours à venir. C'est pas pour tout de suite. C'est quand il y a quelques amis qui passent, je les invite à boire un petit coup quand même.
1: En cette saison, Aurel, ça voit le soleil encore un peu?
2: Ici, au chef-lieu, non, on l'a pas pendant 2 mois.
1: J'ai l'impression que ça dégèle pas souvent, là, oui.
2: Mais les deux hameaux, vous avez Bonvillard et Orlette, oui, ils l'ont toute l'année.
1: Oui, mais pas vous. Donc il faut le bar bien rempli.
2: Il faut boire avec modération.
1: Alors pourquoi l'Arche de Noé?
2: Non, c'est parce que quand il y a un souci, l'animal, il arrive ici, quoi. Les chats, et voilà, donc un peu de tout et...
1: Voilà, en même temps, effectivement, là, j'ai un chien sous les yeux, il y a un chat pas loin.
2: Oui, puis j'en ai quelques-uns aussi dans la grange. Donc, je les accueille, puis je leur donne manger, puis je leur fais pas du mal, quoi.
1: Ouais, ils sentent que c'est un refuge. Ouais.

0: considérée incapable à soigner, les proches recouraient aux soins du guérisseur ou du sorcier du coin. Ça tombe bien. À Saint-Faust, les villageois racontent que Marie Payon, une vieille femme un peu marginale, aurait le pouvoir magique de guérir toutes sortes de maladies. Croyant en un miracle, les parents de la fillette implorent Marie de leur venir en aide. La vieille dame se déplace, elle examine l'enfant, et là, stupeur, elle refuse, se disant incapable de soigner ce mal sournois. L'incompréhension, la colère gagnent les parents de la fillette, prêts à payer tout ce qu'elle voudra, mais rien n'y fait. Marie refuse. Un refus qui pourrait bien lui coûter cher. Au village, la veuve Payon est surnommée la poussouère. Comprenez, celle qui connaît les poussous, autrement dit, les poisons. Aussi admirée que redoutée, elle offre, dit-on, ses potions miracles, ses breuvages mystérieux lorsque la médecine ne peut plus grand-chose. Les proches de l'enfant malade s'interrogent. Pourquoi Marie a-t-elle refusé ses soins ? Sans doute se sentait-elle impuissante face à ce mal incurable, mais les parents meurtris ne l'entendent pas de cette oreille. À leurs yeux, son refus signifie qu'elle leur a jeté un sort. Ivre de chagrin, il s'imagine que la vieille veuve a pactisé avec le diable. Et comme on le croyait naguère par ici, il faut brûler la sorcière afin que ses cendres chassent le mal dont la fillette souffre. Une pratique pourtant interdite par le roi Louis XIV depuis l'an 1682. En pareille circonstance, le maire du village aurait dû alerter les gendarmes et le procureur du roi afin qu'une enquête soit ouverte et que les suspects soient identifiés, jugés et châtiés. Or, en cette année 1824, marquée par l'avènement du roi Charles X, il en ira tout autrement dans cette commune béarnaise connue pour ses coteaux de vignes, de maïs et d'apiculture. Redoutant le scandale et voulant sans doute éviter la paille de la prison aux acteurs de cette affaire honorablement connue dans le canton, l'édile de Saint-Faust va tout faire pour l'étouffer, avec de l'argent, tout bonnement. Il convainc les parents de la fillette de mettre la main dans leurs économies et lui remettre des espèces sonnantes et trébuchantes qu'il se propose de porter au chevet de Marie Payon, accompagnée du notaire de Gand. Au mépris des lois du code pénal napoléonien en vigueur depuis 1810, monsieur le maire lui met le marché en main, moyennant une somme d'argent destinée à réparer le prix de ses souffrances, la vieille dame serait bien inspirée de signer un papier officiel par lequel elle s'engage à ne pas déposer plainte contre ceux qui ont allumé les flammes du bûcher. Une transaction qui éteindrait le feu, en somme. Lorsqu'il apprend la nouvelle, le préfet palois manque de s'étrangler. Qui est donc ce maire de campagne, ce petit notable qui fait fi des lois ? Aucun élu ne doit se prêter à un tel chantage, tonne le préfet palois. Furieux, il demande au procureur du roi l'ouverture d'une enquête qui sera confiée le 2 mai aux gendarmes de l'Escar. La malheureuse Marie Payon va enfin pouvoir livrer son récit des faits aux autorités.
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0: Âgée d'une soixantaine d'années, Marie était la benjamine d'une famille nombreuse des environs. Sa vie durant, elle avait exercé le métier officiel de fileuse. Ses connaissances en matière de plantes lui ont vite valu la réputation de guérisseuse. Les témoins entendus par les gendarmes confirment qu'en mars dernier, Marie s'est présentée dans l'état le plus affreux, pieds et mains brûlés. Marie accusa spontanément les nommés Sagette, Broc, Pondac et la sœur de ce dernier d'être les auteurs de son calvaire. L'un d'eux avait d'ailleurs fui le village, redoutant sans doute d'être envoyé en prison par les gendarmes. Il revint 3 semaines plus tard, proposant sans honte par l'entremise de monsieur le maire ce qu'il appelait un accommodement, une sorte de transaction destinée à éteindre l'affaire.

0: interrogé à son tour, l'édile de Saint-Faust masque mal son embarras. Laurent Luc jure qu'il ne savait rien des raisons de ce bûcher improvisé. Marie lui aurait confié qu'elle avait été attachée à un piquet, le feu sous les pieds et sur la tête, se disant victime d'un mauvais tour. L'omerta frappe aussi un couple de vignerons qui, bien que présents près du bûcher, disent tout ignorer de l'histoire. Sur la foi des accusations de Marie Payon, les deux principaux acteurs de cet acte barbare sont identifiés et arrêtés. Le premier est un certain Jean Broc. Marié à la nièce de la victime, il est tailleur d'habits de métier. Lui nie envers et contre tout. Jamais, jure-t-il, il n'a brûlé les jambes de celle qu'il taxait naguère de sorcellerie, l'accusant d'avoir donné une maladie à une enfant par ses maléfices et ses sortilèges.
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0: Le second suspect se nomme Jean Pondac. Laboureur de profession, il est suspecté d'avoir planté le pieu, installé les sarments au pied de la malheureuse et d'avoir allumé le bûcher. Lui aussi nie de toutes ses forces, imaginant que nul ne croirait les dires de celle qui dit être une folle. L'enquête ira vite. Deux mois plus tard, le 28 juillet 1824, le juge d'instruction palois met Broc et Pondac en accusation du crime de tentative de meurtre sur la personne de Marie Payon. Dans son ordonnance, le magistrat écrit que la victime fut soupçonnée de sortilège par l'opinion publique parce qu'elle avait eu le tort de refuser ses soins dont chacun espérait de prompts résultats. Aux yeux des villageois, Marie fut accusée d'avoir, par ses maléfices, ses sortilèges, généré des maux qu'elle ne pouvait guérir. L'ignorance commune et les préjugés firent le reste. Les esprits s'irritèrent. Ainsi naquit l'idée de brûler une présumée sorcière. Le procès s'ouvre au Parlement de Navarre le 20 novembre 1824. L'instant est grave. L'affaire Marie Payon sera l'ultime procès palois de l'histoire où l'on parlera de sorcellerie dans un tribunal. 12 jurés venus du Pays Basque, du Béarn et 3 magistrats vêtus de leur robe rouge et noire sont réunis pour juger 2 accusés, 2 hommes honorablement connus. Très vite, l'audience vire au calvaire, non pas pour les accusés, mais pour la victime, Marie Payon. Certes, les deux hommes ont bien commis les faits reprochés, mais selon les juges, c'est Marie, par ses maléfices, ses sortilèges, qui a fait naître ses blessures et les a envenimées. Incroyable, la victime passe pour une simulatrice, une victime si peu innocente que la cour acquitte les deux accusés. Ils seront libérés sur le champ.
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0: Le malheureux destin de Marie Payon, c'était l'épisode Requiem pour une guérisseuse. Dans un prochain épisode, je vous raconterai une affaire survenue en juin 2014. Une fillette âgée de 30 mois décède d'une asphyxie soudaine dans son lit près de Saint-Jean-Pied-de-Port. Selon le médecin légiste, c'est une mort naturelle, mais les gendarmes nourrissent pourtant quelques doutes.
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1: Un début de conversation pour vous aider dans l'apprentissage de la langue bretonne aujourd'hui et puis après un nom de famille qui permet de faire front.
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1: Alors, c'est pas évident d'apprendre la langue à la radio. J'essaie de vous donner quelques clés chaque jour, mais pour ça encore faut-il être à l'heure pour écouter les chroniques. Donc, pour ne pas rater l'heure, il y a une question que vous devez connaître. Une phrase. Pédéré. Je suis sympa, c'est une phrase courte. Trois mots. Pédéré. Et ou éo, si vous voulez. C'est facile à traduire, c'est quelle heure est-il ? Ped, c'est un mot interrogatif qui signifie combien ? Ped. À retenir, évidemment, ça sert dans plein d'utilisations. Peder, quelle heure ? Et à la fin, éo, c'est une des formes du verbe être en breton conjugué. Peder éo, pederé, quelle heure est-il ? Retenir cette phrase vous permettra de ne jamais rater vos rendez-vous de toutes sortes et surtout vos rendez-vous radiophoniques. Peder éo, quelle heure est-il ? Alors pour répondre s'il est midi par exemple, bah vous répondrez « Christeis eo ». Midi, il est. Et on n'oublie pas le verbe à la phrase, on ne dit pas juste « Christeis », on dit « Christeis eo ». Peder eo, quelle heure est-il ? Christeis eo. Il est midi. Bon, dites pas ça une autre heure qu'à midi, ça marchera moins bien.
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1: Et un patronyme frontal aujourd'hui, ou un nom qui fait front, comme je vous le disais, ou même plusieurs, « Taldir » ou « Talourn ». Deux mots commençant avec le préfixe « tal », T-A-L. Et « tal », qui n'est pas la chanteuse en breton, bah, a plusieurs sens. En premier, c'est le front humain, évidemment, « tal », « antal », le front, « tal », « antal » et « begarpen », le front en haut de la tête. C'est mieux s'il est là, d'ailleurs. Et donc, si votre nom de famille est « Taldir » ou « Talourn », eh bien, mieux vaut ne pas donner de coup de tête au risque de casser celle d'en face, car « Taldir » veut littéralement dire « front d'acier », rien que ça. Et Talourn, c'est pas en reste non plus. Talourn, c'est le front de fer. Alors encore un nom ramenant une époque où les hommes se faisaient remarquer sur les champs de bataille ou dans les mêlées. Et les Taldir ou Talourn étaient visiblement pas mauvais pour donner ou amortir les coups. C'est pas une raison pour faire pareil. Moi je vous dis à demain, même heure.
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3: Bonjour. Arnaud, ma passion, c'est les taureaux. Tous les taureaux. L'amour du taureau. Le taureau Camargue, le taureau espagnol, qu'il soit dans l'arène, dans les champs, dans la rue. Je l'adore dans toutes ses formes.
4: Est-ce que vous vous êtes posé la question pourquoi j'aime le taureau ?
3: Ben, j'y suis venu petit à petit. En fait, mes parents m'ont amené il y a très longtemps dans ma jeunesse dans les arènes de Nîmes, à l'époque encore où on pouvait voir le sixième taureau gratuitement. On ouvrait les portes et je me suis pris de passion pour ça et petit à petit, j'ai appris ce qui était cet animal. D'abord le taureau espagnol, puis après le taureau Camargue.
4: Qu'est-ce qui représente pour vous le taureau ?
3: Ben, la sérénité, la force, et puis cet esprit de combat qu'il a toujours, qui est inné chez lui, et cette résistance qu'il peut avoir partout, contre le climat quand il est dans le champ, mais aussi dans l'arène ou avec les raseteurs. Maintenant, le plus grand plaisir est quand même de le voir dans son champ, évoluer dans son territoire, puisque c'est là où on voit qu'il est le plus majestueux.
4: Vous auriez aimé être éleveur de taureaux ?
3: Alors, j'ai approché des éleveurs de taureaux et je sais tellement comme c'est difficile. Sincèrement, je m'en vois pas les capacités. Oui. C'est comme toute passion, on aime s'en approcher le plus près possible. Donc, rêver d'un jour élever des taureaux, bien sûr, mais sincèrement, c'est vraiment vraiment très compliqué.
4: Le taureau, il est fascinant. Alors, il fait peur, il est fascinant. Vous avez lu des livres sur le taureau parce que dans la mythologie, il y a toujours des bêtes à cornes.
3: Oui. Tout à fait. Beaucoup de livres, à la fois sur la course camarguaise, à la fois sur la corrida, mais aussi sur le taureau. Et ce qui est fascinant, c'est tout ce qu'il peut être, lui, dans ce qu'on en fait en tant qu'élevage, et la force qu'il représente. Parce que après, c'est la relation à la fois à la corrida avec la mort, et qui peut gêner, et je l'entends, mais aussi l'agilité qu'on peut retrouver dans la course camarguaise. Il a toutes ses facettes, le taureau.
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1: Juan Manuel Fangio a débuté et terminé sa carrière de pilote de F1 sur le circuit de Gueux. Et en 1958, c'est le Grand Prix de Cuba, un pays secoué par l'insurrection menée par Fidel Castro contre le dictateur en place. La veille de la course, le 23 février, Fangio fait les derniers essais sur le circuit. Il a 47 ans, la retraite sportive est proche, mais il est très attendu. C'est la star. Le soir, il est à son hôtel quand il est enlevé par des membres du mouvement révolutionnaire cubain. Une manière d'embarrasser le régime et d'attirer l'attention sur la misère du peuple. La course est finalement lancée dans un climat tendu. Fangio, lui, qui sera retenu 26 heures, sera bien traité. Il sera libéré sain et sauf. L'enlèvement fait la une des journaux du monde et sert la cause révolutionnaire. Après la révolution de 1959, la F1 disparaît de Cuba, jugée incompatible avec le nouveau régime communiste. Fangio est né au début du XXe siècle en Argentine. Il arrive tard en Europe. Il approche des 40 ans quand il se lance dans le premier championnat de F1 en 1950. Il va rapidement impressionner par son talent exceptionnel. Il se distingue par son intelligence de course, sa régularité, sa maîtrise de la mécanique, capable de préserver une voiture tout en restant incroyablement rapide. Fangio court pour les plus grandes écuries de l'époque, Alfa Romeo, Maserati, Mercedes-Benz et Ferrari. À une époque où les voitures sont extrêmement dangereuses et les circuits bordés d'arbres, de bottes de paille ou de simples barrières, sa constance force le respect. Parmi les circuits marquants de sa carrière figure notre légendaire tracé de Gueux à côté de Reims. Un circuit ultra rapide, composé de longues lignes droites sur route nationale, où les voitures dépassent souvent les 250 km/h. Fangio y brille dès le premier Grand Prix de France, le 2 juillet 1950. Il est champion du monde l'année suivante. Il va remporter 5 titres de champion du monde jusqu'en 1957. Un record qui va tenir près d'un demi-siècle. Et même quand il ne gagne pas, il impressionne par sa combativité et son sens tactique. Fangio prend sa retraite en 1958 avec un palmarès exceptionnel. 24 victoires en 51 Grands Prix. Aujourd'hui encore, c'est une référence absolue. Juan Manuel Fangio sur le circuit de Gueux, c'est l'un des trésors de Champagne-Ardenne.
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2: Par le public dès ses débuts dans les années 60 et grand connaisseur des musiques noires américaines, chanteur à la voix exceptionnelle, compositeur et auteur follement créatif et doué, Nino Ferrer était aussi peintre. Oui, Nino Ferrer, peintre, c'est le nom de la grande exposition qui vient de s'ouvrir au musée Henri Martin de Cahors et qui durera toute l'année pour découvrir le travail de peintre et de dessinateur de Nino. On en parle ce soir avec son fils Arthur Ferrari et Rachel Amalric. Elle est la directrice de ce musée qui va vous donner pour sûr l'envie de faire un tour dans le sud.
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2: Salut à toutes, salut à tous et merci d'avoir choisi ici pour passer votre lundi soir. L'actu musicale de ce 18 mai, c'est l'anniversaire de la mort de Chris Cornell, le chanteur de Soundgarden qui nous a quitté bien jeune à l'âge de 52 ans. Il y a 9 ans, on écoutera donc Soundgarden à la fin de l'émission parce que c'est un groupe qui a façonné le son rock des années 90. Notre découverte nous emmènera très très loin, le plus loin qu'on puisse aller sur notre petit globe terrestre, puisqu'on va carrément de l'autre côté, en Polynésie. 12 heures de décalage horaire, et pourtant, croyez-moi, on est complètement en raccord quand il s'agit de la musique de Vaiteani, un groupe polynésien, donc à découvrir ce soir. Ce sera notre coup de cœur. On vous donnera aussi des nouvelles du punk. Oui, ce mouvement musical a 50 ans, avouez que c'est quand même pas mal. Parti comme ils étaient partis, on n'aurait pas mis un billet. 50 ans du punk, on va fêter ça en musique et en vous conseillant un bon bouquin. 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On joue d'ici une quarantaine de minutes. Et à 20h03 presque, j'accueille en duplex des jolis studios d'ici Occitanie mes invités de ce soir, Rachel Amalric, bonsoir.
5: Bonsoir Émilie, bonsoir à toutes les auditrices et tous les auditeurs.
2: Vous êtes la directrice du musée Henri Martin de Cahors et vous êtes la commissaire de l'exposition Nino Ferrer, peintre. À vos côtés, ou même en face de vous, je crois, si je me souviens bien de la géographie de ce studio, il y a Arthur Ferrari, bonsoir.
6: Bonsoir, bonsoir à tous, bonsoir Émilie.
2: Bonsoir Arthur, vous êtes ingénieur du son, réalisateur, éditeur, musicien et le fils de Nino Ferrer qui nous réunit ce soir, le Nino musicien, le Nino peintre et vous le Nino papa aussi. Donc
6: exactement.
2: Voilà, et vous participez évidemment activement et votre frère Pierre Ferrari également à cette grande exposition. Alors ma première question, elle sera pour vous Arthur Ferrari. Vous devez être sollicité forcément, vous et votre frère, autour de la mémoire de Nino Ferrer, de ses chansons, qui pour mettre une chanson dans un film, qui pour organiser une expo, des photos, des hommages. Qu'est-ce qui a fait que l'offre du musée de Cahors, l'offre de Rachel Amalric, vous l'avez acceptée?
6: On avait le désir de dévoiler, de faire sortir toutes ces toiles qui étaient accrochées dans la maison, la plupart. Ouais. Et il y avait déjà eu quelques expositions, même du vivant de Nino, mais c'était très anecdotique et c'était la chance de le mettre pour la première fois dans un musée.
2: C'est ça, il est au musée, un vrai beau musée, pour le coup, le musée Henri Martin de Cahors. C'est un musée d'art et d'histoire, alors qui a été créé il y a longtemps, hein, Rachel Amalric, en 1833, et qui a eu de grands travaux très récemment. En fait, la réouverture est assez récente, hein, c'est ça?
5: En effet, le musée a réouvert après 6 ans de travaux et puis la parenthèse Covid en 2022.
2: Ok, alors maintenant, vous Rachel, justement, directrice de musée, qu'est-ce qui fait, comment on fait la différence entre un artiste, alors qu'on adore Nino Ferrer, mais qui aurait un hobby d'être peintre, et qui peindrait des toiles pour se faire du bien, pour se faire plaisir, etc. Comment on fait la différence entre ça et, en fait, un artiste peintre, dessinateur, qu'il faut exposer au musée?
5: Alors d'abord, la vraie question, c'est est-ce qu'on doit faire la différence?
2: Oui.
5: Et ensuite, la réponse, c'est Nino qui nous la donne lui-même. Il explique que quand on a une nature d'artiste, on s'exprime de différentes manières et toutes ces expressions sont des créations, sont des expressions artistiques. Il s'exprimait par la musique, mais il s'est exprimé aussi par la peinture et le dessin, mais par le jardinage aussi. Il a aussi été acteur. En fait, c'est un homme qui est entier et avec des facettes multiples. Quoi qu'il fasse, c'est de l'art.
2: Ouais.
5: Et c'est un petit peu la leçon qu'on apprend en observant la vie de Nino Ferrer.
2: C'est ça, un artiste total. J'aime bien cette définition. Arthur, vous pensez que ça lui aurait plu, artiste total ?
6: Oui, mais je pense qu'il le savait, comme Rachel vient de le dire, c'est qu'il l'a témoigné plusieurs fois, plusieurs reprises, et c'était sa façon de s'exprimer.
2: Ouais. Alors, il y a une grande incompréhension qui est devenue même peut-être le drame de la vie de Nino Ferrer, c'est que ses premiers succès étaient des chansons, je mets des guillemets, rigolotes, même si au niveau de la production musicale et de sa voix digne de James Brown, il n'y a rien à dire, mais les thématiques étaient rigolotes, c'était un chien qu'on cherche.
3: J'avais pas vu Mirza.
2: Ou encore un grincheux qui grinche.
3: Oh, hé, hein, bon. Qu'est-ce que j'ai fait de mes clés, mes lunettes et mes papiers, mon veston, mon lorgnon, mon étui d'accordéon. Oui, je sais.
2: Alors, ces succès-là, ils ont fini par devenir toxiques pour Nino Ferrer, qui voulait pas rester enfermé dans cette image de chanteur rigolo, qui méritait pas d'ailleurs, mais bon, c'était cette cage-là que les médias avaient choisi pour lui. Est-ce que vous pensez, tous les deux, que justement, il a beaucoup plus de liberté dans sa peinture, dans ses dessins?
5: Oui, définitivement. Non seulement il avait plus de liberté, mais en plus c'est un art qui est moins exigeant en termes techniques et en logistique. Finalement, un carnet et un crayon, ça suffit pour s'exprimer et pour croquer quelque chose, même si on va y travailler plus tard. Et puis il avait choisi à la Taillade de peindre au milieu du salon, donc c'était tout à fait accessible à n'importe quel moment. Je crois que ici on a quelque chose dans lequel il est non seulement libre, mais en plus indépendant à tout point de vue, même si Arthur peut nous raconter à quel point il était indépendant du point de vue de la musique à un moment ou à un autre.
6: Oui, musicalement aussi, il a fait partie des premiers à s'autoproduire, à s'auto-éditer. Et l'industrie musicale à ce niveau-là, ça coûte énormément d'argent parce qu'il y a le matériel et il y a les musiciens et il y a toute une organisation complètement incroyable à dégager. Alors que la peinture, oui, on est juste avec son crayon, son carnet, quelques types de peinture, son chevalet, mais ça y est, on est libre.
2: Alors dans le catalogue de l'expo, on apprend qu'en fait il a toujours peint et dessiné dès les années 50. Arthur, à l'instant Rachel parlait de la Taillade, c'est donc la maison dans laquelle il peignait. Vous l'avez vu du coup peindre comme ça au milieu du salon, ça faisait partie de votre vie quand vous étiez
6: entendu.
2: Petit.
6: Oui, c'était ouais. Notre vie au quotidien. Au quotidien, moi je suis né en 79, ils ont acheté cette maison en 77. Et il s'est remis à peindre activement mi-80. Donc moi, oui, c'était l'enfance du papa qui est derrière son chevalier au milieu du salon.
2: Et cette maison, la Taillade, elle est représentée plusieurs fois
6: dans
2: l'exposition.
6: Ouais.
2: Ouais, voilà. Oui. Est-ce que vous pouvez nous décrire un peu ce lieu? Donc, vous nous avez dit, en fait, il arrive là-bas, oui, au milieu des années 70. Enfin, la famille arrive là-bas dans les années 70.
6: Ouais, en 77, ouais. Et c'est une maison merveilleuse sur un rocher. Enfin, sur un rocher. Il y a quelques bouts de roches, des petits bouts de falaise, d'où son nom, la Taillade. Sinon, c'est entouré d'arbres. Il y a une propriété de 23 hectares qui s'ouvre vers le plateau. Et c'est complètement magique, oui. On est coupé du reste du monde, on est bien.
2: Et pour vous, Rachel, je rappelle, vous êtes la directrice du musée qui présente cette exposition-là. C'était important l'ancrage régional à côté de Cahors de l'artiste.
5: En effet, c'est vraiment une partie importante de notre projet scientifique et culturel. C'est l'axe territorial, c'est de présenter les propositions, les interprétations et de ce paysage et plus largement des artistes locaux et entre guillemets avec, comme pour Nino Ferrer, une aura nationale, voire internationale. Oui. Là, l'intérêt pour nous, c'était justement la convergence, c'est-à-dire que Nino Ferrer, il n'est pas arrivé par hasard à la Taillade, il l'a choisi, il en a fait son refuge, il la représente tantôt perché sur une falaise, tantôt sur un nuage, et c'est là où justement on voit à quel point lui aussi il était attaché à ce territoire qui lui a permis aussi de retrouver une forme de sérénité, cette sérénité qu'il trouve également dans la peinture.
2: Donc la sérénité, c'est une des raisons du choix de ce lieu. Arthur Ferrari, ils vous ont dit, vos parents vous ont donné d'autres explications pourquoi avoir choisi de s'installer dans cette région?
6: Ouais, il y en a plusieurs, enfin plusieurs. Il y en a une autre aussi, Nino, à l'époque des années 60, 70, où il faisait beaucoup de galas, ce qu'on appelait à l'époque les galas, c'était les concerts. Et donc, il traversait la France, et régulièrement, les passages dans le Lot lui ont laissé un souvenir vraiment chaleureux et accueillant. Pour lui, c'était une terre très accueillante et chaleureuse. Et après, les lumières, évidemment, et les paysages lui ont rappelé la Toscane, l'Italie, avec ses collines.
2: Et oui, il était né à Gênes.
6: Ouais. Et ça lui a permis de croiser plein de choses et de trouver son lieu, je pense. Et ça, c'est arrivé du nord du Lot, où il a loué un château pendant 3 mois en 76 pour enregistrer un album. Et c'est là qu'il commence à se décider de vouloir partir de Paris. Et du coup, il s'est mis à visiter des maisons en partant du nord du Lot. Voilà. Il est tombé sur la Taillade qui est tout au sud.
5: Un des points communs des artistes qui sont présentés au musée Henri Martin, c'est des artistes qui, selon la formule d'André Breton, ont cessé de se désirer ailleurs. Et Nino a cessé de se désirer ailleurs quand il a connu le Lot.
2: C'est joliment dit. Et le Lot, voilà, qui lui a apporté visiblement beaucoup, et bien lui rend hommage aujourd'hui au musée Henri Martin de Cahors. L'exposition Nino Ferrer, peintre, dont on va continuer à parler, elle a ouvert le 6 mai et c'est jusqu'au 31 décembre, les amis. Donc si vous nous écoutez à Paris, à Lille, en Bretagne, que ne sais-je, partout en France, dites-vous que vous avez jusqu'au 31 décembre pour aller faire un petit tour à Cahors et visiter cette exposition. Mais à force de parler de Nino, on a envie de l'entendre chanter et rendre hommage, tiens, décidément il est beaucoup question d'hommage ce soir, à ces idoles, ces chanteurs noirs américains. Je veux être noir, Nino Ferrer sur votre radio, ici.

0: Quelle voix, quelle chanson, Nino Ferrer, Je veux être noire. Vous écoutez ici, il est 20h15. Moi, je suis dans mon studio à Paris et dans les studios toulousains d'ici Occitanie. Il y a mes invités ce soir, Rachel Amalric, qui est la directrice du musée Henri Martin de Cahors, et Arthur Ferrari, fils de Nino que nous venons d'entendre. Et tous les deux viennent nous parler donc de la grande expo Nino Ferrer, peintre, qui est jusqu'au 31 décembre. À Cahors. Alors, on a parlé de centaines de peintures, hein, c'est ce que disait Arthur tout à l'heure. Rachel, comment avez-vous sélectionné les œuvres qui sont présentées pour beaucoup pour la première fois au musée dans l'expo?
1: Là-dessus, je dirais que il y a toujours beaucoup de débats. D'abord parce que il n'y a pas plus de place sur les murs que il y a de place sur les murs.
0: Sauf dans sa maison, visiblement.
1: Effectivement, il y en avait partout.
0: Oui, voilà.
1: Alors d'abord, on a cherché partout, on a été partout, on a décroché de partout. Ouais. On a eu la chance justement que Pierre et Arthur nous ouvrent la maison et nous permettent vraiment de tout voir. Et à partir de là, en fait, dans un musée, ce qu'on fait, c'est qu'on se concentre d'abord sur la matérialité des œuvres, sur les œuvres elles-mêmes, sur ce qu'elles représentent. On les regarde longuement et à partir de là, voilà, on peut commencer à en parler, à voir un petit peu quel fil on peut tirer et quelles sont les associations qu'on peut faire avec la connaissance qu'on a de l'homme, de l'artiste, au sens du musicien aussi. Et on a fait des choix qui sont plus ou moins thématiques dans certaines salles et qui sont plus stylistiques, c'est-à-dire montrer un panel des différentes propositions artistiques de Nino Ferrer. Le principe, ça a été de dire que il fallait que ce soit quand même agréable et confortable. Donc on a limité notre choix à une soixantaine d'œuvres, mais je veux pas dire que c'est les plus belles parce qu'en fait on peut pas dire ça. Mais en tout cas, elles ont une véritable cohérence. Il y a une véritable progression dans cette expo, d'autant que on part des œuvres et on arrive tout doucement vers l'homme parce qu'on le découvre différemment. Et on arrive vers la dernière salle où là on a une magnifique vitrine biographique qui se présente comme une frise. Qui se déroule sous les yeux des visiteurs. Et à mon avis, ils y passent déjà des heures et ils vont y passer des heures.
0: Et alors le tout avec un accompagnement musical. Là, c'est vous, Arthur Ferrari, qui vous êtes occupé de ça, accompagnement sonore de l'expo?
2: Oui, un environnement sonore pour essayer de s'immerger dans les coulisses un peu de cette vie chronologique autour de Nino, de sa vie. Et on a peut-être un peu cette sensation d'être en coulisses avec Nino à travers les différentes années de production, de musique, de choses qu'il ait pu raconter, d'archives personnelles qu'on ait pu retrouver. C'est vraiment une balade autour de lui. Mais ce qui est compliqué dans ce genre de création de book, c'est de pas perturber aussi la lecture du spectateur. Donc c'est une performance à découvrir.
0: C'est ça, pour le coup, c'est une expérience à 360. Il se passe vraiment plein de choses. Et donc, la vitrine biographique dont vous parliez, elle est scénographiée, par votre frère, Pierre Ferrari. Et alors, on me dit, alors je ne l'ai pas encore vue, évidemment, je crève d'envie d'arriver à Cahors, mais pour le moment, j'y suis pas, qu'il y a là des centaines d'objets, des vêtements, des costumes de scène, des photographies, des objets du quotidien, des souvenirs personnels. Donc là, c'est hyper intime. Qu'est-ce que vous avez ressenti en voyant ça, Arthur et Rachel, la première fois?
2: C'est encore une fois, comme ces peintures qu'il y avait dans la maison, c'est notre maman qui nous avait créé ce genre de vitrine. Je pense que Pierre s'était inspiré un peu de ça déjà. C'est dans les années 2000, on a juste mis un isolant dans le grenier pour le rendre vivable. Qu'il y ait moins de fuite d'eau et de... Et elle avait commencé à sortir des caisses, les objets, mais ça y racontait une histoire. C'était vraiment c'était très très beau, c'était très agréable. Et c'est vrai que c'est beau de le voir sortir. C'est encore une fois, ça permet de raconter la vie de Nino qui est tellement folle que c'est beau.
0: Et avec évidemment alors beaucoup de dimensions différentes, hein, on a bien compris que c'était pas un homme monolithique, ni un artiste monolithique, Nino Ferrer, mais même dans ce que je vois là de l'exposition, il y a à la fois des toiles hyper colorées, alors moi j'ai pas le vocabulaire artistique et je m'en excuse, mais on parle de surréalisme, c'est ça, pour beaucoup de ces choix artistiques ?
1: Alors, on parle d'une inspiration surréaliste. En fait, Nino, c'est un homme qui est extrêmement cultivé, qui connaît très bien son histoire de l'art, qui fait des exercices d'historien de l'art aussi, même dans ses peintures. Il est inspiré. Et donc, oui, il y a un côté surréaliste, aussi bien par rapport à la question des choix, des thématiques et finalement des représentations elles-mêmes, un côté un petit peu aussi onirique, que par rapport au fait qu'il a une inspiration qui est presque d'ordre philosophique sur certaines toiles. On a aussi des inspirations plus anciennes, avec des inspirations plus médiévales, peut-être un petit peu différentes, peut-être plus noires que les surréalistes. Ouais. On parle souvent de Bosch ou de Bruegel quand on compare certaines de ces toiles. Et en fait, ce qui est intéressant, c'est qu'il n'y a pas un mot qui va pouvoir résumer la peinture de Nino Ferrer, sinon on n'aurait mis qu'une toile. Ce qui est intéressant, c'est de venir voir les 60 œuvres qui sont présentées. Il y en a même une petite partie qui va être renouvelée parce qu'elles sont sur des supports fragiles. Et ce qui est incroyable, c'est la richesse qu'il propose. Il faut savoir que au-delà des thématiques surréalistes, ou en tout cas des sujets qui peuvent être surréalistes, il y a aussi une présence assez importante des sujets religieux qui va interpréter, réinterpréter. Il y a aussi, comme je disais, des exercices d'histoire de l'art un peu classiques, hein, les trois petites grâces, par exemple. Et il y a un travail incroyable sur la couleur, mais je dirais avant tout sur le dessin. Et puis on présente des gravures.
3: Oui, des gravures à l'eau forte. Alors là, on est vraiment sur du noir et blanc, du gris. Et ça aussi, c'est, enfin voilà, c'est ça contraste, hein, quand on voit l'affiche de l'expo avec une maison, donc la fameuse taillade sur un nuage, avec de la fumée, une grosse fumée qui sort de trois cheminées, rouge, jaune, verte. Et derrière, voilà, on a des gravures comme ça en noir et blanc, très très dépouillées. Oui, on sent bien qu'il se passe plein de choses différentes.
1: Oui, et puis là, sur les gravures, on est aussi sur les œuvres, je dirais, de la maturité. Il a appris à graver très tard dans sa vie avec Caroline Bouillet, et qui est une artiste graveur. Elle expliquait que il a pris le temps de travailler, de réfléchir. Il a, parmi les 13 gravures qu'il a fait, il y en a 9 qui sont consacrées à ce qu'il a appelé le traité de la navigation. Donc ça a été très réfléchi, très pensé. Et d'ailleurs, les commentaires qu'on a mis à côté de chacune de ces gravures permettront aux visiteurs de découvrir finalement les symboles qui peuvent se cacher, ou peut-être tout simplement une proposition d'interprétation de ces gravures. Ce qui est certain, c'est que c'est très différent, et en même temps ça le représente tellement parce qu'il est avant tout un grand dessinateur, et pour être un bon graveur, il faut être un excellent dessinateur.
3: Nino Ferrer, oui, on veut le découvrir, le redécouvrir, découvrir des parties de sa vie et de son art dont on n'avait pas forcément connaissance avant, et puis écouter sa musique, évidemment. Alors je me tourne vers notre expert ce soir, Arthur Ferrari. Est-ce que vous me validez la maison près de la fontaine?
2: Bien sûr,
3: vous l'aimez cette chanson? Ouais.
2: Oui, c'est très beau. Encore une fois, c'est une partie de toujours la vie de Nino qui recherchait et qui pouvait écrire et composer, ce qui ne lui était pas encore arrivé.
3: Oui.
2: Il a souvent fait, il y a plein de chansons qu'il a écrites dans ce sens-là. Ma vie pour rien, par exemple, un des premiers morceaux qu'il a composé et qui retrace un peu tout comment la vie s'est découlée, ses parents qui sont partis de telle ou telle façon, ce qu'ils faisaient.
3: Alors on l'écoute, Nino Ferrer, La maison près de la fontaine.

0: c'est le progrès.
1: Un progrès, chantez pas. Nino Ferrer, 1972, l'album Métronomie, un album concept incroyable et du rock progressif de très haut niveau.
0: La

0: Ah, c'est quelque chose cet album Métronomie. Alors tout comme le côté artiste-peintre de Nino Ferrer est méconnu et on répare ça avec cette expo. Arthur Ferrari, vous n'avez pas envie parfois aussi de faire connaître des albums de votre père Nino Ferrer, je ne sais pas comment, mais est-ce que secouer les gens et leur dire écoutez ça. C'est super.
1: Ouais, c'est ce qu'on a toujours cherché à faire avec les moyens du bord, on va dire. Mais en tout cas, avec notre maman Kino et Pierre, mon frère, chaque date d'anniversaire, chaque année où il peut se passer quelque chose, on cherche à proposer d'autres, de faire entendre autre chose, comme Nino l'avait souhaité. De toute façon, faire entendre ses albums comme des symphonies, disait-il.
0: C'est beau. Allez, restez bien sur votre radio. Ici, les 20h28. On va refaire un petit tour au musée Henri Martin avec Arthur Ferrari et Rachel Amalric, parce qu'on ne peut pas laisser comme ça Nino Ferrer. On n'a pas encore une autre dose. Et puis ensuite, le blind test ou encore un petit coup de cœur musical direction la Polynésie. À tout de suite.
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0: Évidemment, tout le monde connaît dans la discographie de Nino Ferrer un bon téléphone.
4: Gaston, il y a le téléphone qui sonne et il n'y a jamais personne qui répond.
0: Mais il a sorti des albums pendant longtemps, par exemple La Désabusion en 1993. Pour le coup, c'est un album qui a été fabriqué à Cahors, enfin à côté de Cahors, à la Taillade, la fameuse maison dont on parlait tout à l'heure. Et alors, il y a tout un tas de surprises dans ce disque. On ne se lasse pas de la fantaisie et des bonnes idées de Nino.
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1: L'année Mozart, une de ces chansons-là qui reste à découvrir. Alors, ce serait une erreur, Arthur Ferrari, de dire que votre père Nino était un chanteur rigolo, mais il y a de l'humour, de l'esprit dans ses chansons, il y en a toujours eu. Est-ce que vous trouvez que ça ressort aussi dans ses peintures, dans ses gravures qui sont exposées ?
2: Oui, complètement. Je pense qu'on a autant d'humour et de désespoir comme ses albums.
1: Ouais. Le désespoir qui donc n'a pas été comblé, n'a pas été adouci ni par la musique, ni par l'art, la peinture, ni par la vie de famille, ni par rien. Il faut le rappeler, Nino Ferrer, il a mis fin à ses jours en 1998. Est-ce que c'était un mal-être que rien pouvait combler?
2: Ben sûrement, ça sera toujours compliqué d'avoir une réponse claire là-dessus. Je pense qu'il avait un désespoir, une peur de la vie et du progrès, justement. Quand on parle de la maison près de la fontaine, le progrès, ça il avait une inquiétude sur l'évolution du monde et le futur.
1: Rachel Amalric, vous sentez ça, vous aussi, ces deux pôles très forts dans l'art de Nino Ferrer, dans sa peinture, de la joie pure et du désespoir hyper profond?
3: Oui, on est vraiment dans une polarisation et une ambivalence parfois. C'est-à-dire qu'on a des couleurs éclatantes, on a un travail incroyable, je le disais, avec le dessin. Mais on a des sujets qui sont profonds, qui sont parfois sombres, qui démontrent effectivement cette inquiétude. On a par exemple Plus de poissons, où on voit dans la désabusion, c'est-à-dire que dans l'album, il a utilisé certaines de ses œuvres, dont celle-ci, pour le petit livret du disque compact, on voit un monde où on est arrivé au bout de ce progrès, il n'y a plus de poissons, on a ces oiseaux qui nous regardent, un oiseau qui nous regarde et qui nous accuse de ce qui se passe, c'est-à-dire que lui, il n'a plus à manger. Quand on regarde le monde extérieur où on a la taillade comme ça perchée sur une falaise, la falaise, elle est attaquée. Au fond, il y a quand même les tours de refroidissement de Golfech.
1: Oui, la centrale nucléaire.
3: Ouais. Tout à fait, puisqu'elle est à quelques 50 kilomètres de la taillade. Cette inquiétude, clairement, il la disait hein, dans ses interviews, il la chantait, mais on sent aussi dans ses œuvres qu'il y a parfois des basculements possibles, une interprétation plus profonde, et en même temps, il y a une vraie joie de vivre, il y a une vraie joie de peindre, et

0: contradictions, plein d'émotions et plein de choses à nous dire.
1: L'expo Nino Ferrer, peintre au musée Henri Martin de Cahors. Elle a ouvert cette expo le 6 mai dernier. Que vous ont dit les premiers visiteurs ?
0: Ils sont fans, on est absolument ravis, vraiment, on a des retours extrêmement positifs. Moi, mon plaisir, c'est en fin de journée d'aller ouvrir le livre d'or et de le faire dérouler comme ça et de voir ces explosions de joie sur le papier, des gens qui disent c'est superbe, on a découvert quelque chose d'incroyable, on connaissait pas ou on connaissait, on est ravis de voir ou de revoir, de découvrir, de redécouvrir, ceux qui nous disent qu'ils adorent la scénographie, ceux qui trouvent ça émouvant, touchant, ceux qui vraiment ont pris un plaisir incroyable à voir ces couleurs éclatantes. On a des critiques dithyrambiques, en tout cas c'est celle que je peux lire tous les soirs sur le livre d'or depuis l'ouverture. Je suis ravie de les partager avec vous.
1: C'est celle-là qui compte. Merci beaucoup Rachel Amalric, merci Arthur Ferrari.
0: Merci beaucoup.
2: Merci
1: à vous. L'expo, vous l'avez compris, est recommandable et recommandée jusqu'au 31 décembre prochain à Cahors au musée Henri Martin. Tarif plein 9 euros, réduit 5 euros. C'est gratuit pour les moins de 18 ans et tous les premiers dimanches du mois, organisez-vous pour aller y faire un tour avant le 31 décembre. On se quitte en écoutant South, qui est la version originale, le Sud ayant été, Arthur, une traduction commandée. Mais ouais, l'original est en anglais, hein, c'est ça.
2: C'est la genèse en anglais, oui, bien sûr. Et c'est comme ça qu'il l'a écrite, composée, qu'il souhaitait l'entendre. Après, il s'est pris au jeu quand même de faire une version française et je pense qu'il se doutait que ça valait sûrement le coup. Ce qui lui a donné aussi la liberté de créer.
1: C'est vrai. Mais là, on va l'écouter comme il l'a imaginé. South, Nino Ferrer. C'était très chouette de pouvoir parler de lui, de ce grand artiste, au magnifique répertoire.

0: Quel bonheur d'écouter Nino Ferrer et South, c'est tiré de l'album Nino and Radia. Merci à l'équipe d'ici Occitanie de nous avoir permis de réaliser ce duplex. C'est Thomas Boyard qui était aux manettes.
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0: La musique punk a 50 ans, ça mérite bien un beau gros bouquin pour fêter ça. C'est des éditions GM qui ont dégainé un bouquin vraiment commémoratif qui raconte le mouvement, la mode, les fans et puis les groupes évidemment américains comme les Ramones, anglais comme les Sex Pistols et même quelques français, les Garçons Bouchers, Berreur et Noir et aussi les Vampas. Les 50 ans du punk de A à Z de Francis Dordor et Jean-Éric Perrin, c'est en librairie cette semaine. Bon anniversaire le punk et la bise à Manu. Ciao.

0: Kiss qui continuent leur aventure. Hein. Le 15e album studio des Vampas vient de sortir. Il s'appelle Où va nous ? 40 ans d'existence pour les Vampas et des concerts, évidemment, en 2026. Hein, festival d'été, j'en ai sous la main, notamment au Pont du Roc, le 31 juillet prochain. Les Vampas qui vont aussi jouer à Lyon, au Transborder, le 12 juin.
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0: Allez, on joue au blind test ce soir avec Evelyne. Bonsoir.
2: Bonsoir, Amélie.
0: Bienvenue dans Décibel. Et puisqu'on est toujours nombreux pour jouer au blind test, plus on est de fous, plus on rit, il y a Kevin avec nous. Salut, Kevin.
3: Oui, bonsoir, Amélie.
0: Comment ça va?
3: Oui, très très bien. Avec le retour du soleil, ça va, quoi.
0: Alors, je suis d'accord. On a eu notre dose de pluie, là. C'est bon. C'est bien si ça s'arrête.
3: Ah oui, voilà. Et puis, bonsoir aussi à Evelyne.
2: Bonsoir Kevin.
3: Bonsoir.
0: C'est bien. Vous pouvez vous serrer la main avant le début du match puisque de toute façon, à la fin, vous gagnerez chacun un exemplaire du livre sur The Inspector Clouseau, leur parcours incroyable. Hein. Ils sont rockeurs et fermiers, des rock farmers. C'est Romain Lejeune qui raconte leur histoire dans ce livre, comment ils peuvent conjuguer la ferme et la scène, l'agriculture et les tournées mondiales. C'est un super bouquin. Je suis ravie de vous l'offrir.
3: Merci beaucoup.
0: Et Evelyne. Ah bah, avec
3: merci.
0: Plaisir. Vraiment, vraiment. Alors, le thème du blind test ce soir, ce sont donc les garçons en chanson. Est-ce que c'est un thème qui vous inspire, Evelyne?
3: Oui, pourquoi pas.
0: Bon, on va voir. J'ai pris quand même des chansons qui sont très très connues. J'espère que ça va bien se passer pour vous. On cherche donc le nom des interprètes des chansons. Et évidemment, l'idée, c'est de les retrouver le plus rapidement possible, ces interprètes, en tout cas plus rapidement que le deuxième candidat, Evelyne Kevin. Donnez bien votre prénom avant de proposer votre réponse. On est parti avec une première chanson qui parle d'un garçon. Dites-moi, qui chante ça?
3: Kevin, Sylvie Vartan.
0: Oui, en même temps.
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0: Comme un garçon, la grande Sylvie Vartan, Kevin et Evelyne, vous avez dit vos prénoms exactement en même temps. Donc c'est un point partout, c'est bien, on a des bons candidats ce soir, ils réagissent vite. On va faire un petit tour ouais, dans un autre style musical.
3: Chercher le garçon.
0: Alors très bon. Très bon karaoké, mais comment s'appelait ce groupe? On est en 1980. Et le groupe porte le nom. Alors, c'est en deux mots. Le premier mot, c'est un moyen de transport. Et le deuxième mot, c'est le mot fille, mais en anglais.
2: Scooter Girl.
0: Alors, c'est pas Scooter Girl. Un moyen de transport où on paye un chauffeur.
3: Taxi Girl.
0: Oui, Taxi Girl. Uber Girl, non.
2: J'aurais pas retrouvé. Hein.
0: Taxi Girl. Ça fait partie des chansons qu'on a tous dans l'oreille, dans nos playlists, etc. Mais après, le nom du groupe, ça fait pas partie des infos essentielles qui sont comme ça, accessibles tout de suite dans le cerveau. J'en conviens. Taxi Girl, chercher le garçon. Alors là, dernière chanson, gros tube des années 80. Mais qui chantait ça?
3: Cause des garçons.
2: Evelyne.
0: Et oui, à cause des garçons, chantez pas. À cause des garçons.
3: Ah, c'était mieux ça. On a dansé là-dessus dans les
0: booms. Ah oui, hein. Ah, cause des garçons.
3: C'est un peu comme partenaire particulier. C'est pareil, c'est à peu près pareil.
0: Ouais, c'est la même époque. Alors, à part que là, quand même, à cause des garçons, attention, auteur-compositeur, Alain Chamfort et Pierre Grillet, s'il vous plaît. Donc, c'est pas rien. À cause des garçons et au cœur, paraît-il, on ne sait pas si c'est vrai ou pas, si c'est une légende. Moi, j'étais pas en studio avec eux, évidemment. Y aurait Nagui, Smaïn et l'acteur Jean-Pierre Calfon, voilà, qui ferait partie des chœurs de À cause des garçons. Et Alain Chamfort, évidemment, puisqu'il faisait partie des gens qui avaient créé le titre. Je sais pas si quelqu'un était dans ce studio et peut nous dire si c'est vrai ou pas. On aimerait bien avoir.
3: Ah, Alain Chamfort, un secret numéro de la chanson française.
0: C'est vrai. Bah, la prochaine fois qu'on
3: l'a vu. La fièvre est dans le sang, trace de toi.
0: Tout par cœur. Eh, bravo Kevin. Bah, rien que pour ça, il méritait son cadeau. Kevin et Evelyne également. On vous offre donc le livre Rock Farmers, The Inspector Clouseau. On vous souhaite par avance une très bonne lecture. Un autre garçon en chanson, plus récent, celui-ci, chanté par Elena. Bah oui, vous connaissez, Mauvais Garçon, c'est parti.
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0: Anna, qui n'a pas gagné la Starac, mais j'ai l'impression qu'elle a vraiment gagné tout le reste. Si vous allez faire un petit tour sur ses réseaux sociaux, vous la verrez monter les marches au Festival de Cannes pour la deuxième année consécutive, dans une robe absolument canon d'ailleurs. Bravo mademoiselle. Elena donc et son Mauvais Garçon, c'est tiré de son premier album, Elle, qui est multi disque d'or, etc. Bravo, succès.
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0: Allez, quelque part au bout du monde, 24 heures d'avion. On fait d'abord Paris-Los Angeles, puis ensuite Los Angeles-Papeete. Ouais, c'est ça, à peu près 24 heures de voyage, 12 heures de décalage horaire. Nous voilà à Tahiti. Et à Tahiti, eh ben, y a de la musique. Il y a notamment une musique folk polynésienne qui n'est pas de la musique traditionnelle, qui n'est pas du folklore, mais qui, évidemment, a ses racines sur le territoire polynésien. C'est ce que fait Vaiteani. Alors, Vaiteani, c'est un groupe, mais c'est aussi une femme, elle, qui chante, Vaiteani, avec Luc, lui, ils sont tous les deux, c'est un duo, Vaiteani. Ils sont programmés au Francofolie de Tahiti le 19 septembre prochain. Alors bon, moi j'y serai pas, peut-être que certains vénards d'entre vous pourront faire le voyage, mais j'avais vraiment envie de vous faire découvrir la toute nouvelle chanson de Vaiteani. Ils ont été encouragés notamment par Laurent Voulzy, qui les aime beaucoup, et moi j'aime vraiment faire voyager cette musique-là. Te Moana o Te Hiroa, c'est le nom de la nouvelle chanson de Vaiteani. Allez, tous à Tahiti.

0: Vaitenis, ça s'écrit V-A-I-T-E-A-N-I. Suivez-les sur les réseaux sociaux, allez leur donner de la force, parce que la folk polynésienne, faut s'y intéresser, c'est beau comme tout, je suis sûre que ça fait du bien à l'âme.
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0: Chris Cornell est mort il y a 9 ans, tout jeune, à l'âge de 52 ans. Il a mis fin à ses jours parce que, à l'époque, on aurait pu aussi en parler tout à l'heure avec le fils de Nino Ferrer, la santé mentale des artistes, c'était vraiment pas une priorité pour personne en général et certainement pas pour les maisons de disques en particulier. Alors voilà, Chris Cornell, au-delà d'être une des plus belles voix de l'histoire du rock, c'est aussi le mec qui a écrit la chanson qui vient en un quart d'heure. Et quand on pense que cette chanson, elle a marqué durablement le son des années 90, c'est même un maître étalon de ce qu'on a écouté pendant des années après, eh bien on lui rend hommage. Voici Soundgarden, Black Hole Sun.

0: vous y étiez en 1994 en train de fumer des clopes en cachette derrière le collège et à écouter à fond Sun Garden, ce Black Hole Sun, hommage au grand chanteur Chris Cornell qui nous a quittés il y a 9 ans. Merci d'avoir écouté Décibel, merci à l'équipe Iris Guitoni, Sarah Bécard, Elodie Bianca Maria, Alexandra Sackberg, Franck Moilier et l'équipe d'Ici Occitanie.
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4: Jacques Roux qui a déjà composé comme d'habitude, il en a écrit tellement qu'il y a un synthé qui se bloque sur un son. Il n'arrive pas à changer le son, mais le son le fait penser à une cornemuse. Il en parle avec Michel Sardou, ils ont cette idée d'écrire sur l'Irlande, les catholiques, les protestants et tout ce qui se passe là-bas.

0: Qui que vous soyez, d'où que vous veniez, vous avez tous dansé en serrant vos amis dans les bras sur cette chanson en fin de soirée.
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3: Bonjour la France. Ah, nous sommes de retour après une semaine de meilleurs moments du Taquet. Ça y est, on a repris le collier. Et attention, nous n'avons pas repris le collier n'importe quel jour. Car aujourd'hui, c'est un jour exceptionnel. Et oui, c'est la Saint Éric.
4: Oh, c'est trop d'honneur, Valérie. Bonjour à tous.
3: Ah, bonjour. Oui. Alors, bonne fête à tous les Éric.
4: Oh, merci.
3: Évidemment, Valérie, bonne fête à Éric Bastien qui a l'ego de la taille de l'Arkansas.
4: Oui, là, il va être encore plus grand grâce à vous. Hein.
3: Comment ça va?
4: Bon, écoutez, comme un jour de fête, franchement, très heureux de revenir derrière le micro avec toi, Valérie.
3: Et... eh ben voilà.
4: Et surtout, prêt à en découdre.
3: Prêt à en découdre. Que va-t-il se passer après une semaine de pause? Est-ce qu'il va enfin gagner plusieurs candidats? On ne sait pas. En tout cas, cette semaine, mes petits chéris.
4: Ah, il y a du beau cadeau.
3: On vous gâte. Et oui, parce que le cadeau de la fin de semaine pour le gagnant de la finale, c'est un séjour pour 4 personnes au parc Astérix. Alors attention les amis, cap sur l'Égypte au parc Astérix.
4: Astérix.
3: Oui. J'ai voulu faire une vanne.
4: Astérix.
3: Alors c'est une nouvelle zone au décor antique. Il y a 50 attractions, spectacles. Vous allez affronter les remous de la descente du Nil. Vous allez prendre de la hauteur avec l'envol d'Ibis. Mais surtout, vous découvrirez cet automatique.
4: Ah oui.
3: Alors vous allez jouer pour un séjour de 2 jours pour 4 personnes au parc Astérix. Une nuit à l'hôtel du parc en chambre familiale, les petits déjeuners et les dîners compris. Et évidemment, pour que vous puissiez aller jusqu'au Nil, simplement avec un chameau peut-être, mais en tout cas nous on vous donne 100 euros en carte carburant, histoire que vous soyez contents. Ça c'est le premier prix. Le deuxième prix, qu'est-ce que c'est?
4: Direction l'Égypte.
3: Ah, l'Égypte aussi, oh mon Dieu.
4: Oui.
3: Oh là là.
4: Se déroule en ce moment, Valérie, le séminaire des druides.
3: Oh my God.
4: Deux druides s'affrontent, Panoramix et Joe Malongox.
3: Oh,
4: oui, Joe Malongox et Panoramix qui de son côté prépare, vous le savez, la potion magique.
3: Oh, Magix.
4: Tandis que l'autre prépare ses dosex, ses 32 dosettes.
3: Oh, mon
4: qui
3: Dieu.
4: L'emportera? Qui réalisera la meilleure potion du café magique? Réponse d'ici la fin de la semaine.
3: Eh ben, c'est super. Allez, les deux premiers candidats qui vont tenter de se qualifier pour ces magnifiques cadeaux en Égypte, c'est Lydia et Florian. Bonjour les amis.
5: Bonjour.
4: Bonjour.
3: Alors, Lydia, tu joues avec ici Loire Océan. Tu habites à... alors, je ne veux pas mal prononcer. Comment s'appelle ta... comment ça on dit?
5: Bouaille.
3: Bouaille. Alors, elle habite à Bouaille. Tu as 63 ans. Tu as un chéri qui s'appelle Jeannot. C'est ça?
5: Oui.
3: Tu as des enfants?
5: Oui, 2.
3: Laurent et Adeline. Et tu as même 2 petits-enfants.
5: Oui, Théo et Arthur.
3: Oh là là là là là là. Alors, tu as un petit chien qui s'appelle Pixie.
5: Oui.
3: Qu'est-ce que c'est, le modèle du petit chien?
5: Ah là, on appelle ça, vulgairement parlant, un bâtard.
3: Oui.
5: Un croisé bigle espagnol.
3: Ouais.
5: Qui va avoir 16 ans.
3: Oh.
5: Et c'est une tripate. Elle a eu un accident, donc ça fait 4 ans qu'elle n'a plus que 3 pattes.
3: Oh bah là.
5: On a plus dû amputer la patte avant. Mais comme c'est un chien qui est bas, ça pouvait le faire.
3: Ah
5: donc
3: bah.
5: Ça fait 4 ans qu'elle... mais c'est compliqué, à vrai dire.
3: Elle trottine.
5: L'année 2026 va être compliquée.
3: Oh, Minette, Pixie qui a 16 ans. Oh, bon. Alors, tu as aussi une tortue qui s'appelle Pâquerette.
5: C'est ça.
3: Oh. Et qui n'est pas toute jeune non plus, la tortue.
5: Bah, le problème, c'est qu'elle a 20 ans, mais elle peut vivre jusqu'à 60. Donc, je pense que elle ira plus loin que moi.
3: Bah oui.
4: Elle va nous survivre.
3: Elle va nous survivre à tous, hein, ça c'est certain.
5: Oui.
3: Alors, tu es retraitée, mais quand tu travaillais, tu étais assistante maternelle et aide à domicile, c'est ça?
5: Exactement.
3: Et alors, ça t'a plu? C'était bien?
5: C'était très bien.
3: Ah,
5: c'était très bien. De passer des couches pour enfants au XXL le soir, ouais. Bah. Moi, je faisais le tour de la vie d'une personne en une journée.
3: Ah bah, c'est un très très bon résumé.
4: Ah, oui.
3: Très très bien résumé.
5: Voilà.
3: Alors, on va
5: passer du début de la vie à la fin de la vie, voilà.
3: Et ben voilà.
5: C'est beau.
3: Ah bah c'est bien. Ouais. Tu faisais un petit panel comme ça. Alors on
5: exactement.
3: Va tout de suite. Tiens, je vais t'emmener loin.
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3: Je vais à Rio, ouais pas.
4: Il aurait fallu mettre Marc sur le Nil, vu que c'est l'Égypte là.
3: Oui, mais là on va à Rio parce que c'est une question sur Rio.
4: Ah d'accord.
3: En 2025, c'est la ville de Rio qui a obtenu le titre de ville la plus agréable à vivre. Est-ce que c'est vrai, est-ce que c'est faux? Top chrono, 5 secondes.
5: Bah, au pif, je vais dire vrai.
3: Alors non, c'est faux, parce que figure-toi que le Global Livability Index, qui classe toutes les villes selon la stabilité, la santé, la culture, eh bien, ce n'est pas Rio. La ville la plus agréable à vivre, c'est Copenhague. Voilà, donc pas de point
5: d'accord
3: pour toi.
4: Florian est avec nous. Bonjour Florian.
7: Bonjour Eric, bonjour Valérie.
3: Bonjour.
4: Je mets des X partout hein, cette semaine. Tu as 34 ans, tu habites à 40 ans. 40 ans, c'est non pas l'âge, hein, c'est bien une ville qui s'appelle 40 ans et c'est dans la Manche. T'es normand,
7: voilà,
4: toi. T'es un normand,
7: oui,
4: toi.
7: Je suis normand, ouais.
4: Et ben
7: ouais.
4: Voilà. Sois le bienvenu. Tu vis avec qui? Qui partage ta vie?
7: Ah ben, elle s'appelle Lucie, ma copine.
4: Lucie, t'aimerais bien l'emmener, Lucie, au parc Astérix pour tout un week-end.
7: Ouais. Ben oui.
4: Ben oui. Vous avez un petit chien qui s'appelle Idéfix? Non, pas du tout.
7: Non, Mario.
4: Mario, petit Mario. C'est quoi comme modèle, comme race? Ton petit chien, c'est quoi?
7: Un labrador.
4: Un labrador.
3: Oh là là là.
4: Oh, c'est beau ça. C'est,
3: on l'adore.
4: Les chiens des présidents, ça, les labradors. Alors, Florian, bon, t'appelles Flo, c'est normal, mais ta chérie, Lucie, t'appelles comment? C'est quoi ton petit nom dans l'intimité, mon Florian?
7: Mon chat.
4: Mon petit chat d'amour. Florian, je suis heureux de t'accueillir dans l'aventure, mais tu sais, chacun de mes candidats doit choisir son camp. Est-ce que cette semaine et aujourd'hui pour cette manche, tu es un Gaulois ou tu es un Romain? Qu'est-ce que tu choisis? Ça va déterminer les questions. Tu choisis quoi?
7: Un Gaulois.
4: Tu choisis le Gaulois, ça détermine les questions des Gaulois. Oui, car j'ai une fiche Gaulois.
3: Oui,
4: une fiche en Romain.
3: Bien sûr.
4: Florian, voici cette question, elle vaut un point. Petit extrait.
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4: Attendez, excusez-moi. Attendez. Il est quelle heure? Midi 11, vous pouvez me le refaire ça?
3: Mais qu'est-ce que tu dis, Flipper? Tu veux aller acheter du chocolat en ville? Mon Dieu!
4: Je sais que vous faites des efforts pour la satirique, mais s'il vous plaît, arrêtez. Parce que... Allez, regardez les vidéos quand même.
3: J'essaye de faire des vannes aussi. Enfin,
4: bon. Non, vous faites le cri du Flipper.
3: Oui, voilà, allez.
4: Les dauphins. Les dauphins. Les dauphins ont des poils dans les oreilles. Moi, je l'affirme. Les dauphins ont des poils dans les oreilles. Vrai ou faux? Top chrono, Florian, on y va. 5 secondes.
7: Vrai.
4: Vrai. Eh bien, tu as raison. Félicitations, c'est une bonne réponse. Les dauphins possèdent bien des petits poils, qui sont des poils sensoriels autour du museau lorsqu'ils sont bébés. Eh bien, tout ça, ça leur permet voilà, de vivre, d'être différents et de pouvoir repérer les choses.
3: Ils sont différents, c'est des céréales violeurs, hein, tu le sais. Voilà. On aime bien les dauphins, mais quand même. Allez, ça fait un point pour Florian, pas de point pour Lydia. Et là, tout de suite, c'est Étienne ou Edani. Oh, comme un boomerang. Une petite chanson pour les Eric. Bonne fête, les Eric.
4: Merci.
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0: très bon début de semaine avec Étienne Daho et Dany, comme un boomerang qu'on n'a pas pris dans la figure. Parce que ça fait mal, hein, Valérie.
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1: Mais j'étais bien en vacances, j'ai fait Angoulême, l'île de Ré. Oh, j'adore la Charente.
0: Excusez-moi, est-ce que vous pouvez refaire le flipper le dauphin? Parfait.
1: Voilà. Alors, nous sommes avec Lydia qui n'a pas de point, Florian qui a un point. Lydia, il paraît que tu aimes bien bricoler, dis donc.
3: J'aime bien bricoler.
1: Eh ben oui, ben oui.
3: Oui.
1: Alors, qu'est-ce que tu fais quand tu bricoles?
3: Alors, j'essaye de faire des choses en bois de temps en temps, mais le résultat n'est pas prodigieux, mais bon, je me satisfais d'un rien.
1: Bon, voilà. Enfin, il paraît que Jeannot a dit, elle a très bien réussi les joints du carrelage.
3: Ah, c'est un fait. On a racheté une maison et on retape une maison. Et c'est vrai que je me suis attaquée aux joints du carrelage et il m'a dit, tu les as fait mieux que moi.
1: Ah.
3: C'est vrai que ce côté-là, ça va.
1: Ah bah, c'est bien ça, dis donc. C'est pas donné à tout le monde les joints du carrelage.
3: Oui. Alors, tu fais mieux les faire que de les fumer, c'est clair.
1: C'est vrai. Je suis d'accord avec toi. Alors, voilà. Elle aménage son nouveau jardin, me dit-on dans l'oreillette. Il paraît qu'on fait une petite rocaille.
3: Oui. Alors oui, j'essaye de faire une sorte de petit jardin. Là, je vais essayer de faire un petit bassin aussi, mais pas un grand pour pas que Pâquerette se noie, parce que c'est pas une tortue aquatique. Et voilà, j'aime bien mettre des petites figurines dans le jardin. J'aime bien faire un jardin un peu vallonné, donc oui.
1: Ah, et dans
3: aménager ça tranquillement.
1: Mais donc du coup, au bout de la fontaine, il y aura un petit bassin ou pas?
3: Ouais, mais alors vraiment histoire de tremper les histoires de.
1: Ah, histoire de. Ok, d'accord.
3: Ouais.
1: Bon, ok, d'accord. Et il paraît que tu n'es pas un cordon bleu, mais attention, tu sais faire du pâté.
3: Ah ouais, du pâté de foie de volaille.
1: Alors ça, moi, tu vois, j'adore cuisiner, je ne sais pas faire du pâté. Donc tu vois, c'est...
3: Ouais,
1: voilà. Alors ça, tu peux aussi cuisiner de la blanquette.
3: Oui.
1: Mais...
3: Maintenant, je peux. Avant, je ne pouvais pas, parce qu'on a été tout l'hiver sur un petit réchaud de gaz pour retaper la maison.
1: Ah.
3: Et c'était un peu compliqué. Mais là, maintenant que la cuisine prend forme, je vais pouvoir m'y remettre plus.
1: Ah bah c'est bien ça, voilà. Ok. Alors, est-ce que tu vas marquer le premier point?
0: Non.
1: Écoute-moi bien, toi. C'est pas parce que c'est ta fête.
0: Hein,
1: c'est ta fête.
3: Mais parce que ça va être sa fête.
0: Oui. Ouais,
1: voilà,
0: ouais,
1: exactement. Ouais, bravo. Ouais. Alors Lydia, tiens, je t'emmène chez voir ce prof.
0: Oula.
1: Teddy Riner, on l'embrasse, Teddy Riner. Alors,
0: on prend un escabeau pour l'embrasser. Quoi,
1: oui, mais moi je l'adore, c'est un ami. Alors le judoka Teddy Riner a remporté 5 médailles d'or olympiques. Est-ce que c'est vrai ou faux? Top chrono, 5 secondes. Teddy Riner a remporté 5 médailles d'or olympiques.
3: Alors il en a eu au moins 5, oui.
1: Oui, il en a eu 5. 3 en individuel, Londres, Rio, Paris, et 2 par équipe mixte, Tokyo 2021, Paris 2024. Bravo, tu as un point, Lydia.
0: Florian a décidé d'être un Gaulois, en même temps, c'est un Normand. Il y a les aventures, Normands dans les aventures d'Astérix Obélix.
1: Bah oui, les Normands, c'est les pauvres.
0: Oui. Florian est avec nous, Florian qui vit avec Lucie, qui est auxiliaire ambulancier.
4: Oui.
0: Ça va, ça te plaît, c'est un métier sympa?
4: Ah oui, très sympa. Mais j'aime bien le contact avec les patients. Puis ça, j'emmène les petites dames chez le kiné.
0: Ouais.
4: Donc voilà, ça se passe bien.
0: C'est sympa.
4: Et puis des fois, je fais des gardes du PH avec les SAMU.
0: D'accord, mais tu fais pas ça depuis longtemps. A priori, c'est un nouveau métier pour toi.
4: Oui, c'est un nouveau métier. Ouais. C'est une reconversion.
0: Ok. Et tu faisais quoi avant, si je parle indiscret, avant d'être
4: chauffeur livreur.
0: D'accord. T'as été cuisinier également dans une maison de retraite.
4: Oui, ouais. Aussi cuisinier dans une maison de retraite.
0: Ouais, bah alors ça veut dire que tu sais faire plein de bonnes choses à manger, rassure-moi, évidemment.
4: C'était plus de l'assemblage, parce que la maison de retraite, c'est plus de la vraie cuisine.
0: c'est malheureux de le dire, mais je pense que, ouais, effectivement, c'est un peu ça, quoi. Ah bon, côté cuisine, c'est Lucie hein, qui s'en charge. Je crois que côté plat préféré, on est sur de l'escalope de dinde avec de la crème et des champignons.
4: Voilà.
1: Oui, mais c'est bon.
0: C'est normal.
1: Oui, mais on adore.
0: Le pot-au-feu.
4: On adore.
0: Alors, pour tout ça, il faut faire du sport. Est-ce que tu es sportif?
4: Je fais de la marche à pied, je fais pas trop de sport, sinon.
0: Oui, quand même. Tu vas voir les sportifs, c'est déjà du sport. Et tu soutiens quelle équipe? Je crois que t'es très footeux, toi. Hein. T'es très foot. Hein.
4: Oui, très footeux, ouais. J'adore le Stade Malherbe des Camps.
0: Ça, c'est l'hymne du Stade Malherbe de Caen. Tu soutiens l'équipe de France, le Real Madrid. Rien à voir, en tous les cas. T'es un bon supporter, quoi.
4: Exactement.
0: Et puis, t'aimes pêcher. Eh oui.
4: Oui, j'adore pêcher aussi, ouais.
0: Mmh. Un petit coin de paradis, avant que je te pose une question, en Normandie, pour aller pêcher. Petit coin sympa.
4: Bah, il y en a plein, hein.
0: T'en as pas un comme ça à nous donner?
1: Mais ça ne se donne pas. Oh, allez, c'est comme les coins à champignons.
0: Comment tu m'as dit, c'est il l'a donné?
4: Putain, bitch.
0: Voilà, allez, question, on y va.
1: Ah, ça, c'est la musique quand Eric est arrivé ce matin à Radio France, avec des gens qui jetaient des fleurs et des pétales sur ses pieds.
0: Avec moi.
1: Avec lui.
0: La franchise Astérix, pour un point, prépare dans le sud de la France un nouveau parc. Parc géant baptisé Parc Obélix. Est-ce que c'est vrai ou faux? Top chrono, 5 secondes.
4: Faux.
0: Est-ce que dans le sud de la France, il y aura un nouveau parc? Parc Obélix. Tu dis faux? T'as raison, moi je trouve que c'est une bonne idée, mais non, il n'y a aucun projet géant dans le sud de la France. Ouvert en 1989, je rappelle que le parc Astérix qui vous invite cette semaine accueille chaque année des millions de visiteurs avec ses 40 attractions. Bravo Florian, un point.
1: Allez, un point pour Lydia, deux points pour Florian, et là tout de suite, do you remember?
0: Bien sûr qu'on s'en souvient.
1: Qu'aujourd'hui c'est lundi, bah oui. Saint-Éric.
0: Bien sûr.
1: Allez, on écoute tout de suite Hearth, Wind and Fire, September. À tout de suite mes petits chéris, on vous aime.
0: Est-ce qu'il y aura Flipper le Dauphin dans la musique? Ah oui, il est là.

0: Earth, Wind and Fire.
1: And Fire.
0: Fire, and Fire, September.
1: Jingle.
0: Fire.
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0: bah oui,
2: on est au taquet.
1: Nous sommes au taquet avec Lydia qui a un, Florian qui a deux. Et Lydia, alors Lydia, je suis ravie de rencontrer enfin quelqu'un qui a le même talent inutile que moi.
0: Imiter dauphin.
1: Non, elle sait faire des nœuds aux queues de cerise dans sa bouche. Et ça, c'est grâce à Twin Peaks. Parce que moi j'ai vu le film, enfin la série, pardon, j'étais fan de la série de David Lynch. Et dedans, nous avons une jeune fille qui fait ça, et ça m'a impressionné. Ah bah j'ai pas de nœud de cerise là. T'as vu comment tu as, pourquoi t'as eu l'idée de faire ça, toi, ma petite Lydia?
3: Bah j'en sais rien. C'est ma maman qui m'a appris ça quand j'étais petite, et je l'ai toujours fait.
1: Ah bah voilà.
3: Et les petits que je gardais, pareil, je leur apprenais. Enfin les plus grands, je leur apprenais à le faire après le repas.
1: Mais c'est dur à faire, hein?
3: Ah bah complètement.
1: C'est inutile, mais c'est dur.
3: Mmh. Oui, c'est vrai, mais ça occupe. Hein.
1: C'est vrai, ça, je suis d'accord avec toi.
3: Et c'est un anti-stress aussi, enfin, bien que quand on n'en arrive pas, ça en devient.
1: Ah oui,
3: mais en général, oui. Ça dépend de la longueur des queues.
1: Voilà, ça, et tout est que longueur de queue, tu sais. Alors.
0: Voilà, je ne rebondis pas.
1: Non, ne rebondis pas.
3: Non, absolument pas. Non, non.
1: Voilà, elle ne veut pas que tu rebondisses.
0: Oui, non. Voilà. J'ai l'impression qu'elle m'aime pas, Lydia.
1: Oui, mais parce que tu ne dis que des choses horribles. Alors.
3: Non, parce que j'aime pas, parce que je suis contre la Normandie, moi, parce que à la base, je suis bretonne. Donc,
0: Normandie,
3: bretonne.
0: Oh là là,
3: Florian. Michel qui nous sépare, c'est pas bon.
0: Oh là là. Ah là, c'est la guerre, ça.
3: Oh non.
1: Alors.
3: Non, je ne souhaite bonne chance à Flo, il n'y a aucun problème.
0: Ah, quand même.
1: Alors, ma chérie, c'est le quiz musical. Aujourd'hui, on va faire des standards, mais des standards d'il y a très longtemps. Je vais te faire écouter la première chanson et après, tu me diras qui chante. Allez, on écoute.
4: Yes,

0: Qui c'est qui chante, top chrono?
1: On dirait Marilyn Monroe.
0: Oui, c'est Marilyn Monroe qui aurait eu 100 ans aujourd'hui. Enfin, cette année en tout cas. Et en ce moment, il y a une grande exposition à la Cinémathèque à Paris qui est consacrée. Bravo, premier point. Alors écoute bien pour le deuxième point. Il s'agit d'un chanteur, Back to the Past. Écoute bien.

0: chante, top chrono.
1: Serge Gianni.
2: Et c'est une...
0: Bonne réponse. Oui, c'est Serge Gianni. C'est une chanson qui est une ode à la résistance. Hein. Oui. Les loups dans Paris, c'est l'armée allemande qui rentre dans Paris. Bravo, tu as 2 points, tu passes en tête, tu as 3.
3: Florian, donc Normand, Bretagne, Normandie, on va pas débattre, hein, Florian. Tu sais que moi j'étais en vacances en Normandie, hein, je te dis, là, je reviens tout juste de Normandie. Hein. Ah oui.
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0: Et voilà, c'est reparti.
3: On ne commence pas à rentrer là-dedans. Florian, j'ai même pas le temps de papoter avec toi, on le fera tout à l'heure. On va tout de suite jouer, c'est le quiz, on remonte le temps aujourd'hui. À toi d'identifier cette chanson qui a représenté la France. Non, je dis rien, j'en ai trop dit déjà.

0: Rihanna. Allez, top chrono, qui chante?
1: Alain Barrière.
0: Alain Barrière. Et c'est vrai que cette chanson a représenté la France au concours de l'Eurovision en 1963. C'est l'un des plus grands succès d'Alain Barrière.
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3: Elle était si jolie.
0: Bien sûr.
3: Ah, il y a ma vie aussi. Ma vie.
0: Ah oui. Ma
3: vie.
0: On continue, Florian?
1: Ouais.
0: Ouais.
3: Bah, ça fait 3 points pour Florian, 3 points pour Lydia.
0: Ah, il a peut-être marqué. Oui, mais là, Florian, autre chanson à découvrir. Qui chante? On écoute.

0: chrono.
1: Alors là,
0: viens sur la montagne.
1: J'en ai aucune idée.
0: Ah. Actrice, comédienne, succès dans les années 60-70. Cette chanson date de 73. Peut-être que Lydia a la réponse. Qui chante ?
2: Marie Laforêt.
0: Bravo.
3: Voilà, Marie Laforêt, qui est aussi la maman de la réalisatrice Lisa Azuelos.
0: Exactement.
3: Eh bien, ça fait 3 points, Lydia. 3 points, Florian. C'est magnifique.
0: Ouais, c'est bien.

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2: Et je vous rappelle que cette semaine, nos candidats s'affrontent pour se sélectionner pour la finale. Le premier prix, il s'agit d'un séjour pour 4 personnes au parc Astérix. Direction l'Égypte avec la descente du Nil, l'envol d'Ibis ou même encore cet Automatix. En tout cas, vous pourrez dormir dans le parc, vous aurez les petits déjeuners et les dîners et 100 euros de carte carburant. Et si vous n'avez pas ce magnifique prix, vous aurez quand même un magnifique cadeau. Il s'agit de la machine expresso EO fabriquée par Malongo avec 32 dosettes et 6 verres en verre. On reprend la compétition avec Lydia et Florian qui sont à égalité. Ils ont 3 points. Mmh. Alors, ah là là là là, notre petite Lydia, il paraît qu'un jour, une seule fois dans ta vie, tu as fait du ski. Pour faire, enfin, à la montagne, pour faire du ski. Parce que ça a été une expérience très dure. Hein. Tu t'es totalement fait tirer par le tire-fesse. T'as pas pu rester debout. Donc, tu t'es fait tirer par le tire-fesse. Et puis, t'as descendu toute une piste noire sur les fesses. Qu'est-ce qui s'est passé?
3: Bah, j'étais avec ma fille. C'est la première fois qu'on y allait. Donc, j'avais 45 ans. Et j'étais avec ma fille. Elle me fait monter sur un télésiège, du coup, et arrivé en haut, on s'aperçoit que pour redescendre, c'était une piste noire. Donc, moi, j'en avais jamais fait. J'ai dit, je descends sur les fesses.
2: Eh bien, oui, mais tu t'es quand même, du coup, cassé le coccyx parce que t'es tombé sur une plaque de glace.
3: C'est en arrivant au bar, on devait aller boire un chocolat chaud. Il y avait une plaque de glace que j'ai pas vue et je me suis vautrée.
2: Aïe, aïe, aïe.
3: Et j'ai cassé 2 bâtons de ski pendant la semaine.
2: Oh là là. Oui, non. Donc là, on est sur. T'as jamais refait de ski, en fait.
4: Non, mais faut pas insister.
3: Non, je suis jamais retournée à la neige, non.
2: Ah, mais en même temps.
4: C'est mieux.
2: Bah oui, si quand il va, tu te casses le coccyx et tu pètes les bâtons, c'est pas bien. On n'est pas. Bon. Par contre, t'as adoré la tour de l'enfer de Disney. Ça, tu t'as.
3: Ah ouais.
2: Ah là, tu t'es régalé, là.
3: Ah ouais. Ouais. Ah ouais. Mes enfants m'ont offert ça c'était mon Noël, là. Donc j'étais avec mon gars et ma fille, tous les trois.
2: Oh.
3: Ils m'ont offert un week-end là-bas, j'avais jamais été, c'était mon rêve d'y aller. J'ai pris mon courage à deux mains, j'ai dit, si tu te ramènes dans 10 ans, tu vas peut-être faire un AVC. Donc là, j'en ai profité, j'ai tout fait tant que j'ai pu. Et je suis rentrée vidée, mais hyper contente, avec des très bons souvenirs. Et j'ai pu voir le spectacle de la Reine des Neiges qui venait juste d'ouvrir. Et
4: puis... Délivré.
2: Je ne mentirai plus jamais.
4: Ça toute la journée
2: c'est
4: encore.
2: Pour, alors, je sais que c'est la Saint-Éric, mais un auditeur du Poitou, une auditrice du Poitou, nous a appelé pour nous dire, vous êtes bien gentil, mais c'est aussi la Saint-Corinne.
4: Non, je ne partage pas, madame.
2: Bonne fête à toutes.
4: Saint-Éric aujourd'hui.
2: Corinne. Alors.
4: Ouais, bonne fête, Corinne.
2: Bonne fête, Éric. Bonne fête, Corinne.
4: Ouais.
2: Alors, ma petite Lydia, c'est la question à choix multiples. Je vais te poser la question, te proposer des réponses, et puis tu me donneras, après les 10 secondes, ta réponse, ton choix. Et tiens, je t'emmène. Hop.
4: Douchka ?
2: Ah non, c'est Karin Schreil. C'est Karin Schreil. Alors, écoutez bien, aujourd'hui, lundi 18 mai, c'est la Saint-Éric, c'est la Sainte-Corinne, mais c'est aussi le début du tournoi de Roland-Garros. J'embrasse Benoît Paire qui va démarrer le tournoi. Alors, écoute-moi bien, à toi de me dire, alors, vraiment, de quoi est principalement composée la terre battue des courts de tennis ? De sable rouge ? De briques pilées, de roches volcaniques ou de sueur d'Éric Bastien.
4: C'est horrible.
2: Alors, de quoi est composée la mythique terre battue ? Sable rouge, briques pilées, roches volcaniques, sueur d'Éric Bastien. Oh, top wow. Chrono, 10 secondes.
3: J'aurais bien dit Éric, mais c'est un peu gros. Je vais rester sur la brique pilée.
4: Alors, Éric est gros, j'aime pas trop l'association. Hein.
3: Oui, c'est vrai, j'ai pas le visuel, je m'excuse, je retire.
4: Ouais. Bon,
2: Eh bien oui, c'est de la brique pilée. C'est une fine couche de brique rouge broyée. C'est elle qui donne à tous ces terrains la couleur ocre et les rebonds magnifiques. Ouais. Voilà, allez, ça fait 3 points, tu es à 6.
4: Et qui va faire un jeu 7 et match ? C'est mon Florian, c'est mon petit Gaulois, c'est mon Normand, mais oui, mon Florian qui...
5: Oui.
4: Alors, on parlait de trucs qui fait un peu peur là, à Disney avec Lydia. Toi, t'aimes bien te faire peur aussi avec des films.
2: Ah.
5: Les films d'horreur, j'adore ça.
2: Ah, moi aussi.
4: Mais alors, Lucie, qui est ta chérie, aime pas trop ça, visiblement.
5: Non, elle aime pas trop ça, non. Elle veut pas trop quand elle regarde avec moi. Ouais.
4: C'est quoi tes films préférés, films d'horreur préférés, du coup ?
5: Oh là là, il y en a plein.
4: Hein, écoute celui-ci.
5: Il y a
4: celui-là. Tu le reconnais, celui-là ?
5: Ça fait un tronçonneur.
4: Mais oui, il est fort, hein, en quelques secondes.
2: Elle massacre à la tronçonneuse.
4: Oh là là là là là. Bon, pourquoi pas, c'est bien de se faire peur.
2: Moi, j'adore.
4: Ben oui, oui, oui, tu as quelques défauts aussi. Tu t'emportes assez vite, tu es un Normand, c'est
5: ben
4: logique.
5: Oui. J'aime bien avoir raison, mais j'aime pas avoir tort.
4: Ouais, je comprends.
2: T'aimes bien dire que le Mont-Saint-Michel est normand, mais bon.
4: Oui, bah oui. D'ailleurs, la réalisatrice nous a dit qu'Alain Barrière, qu'on écoutait tout à l'heure, était breton.
2: Eh oui, bien sûr,
4: c'est
2: bah oui.
4: Aujourd'hui, hein. Tu t'emportes assez vite, je le disais, tu es joueur, tu es taquin. Et en même temps, si t'étais un animal, tu serais quoi? Et tout s'explique.
5: Le lion.
4: Eh oui, voilà, c'est ça.
2: Oh là là, mon Dieu, le signe astrologique d'Éric Bastien.
4: Eh bien sûr, ça rugit de plaisir.
5: Et moi aussi, c'est mon signe astrologique, d'ailleurs.
2: Oh là là là là là là.
4: Salut Régis, votre mari aussi, qui est lion. Bah si, c'est vrai.
2: Oui, oui, oui. Mon mari est lion, oui, c'est vrai.
4: Bah oui, votre mari est
2: lion. Nous ne sommes pas mariés, je vous rappelle.
4: Oui, enfin bon, vous connaissez bien quand même.
2: Oui, 25 ans que je le supporte, qu'est-ce que tu veux faire?
4: Bien, Florian. J'adore faire des blagues dans l'émission.

0: Doux. Ouais. Alors certes, Roland Garros, mais ça ne vous a pas échappé. Nous sommes en plein Festival de Cannes, qui se tient là depuis quelques jours, depuis le 12 mai jusqu'au 24 mai. Petite question QCM. Combien pèse environ une palme d'or de Cannes, Festival de Cannes, la palme d'or? Combien ça pèse environ? Voici les propositions. 1 kilo. 1,2 kilo. 1,4 kilo. Ou le poids cumulé de Valérie et d'Éric, je rappelle, 200 kilos de bonne humeur chaque jour. Top chrono, 1 kilo, 1,2, 1,4, notre poids réuni avec Valérie.
1: 1 kilo.
0: Tu lis 1 kilo, la palme d'or de Cannes, alors je te raconte, ouais, évidemment on est sur du chouillard. Hein. C'était 1,2 kilo, c'est fabriqué en or, c'est du 18 carats. C'est Chopin hein, qui fabrique cette palme d'or qui a été créée en 1955 et qui porte le blason de la ville de Cannes.
2: Ça s'inspire des blasons, le blason de la ville. Bon bah ça fait 6 pour Lydia, 3 pour Florian. Et là tout de suite, ah on adore, il y a le, je vous rappelle qu'il y a le film de Olivier Toledano, Eric Nakache.
0: Oui.
2: Hein, Eric Toledano et Olivier Nakache.
0: Tout à fait oui.
2: Et juste une illusion. Bah Dupont et Dupont, juste une illusion, allez le voir au cinéma. C'est magnifique. Et là, c'est juste une illusion de Jean-Louis Aubert. On adore. À tout de suite, mes petits chéris.
0: Parce que c'est le titre du film, en fait.
2: C'est le titre du film.
0: Jean-Louis Aubert. Le film s'appelle Jean-Louis Aubert.
2: Non, le film s'appelle juste une illusion, petite patate.

0: Gilbert, juste une illusion. Chanson écrite pour Valérie Damido. L'illusion qu'elle va gagner aujourd'hui, comme chaque jour.
1: Ah là là, fais-moi un petit jingle, ma Sarah, vas-y.
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1: Mon Dieu. Alors, ma petite Lydia qui est en tête avec 6 points, ça, ce n'est pas juste.
3: Je précise aussi, je suis du signe du lion.
1: Et voilà, donc elle va pas se laisser faire, quoi. Crois-moi bien qu'elle va remuer sa crinière, elle va se retourner ses pattes.
0: Bah, j'en ai une aussi, et Florian aussi.
1: Hein. Ah, bien sûr, vous avez des crinières, oui, surtout toi, là. Oh, pardon. Alors, ma petite Lydia, il paraît que comme ça, on aime procrastiner.
3: Oh mon Dieu.

0: Ah mince.
1: C'est un de mes talents, oui.
0: Ah, c'est un de vos talents, Jérémy. Alors, comme ça, vous faites comme dans la chanson. Aujourd'hui, peut-être. Ou alors, demain.
1: Eh oui. Voire après-demain.
0: D'accord. Ah bon, d'accord. Bon, bah, en même temps, t'en es consciente.
1: Ah ben, bah, complètement. J'essaye de m'améliorer, mais c'est pas évident.
0: Ah oui. Bon, bah non. Mais alors, qu'est-ce que tu fais quand tu procrastines, enfin, quand tu glandes, quoi, hein, voilà.
1: Bah, je commence à mettre du linge à repasser. Je me dis, bon, je vais attendre qu'il y en a un peu plus, il y en a un peu plus, il y en a un peu plus. Et après, je suis débordée. Je me dis, bah non, en fin de compte, j'ai pas le temps là, donc je ferai ça, je consacrerai une journée, et le est toujours là. J'entame quelque chose dans le jardin, pourtant, Dieu sait que je l'adore, et j'arrête, et je repars faire autre chose, et je les classer les papiers, c'est pareil.
0: Oh, oui.
1: Et je l'entasse, et après, les classer dans les classeurs, je dis, on verra ça plus tard, et puis.
0: Ouais, mais on n'aime pas tout ça, on n'aime pas. Bon, enfin, bref.
2: En fait, c'est remettre au lendemain ce qu'on pourrait faire.
0: C'est ça, procrastiner. C'est le. Voilà. Okay,
2: j'ai compris. Merci beaucoup, Lydia, d'avoir joué avec nous. Victoire de Florian aujourd'hui. On rejouera demain avec Lydia. Alors, voilà. Pardon.
0: Ouais. Voilà. On verra bien. Tu arrêtes tout de suite d'embêter ma candidate. Alors, il paraît que t'as
1: Il me déstabilise.
0: Il te déstabilise. Je vais te restabiliser, moi. Il paraît que t'aimerais déjeuner avec Jean-Jacques Goldman, que tu adores.
1: Ouais, c'est vrai.
0: Et voilà. Ah ben, on te le souhaite d'aller au bout de tes rêves. Et de déjeuner avec Jean-Jacques Goldman. Et dis donc, il paraît que t'as un trèfle à quatre feuilles que ta voisine t'a donné, que c'est ton porte-bonheur. Et bah, faut demander au trèfle. Voilà.
1: Ouais.
0: Voilà.
2: Voilà. Mais quand les trèfles parlent?
0: Parce que les trèfles parlent, c'est parce que tu ne connais pas le...
2: Parle à votre trèfle, vous?
0: Mais j'en ai pas. Si j'en avais un, je lui parlerais.
1: Ah, il ne connaît pas le langage des fleurs.
0: Mais il connaît rien. Qu'est-ce que tu veux que je te dise, ma petite?
2: C'est vraiment pas fait, hein, aujourd'hui.
0: Mais oui, c'est un homme. Voilà, c'est tout bon.
1: Voilà. Ouais, voilà. Ça résume
0: bien. Voilà. Alors, ma chérie, c'est la question cash qui va te valoir 5 points si tu la trouves. Tiens, je t'emmène. Ça, c'est le générique d'une émission que j'adore, qui s'appelle Des trains pas comme les autres. Tu connais, Lydia, Les trains pas comme les autres?
1: Ouais, j'en ai regardé.
0: Oh, moi, j'adore cette émission, c'est magnifique.
1: Ouais, c'est vrai que c'est joli, il y a des beaux paysages.
0: Eh oui. Alors, on va parler de trains, et je vais te poser la question suivante. Quel célèbre train relie traditionnellement Paris à Istanbul? Quel célèbre train relie traditionnellement Paris à Istanbul? Top chrono, 10 secondes. Paris-Istanbul, le train s'appelle... Et l'Orient Express, c'est un... Eh oui, il a été mis en service à la fin du 19e siècle. Il traverse plusieurs pays européens. Et puis, il est devenu surtout célèbre grâce au roman policier d'Agatha Christie. Voilà, pas de point pour toi.
2: Florian, ça va peut-être faire nos affaires. Oui. Ça, on va voir comment ça va se passer dans un instant. On reste à 3 points, effectivement. Normandie, Florian qui vit avec Lucie, qui aime la pêche, le foot, qui suit le stade Malherbe de Caen, qui s'emporte un peu vite. Bon, voilà, quelques petits défauts. J'ai un message pour toi, Florian. Tu es prêt à l'écouter?
3: Oui. Alors? On n'attend pas Patrick?
2: Alors?
3: On n'attend pas Patrick, oui.
2: Bah, qui c'est qui dit ça?
3: Franck Dubosc?
2: Bah oui, pourquoi on parle de Franck Dubosc et pourquoi on l'entend Francky? D'accord. Alors, sur ta fiche, qui n'était peut-être pas la bonne, il paraît que tu aimerais déjeuner avec Franck Dubosc. Il paraît même que tu as été au camping des Flots Bleus. Mais alors, si tu ne te souviens pas de ce que tu fais de ta vie, dis-le-moi, Florian.
3: Si, j'ai été au camping des Flots Bleus avant, c'est en train
2: de se... Eh oui, c'est vrai qu'il y a eu un incendie au camping des Flots Bleus. Franck Dubosc, acteur préféré?
3: Oui, acteur préféré.
2: Bon, bah, je te souhaite de déjeuner avec lui, en tous les cas, voilà, si l'occasion se présente. Un petit mot sur ta rencontre avec Lucie.
3: On s'est rencontrés sur Internet.
2: Ah ouais? Sur Facebook, comme on dit.
3: Facebook rencontre, oui.
2: Comme des Franck Dubosc. Alors, cette rencontre, pourquoi Shabadabada? Qu'est-ce qui s'est passé?
3: On s'est rencontrés sur la plage.
2: Ouais. Quelle plage?
3: À Ouistreham.
2: Tu sais que j'étais il y a 2 jours? Il y a une plaque avec ton nom et celle de Lucie. Je me suis recueilli.
3: Ah. Vous avez mis un cadenas, non?
2: Il y a quoi?
3: Vous avez vu le cadenas?
2: Non, j'ai pas vu le cadenas. Première rencontre sur la plage de Ouistreham, donc en Normandie. Ça a matché vite, du coup? Vous êtes ensemble depuis combien de temps maintenant?
3: Bah, ça va bientôt faire 3 ans.
2: 3 ans? Bon, bah, c'est une belle histoire. Dis-moi, on parle, tu joues avec moi. Mais la dame qui est à côté de moi et qui porte un pull rouge, tu la connais un petit peu quand même, Valérie Damido, tu racontes?
3: Oui, je l'ai rencontrée à Pont-de-Mer, dans un supermarché.
2: Bah, alors?
0: Bah oui.
2: On fait ses courses au supermarché de Ponto de Mer.
0: Bah oui, parce qu'elle a une amie qui a une petite maison pas loin d'Honfleur. Voilà, elle a le droit de faire ses courses à Ponto de Mer.
2: C'était en 2022. Et oui. Et alors, vous étiez là pour une séance de dédicace, Valérie.
0: Non, j'étais pas là que pour ça. J'étais là aussi pour ça.
2: Voilà. Et il est fan de vous. Je commence à vous dire vous, c'est que
0: voilà. Tu vas me banner. Alors, attention.
2: Non. Mais tiens, alors, t'as fait quoi avec Valérie? T'as fait la photo. Comment elle était, Valérie, dans la vie?
3: Bah, elle est super gentille. Elle est simple et elle est vraiment gentille. Ouais.
0: Merci.
2: Je crois qu'on ne connaît
3: pas
2: la même personne.
3: J'ai fait un petit selfie. Elle a accepté avec plaisir.
0: Eh oui, évidemment, parce que je suis gentille.
2: Écoutez,
0: pose ta question, il est tout déstabilisé, il croyait que t'allais dire que j'étais une vraie connasse.
2: Mais vous me parlez de quelqu'un que je ne connais pas, donc. Je ne sais pas de qui vous parlez. Florian, voici ta question qui vaut 5 points. C'est une question cash, question cuisine extrait.
0: Hey, j'aurais tellement aimé que ma réalisatrice préférée me trouve la version de Georges Alain. Ah là là, Georges Alain, je t'aime, hein, mais quand tu chantais cette chanson, on l'écoutera peut-être après la question.
2: Non,
0: vas-y.
2: Non, vaut mieux pas. Quelle soupe froide originaire d'Espagne est préparée avec des tomates? Top chrono, 10 secondes. Une soupe froide originaire d'Espagne est préparée avec des tomates.
3: Gazpacho.
2: Le gazpacho, une soupe froide traditionnellement préparée avec des tomates, du concombre, des poivrons, de l'ail et de l'huile d'olive. Oui, monsieur, c'est populaire en été, ça vient d'Andalousie, c'est le gazpacho, bravo.
0: Alors, 8 pour Florian, 6 pour Lydia, et là tout de suite, ah là là, la Corse débarque à Marseille bientôt. Eric vous en parlera après cette magnifique chanson de Affiletta et Francis Cabrel, Cara Mariuccia. Vous écoutez ici, on vous aime, à tout de suite.

0: qu'il est un. Francis Cabrel, Patrick Fiori.
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0: millions de gens ont regardé ça.
1: Allez, merci Georges Alain de ce moment absolument exceptionnel. Alors, Lydia 6, Florian 8.
0: C'est moche de se moquer comme
1: ça. C'est moche, pardon Georges Alain. Alors, ma petite Lydia, il paraît qu'on collectionnait les tortues, mais les dauphins, mais que maintenant on collectionne les tortues.
2: Oui.
1: Alors, combien de dauphins as-tu ?
2: Ah, j'en avais à peu près une centaine. Maintenant, je dois en avoir la moitié parce que je commence à m'en débarrasser petit à petit, sauf ceux qui sont sentimentaux de personnes qui m'ont fait ça.
1: Ok. Voilà. Bon, pour t'encourager à gagner ce petit bingo, je te mets ton chanteur préféré. C'est toi qui as choisi la chanson. Une rêve.

0: portrait de Calogero. Qu'est-ce qu'il est doué, ce Calogero, on l'adore.
1: Ah ouais.
0: Ah là là, bien, alors ma chérie, écoute, c'est simple. Là, si tu l'emportes, bah tu l'emportes. Voilà, alors.
2: 10h55. Si tu l'emportes, bah tu l'emportes. Valérie Dabido.
0: Alors, c'est le bingo. Donc, à mon top chrono, tu auras 10 secondes pour me donner un maximum de Valérie célèbres. Toutes les Valérie célèbres. Voilà, attention, top chrono, c'est parti. Valérie quoi ?
1: Valérie Damino. Valérie Kapelski. Valérie Lemercier. Valérie.
0: Bon, tu m'en as donné trois. Il y avait Valérie Mérez, oui. Valérie Benahim, Valérie Beg, Valérie Traveller, Valérie Benguigui, Valérie Bonneton et Valérie Expert. Voilà, tu m'en as donné trois. C'est pas mal.
2: Vous êtes de loin ma préférée.
0: Bien sûr.
2: Florian nous a envoyé une photo. Je ne reconnais pas la personne qui est à côté de toi, Florian.
0: Bah, c'est moi pourtant.
2: Allez, non, mais, voilà la photo de Valérie que tu as rencontrée à Pont, enfin en Normandie. Hein, c'est ça. C'était.
3: À Pont-Audemer.
2: Exactement, à Pont-Audemer en Normandie. Bon. Alors, moi, ce qui me rassure un petit peu là, dans ce qui va arriver, c'est que toi, t'es un chanceux. Oui, parce qu'il y a un mois, t'as acheté un Maxi Blackjack à 5 euros. Et combien que t'as gagné, mon Florian ?
3: 300 euros.
2: 300 euros ?
0: Non, 500.
2: 500 euros. Ah ouais, avec 5 euros, t'en as fait quoi ? T'es à placer ?
3: Ah bah, de loisirs.
0: Bah oui.
2: Des vêtements ?
0: Mais tout le monde n'est pas auvergnat comme toi. Mais 500 euros, il s'est fait un kiff, c'est tout.
2: Il s'est acheté un iPad, t'as aidé ta maman aussi, c'est sympa, t'as fait des petits cadeaux.
3: Oui.
2: Très agréable. Oui. Ça me prouve que tu as un petit côté chanceux. Allez, pour te faire plaisir, il est normand, voici Pierre Garnier. Il est normand.
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2: Eh oui, il est normand, Pierre Garnier, comme toi, Florian. Tu es au cœur du bingo, tu as mené avec main de maître, 8-6, mets-la dans le bingo. Voilà, ça vaut 10 points le bingo. Il faut faire plus que Lydia, qui a marqué 3 points, donc je veux 4. Ok, Florian ?
3: Oui.
0: Allez.
2: Tu me vois venir. Nous allons jouer avec les prénoms. Et je te demande, merci Valérie pour cette préparation.
0: Je t'en prie.
2: Un maximum de Eric, dont c'est la fête aujourd'hui. Les Eric célèbres.
0: J'aurais pu faire les Corinne, mais c'est les Eric. Allez.
2: Chrono, 10 secondes, les Eric célèbres.
3: Eric Cantona. Eric Antoine.
2: Oui. Aïe, il n'y en a que deux, Eric Serra, Eric Satie, Eric Romer, Eric Emmanuel Schmitt, Eric Ciotti, Eric Zemmour.
0: Eric Fréchon, le chef.
2: Oh là là,
0: Il y avait même Eric Bastien.
2: Oui, non, c'est célèbre. Mais
0: bien.
2: Ça suffit pas.
0: Non, c'est Lydia qui se qualifie pour la finale de vendredi. Bravo. Pour tenter de gagner un séjour pour 4 personnes au parc Astérix direction l'Égypte. Tu vas faire la descente du Nil, l'envol d'Ibis et tu découvriras cet Automatix ou peut-être que tu gagneras la machine à café Malongo. Bravo ma Lydia. Florian, tu as très bien joué.
2: Désolé, Florian.
0: Bravo Florian.
3: Bravo Lydia, merci
0: pour cette petite photo que tu nous as envoyée de Pont-Audemer. Ça me fait bien plaisir, je t'embrasse très fort. Lydia, je t'embrasse à vendredi. Je remercie Céline à la réalisation, Sarah à la technique, Marian au standard, le professeur Coupez aux photos,
2: oui.
0: Eric Bastien dont c'est la fête.
2: Merci Valérie, vous êtes formidable, je vous aime.
0: Allez, je vous embrasse tous et je vous retrouve demain mes chéris. Il est 5h, Paris s'éveille et Yoann Guérin arrive.
2: Il est très en forme, Yoann Guérin. Il vous accompagne jusqu'à 6h du matin, donc c'est dans les prochaines minutes. On vient quand nous, Valérie ?
0: Oh bah nous, on revient à midi, mon chat.
2: Ah bah on va se faire une petite chaise quand même avant.
0: Évidemment.
2: À tout

0: le petit plaisir du matin. Bah oui, rien de mieux pour se motiver dès le réveil que David Bowie, Let's Dance.
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0: Bonjour, très heureux de vous retrouver. C'est lundi, on démarre une nouvelle semaine avec, la dernière du mois de mai. On espère que vous allez bien. Peut-être un lundi de Pentecôte travaillé. On pense fort à vous, les leftos, l'équipe du jour, Emeline Saveria. Il y a Mélodie, Christophe et Aude Razo. Bonjour, Aude.
3: Bonjour, Johan Guérin. Direction Roland-Garros dans le journal de 5h parce que Gaël, mon fils, entame le tout dernier Roland-Garros de sa carrière et on l'adore et ça fait quelque chose, forcément.
0: On va suivre ça, évidemment, cette journée pour lui. Ce matin, tiens, je vous invite à regarder votre porte-monnaie.
3: Ah, il n'y a rien dedans.
0: Ben oui, mais il y a plein de petites pièces pour beaucoup d'entre nous. Vous savez, les petites pièces rouges, on ne sait pas quoi en faire. Et ben Valère Correa vous invite à les transformer en bons d'achat au supermarché. Comment faire? Explication dans 5 minutes. 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
0: Lundi 25 mai, bon début de semaine, bon réveil. Il est 5h. Vous allez faire du sport cette semaine. Le gouvernement appelle à la plus grande prudence.
3: Sport et chaleur ne sont pas bons amis. Plusieurs personnes ont été prises de malaise ce week-end lors d'événements sportifs. 3 personnes dans un état grave à Menton, dans les Alpes-Maritimes, sur un 10 km. 10 personnes hospitalisées en urgence absolue dans le Val-de-Marne, sur une course aussi. Et un homme est mort en pleine course aussi à Paris, même si là le lien avec la chaleur n'est pas encore clairement établi. Écoutez cette médecin du sport, Victoria Tchaïkovski.
4: Il faut une vigilance particulière parce qu'on sait qu'au-delà de 28 degrés, il y a un risque majeur de 2 problématiques. L'hyperthermie d'effort, c'est quelque chose qui peut arriver chez quelqu'un de jeune qui n'a aucun problème. En fait, tous ces organes, ils vont dysfonctionner parce qu'il fait trop chaud. On va avoir une sorte de confusion, sensation de malaise, de gêne. On va avoir parfois même des hallucinations, des troubles de la conscience. Et là, on risque de finir en réanimation avec une hyperthermie, c'est-à-dire que notre température va d'un coup monter à plus de 40 degrés. Et surtout qu'on n'a parfois pas la sensation de soif et on se déshydrate très vite avec la chaleur. La deuxième chose, c'est les personnes qui ont des problèmes cardiaques et qui l'ignorent. En fait, la chaleur va mettre le cœur en surpression, en surentraînement, en surcharge. Et c'est là que ça va révéler qu'il y a un problème cardiaque, il y a un risque d'infarctus, de malaise, etc., qui est parfois malheureusement irrattrapable.
3: La France sous un dôme de chaleur. Attention aussi si vous allez vous baigner. Une femme est morte noyée hier après-midi en Alsace dans un étang de Rochefog. Plusieurs centaines de personnes étaient venues se rafraîchir sur ce plan d'eau. En Gironde, 2 personnes ont perdu la vie emportées par des baïnes. Un vacancier de 60 ans qui était parti se baigner en pleine nature à Lacanau et une femme, une Allemande, a elle été emportée à Lège, Cap-Ferré.
0: Plusieurs records de température ont d'ailleurs été battus hier.
3: 33,8 à Bergerac en Dordogne. Il n'avait jamais fait aussi chaud à Bergerac pour un mois de mai. 31,4 à Charleville-Mézières dans les Ardennes. Il a fait 29,8 à Brest. Record là aussi pour Brest sur un mois de mai. L'épisode, attention, va s'intensifier. 13 départements de l'Ouest sont placés aujourd'hui en vigilance jaune canicule du Finistère jusqu'à la Charente. L'actualité marquée aussi ce matin par la mort d'un enfant de 12 ans retrouvé au pied d'un immeuble à Rennes avec une serviette de bain serrée autour de son cou. Une enquête pour meurtre est ouverte. L'intervention d'un tiers fait partie des hypothèses selon le procureur de Rennes.
0: À 5h03 sur votre radio ici, c'est une tradition en ce lundi de Pentecôte. Vous allez peut-être manger du veau ce midi.
3: Oui, tradition purement commerciale, hein, disons-le. Oui. Elle a été lancée par les bouchers français pour mieux vendre les veaux nés pendant l'hiver. Et tradition en perte de vitesse, disons-le aussi, Édouard Marguet, la France produit moins de veau qu'avant, même si nous restons le premier pays consommateur au monde.
5: Le veau fait partie de la culture culinaire française car nous sommes parmi les plus gros producteurs de lait et de fromage au monde. Mais le nombre de vaches laitières est en baisse, plus d'un million en moins depuis 10 ans. Gilles Gauthier, le président de la section veau chez Interbev, l'interprofession bovine.
6: C'est une filière qui a été plus en forme qu'elle ne l'est aujourd'hui. La nature est ainsi faite, pas de vaches, pas de veaux, ou moins de vaches, on va dire moins de veaux.
5: C'est pourquoi la production de viande de veau diminue. 135 000 tonnes l'an dernier, un quart de moins par rapport à 2022. La consommation baisse également, mais moins vite. Le marché reste donc porteur. pour Gilles Gauthier, il faut poursuivre les efforts menés sur le bien-être animal.
6: L'environnement autour de la production de veau de boucherie aujourd'hui, c'est un environnement de qualité, c'est un environnement sain. On a vu des chiffres très précis sur la baisse drastique, notamment de l'utilisation d'antibiotiques qui ont baissé de plus de 50%. C'est énorme. Donc, il faut aller dans ce sens-là, mais il faut vraiment accompagner l'éleveur, quoi. Il faut l'aider.
5: Ils sont aujourd'hui 2250 agriculteurs en France spécialisés dans l'élevage de veaux, c'est-à-dire des animaux de moins de 8 mois.
3: Édouard Marguier, merci. Direction maintenant Roland-Garros avec tout à l'heure, peut-être, le tout dernier match de Gaël Monfils sur la terre battue parisienne. Il prend sa retraite en fin de saison, on le sait. Gaël Monfils, chouchou du public.
2: J'ai toujours été moi-même, hein, on va dire, j'ai toujours été moi-même. Au tout début de ma carrière, je crois que j'avais dit ça, de toute façon, on essaye toujours d'être soi-même et d'apporter ce qu'on a. Et si ma personnalité a plu et plaît, bah, je suis très content, mais ça va faire kitsch ce que je vais dire, mais encore une fois, c'est grâce à mes parents, c'est eux qui m'ont enseigné un peu tout ça, et j'ai juste suivi et été moi-même, donc c'est plus un clin d'œil à mes parents, donc merci à eux, quoi.
3: Bon, va-t-on vivre ce soir le tout dernier match de Gaël Monfils à Roland-Garros? Ça nous promet une sacrée ambiance, ouais. En tout cas avec en plus un duel franco-français face à Hugo Gaston. Hier soir, Novak Djokovic s'est qualifié pour le deuxième tour, vainqueur en 4-7 du français Giovanni Pecci Péricard. La météo, Johan, on en parlait, la chaleur se maintient.
7: Oui, pas de changement, le temps est toujours aussi calme et chaud sur l'ensemble du pays avec le soleil qui brille largement, tout au plus un petit voile nuageux pouvant circuler sur la moitié est. Dans l'après-midi, quelques nuages se développent sur le massif central, les Pyrénées et les Alpes du Sud pouvant apporter localement une averse. Le vent de temps, lui, se renforce et souffle jusqu'à 60 km/h. Les températures à Clermont-Ferrand, déjà 16 degrés relevés à Lille et Strasbourg, nous avons 17, à Toulouse, Caen et Reims, 18, à Paris, Rennes, Orléans et Ajaccio, 19, 21 à Marseille, Bordeaux et à Nantes, les maximales qui vont rester très élevées pour la saison, avec la chaleur qui s'étend encore plus au nord, avec quasiment partout plus de 30 degrés, excepté au bord de la Manche et sur les plages de Méditerranée. On attend entre 30 et 35 degrés, donc sur la moitié nord. Dans le sud-ouest, le mercure, lui, atteindra des 32 à 35 degrés, tout comme dans la vallée du Rhône. C'est toute la semaine qui est concernée par ces températures élevées, au moins jusqu'à vendredi.
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7: 5h06, bon réveil avec les températures estivales. On espère que vous avez pu trouver le sommeil sans avoir trop chaud à la maison cette nuit. Profitez-en, tiens, ce matin pour ouvrir les fenêtres et faire rentrer un petit peu de fraîcheur. C'est ce qu'on a fait au bureau ce matin. On va aussi faire rentrer la musique, celle de Daniel Balavoine avec Laziza. Bon lundi!

0: Daniel Balavoine et Laziza, 5h10. Bon réveil.
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0: Aude, quand vous recevez un colis, généralement vous l'ouvrez sans crainte, parfois on
3: avec impatience. Bah,
0: oui, exactement, précipitamment. Vous ne le ferez plus jamais de la sorte avec cette histoire.
3: Oh là, vous
0: je vous le
3: peur.
0: Garantis. Vendredi dernier à Bioul, c'est dans le Tarn-et-Garonne, Gaëtan a reçu ses écouteurs sans fil commandés, alors on va donner sur Amazon, voilà. Mais en glissant la main dans l'enveloppe cartonnée, surprise, ce n'est pas un câble qu'il touche, mais un corps plutôt froid et visqueux.
3: Oh là là, un serpent.
0: Ouais,
3: oh
0: sous ses yeux, une couleuvre de 30 cm est tombée sur son carrelage. Oh. L'enveloppe était pourtant parfaitement scellée. Alors, est-ce que cette couleuvre est entrée à l'entrepôt ou dans le camion du livreur? Mystère. Heureusement, ce monsieur a gardé son sang-froid plutôt que de paniquer, alors qu'en plus, il y a la psychose encore du cobra qui est en liberté, qui rôde toujours près de Toulouse. Et ben, Gaëtan a préféré en rire. Il a même envoyé un mail plein d'humour au géant américain. Et résultat, Amazon a immédiatement remboursé la commande. Quant à la couleuvre, elle a été relâchée dans les champs.
3: Mais c'est horrible, je déteste les serpents, sachez-le,
0: terrible. Ah ouais, je n'aime pas du tout les serpents si je tombe. Ah, ça me donne des frissons d'en parler ce matin. 5h12 dans l'actualité ce lundi. Voilà.
3: Les professionnels du tourisme et des loisirs se frottent les mains, Johan. Ils font le plein, enfin, avec ce grand soleil de Pentecôte.
0: C'est vrai qu'on avait attendu ce soleil. Pour la musique, on se fait plaisir de bon matin.
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0: Louise Attaque, je t'emmène au vent, on l'écoute dans 5 minutes, mais avant, par ici, des économies.
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0: Bonjour Valère Correr.
6: Bonjour Johan, bonjour Aude.
3: Bonjour.
0: À chaque jour avec vous, un bon plan pour notre pouvoir d'achat. Aujourd'hui, vous vouliez nous parler d'une astuce pour utiliser nos pièces rouges.
6: C'est grâce à Monique que je vous en parle. Elle m'a écrit sur mon mail paricilleséconomies@radiofrance.com. Je mets dans une boîte, dès que je le peux, mes centimes. À la fin de l'année, chez les Leclerc ou Intermarché et autres grandes enseignes ayant ce fonctionnement, j'échange mes centimes contre des bons d'achat. Du coup, je le fais en deux ou trois fois car on ne peut utiliser le bon qu'en un seul passage. L'an dernier, j'ai eu deux bons. Un de 60 euros et l'un de 82 euros pour les fêtes, ça aide vraiment. Merci Monique, en effet, ça vous fait quand même 142 euros de bon d'achat, c'est pas rien. Et puis le point de départ, c'est un bon réflexe, mettre de côté les pièces rouges, mis bout à bout, ça peut faire une somme rondelette une fois par an.
3: Mais on ne va pas payer à la caisse avec ces pièces rouges, d'ailleurs notre auditrice parle de bon d'achat.
6: Il existe en effet des magasins qui ont mis en place des bornes avec des partenaires pour échanger les pièces rouges directement contre des bons d'achat. Il y a par exemple l'opérateur Coinstar ou Eurocycleur. Tous les supermarchés n'en ont pas, mais quand c'est le cas, eh bien vous déposez les pièces dans la machine et vous recevez en échange un bon d'achat du montant que vous avez déposé. Et si votre magasin habituel n'est pas équipé, passez à la banque. Quand vous avez quelques kilos de pièces rouges pour les échanger en billets, c'est une astuce assez facile à mettre en place pour économiser sans trop forcer. Alors si vous aussi vous avez des bons plans comme Monique pour mettre de côté de l'argent, mais sans trop forcer, hein, pensez à m'écrire par ici leséconomies@radiofrance.com.
0: Merci beaucoup Valère, vous avez testé Aude justement ces bons d'achat.
3: Oui, tout à fait. J'étais au supermarché, il y avait effectivement la machine et donc c'est assez jouissif, je dois dire.
0: Ça libère toutes les pièces.
3: Vous versez vos pièces, alors ça va à une vitesse folle, la machine elle trie toutes les pièces, les petites pièces rouges, etc. Et hop, elle vous pond un bon d'achat, une petite commission en-dessus. Mais franchement, très sympa.
0: On est comme au casino,
3: franchement. C'est ça, j'ai l'impression que j'ai gagné de l'argent, pas du tout.
0: Ça fait plaisir. Ben voilà, par ici les économies, c'est le rendez-vous à votre service chaque matin.
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0: 5h15, Aude, lundi de Pentecôte. Aujourd'hui, c'est le jour de repos pour pas mal d'entre vous.
3: Et tant qu'il fait encore bon à cette heure-ci, ou en tout cas pas trop chaud, je vous propose, Johan, qu'on prenne un peu l'air.
0: Allons-y.
3: Vélo, canoë, les professionnels des loisirs se frottent les mains. Il y a beaucoup de monde et ça fait du bien parce que la grisaille et la pluie des derniers week-ends a été frustrante. On est en Touraine, à Chinon, avec le micro ici de Philippe Père.
2: C'est l'heure de descendre du vélo pour Cathy et Annie, deux amies qui nous viennent de région parisienne.
9: Eh bien, nous avons profité du beau temps pour faire la Loire à vélo.
10: On vous aurait pas trouvé ici le week-end dernier.
9: C'était prévu, mais on a décalé à cause de la météo, justement. Voilà. D'ailleurs, on a eu du mal à trouver une location de vélo.
11: On est débordé, on est complet de chez complet.
2: Stéphane gère la base de location de vélo et de canoë de Chinon.
11: Le 1er et le 8 mai, on a eu quelques annulations à cause du temps, mais dans l'ensemble, c'était pas si mal que ça. Mais alors, week-end de Pentecôte, il y a des gens justement qui téléphonent et on n'a plus de place.
2: C'est sur son propre vélo qu'il fallait compter ce week-end, ce qu'ont fait Pauline et Maxime qui pédalent depuis Lyon.
12: Quand on a vu que cette semaine il allait faire beau, on était tout contents.
13: Du vélo, de la visite un petit peu de château, profiter du beau temps sur le vélo et puis on va
12: déjeuner. Voilà. Ah, les guinguettes de bord de Loire, je crois qu'on en a fait une par jour, on adore.
2: Place à celle de Chinon maintenant où Valérie et Stéphane sont copieusement attablés.
9: Je profite de cet endroit magnifique, le beau temps.
14: Clairement, il n'y a pas photo, c'est même radical par rapport à la semaine précédente.
2: La bouche pleine, tout comme le tiroir caisse d'Henri, co-gérant de la guinguette.
15: Bonjour messieurs dames.
2: Qui applaudit le retour du soleil.
16: Alors, on a eu un mois de mai très pluvieux et oui, là ça fait du bien de voir que du soleil.
2: Lors des autres week-ends prolongés, même s'il est resté ouvert, il a eu bien 20% de clients en moins par rapport à l'année dernière.
3: Allez, on souhaite aux professionnels de se rattraper aujourd'hui, lundi de Pentecôte, avec la prudence qui s'impose. On en parlait à 5h, si vous enfourchez le vélo ou autre, n'oubliez pas que les efforts physiques sont déconseillés pendant les vagues de chaleur et que le ministère des sports appelle à la plus grande vigilance tous ceux qui justement veulent faire du sport.
0: Ouais, et pour les autres, on est prudent aussi.
3: Oui, si votre appartement est en train de se transformer en bouilloire, c'est mon cas personnellement, le conseil c'est de trouver un endroit frais ou climatisé pour passer une partie de la journée. Donc nous on est bien là en studio, Johan, c'est climatisé, on est pas mal. Vous avez le cinéma, vous avez la bibliothèque, vous avez aussi le supermarché.
0: Et puis pensez à prendre des nouvelles des personnes les plus âgées, c'est important. Je pense qu'on va rester en fait toute cette semaine à la radio, ça va faire plaisir au patron.
3: Je vais dormir dans le studio. J'ai mis un petit sac de couchage. Qu'est-ce qu'on est bien là ?
0: Oh là là, c'est super. 5h17. Tiens, le 28 février 2012, le corps de Céline Giboire, 16 ans, était retrouvé au pied d'une falaise dans le parc des Corbières à Saint-Malo. Depuis, sa famille réfute l'hypothèse du suicide avancée par la justice et se bat pour connaître la vérité. Une série documentaire sur Prime Video se penche justement sur cette affaire. On en parle dans les coulisses télé, mais avant, c'est Louise Attac avec Je t'emmène au vent. Bon lundi, bon réveil.
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0: Un petit classique de bon matin, je t'emmène au vent avec Louise Attac. 5h21, l'éphéméride de ce 25 mai, on souhaite une bonne fête aux Sophie et un bon anniversaire aujourd'hui à Gilles Boulot, 64 ans, présentateur du journal de 20h sur TF1, 75 ans pour François Bayrou et puis 78 ans pour le chanteur de ce groupe. Le chanteur du groupe Scorpions.
1: J'adore cette chanson.
0: Ah ouais, franchement, elle est canon cette chanson. 78 ans donc pour le chanteur de Scorpions. On va changer d'ambiance ce matin. 1977, le 25 mai, sortait aux États-Unis le tout premier film Star Wars, l'épisode 4, un nouvel espoir qui va révolutionner le cinéma de science-fiction. Et alors, ce qui est drôle, c'est que lors de cette sortie de Star Wars, ce jour-là, George Lucas était tellement persuadé que le film allait faire un bide au cinéma qu'il était parti en vacances à Hawaï pour ne pas avoir les critiques.
1: C'est plutôt sympa dans ce sens-là.
0: Mais ouais. Et donc, il a eu tout ce vent de succès derrière, et succès qu'on connaît encore aujourd'hui.
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0: Retrouvons Patrice Gascon avec ses coulisses télé. Aujourd'hui, Patrice, vous nous proposez de découvrir une série documentaire 100% fait divers, une nouveauté qui se situe un peu dans la lignée de Faites Entrer l'Accusé.
3: 2 millions de personnes regardent les vidéos de Max Keyes sur YouTube, mais ce jeune homme qui s'est spécialisé dans les faits divers débarque cette fois à la télé.
4: Est-ce que vous pensez que c'est le point de départ de la disparition de Céline ?
5: Moi, c'est ce que j'ai pensé dès le début.
3: Je vous mets direct dans l'ambiance de l'affaire Céline Giboire, série documentaire passionnante en 3 épisodes déjà disponible sur la plateforme Prime Video. Max Keyes nous propose une vraie contre-enquête sur l'affaire Céline Giboire. Une jeune fille de 16 ans qui disparaît de son lycée à Rennes et que l'on découvre morte en contrebas d'une falaise à Saint-Malo, enfin plus précisément retrouvée à plusieurs dizaines de mètres de son point de chute.
6: Et donc la théorie serait qu'elle aurait rampé pour arriver 32 mètres plus loin.
7: Ça paraît possible ou pas ?
8: Totalement impossible.
3: Et pourtant, les policiers retiennent la thèse du suicide, théorie totalement réfutée par la famille. Cette contre-enquête a obligé le youtubeur Max Keyes à sortir de son studio pour aller sur le terrain, rencontrer les protagonistes de l'affaire. Qu'est-ce qui a été le plus difficile dans ce nouvel exercice, Max Keyes ?
9: Alors, ce qui a été le plus difficile dans ce nouvel exercice, ça a été pour la première fois de voir vraiment une famille de victimes, de voir leur douleur et de la ressentir aussi à travers les questions qu'on pose. Par exemple, moi, ce qui m'a beaucoup marqué, c'est quand on a pu avoir Laura Giboire, la sœur jumelle de Céline, et qu'on a pu lui poser des questions. Dès la première question, en fait, elle a fondu en larmes. On est près de 15 ans après le meurtre de Céline et on comprend à travers la famille, quand on les voit à travers la caméra justement et qu'on leur pose des questions, que la douleur est encore tellement vive. Et c'est un exercice qui est très difficile la toute première fois, de réussir à trouver les bons mots, de poser les bonnes questions. Donc c'est ça qui a été vraiment difficile dans ce nouvel exercice, c'est d'avoir vraiment la famille en face de soi.
3: Max Keyes sur le terrain pour comprendre ce qui est vraiment arrivé à Céline. Lui qui, plus jeune, regardait Faites Entrer l'Accusé, bien aujourd'hui, il est produit par les producteurs de Faites Entrer l'Accusé. L'affaire Céline Giboire, disponible sur Prime Video. Quant à moi, je reviens aux affaires demain pour de nouvelles coulisses télé.
0: Merci Patrice Gascoigne, 5h24. Tiens, je vous propose un petit jeu, Aude.
1: Oh là là, mais vous voulez vraiment de bon matin comme ça ?
0: Oui, je vous donne un numéro, vous me donnez le nom du département qui correspond.
1: Très mauvaise en géographie, si vous saviez, j'avais des très mauvaises notes à l'école. Oui, tout à fait, j'avais des très mauvaises notes.
0: Et bah,
1: je connais le département de l'Aude, par exemple, à tout, vraiment au hasard, le 11, c'est le 11.
0: Ça c'est vrai, c'est une bonne réponse déjà. Tiens, 14.
1: Aucune idée.
0: C'est plutôt en Normandie.
1: En Normandie, rien du tout, je ne sais pas.
0: Calvados. 74, on est dans les Alpes.
1: La Savoie, la Haute-Savoie. Haute-Savoie.
0: Bonne réponse. 83, en file dans le sud.
1: C'est dans le sud, ça, sud-est.
0: Ouais.
1: Non, je sais pas.
0: À côté des Bouches-du-Rhône, c'est le département du
1: Var.
0: Du Var, voilà, bonne réponse. Petit jeu qu'on aime faire en voiture. Mais de quand date-t-il la naissance des départements ? Eh ben, ouais, vous avez la réponse.
1: Toujours pas de réponse.
0: Eh ben non, on l'a pas la réponse. En tout cas, Stéphane Bern vous l'apporte dans 3 minutes. Mais avant, un petit plaisir de bon matin, celui de découvrir le nouveau Alex Warren. Voici Fever Dream.

0: On adore ce nouveau titre d'Alex Warren avec Fever Dream sur votre radio ici, 5h28. Un peu d'histoire avant l'actu. Stéphane Bern, ce matin, on voyage au temps où la Révolution réorganise toute la géographie d'un pays.
1: Avant de couper la tête du roi, les révolutionnaires se sont d'abord entraînés sur la carte de France. Sous l'Ancien Régime et encore en 1789, la France est divisée de manière très complexe en circonscriptions administratives, militaires, ecclésiastiques, judiciaires, fiscales. Les frontières se chevauchent, les règles changent d'un territoire à l'autre et l'administration est un labyrinthe. Bref, c'est la pagaille. Devant ce chaos, les révolutionnaires s'attaquent au problème et veulent tout simplifier en repartant de zéro. L'idée est simple. Diviser, ou plutôt départir, le pays en unités nouvelles, toutes comparables, toutes administrées de la même façon. C'est la naissance des départements créés par décret le 26 février 1790. En matière de découpage, les révolutionnaires étaient vraiment des spécialistes, qu'il s'agisse des collectivités ou des aristocrates. Au départ, il y en aura 83. Leur taille n'est pas choisie au hasard. Un citoyen doit pouvoir rejoindre la préfecture en une journée de cheval. C'est le maître étalon des révolutionnaires qui tiennent les rênes. Pour effacer les anciennes provinces et leurs identités fortes, les révolutionnaires décident de baptiser ces nouvelles entités administratives selon les noms des fleuves, des rivières ou des montagnes. Cette réorganisation administrative totale renforce du même coup le pouvoir central. C'est lui qui désigne le conseil général chargé d'administrer les nouveaux départements. La France révolutionnaire ne veut pas seulement être plus lisible et homogène, elle veut aussi être plus facile à gouverner depuis Paris.
2: On n'est pas dans une manif, on est dans l'hémicycle de l'Assemblée nationale.
1: Quelque part, c'est donc à la Révolution française qu'on doit les fameux magnets départements de France que certains collectionnent sur leur frigo.
0: Merci Stéphane Bern pour ce voyage dans le temps. 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Nous sommes le lundi 25 mai, il est 5h30. Toute l'actualité en France et dans le monde. C'est le 90 secondes avec vous, Drazo.
3: La chaleur s'intensifie, 13 départements de l'Ouest sont en vigilance jaune canicule aujourd'hui du Finistère à la Charente. Plusieurs records de température ont été battus hier, 33,8 à Bergerac, 31,8 à Noirmoutier, 31,4 à Charleville-Mézières. C'est du jamais vu dans ces communes pour un mois de mai. Attention, si vous vous baignez, une femme est morte noyée hier après-midi en Alsace dans un étang de Rochefog en Gironde. Deux personnes ont perdu la vie emportées par des baïnes. Courant marin dangereux. Une enquête pour meurtre est ouverte à Rennes après la mort d'un enfant de 12 ans. Son corps sans vie retrouvé au pied d'un immeuble. Une serviette mouillée nouée très serrée autour de son cou. Le parquet de Rennes estime que l'intervention d'un tiers fait partie des hypothèses. Et si votre enfant passait une épreuve de maths en breton, en alsacien ou en corse, ce sera possible au bac à partir de 2028, annonce du ministre de l'Éducation nationale, Édouard Geffray. Il faudra pour ça avoir suivi la matière en langue régionale en première et en terminale. Ça passe pour Novak Djokovic, qualifié pour le deuxième tour de Roland-Garros après sa victoire en 4-7 face au Français Giovanni Pecci-Péricard. 10 Français ont été éliminés hier et on a droit à deux duels franco-français aujourd'hui. Gaël Monfils face à Hugo Gaston, Hugo Humbert face à Adrian Manarino. Sur ici.fr, notre site internet, vous retrouvez les belles images de la fête hier à Bordeaux après le deuxième trophée des rugbymen de l'UBB en Champions Cup. Parade des joueurs et cette deuxième étoile qui s'affiche désormais au stade Chaban-Delmas.
0: L'info du jour, c'est une question. Les événements de course à pied sont-ils suffisamment encadrés?
3: La question se pose après ce week-end de forte chaleur. Un homme est mort à Paris sur un 10 km, même si le lien avec la chaleur n'est pas établi avec certitude à ce stade. 16 personnes transportées à l'hôpital sur une course à Maison Alfort dans le Val-de-Marne. 3 personnes dans un état grave après une course à Menton dans les Alpes-Maritimes. Alain Gastal.
4: Des courses routes toujours plus nombreuses avec toujours plus de participants. Près de 2000 dans le 20e arrondissement de Paris. Plus de 4000 à Maison-Alfort malgré la chaleur. Et la présence de jalonneurs chargés de surveiller la course tout au long du parcours ou encore la multiplication des points d'eau n'ont pas empêché ici un décès et là la multiplication des malaises. Pour Pascal Sylvestre, journaliste spécialiste de course à pied, il y a forcément dans les 2 millions de dossards distribués chaque année des coureurs mal préparés.
5: Il y a beaucoup de gens aujourd'hui qui passent à l'acte du dossard. C'est-à-dire que le passage à l'acte autrefois était précédé de plein de prudence, aujourd'hui beaucoup moins. Alors je dis pas que c'est mal, hein, parce que la plupart du temps les gens passent un bon moment en courant ou en courant et marchant. Mais parfois effectivement, s'ils sont mal préparés et qu'il fait trop chaud ou je ne sais quoi, bah, il peut y avoir de la casse.
4: Des coureurs qui n'ont plus besoin depuis septembre 2024 d'un certificat médical d'aptitude, il a été remplacé par un PPS, parcours prévention santé, sous la seule responsabilité du coureur lui-même.
5: C'est déclaratif, c'est-à-dire qu'on pose une série de questions pour savoir s'il n'y a pas d'antécédents. Mais effectivement, ça ne passe plus par la case médecin généraliste qui prend l'attention, qui fait un examen même un petit peu superficiel, mais qui prend les constantes, comme on dit.
4: Un PPS sans avis médical qui coûte 5 euros et qui est valable un an, il permet de participer à toutes ces compétitions chronométrées.
3: Et je vous lis l'appel à la prudence de la ministre des Sports, Marina Ferrari, après les courses de ce week-end qui, je vous le disais, ont mal tourné. La pratique sportive par forte chaleur nécessite une vigilance absolue.
0: Justement, la chaleur, on s'intéresse à votre météo ce matin, avec un temps toujours aussi calme et chaud sur l'ensemble du pays. On va rappeler ces 13 départements de l'Ouest qui sont en vigilance jaune canicule aujourd'hui. Le soleil brille très largement, avec tout au plus un voile nuageux pouvant circuler sur la moitié Est. Cet après-midi, quelques nuages se développe sur le massif central, les Pyrénées et les Alpes du Sud, pouvant apporter localement une averse. Les températures ce matin, à Clermont-Ferrand, 16 degrés, à Lille et Strasbourg, 17. Nous avons à Toulouse, Caen et Reims, 18. 19 à Paris, Rennes, Orléans et Ajaccio. 21 à Marseille, Bordeaux et à Nantes. Vos messages aussi sur la page Facebook ici. À 14 degrés à Soumont, dans le département de la Creuse, nous dit Marie-Noël. 15 degrés 8 à Prades, dans les Pyrénées orientales, on salue André. 17 en Corrèze, à Saint-Robert, merci Paul. Même température relevée à Ville. C'est en Alsace, on salue Philippe. Et puis 19 dans les Deux-Sèvres, nous dit Marilène. Pour les maximales, elles restent très élevées pour la saison. Chaleur qui s'étend encore plus au nord, avec quasiment partout plus de 30 degrés sur le pays. Alors, excepté au bord de la Manche et sur les plages de Méditerranée. Mais on attend entre 30 et 35 degrés sur la moitié nord, dans le sud-ouest.

0: Loup de mes rêves, Jean-Jacques Goldman, 5h39, bon début de semaine avec nous.
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0: Un réveil qui prend le temps de parler de ce qui fait l'actualité, de vous mettre aussi en garde face aux arnaques du moment. C'est ici, dès 5h. Et attention lorsque vous faites le plein à la station-service.
3: Oui, déjà que le plein est très cher en ce moment, on l'a tous constaté. Mais si vous faites le plein pour les autres et sans vous en rendre compte, c'est encore pire. Je vous explique comment éviter ça.
0: Pour la musique, on démarre la journée avec Teddy Swims.
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0: Lose Control, Teddy Swims, on l'écoute dans 5 minutes. Mais avant, on accueille Rosita qui est en Corrèze, à Beaulieu-sur-Dordogne. Bonjour Rosita.
5: Bonjour Johan, bonjour. Bonjour.
0: Comment ça va Rosita ce matin?
5: Je suis ravie de vous avoir, ravie.
0: Franchement, nous aussi, d'autant qu'on va se dire les choses Rosita. On communique tous les matins ensemble. Pourquoi? On s'échange des petits messages avec Rosita. Parce que Rosita, elle nous écrit sur la page Facebook ici pour nous donner les relevés météo.
3: Ça c'est bien ça.
5: Tout à fait. Et alors, je suis réveillée très tôt. Je suis une grand-mère, je vais avoir 80 ans. Ouais. Et alors, je suis ravie parce que bon, à 4 heures du matin, quand je suis réveillée, mon premier réflexe, c'est de mettre la radio. Parce que vous accompagnez ma nuit. Et puis, comme je ne redors pas, mais je suis ravie. Voilà.
0: Bah, franchement, nous aussi.
5: Vous avez des voix formidables. Et puis, c'est merveilleux. Moi, je me suis fait des amis grâce à vous. Alors,
0: c'est
5: je suis
0: vrai?
5: Ravie encore plus.
0: Ah, mais attendez, racontez-moi.
5: Je connais Kevin, votre fidèle auditeur
0: à Mulhouse.
3: De Mulhouse, oui.
5: Ah oui, Kevin, Stéphane. Et puis, des Corréziens aussi qui vous donnent la météo. Paco Paco, Beryl et tout ça. Ce sont des amis à moi.
0: C'est génial. Mais attendez, parce que ce sont des amis, mais vous communiquez uniquement par message ou vous vous êtes déjà rencontrés? Vous avez organisé des petits pots comme ça?
5: Avec

0: reste de la Corrèze, nous connaissons parce que ça fait partie aussi d'ici Limousin.
1: Ah ben oui, exactement, la grande famille voilà. Ici Limousin. Mais mais ça c'est génial, franchement.
2: J'adore.
1: Mais ouais.
0: Le relais derrière vous, c'est vous qui donnez vous leur donnez l'antenne après quand vous avez fini, voilà.
1: Exactement. Franchement, vous connaissez très bien la mécanique en plus, Rosita, de votre radio ici. Je trouve ça génial. Franchement, il faudrait qu'on organise un rendez-vous avec toutes les personnes de toute la France qui nous écrivent. Ce serait super sympa.
2: Il va falloir une grande salle.
0: Ouais. Extraordinaire. Hein. Ce serait merveilleux. Et ça, vous savez qu'ici Limousin l'a déjà fait, et c'est extraordinaire.
1: Ah, c'est génial. Bah franchement, non, mais on va affréter un grand car qui va faire le tour de la France et qui va venir jusqu'à la maison de la radio comme ça.
0: Moi, je viens. Hein. Là, je suis partante.
1: Hein. Ah, bah franchement, vous ferez la matinale avec nous, Rosita, comme ça.
0: Bien, alors, je vais vous dire quelque chose qui me fait plaisir parce que je vous ai à l'antenne, c'est tellement rare. Moi, j'ai un de mes petits-enfants qui va avoir 20 ans. Je vais bientôt fêter ses 20 ans le 7 juin. Et alors, il rêve, il fait déjà de la radio au sein de son école parce qu'il veut faire ce métier. Mm-hmm. Et il rêve de rentrer à ici, 33, à Paris. Alors, je suis ravie de lui faire un petit coucou par ma radio, par votre radio.
1: Comment s'appelle-t-il, Rosita?
0: Il s'appelle Quentin.
1: Eh ben nous aussi, on salue Quentin ce matin. On lui souhaite une longue carrière donc en radio.
0: Oui. Ah, c'est un passionné comme vous. Rien qu'à vos voix, je sens que vous êtes des passionnés de radio. Et j'espère vraiment que ça durera longtemps parce que j'écoute la radio depuis tellement d'années et j'espère que ça ne partira jamais, ces radios, parce que c'est trop bien.
1: Ben, franchement, ça nous fait chaud au cœur de vous entendre ce matin, Rosita. Eh ben, nous, on va vous offrir
0: c'est
1: justement...
0: C'est que vous ne passez pas à la télé comme si vous vous aimez. J'ai envie de voir vos visages.
2: C'est parce qu'on on est mal coiffé à cette heure-ci, Rosita.
1: Oui,
2: on est encore en pyjama, d'ailleurs.
0: Non, c'est pas vrai, Aude. Non, c'est pas vrai, Aude.
1: On vous adore, Rosita. Franchement, c'est un super moment qu'on a passé avec vous ce matin. Nous, on va vous offrir l'objet collector.
0: Je viens à Paris, je viendrai vous rendre visite.
1: Avec grand plaisir. Franchement, vous nous écrivez vraiment, et on se ferait un plaisir de prendre un petit café avec nous, avec vous, Rosita.
0: Avec grand plaisir. Oui, je n'y manquerai pas. Parce que j'ai vécu à Paris tellement longtemps, je connais bien votre quartier et ça sera avec grand plaisir.
1: Eh ben, vous êtes à la maison comme ça. Rosita, on vous embrasse bien fort. Passez une belle journée.
0: Moi aussi, je vous embrasse et je vous souhaite un bon lundi temps, côté au plaisir.
1: À bientôt, c'est adorable.
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1: C'est pas vrai, le rendez-vous anti-arnaque. Aude, attention si vous prenez la route en ce lundi de Pentecôte.
2: Oui, parce que les escrocs sont aux aguets dans les stations-service. Et là, je remercie encore les auditeurs. Vous êtes toujours plus nombreux à m'écrire sur mon adresse ici.arnaque@radiofrance.com à me raconter ce qui vous est arrivé. Grâce à vous, on alerte tout le monde. Denis m'a donc écrit l'autre jour. Des petits malins, me dit-il, ont trouvé une astuce à la pompe. Ils glissent une petite vis à l'endroit où on raccroche le pistolet, justement pour empêcher le pistolet de se raccrocher correctement. Résultat, vous faites le plein, vous reprenez le volant, Johan, l'esprit tranquille, mais l'escroc arrive derrière, il reprend le même pistolet que vous, il fait le plein lui aussi, mais c'est vous qui puyez, puisque la pompe à essence n'a pas détecté que vous aviez fini, le pistolet pour elle n'a pas été raccroché. Alors parfois c'est une petite vis, parfois c'est une boulette en papier ou une boulette en alu.
1: Mais Aude, conseil numéro 1, donc pour éviter ça, il faut toujours demander le ticket de caisse.
2: Voilà, c'est d'ailleurs ce que conseille Denis, notre auditeur, il a raison, le ticket de caisse c'est la garantie que c'est bon pour la machine, la transaction est bien terminée. Il y a aussi ceux qui attendent patiemment que l'écran leur dise merci de votre visite et à bientôt, c'est une bonne méthode aussi. Une variante de cette arnaque, c'est quand le voleur vient vous voir directement, il est souriant, il est sympathique, il a oublié sa carte bleue, en tout cas c'est ce qu'il raconte, il vous propose un petit billet en échange de quelques euros dans son réservoir, vous croyez qu'il a fini, il fait semblant de raccrocher le pistolet, mais une fois que vous êtes parti, le voilà qui continue de se servir allègrement jusqu'au plafond autorisé. Rendre service à la station-service, ce n'est malheureusement pas très conseillé.
1: Merci beaucoup Aude Razeau pour cette chronique à partager, à retrouver sur ici.fr, page C'est pas vrai, et pour nous écrire, pour nous alerter aussi, on vous redonne un adresse ici.arnaque avec un s@radiofrance.com. 5h45, voici Teddy Swims avec Loose Control.

0: Control, Teddy Swims sur votre radio ici. À l'ère des technologies numériques, toutes nos activités peuvent être observées, enregistrées pour notre bien ou pas. On y répond avec le magazine L'Éléphant dans moins de 2 minutes. Très bon début de journée, c'est l'équipe d'ici matin qui nous rejoint en studio à 5h48. Tour d'horizon de l'actualité près de chez vous. Bonjour.
1: Bonjour Joanne Guérin, bonjour à toutes et tous. L'équipe d'ici mène évidemment avec vous, même un lundi de Pentecôte. Bonjour Marie Mutricy.
2: Bonjour Bruno, bonjour à tous.
1: Bon, ça fait très plaisir de vous retrouver ici mène pour parler de plein de choses qui se passent en Sarthe et même ailleurs dans l'actu parmi les faits marquants.
2: Marie. La mort de l'actrice Nathalie Baye a mis cette maladie en lumière et un médecin du Mans lance une étude pour mieux la diagnostiquer. Qu'est-ce que c'est que cette maladie? Oui. C'est la maladie à corps de Lévy, qui reste encore assez méconnue en France parce qu'elle ressemble beaucoup à Parkinson et Alzheimer. C'est donc difficile de la diagnostiquer, ce que veut changer un neurologue de l'hôpital du Mans. Je vous explique tout dans le journal de 6h.
1: Très bien, n'hésitez également pas à nous appeler à partir de 6h. Laissez dès maintenant, si vous le souhaitez, les premiers messages météo sur la page Facebook d'Issimène, parce que quoi qu'il en soit, on va pas parler de la pluie et du beau temps, on va parler que du beau temps. Il est bien 5h48 à la pendule d'ici même. Et vous savez quoi? Il fait 18 degrés dans les rues du Mans.
2: Trop chaud. On est d'ailleurs en vigilance jaune pour aujourd'hui en raison de cette canicule. C'est ça qui est en train de se passer. Voilà.
1: J'ai mis une petite vidéo très courte, fraîcheur, sur la page Facebook de ici même. Je crois, je fais exprès un petit jeu de mots là-dedans, que ça va vous faire plaisir. 8h48, notre invité aujourd'hui, Fabrice Bourigo, le M24, le musée du sport automobile. L'inauguration, voilà, c'est ce jeudi. Ce serait effectivement bien d'en être. Il sera avec nous pour nous parler du M24. Qu'est-ce qu'on inaugure cette semaine à 8h48? Soyez au rendez-vous. Bonne fin de nuit.
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0: 5h49, la une de la presse.
2: Tous surveillés, c'est la question que pose le magazine L'Éléphant dans son dernier numéro.
0: Oui, on parle de la gestion de nos données numériques et de nos faits et gestes avec Marika Drono, chef de rubrique à L'Éléphant. Bonjour Marika.
4: Bonjour.
0: Merci d'être avec nous ce matin. La surveillance, elle est présente dans notre quotidien, mais à quel niveau?
4: Alors oui, elle est présente dans notre quotidien, déjà dans notre vie personnelle. On surveille un enfant qui joue, on surveille la cuisson d'un plat qu'on a laissé sur le feu. L'idée étant que surveiller permet d'éviter des dangers pour soi, pour autrui ou des conséquences dommageables. Mais elle est aussi à une échelle sociétale. Alors on pense évidemment aux caméras de surveillance, mais aussi et surtout à nos usages numériques, la collecte de nos données de géolocalisation, d'achat, etc., qui nous donne quand même l'impression d'être surveillé en permanence.
0: Ouais, mais quel intérêt derrière? C'est pour régner d'une certaine façon aussi sur la population?
4: Alors ça peut, oui, en tout cas pour l'État, d'exercer un contrôle sur la population. C'est l'idée que développe notamment Michel Foucault dans « Surveiller et punir ». Lui prend l'exemple symbolique du modèle carcéral imaginé par Jeremy Bentham, le philosophe anglais. Le panoptique, donc une tour centrale avec un garde qui peut voir l'intégralité des cellules dans un anneau périphérique. Donc l'idée, c'est qu'il peut observer en permanence les détenus sans que eux sachent à quel moment ils sont regardés. Et en fait, cette inspiration, ce modèle panoptique, il se retrouve dans la surveillance pratiquée par certains États aujourd'hui. On peut penser à la Chine, qui en est l'exemple le plus parlant. Il y a la vidéosurveillance, l'utilisation de la reconnaissance faciale, et puis ce système de crédit social qui vient récompenser ou sanctionner les individus en fonction de leur comportement dans l'espace public, en fonction de leurs achats. Donc là, on a vraiment un contrôle permanent de l'État sur les citoyens.
0: La surveillance, ça a aussi clairement un impact économique.
4: Alors bien évidemment, on peut le faire remonter cet impact économique déjà au 19e avec le taylorisme. L'idée, c'est d'optimiser l'efficacité des ouvriers et le rendement de l'entreprise avec la décomposition des mouvements de l'ouvrier, la spécialisation de ses gestes, la division des tâches dans l'usine. Donc là, c'est vraiment une surveillance qui vise le contrôle des gestes, des mouvements des travailleurs, et elle repose notamment sur un instrument dont Taylor avait déposé le brevet en 1880, le watchbook, qui permet aux contrôleurs à la fois d'observer les ouvriers et d'établir pour chacun d'entre eux un temps optimal à ne pas dépasser. Puis évidemment, aujourd'hui, la surveillance, elle a une forte dimension économique. On a tous et toutes fait l'expérience de publicité ultra ciblée à la suite de déplacements, de recherches internet, mais même de conversations. Voilà, nos données collectées sont monétisées. Les entreprises s'en servent pour pouvoir nous proposer des publicités les plus pertinentes possibles, les plus susceptibles de déboucher sur des actes d'achat. Donc, on est clairement dans une portée économique de la surveillance ici.
0: Ouais, mais justement, ça vient aussi des algorithmes. Ces algorithmes, d'une certaine façon, ils nous mettent dans une bulle.
4: Ah bah tout à fait. Alors, dans une bulle de consommation, si on prend cet aspect économique, mais aussi dans une bulle idéologique, on a tendance à voir sur les réseaux sociaux notamment des contenus qui viennent valider nos préjugés, nos idées. Donc là, on peut se dire que la pensée est quand même un peu menacée, c'est-à-dire que notre capacité à exercer un esprit de contradiction, de réflexion face à des opinions qui seraient pas les nôtres, voilà, est mise à mal parce que on a des biais de confirmation en permanence et ça ne favorise pas l'exercice de notre pensée, de notre esprit critique.
0: Ça, c'est clair. En tout cas, Marie Cadrono, merci pour cet éclairage ce matin. On en apprend énormément dans ce nouveau numéro du magazine L'Éléphant, qui était la une des kiosques. À très bientôt. 5h53. Tiens, c'est la période des mariages
2: en ce moment.
0: Bah oui, mais ce matin, on va plutôt célébrer son divorce.
2: Ah, d'accord.
0: Il y avait trop de bonne humeur ce matin. Je me suis dit, allez, on va parler.
2: On peut célébrer un divorce.
0: Non, mais c'est la tendance en plus qui fait de plus en plus d'adeptes. Muriel Jordan vous explique tout. Mais avant, place à France Gall et Calypso. Bon réveil.

0: France Gall et Calypso, 5h56, notre radar des tendances, c'est elle, Muriel Jordan, qui décrypte pour nous le monde qui nous entoure. Ce matin, Muriel, on découvre la tendance des bacs de divorce, parce que divorcer, ça peut aussi se célébrer.
1: Et oui, on le célèbre de plus en plus aujourd'hui comme une renaissance, comme la fin d'une souffrance, d'un inconfort. Sur les réseaux sociaux, on ne compte plus les vidéos de fêtes, de copines qui dansent, de nouvelles coupes de cheveux et de relooking pour fêter la séparation. Une façon de montrer que non, la vie ne s'arrête pas après un divorce. Bien au contraire, des femmes s'offrent même des bagues de divorce. Il y a 2 ans, une célèbre influenceuse mannequin avait récupéré les pierres de sa bague de fiançailles pour en faire un nouveau bijou, pensé rien que pour elle. Et comme le diamant initial était gros comme le poing, et ben elle a même pu en faire 2 des bagues. Après elle, beaucoup de femmes ont suivi le mouvement.
2: J'ai l'idée de transformer sa bague de fiançailles, sa bague de demande en mariage, en une bague de divorce. Je trouve ça génial comme idée.
3: Effectivement, j'avais expliqué il y a quelques temps d'où venait ma bague, pourquoi, comment. C'est une bague de divorce. Et en fait, c'est un cadeau que je me suis fait de moi à moi.
4: J'ai eu pour la bague de divorce plus de 250 commandes pour cette bague. C'est complètement hallucinant.
1: Vous voyez, avec la bague de divorce, symboliquement, on reprend le pouvoir sur sa vie et on affirme son choix. D'ailleurs, cette mode a boosté les ventes de bagues de divorce, devenues un marché à part entière.
5: Bon, un phénomène pas si surprenant, Muriel, puisqu'en France, près d'un mariage sur deux, quand même, se termine par une séparation.
1: Mmh. Oui, et faites gaffe, hein, les mecs, parce que ce sont majoritairement les femmes qui décident de divorcer. Alors elles choisissent aujourd'hui de partager ce moment, comme elles ont partagé leur demande en mariage, leur fiançailles ou encore leur grossesse. À l'heure où tous les moments intimes de la vie sont postés sur les réseaux sociaux, pourquoi le divorce y échapperait-il? Et cette tendance ne s'arrête pas au bac de divorce. Hein. Il y a aussi l'organisation de divorce parties, des fêtes pour célébrer la séparation avec de vraies mises en scène. En Mauritanie, le divorce est même un signe de fierté et de liberté pour les femmes. Et au Japon, des agences proposent même des cérémonies pour célébrer la fin d'une union.
6: Comment se fait-il qu'encore aujourd'hui, on nous fasse croire que le célibat, c'est synonyme d'échec? Les femmes qui divorcent devraient faire une fête. Donc si vous êtes divorcée et que vous n'avez pas fait de fête, venez à l'événement.
7: Mais comment on s'habille pour une fête de divorce?
8: Moi, j'ai du tout noir. Genre.
7: Mais ça, c'est un enterrement.
8: Oui, l'enterrement de l'enfer.
9: J'ai demandé à la famille qui m'héberge en ce moment quel était le concept d'une fête de divorce. Et ils m'ont expliqué qu'il y a des femmes, quand elles divorcent, font une annonce générale à tout le quartier, à tout leur entourage, qu'elles sont libres.
1: Bref, célébrer son divorce, c'est tendance, ok, mais pas sûr qu'on ait toutes les moyens de fêter ça en grande pompe, hein, dans un resto, avec un gros gâteau, comme sur les réseaux sociaux. Parce que d'après l'INSEE, après une séparation, les femmes subissent une perte financière plus élevée que les hommes. Et ça, c'est pas vraiment la cerise sur le gâteau.
0: Merci beaucoup, Muriel Jordan. Bon, en tout cas, il y a une chose qui est sûre, ce matin, on ne divorcera jamais de l'équipe d'ici matin qui arrive. Bon lundi de Pentecôte à vous.
10: Aussi.
11: Attention, on tend le bras en arrière, on tend le bras en avant,
10: ouais.
11: Bruno.
10: Allez, on
11: petit
10: est bien,
11: squat,
10: là.
11: Est-ce que vous êtes prêt à lancer le top horaire?
10: Oui. Bon. 3, 2, 1, go.
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10: Il est tout pile 6h, en route pour Ici Matin. Le journal Marie Mutricy, un homme entre la vie et la mort après avoir blessé 2 policiers au Mans.
11: Ça s'est passé hier dans le quartier des Sablons, lors d'une intervention des forces de l'ordre. Le pronostic vital de l'habitant est engagé. Cet homme a reçu des coups de feu après avoir menacé les agents, Jules Jouet.
13: Il est 13h lorsque la police du Mans est alertée. Un homme est alors en train de jeter des objets par la fenêtre de son immeuble. 2 policiers entrent et montent à son étage. L'homme ouvre sa porte armé de plusieurs couteaux et blesse un des 2 agents, les obligeant à se défendre et à sortir leur arme de service. Les fonctionnaires de police tirent et touchent l'individu qui se retranche dans son appartement. L'agresseur d'une 30aine d'années est finalement interpellé 1 heure plus tard. Son pronostic vital est engagé, rapporte une source policière à Ici Maine. Sur les 2 membres des forces de l'ordre, l'un présente de légères blessures et on ignore à l'heure actuelle la nature de celle du second. Ils ont tous les 2 été transportés au centre hospitalier du Mans.
11: Jules Jouet, contacté le parquet du Mans, fait savoir que 2 enquêtes sont ouvertes. L'une sur l'agression des deux policiers, la deuxième concernant l'usage des armes par les agents. C'est la police judiciaire d'Angers qui a été saisie. Une chaleur intense règne en Sarthe. Le département est même placé en vigilance jaune canicule aujourd'hui. La station Météo France d'Arnage a enregistré des températures maximales avoisinant les 32 degrés depuis le début de cette chape écrasante vendredi dernier. À Montval-sur-Loire, les travaux du futur réseau de chaleur ont commencé. Pour ne plus dépendre uniquement du gaz importé de Russie ou d'ailleurs, la commune de 6000 habitants va se doter d'une chaufferie au bois qui alimentera les gymnases, la piscine et l'hôpital notamment, pour un coût de 7 millions d'euros. Preuve que ce genre d'infrastructure n'est pas réservé aux grandes villes. La mise en service est prévue fin 2027.
10: La mort de l'actrice Nathalie Baye a mis cette maladie en lumière.
11: Et un médecin du Mans lance une étude pour mieux la diagnostiquer. La maladie à corps de Lévy reste encore assez méconnue en France. Pourtant, plus de 200 000 personnes souffrent de cette affection neurodégénérative qui se manifeste par des troubles cognitifs, perte de mémoire, troubles du comportement, perte de repères dans l'espace. Puisqu'elle ressemble à la maladie de Parkinson ou d'Alzheimer, elle est encore difficile à identifier. Seule différence, les malades peuvent aussi parfois souffrir de démence ou de dépression. C'est là-dessus qu'un neurologue de l'hôpital du Mans travaille. Benoît Vauvard va lancer une étude auprès de 300 patients de plus de 60 ans.
14: L'idée de ce travail, ça serait de sélectionner tout patient qui développe, après 60 ans, un épisode dépressif, de les suivre et de voir en fait lesquels vont développer des sortes de complications de l'épisode dépressif qui pourraient orienter vers une forme prodromale de la maladie à corps de Lévy. Et on va comparer dans le temps à un autre groupe qui n'aura pas développé ces complications pour faire essayer de valider des critères diagnostiques d'épisodes dépressifs orientant vers une forme à début psychiatrique de maladie à corps de Lévy diffuse qui pourrait permettre un diagnostic plus précoce et d'introduire des traitements adaptés plus rapidement également dans un but d'améliorer la qualité de vie et peut-être de dépister plus précocement des troubles cognitifs, parce que ça restera des patients qui seront plus à risque de développer des troubles cognitifs.
11: L'étude va durer 7 ans. Une association va aider les jeunes majeurs sortant de l'aide sociale à l'enfance en Sarthe. L'ADEPAP est déjà présente dans le reste de la France, mais il n'y avait plus de structure de ce genre dans notre département depuis plusieurs années. Les bénévoles qui ont créé l'antenne sartoise savent bien les défis que les tout jeunes adultes qui ont été placés rencontrent, puisqu'ils ont eux-mêmes vécu cette situation dans leur jeunesse, va nous raconter la trésorière de l'ADEPAP 72 dans le journal de 7h.
10: C'était la première fois que le cirque Arlette Grusse jouait dans son village sartois.
11: La famille Grusse s'est installée à la Fontaine Saint-Martin, près de la Flèche, il y a 35 ans maintenant. Les 50 hectares de campagne sartoises sont la base arrière de la compagnie quand le cirque n'est pas en tournée. 6 représentations ont donc eu lieu exceptionnellement dans le village depuis vendredi. Georgica Coban, le fondateur, avec son épouse du cirque Arlette Grusse, retrace leur arrivée dans le département.
15: Quand je suis arrivé ici, je ne connaissais pas la Sarthe, je ne connaissais pas la Fontaine Saint-Martin, encore moins. Et puis j'avais sympathisé avec un ami qui était dans le coin. Et un jour, il y avait la vieille scierie qui était en face, où on a fait le quartier d'hiver, maintenant qui sont les quartiers d'été, qui m'a dit, écoute, il y a une vieille scierie, si tu veux, on peut aller voir, aller à vendre, qui a fait faillite, du Hongrongi. Et puis on a pris une voiture un jour, il est venu me chercher à Paris, il m'a emmené. Mais je lui dis, mais c'est où la Fontaine Saint-Martin? Il me dit, c'est dans la Sarthe. Je dis, oui, mais encore. Il dit, près des 24 heures du Mans. Alors là, je dis, bon, il m'a situé. Et puis, on a acheté ce bout de terrain qui est de l'autre côté, du côté des arbres, pour faire la remise, ce qu'on appelait, pour se mettre nos animaux déjà. Parce qu'on avait des panthères, on avait des fauves à l'époque. Il fallait trouver un endroit où se poser. Donc, j'avais fait aménager l'autre côté. Et puis après, j'ai racheté des bouts de terrain. Et puis, on est arrivé à ça aujourd'hui. Voilà. Mais j'espère que ça va plaire pendant longtemps encore.
11: Vu le succès rencontré par les 6 représentations proposées par le cirque Arlette Grusse à la Fontaine Saint-Martin, le prochain spectacle sera aussi joué dans le village proche de la Flèche en mai prochain. C'est l'info d'ici, reportage à 6h30. C'est le début des play-offs pour les basketteurs du MSB à Nanterre. Coup d'envoi 19h. Le quart de finale de la fin de ce championnat se joue au meilleur des trois matchs à Antares au Mans. Ça aura lieu ce mercredi. Les footballeuses du Mans FC, elles, ont terminé brillamment leur saison en battant le leader Toulouse 2-0 hier lors de la dernière journée de seconde ligue. Les joueuses Sang et Or terminent 3e du championnat. Et comme à chaque lundi de Pentecôte, c'est une journée de course hippique à l'hippodrome de Mamers. 131 chevaux dont des percherons sont engagés. Premier départ à 14h. Vous écoutez ici Mène, il est 6h07 et il est très tôt mais il fait déjà très doux, bien trop doux Bruno, c'est pour ça qu'on est en vigilance jaune canicule. Ouais,
10: c'est fou mais c'est pourtant bien la vérité. Alors il va faire très beau aujourd'hui, les vents sont modérés, les températures du moment 18 degrés et la Sarthe est partout la même enseigne, hein, nord, sud, est, ouest, donc dans les rues du Mans. Nous sommes en ce moment à une température de 18 degrés. On va faire un petit tour par Saint-Jean-sur-Sarthe, déjà 18 degrés également, Saint-Brieuc-les-Sables aussi, et puis si je redescends au niveau du sud, ou même vers l'est, Parigny-l'Évêque par exemple, Château-l'Ermitage, Pont-Valin, température de 18 degrés. Cet après-midi, selon Météo France, les températures vont atteindre 35 degrés. Et nous allons, tous les après-midi, au moins jusqu'à mercredi inclus, passer la barre des 30 degrés, l'atteindre pour jeudi et vendredi. Je regardais les perspectives de la semaine, parce qu'on se pose tous lundi de Pentecôte ou pas. Question, est-ce qu'il va faire beau toute cette semaine? La réponse est oui, mais je vois le mot pluie pour le prochain week-end des 30 et 31 mai. La circulation ferroviaire, d'abord, le beau temps n'affecte pas, en tout cas la chaleur, le réseau ferroviaire. Tous les trains sont à l'heure pour la circulation. Hein, c'est un lundi de Pentecôte. Ça roule bien, mais restez concentrés. N'hésitez pas à nous dire ce qu'il se passe. Il se passe quelque chose. 02 43 29 10 10.
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10: Et comme chaque fois, en séjour férié, nous avons une pensée pour ceux et celles qui sont aussi à l'œuvre en ce moment, qui veillent à notre sécurité, à notre santé. Ceci est aussi pour vous une invitation à voyager quelque part avec la musique d'ici Mène. Ça aussi, c'est une promesse musicale. On voyage donc tout de suite avec Désir Alès.

0: Ici matin avec Désirless et Voyage, lundi 25 mai. Ah, le soleil s'est levé, Marie, à 6h07 aujourd'hui, se couche à 21h44. On continue d'avoir des journées toujours un peu plus longues, 2 minutes en moyenne par jour.
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0: Joyeux anniversaire, vous qui êtes né un 25 mai. Ça s'est passé il y a 49 ans. La première projection à Hollywood de Star Wars, La Guerre des Étoiles. Un premier volet qui correspond à l'épisode 4. Devant l'écran, on se dit, épisode 4, Matt, on a loupé les trois premiers. Bon, enfin bon, effectivement, on remettra après les épisodes 1, 2 et 3. Mais au début, on était un peu perdu quand même. Alors, il y a bien sûr le célèbre générique, mais aussi la fameuse musique de La Marche de Dark Vador. Une pensée pour quelqu'un qui aurait eu 82 ans aujourd'hui, décédé le 15 février 2005 à l'âge de 60 ans. Pierre Bachelet, quand on dit Pierre Bachelet, on dit... Les Corons. Mais vous savez toutes et tous, c'est Marie qui a fait des musiques de films, par exemple Just Because of You, des Bronzés. C'est lui. Et puis, il a fait aussi des musiques de pub.
3: Ne passons pas à côté des choses saintes.
0: Et lui. Voilà, vous avez tout de suite envie de manger des tranches de jambon et des saucisses, ne nous remerciez pas. Mais oui, Knaki Arta, c'est effectivement lui. Klaus Meine, à 78 ans, vous le connaissez. Mais si, non. Forcément, c'est le chanteur de Scorpion. Avec bien sûr Still Loving You, c'est quand même la chanson qui est à l'origine quand même une hausse de la natalité dans beaucoup de pays. Il est 6h14 tout de suite, c'est le conseil santé avec le docteur Kierzek. Et si c'était la thyroïde?
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0: nous sommes au Mans avec Edwige. Bonjour Edwige.
4: Oui, allô, bonjour.
0: Bienvenue. Vous avez vu comme nous sommes sérieux là pour vous accueillir d'un seul coup.
4: Moi aussi, je suis très très sérieuse.
0: Parce que d'habitude, vous ne l'êtes pas, Edwige.
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4: Il faut savoir être, ne pas se prendre au sérieux.
0: Ah, ça c'est une très belle phrase. Vous avez d'autres phrases comme ça qui sont, comment dire, de vraies lignes directrices de philosophie de vie. Nous écoutons.
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0: Prenons soin de nous, et c'est possible chaque jour avec Ici Mène et Ici Matin. Par conséquent, le docteur Kierzek, docteur pour s'intéresser à la thyroïde qui peut donner beaucoup de symptômes. Bonjour docteur.
5: Bonjour à toutes et à tous. C'est un petit organe en forme de papillon qu'on a au niveau du cou. Et oui, c'est la thyroïde. Alors c'est un papillon qui est minuscule, qui est logé dans le cou, mais qui a des fonctions majeures. Et s'il se met à faire la tête, c'est tout le métabolisme en fait qui va déchanter. Vous vous sentez fatigué, frileux, un peu patate de canapé. Alors vous étiez plutôt kangourou. Bref, vous voyez bien que ça peut faire accélérer ou freiner. Alors, comment on fait la différence entre un simple coup de blues et une vraie panne de thyroïde? C'est là que le médecin sort sa petite règle magique, la règle des trop ou des pas assez. L'hypothyroïdie, c'est-à-dire quand la thyroïde est paresseuse, tout va ralentir. Vous êtes trop fatigué, vous avez trop froid, il y a trop de constipation, trop de prise de poids, trop de peau sèche, trop je n'ai plus envie de rien, et vous dites c'est un petit coup de mou. Et l'hyperthyroïdie, c'est l'inverse, c'est la pile électrique. Là, tout s'accélère, vous avez trop chaud, trop d'anxiété, trop de palpitations, trop envie de danser à 3h du matin, trop de perte de poids. Et si ça dure plus de quelques semaines, ce n'est plus juste une mauvaise passe, c'est vraiment une alerte thyroïde en cette journée mondiale, puisque oui, aujourd'hui, c'est la journée mondiale.
0: Bon, alors j'imagine qu'on consulte son médecin et que va-t-il faire?
5: D'abord, le médecin ne va pas tout mettre sur le dos de la thyroïde. Ce n'est pas le seul organe farceur, il y en a plein d'autres. Donc votre médecin traitant va reprendre vos symptômes et puis il va faire quelques examens. Une simple prise de sang, il va doser la TSH, qui est l'hormone de régulation de votre thyroïde, pour y voir plus clair. Et si c'est une hypo, on donne de l'hormone thyroïdienne en traitement. C'est un petit comprimé que vous allez prendre tous les matins, par exemple. Et en quelques semaines, vous allez voir, vous allez revivre. Vous allez redevenir humain. Et si c'est une hyperthyroïdie, là, faut calmer la glande avec des médicaments ou parfois même un traitement radioactif. Mais c'est pas parce que c'est radioactif que c'est dangereux, je vous le promets. Allez, petit conseil en plus, regardez votre cou dans le miroir. Tête un peu en arrière, vous déglutissez. Et si vous voyez une bosse qui bouge, consultez, c'est peut-être un nodule thyroïdien, pas de panique, 90% des nodules sont bénins, mais ça vaut le coup de faire un petit check-up chez son médecin. Allez, d'ici là, portez-vous bien.
0: Merci, et vous aussi, docteur. Demain, la question alors sera en lien avec une actualité assez récente, mais finalement toujours aussi très présente. Croisière, qui part en croisière? Est-ce que c'est quelque part reprendre le risque d'un voyage à risque, justement. Ouais, sans doute, peut-être. Enfin, on verra bien. Réponse demain. Paul Young, c'est tout de suite. Voici Come Back and Stay. Et juste après, direction Brûlon pour rencontrer Cyriaque Lecomte. C'est un créateur d'ours en peluche.

0: Ici Men et ici Matin, ça fait du bien, moi j'ai envie de dire, de retrouver Paul Young, grande star des années 80. Il y a eu plusieurs titres comme ça, Love of the Common People, entre autres Come Back and Stay à l'instant. Il est 6h20 dans la chambre des enfants, ou peut-être même dans un petit coin de la maison. Vous avez gardé votre ours en peluche, ça reste d'actualité. Les gens d'ici, tout de suite, direction Brûlon à la rencontre de Cyriac Lecomte. Prenons à Paris. Chez vous, il y a forcément un ours en peluche quelque part. Souvenir de votre enfance ou parce que vos enfants, petits-enfants en ont au moins un. Vrai ou faux ? Cyriac Lecomte est créateur d'ours en peluche, légende ici.
1: Bonjour, je m'appelle Cyriac Lecomte, j'ai 46 ans, je suis né à Trouville-sur-Mer dans le Calvados, j'habite Brûlon depuis 4 ans et je suis créateur d'ours en peluche. Quelle était mon histoire, quel était mon parcours ? J'ai exercé plusieurs métiers, j'ai été chargé de communication, j'ai été documentaliste scientifique, j'ai été vendeur en magasin de jouets, j'ai fait plein de choses différentes et j'ai fait toutes ces choses en parallèle en étant créateur d'ours en peluche. J'ai également été rédacteur pour des magazines et auteur de différents livres sur l'ours en peluche ou de livres pour enfants. Nounours, nounours, tiens-moi la main. D'où vient ma passion pour les ours en peluche ? C'est vraiment de mon enfance, puisque j'avais un ours en peluche que je promenais absolument partout. J'ai vécu des aventures extraordinaires avec lui. Alors mon métier, c'est quoi ? C'est de créer des modèles d'ours en peluche. Soit pour des pièces de collection qui vont être vendues à des adultes, des particuliers un petit peu nostalgiques, des ours anciens, ou alors des modèles qui vont être proposés à des marques de jouets et qui ensuite vont être fabriqués dans différents ateliers. La diffusion, ça va être en France et puis aussi à l'étranger. J'ai parfois des personnes qui me contactent qui sont au Japon, en Corée, qui sont aux États-Unis, en Angleterre. C'est principalement la France, mais j'ai aussi parfois quelques demandes à l'étranger. Alors, est-ce que je mets en scène mes ours ? Oui. J'ai un ours en particulier qui s'appelle Hubert, que je mets en scène dans des livres de cuisine pour enfants. Comment est-ce qu'on peut acheter mes ours ? J'ai un site internet sur lequel je publie régulièrement quelques nouveautés. Et puis je fais également des salons, soit en France, soit à l'étranger. Alors les ours en peluche que je fabrique de façon artisanale sont des pièces de collection. Donc le prix en moyenne, c'est 120-130 euros par ours. Alors est-ce qu'il y a des célébrités qui m'ont acheté des ours en peluche ? Oui, mais je garde le secret. Suis-je un nostalgique de Bonne Nuit les Petits ? Oui et non, parce que je ne suis pas de la génération de Bonne Nuit les Petits. Oui, j'ai une certaine nostalgie, admiration, je dirais plutôt. Voilà, c'était Cyriac Lecomte. J'ai été heureux de vous parler de mon parcours. Et pour terminer, je vous dirai ceci. N'oubliez jamais votre ours en peluche, parce que lui ne vous oubliera pas.
0: Ah, c'est une très belle phrase. Merci Cyriac Lecomte à Brûlon. Après Bonne Nuit, on va dire bonjour les petits, bonjour les grands. Loin, c'est tout de suite avec Conduire.
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0: Ici, le matin, avec la dernière chanson de Louane, ça s'appelle « Conduire », lundi 25 mai, 145e jour de 2026. Et nous entamons aujourd'hui, mine de rien, la 22e semaine de l'année à suivre. L'horoscope avec Catherine Viguier. Et quelle tendance on pourrait dire ce matin? Ah si, les Gémeaux, ça claque des doigts aujourd'hui.
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0: Yep, nous y voici, l'horoscope de ce lundi de Pentecôte, Catherine Viguier. Une planète est importante aujourd'hui.
5: Ah oui, Mercure, très valorisé aujourd'hui. Cher Bélier, ce lundi vous donne les moyens de vous organiser et de prendre soin de votre santé.
6: Taureau, vous réfléchissez, vous voyagez peut-être. Ça joue aussi côté finance aujourd'hui.
7: Gémeaux, de l'aisance, vous en aurez. Vous convainquez avec facilité et vous vous instruisez.
8: Cancer, vous faites fonctionner vos méninges et ça donne de très bons résultats.
9: Lion, cherchez-vous une solution pour un ami ou peut-être pour vous-même, vous la trouverez.
10: Vierge, un lundi qui commence sur les chapeaux de roue, vous assurez en tout point.
11: Balance, vos plans sont hyper constructifs et ça se passe bien, croyez en vous surtout.
12: Scorpion, très bon début de semaine, vous avez l'habitude de tout faire et là, vous pouvez déléguer.
13: Sagittaire, vous faites affaire avec quelqu'un pour des raisons de cœur ou de travail.
14: Capricorne, bon début de semaine, vous avez le vent en poupe.
15: Verseau, votre sensibilité, eh bien, elle est à fleur de peau, mais vous en faites quelque chose.
16: Poisson, il vous faut parler à quelqu'un aujourd'hui, mais à quelqu'un de confiance.
17: Et pour nous tous, ce soir, on aura retenu le meilleur de ce jour.
0: Eh bien, c'est quelque chose qui sera finalement pas mal, le meilleur de ce jour. Qu'est-ce que sera ce meilleur aujourd'hui? Réponse dans les prochaines heures. Mais quoi qu'il en soit, toute l'équipe, clairement, est au rendez-vous pour vous souhaiter une très belle journée. Bonjour à toutes et tous, merci d'être au rendez-vous d'ici matin, ce lundi de Pentecôte, avec Maxime qui réalise l'émission, et elle qui vous attend, 02 40 29 10 10, et Marie Mutrici, des sourires et de l'émotion. Marie, à la Fontaine Saint-Martin.
18: Oui, des milliers de spectateurs sont allés applaudir le cirque Arlette Grus à domicile. Pour la première fois, les artistes se produisaient dans le village proche de la Flèche, qui est la base arrière de la compagnie depuis 35 ans. Ça a beaucoup plu. On vous emmène à la dernière représentation après les infos en français dans le monde. Avec vous, Aude Razo.
19: La pratique sportive par forte chaleur nécessite une vigilance absolue. C'est l'avertissement de la ministre des Sports, Marina Ferrari, après des dizaines de malaises et d'hospitalisations hier sur des événements de course à pied. À Paris, un homme est mort en pleine course sans que le lien avec la chaleur ne soit établi avec certitude pour l'instant. Attention aussi si vous vous baignez. Une femme est morte noyée hier en Alsace dans un étang de Rochefogue en Gironde. Deux personnes ont perdu la vie emportées par des baïnes. La chaleur qui s'intensifie. 13 départements de l'Ouest sont en vigilance jaune canicule aujourd'hui, du Finistère à la Charente. Plusieurs records de températures ont été battues hier à Brest, Bergerac, Noirmoutier, Charleville-Mézières. Il n'avait jamais fait aussi chaud dans ces communes pour un mois de mai. Une enquête pour meurtre est ouverte à Rennes après la mort d'un enfant de 12 ans. Son corps sans vie retrouvé au pied d'un immeuble, une serviette nouée très serrée autour de son cou. Le parquet de Rennes estime que l'intervention d'un tiers fait partie des hypothèses. Les footballeurs de Laval restent en Ligue 2 et le FC Rouen, lui, jouera en Ligue 3 la saison prochaine. Victoire du stade Lavalois hier, 1-0 en barrage retour. À Roland-Garros, hécatombe hier chez les Français. 10 tricolores ont été éliminés. Novak Djokovic se qualifie pour le deuxième tour au détriment du Français Giovanni Pecci-Péricard. À suivre aujourd'hui l'émotion, l'entrée en lice de Gaël Monfils pour son tout dernier Roland-Garros, duel 100% français face à Hugo Gaston.
18: Et ici, le cirque Arlette Grus a terminé sa tournée à domicile, entre guillemets. Pour la première fois, les artistes, dont la base arrière est située à la Fontaine Saint-Martin, proche de la Flèche, ont proposé 6 représentations dans leur village. Jules Jouet a assisté à la dernière séance.
20: À la sortie du spectacle, Jimmy et ses enfants affichent un grand sourire. Ils n'ont pas eu un long trajet à faire pour venir. Leur maison se trouve à 500 mètres du chapiteau.
21: Là-bas, on est vraiment content que ça soit ici. Et puis, on avait vraiment voulu venir.
22: C'est la première fois que vous venez voir le spectacle ?
21: Ouais, c'est la première fois. Ça fait 2 ans qu'on devait aller les voir, Le Mans, Angers, mais c'était annulé, donc on attendait vraiment ça avec impatience.
20: Une impatience partagée par Katia, habitante de Mézeray, venue avec une amie.
23: C'est génial, parce que déjà, ça nous fait pas très loin pour y aller. Moi, j'y avais déjà été une fois, il y a quelques années. Donc là, on est à 10 minutes, nous, en voiture, donc c'est génial. Et le cirque, c'est génial. Franchement, c'est top.
24: Ça change des autres cirques qu'on voit d'habitude en Sarthe. La catégorie est bien au-dessus.
20: Juanito et Tiffen ont l'habitude de se rendre au cirque, mais jamais à côté de chez eux. Le couple habite à une 20aine de kilomètres.
25: On est surpris par le spectacle qui est vraiment, vraiment bien. Parce qu'on en a fait d'autres, des cirques, mais là, franchement, ça vaut le détour. Ils sont nombreux et puis c'est des numéros assez spectaculaires. C'est beau.
20: C'est la première fois que ces artistes se produisent à la Fontaine Saint-Martin. Ils y passent souvent l'été, répéter leurs numéros, mais pour Laura Maria Grus, petite fille d'Arlette Grus, jouer ici a un goût bien particulier.
26: Ça nous rend plein d'émotions et surtout plein de bonheur parce que déjà on est chez nous, on est pratiquement à la maison et en plus de pouvoir partager et faire connaître justement notre spectacle un peu nos voisins, c'est je pense quelque chose de magique.
20: Sur les 6 spectacles en Sarthe, 7000 billets sur les 7500 mis en vente ont été achetés.
27: Au début, la Fontaine, 650 habitants, hein. Pas avec ça qu'on va pouvoir bouffer. Hein.
20: Georgica Coban, fondateur il y a 40 ans du cirque Arlette Grus.
27: On a tenté le coup, on a tapé toute la région et puis ils ont répondu présent, ils sont là, ils sont fidèles, ils sont tous là.
22: Est-ce que vous considérez ça comme un pari, un petit peu, de vous être produit ici ?
27: Un pari qu'on a fait, un pari gagnant, quoi. On a le droit de rejouer maintenant.
20: Car oui, le cirque Grus veut fidéliser ses clients dans chaque ville où il se produit. C'est pour ça qu'il sera de nouveau au rendez-vous à la Fontaine Saint-Martin dès l'an prochain.
18: Reportage d'ici même de Jules Jouet à retrouver sur ici.fr.
0: Un homme entre la vie et la mort au Mans.
18: Après avoir blessé 2 policiers lors d'une intervention hier dans son immeuble du quartier des Sablons, les agents lui ont tiré dessus. On revient sur ce qui s'est passé dans le journal de 7h. Il est 6h34, vous écoutez bien ici Mène. L'info de la journée, Bruno, c'est qu'il va encore faire très chaud. On est même en vigilance jaune, canicule.
0: Oui, absolument, ça donne envie de vous dire, dès ce matin, mettez des bouteilles au réfrigérateur, que vous ayez de l'eau fraîche, car cet après-midi, on y va tout de suite, il va faire jusqu'à 35 degrés en Sarthe. Température en ce moment, c'est du 18-19 degrés. Bonjour à Joël au féminin qui a relevé 19 degrés au Mans. Le Mans chasseur royal Ghislaine a relevé 18 degrés. Et partout en Sarthe, vous devriez lire cela sur vos stations météo. Vous êtes à Souligné Flacé, vous êtes à Laigné Saint-Gervais, vous êtes également peut-être à Ardennais-sur-Mérise. Température en ce moment de l'ordre de 19 degrés. Et donc cet après-midi à Coulaines, à Sargé-l'Élemant, dans les rues également de Laigné Saint-Gervais, La Flèche, mais également dans le secteur de Mamers, 34-35 degrés. À la question que l'on se pose tous, à lundi, est-ce que ça va se poursuivre toute la semaine ? Oui. Petite baisse des températures à partir de jeudi, on ira quand même jusqu'à 30 degrés. Alors évidemment, les prévisions, on va les affiner au fil des jours, mais je lis quand même sur le bulletin de Météo France, retour de la pluie annoncée pour samedi de la semaine prochaine, 30 mai par conséquent. Gare du Mans, même à lundi de Pentecôte, vous pouvez prendre un train, soyez à l'heure, car tous sont affichés à l'heure. Circulation routière, autoroutière, ça roule, rien à signaler.
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0: Ah, dans un petit instant, à prendre des nouvelles de Clément Matheux. Salut, il est avec nous il n'y a pas très très longtemps dans Ici Matin. C'est lui qui prendra le volant d'une Aston Martin pour peut-être aller chercher votre enfant à l'école. Retournez.

0: Men avec Janma, c'est Johnny. Johnny, 16h39.
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0: Allez, place au sport, à l'endurance, car ben oui, effectivement, les 24 heures du Mans approchent. C'est une édition qui va voir débarquer, comme chaque année, son lot de rookies, c'est un mot qui veut dire débutant. Clément Matheux, il est dans cette case, Maxime Bonhomé. Le Français va découvrir la Sarthe.
2: Alors découvrir, oui et non, car en l'an 2000, c'est ici que le pilote français débarque pour faire la filière ELF.
3: Une année de sport-études dans la Sarthe, donc c'est pour ça que j'ai aussi une certaine... attrait pour cette région du sport auto.
2: Pas d'avenir pro pour lui, malheureusement. Clément travaille alors pour l'entreprise familiale, puis repart de zéro en reprenant sa passion en 2014.
3: J'ai construit mes budgets année par année avec la participation de beaucoup de partenaires et beaucoup de fournisseurs de notre industrie que je remercie chaleureusement et du coup, ça se construit. Ce sont des étapes à passer.
2: Comme celle de trouver un volant qui lui permettra de rouler au top niveau européen puis mondial.
3: Il y a Valentin Asclot aussi qui est mon coéquipier, le pro dans la voiture manufacture Aston Martin, qui m'a beaucoup aidé dans ses étapes après la Porsche Cup.
2: C'est un peu lui finalement qui l'a emmené jusqu'au Mans, qu'il va donc retrouver en tant qu'homme, mais découvrir en tant que pilote avec le célèbre double tour d'horloge.
3: Je me rends compte de la chance que j'ai parce que je le travaille depuis très longtemps. Et je pense que je le travaille depuis que je suis un adolescent et j'ai maintenant 44 ans. Donc imaginez que je me rends compte petit à petit qu'on avance dans le calendrier, que je suis chanceux de pouvoir accéder à cette course. Oui.
2: Sur la liste des engagés aujourd'hui, seuls François Herriot et François Perraudeau sont les deux autres pilotes français catégorisés en bronze, à savoir amateurs. On retrouvera donc Clément Matheux au volant d'une Aston Martin du team Racing Spirit of Le Mans.
3: On a fini troisième l'année dernière, ça fait deux années en ELMS que le team finit troisième. L'Aston Evo est bien née, très performante. Bien sûr que la victoire et le

0: Et le principal target, en tout cas en championnat LMS.
1: Mais Clément sait que la concurrence sera bien plus difficile au Mans. Clément Matteux, l'un des rookies des 24 heures.
2: Et qui sera donc le pilote qui le vendredi 5 juin pourrait bien aller chercher votre enfant à la sortie de l'école. Il faut avoir entre 10 et 15 ans. Ici.fr pour avoir ce que j'appellerais toutes les règles du jeu. Ça va être ultra sympa. Merci à Maxime. Ce soir, les supporters du MSB en direct en studio de 100% Sport, Simon Peverelli. À suivre aussi la santé des animaux de compagnie. Alors j'aime bien la question. Pourquoi les chiens aiment bien sortir la tête par la fenêtre quand on est en voiture?
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2: C'est une image de carte postale de départ en week-end. Vous savez, un chien sur la banquette arrière, la tête passée par la fenêtre, les oreilles et les bébines qui flottent au vent. Bref, ils ont l'air d'être bien nos toutous. Mais pourquoi aiment-ils tellement se prendre des bourrasques de vent en plein visage? Pierre Fabin, vous êtes notre vétérinaire maison. Dites-nous tout.
10: Et c'est vrai qu'ils ont l'air de vivre leur meilleure vie à ce moment-là. Pour comprendre cette passion, il faut savoir que le chien voit le monde avant tout avec son nez. Son système olfactif est des dizaines de milliers de fois plus puissant que le nôtre. Quand il passe la tête par la fenêtre d'une voiture qui roule à 50 ou 80 km/h, l'air s'engouffre dans sa truffe à grande vitesse. C'est un véritable bombardement d'informations sensorielles. Il capte simultanément les odeurs des champs, des restaurants, des passants et des autres animaux, le tout en accéléré. Pour lui, c'est l'équivalent de regarder un film d'action en 4 dimensions au cinéma avec le son à fond.
2: Waouh, alors vu quand même la force du vent et la vitesse, est-ce que ce petit plaisir pourrait quand même cacher des risques médicaux?
10: Et malheureusement si, les risques sont bien réels et en tant que vétérinaire, je déconseille fortement de les laisser faire. Le premier danger, ce sont les projectiles. À 80 km/h, un minuscule gravier projeté par un pneu, un insecte ou même une simple poussière se transforme en petit missile. Et on observe parfois de graves ulcères de la cornée après ce genre de trajet. Et ensuite, le vent peut aussi s'engouffrer violemment dans le conduit auditif et provoquer des otites très douloureuses. Et enfin, il y a le risque dramatique du saut. Un chien peut apercevoir un chat sur le trottoir et, par pur réflexe de prédation, tenter de bondir hors de la voiture en marche.
2: Et évidemment, et là, l'image de la carte postale est moins idyllique tout de suite. Alors, comment peut-on concilier la sécurité de notre chien et son besoin de renifler l'air frais des vacances?
10: La sécurité n'empêche pas le plaisir, il suffit simplement d'adapter. La règle d'or et légale en voiture, c'est que le chien soit toujours attaché sur la banquette arrière avec un harnais de sécurité relié à la ceinture ou qu'il soit placé dans une caisse de transport fixée. Et pour lui offrir son petit cinéma olfactif, l'astuce est de baisser la vitre seulement de quelques centimètres. L'appel d'air sera largement suffisant pour lui faire entrer toutes ces odeurs passionnantes.
2: Merci beaucoup Pierre Fabin, le vétérinaire de service du réseau ici. Demain, même heure, vous nous donnerez des conseils aussi pour protéger notre chien des tics. 6h45, dans un petit instant, une sélection alors de belles idées de sorties, de quoi se divertir avec Fabien Aubry. Elle est 3+. Vous frottez les mains de l'accueillir Fabien, nous aussi. Avant cela, c'est Billy Joel que l'on va prendre le temps d'écouter. C'est sympa cette mélodie, cette chanson, elle s'appelle My Life, ma vie.

0: Ici, matin, allez, on peut taper dans les mains, ça donne envie. Yeah. C'est Billy Joel à l'instant avec My Life, c'est l'heure des 3 plus. PLUS comme pratique, local utile et sympa avec Fabien Aubric. Bonjour Fabien.
1: Bonjour tout le monde, bonjour Marie, bonjour Bruno.
0: Ah, il va faire beau. Alors d'abord Fabien, on vous dit où trouver un peu de fraîcheur en ce chaud lundi de Pentecôte.
1: Oui, puisqu'on attend des températures anormalement élevées hein. Ce lundi après-midi, on aura 34 degrés au Mans, 36 degrés à la Flèche. Je parle bien de températures sous abri, donc vous imaginez qu'en plein soleil, ce sera caniculaire. Sur ses réseaux sociaux, Sarthe Tourisme a sélectionné 6 lieux de baignade, pédalo, paddle également, Sillé Plage, qu'on appelle aussi Coco Plage, ainsi que Guillaume, les lacs de la Monnerie à la Flèche, Mansigné, Brulon, le domaine du Housset, Aspé, où l'eau est déjà à 20 degrés. Vous avez un article sur ici.fr. Mmh. Attention quand même, puisque les surveillants de baignade ne sont pas encore présents. Ça signifie que la baignade est placée sous votre surveillance, sous votre responsabilité. Il y a eu des accidents, alors pas dans le département de la Sarthe, mais en France hier. Et puis j'ajoute qu'à Ivry-l'Évêque, le parc Papéa a ouvert son espace aqualudique.
0: Fabien, il y a des courses hippiques à Mamers aujourd'hui.
1: Des épreuves de trot attelé. Vous savez, c'est quand il y a la petite carriole, le sulky derrière le cheval, des épreuves de trot attelé qui se courent sur l'hippodrome de la Plaine Saint-Jean. Et nous sommes avec le président de la Société des courses de Mamers, Gabriel Plou, est avec nous. Bonjour Monsieur Plou.
2: Bonjour Monsieur.
1: Grand soleil, 32 degrés annoncé ce lundi après-midi à Mamers. Est-ce que c'est la météo idéale pour un après-midi aux courses ou est-ce que c'est presque trop chaud?
2: J'aurais tendance à dire que c'est presque trop chaud, mais vous savez, nous sommes un hippodrome piste en herbe, donc nous sommes dans un endroit complètement verdoyant, il y a beaucoup de peupliers, etc. Les tribunes sont exposées à l'ombre, et en plus, je vois les arbres bouger, donc il y a quand même un peu d'air. Mais surtout, le fait d'être sur de piste en herbe, ça c'est plus frais quand même, mais après tout, c'est chaud.
1: On aura de la fraîcheur donc ce lundi après-midi et même dès ce midi, puisque on va le dire dans un instant, il y a aussi un déjeuner champêtre qui est proposé. Alors vous avez l'info depuis vendredi midi, il y a 9 courses qui sont au programme ce lundi. À quelle heure va s'élancer la première course?
2: La première course démarre sera au départ à 14h. Les opérations de jeu commencent à 13h30.
1: Donc 14h pour la première course, 13h30 on peut commencer à parier, c'est ce que vous appelez les opérations de jeu. Avant les courses, un déjeuner champêtre est organisé. Avec ce temps très favorable, vous avez j'imagine déjà beaucoup d'inscrits. Est-ce qu'on peut encore réserver ou est-ce que c'est trop tard?
2: Oui, il y a encore quelques places parce que si vous voulez, on a prévu un peu plus large par rapport à l'an dernier, on avait été un peu débordé, donc il n'y a aucun problème pour venir déjeuner sur place.
1: Et ensuite, le grand spectacle des courses, est-ce qu'il y aura des écuries assez réputées, peut-être de celles qu'on peut voir à Vincennes, l'hippodrome de Vincennes?
2: Oui, nous avons actuellement d'inscrits 131 chevaux, pouliches et poulains d'inscrits, et nous avons en effet des écuries très très réputées au niveau de Vincennes, je ne veux pas toutes les citer, mais il y a la famille Dreux, Bigeon, nous avons également la famille Blandin, nous avons mon fils Monsieur Garato, Monsieur également Philippe Daujard et d'autres, beaucoup d'autres.
1: Et on rappelle que la première course commencera à 13h30.
2: Il y a un nous a mis pas mal de chevaux, qui est Jean-Philippe Rajot, qui est actuellement, marche sur l'eau par niveau des résultats.
1: Ah, très bien. C'est sur lui qu'il faut parier si on veut gagner aux courses.
2: Vous savez, pour parier, il faudrait pouvoir interviewer les chevaux.
0: Alors, pas mal.
1: C'est pas mal, effectivement. Mais il n'y a que Robert Redford qui a le pouvoir de murmurer à l'oreille de chevaux.
2: Comprendre
1: ce qu'ils ont dans la tête.
2: C'est avant tout un métier de passionné. Ce sont des gens qui se donnent beaucoup. Ils vivent avec leurs animaux. Moi, je trouve que c'est un spectacle étonnant parce que c'est vraiment des passionnés. C'est un travail très difficile, vous savez.
1: Ouais, le pari, c'est secondaire. On l'a bien compris. Un grand bravo à tous les bénévoles.
2: C'est pas secondaire, hein, parce que c'est le prélèvement sur les paris qui les font vivre. Donc, c'est très important. Vaut mieux jouer sur un champ de course ou au PMU que de jouer au loto. Hein. Ça apporte beaucoup plus de retombées au niveau de la vie économique.
1: Hein. Ouais, ça fait vivre une filière. Très bien. Bon.
2: Exactement.
1: Vous nuancez donc mon propos. Merci beaucoup, Monsieur Plou.
2: Non, du tout, c'est pas le but.
1: Très bonne journée. À très bientôt.
2: Écoutez, merci. Et puis, venez nous voir.
1: C'est à partir de midi si on veut déjeuner sur place. Et puis, les courses qui débutent à 13h30, course hippique ce lundi à Mamers.
0: Le troisième plus de ce lundi nous conduit dans le village des brocanteurs.
1: La Chartre-sur-le-Loire qui accueille une quarantaine d'artistes, sculpteurs, peintres, entre autres. L'événement s'appelle Art sous le Porche. Beaucoup de monde était déjà au rendez-vous hier puisqu'on est sur le deuxième jour de cet événement. Qui continue donc ce lundi de Pentecôte, le sculpteur de renommée internationale Jean-Bernard Mété. Lycée et Lavinay. Oui. Et vous le connaissez bien, l'invité d'honneur.
0: Oui, absolument.
1: Il a beaucoup
0: c'est
1: de talent.
0: L'homme du fameux sablier géant, vous savez, qui se trouve du côté du parc de Tessé.
1: En bravo, centre-ville
0: Fabien.
1: Du Mans.
0: Bravo également à Gabriel Pouille, juste avant vous, qui est un super vendeur.
1: Hein, de... ouais, il est bon. Hein.
0: Ah, il est bon. Bravo Gabriel, je sais que vous nous écoutez encore, on vous le dit très sincèrement. Allez, excellent lundi à toutes et tous. La suite en musique, Boulevard Désert, direction Bruxelles.

0: Yeah, ici matin avec Boulevard Désert et Bruxelles. Tiens, je m'autorise à le dire maintenant, 7h45, Marie-Mutry, ici Florian Sacrest, qui est le dirigeant de Papéa, sera notre invité pour parler évidemment de Papéa. Je le dis pourquoi maintenant, parce que dans un instant, il y a l'humour en tube. Fred Ballard, et la question du jour, est vous êtes plutôt fête foraine ou parc d'attractions?
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0: Mais quand comprendront-ils? Call Me Daddy, un coup de cœur ici même.
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3: C'est vrai que pour se mettre la tête à l'envers, chacun a sa méthode. Fred Ballard a décidé de nous emmener faire un tour de Grand 8 qui, visiblement, n'est pas la tasse de thé de tout le monde, de tous les humoristes.
4: J'ai peur des fêtes foraines.
5: Oh là là, les manèges à sensation des forains. Oh là, déjà à Disneyland, j'ai le vertige dans les tasses.
6: Ah oui, du coup, ça va être compliqué pour la Tour de la Terreur. C'est vrai que c'est ballot d'avoir le vertige parce qu'on se prive d'attractions très marrantes dans les fêtes foraines, comme la boule. Une attraction tenue par Titi Lopez que Yann Guillarme vous conseille, ou pas.
5: C'est deux poteaux, deux élastiques, et toi, t'es assis dans une boule sur des sièges de R5. Et la boule, boah! 45 mètres d'eau. Lance Pierre. Lance Bernard, lance Kebab. Lance Armstrong, lance Roquette. La boule, elle s'en fout des jeux de mots. Eh ben moi, je ne monte pas là-dedans. Parce que Titi Lopez, pardon, hein, mais il n'est pas ingénieur.
6: C'est fou ce qu'on peut avoir comme préjugé quand on est trouillard. Bon, heureusement, il y en a qui aiment se faire peur. Et en général, on les retrouve tous au même endroit.
7: La première destination touristique en Europe, Disneyland. Un pays imaginaire tenu par une souris. C'est cher Disney, c'est cher. Quand le mec m'a dit le prix, j'ai attendu, je vais pas acheter le parc, hein. C'est frustrant, c'est une heure de queue, une minute de frisson. J'ai fait Space Mountain, j'ai eu l'impression de coucher avec mon ex. Ah, j'ai déjà fini.
6: Ah bah oui, cher l'espagnol, mais parfois les préliminaires sont plus longs que le bouquet final. C'est ça aussi, hein, la magie des attractions qui décoiffent. Et à la différence du 7e ciel, avec les ex, les fous rires nerveux sont autorisés pendant la minute frisson et sensation. Et ça libère toutes les tensions.
3: Merci Fred Ballard. Demain, même heure, vous nous direz qu'avoir un animal de compagnie qui nous correspond vraiment, eh ben c'est pas si simple que ça.
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3: Bonjour, bienvenue lundi de Pentecôte, Ici même, il est 7h. Place au journal, Marie Mutricy, un homme a été blessé, deux policiers au Mans hier.
8: Les policiers ont rétorqué et lui ont tiré dessus. Ça s'est passé hier aux alentours de 13h dans le quartier des Sablons, Julien Jean.
9: Les policiers ont été appelés parce qu'une personne jetait par la fenêtre d'un immeuble divers objets. Alors arrivé sur place, il pénètre dans cet immeuble, frappe à la porte de l'appartement et se retrouve face à un homme âgé d'une trentaine d'années, armé de couteaux, qui blesse l'un des agents, contraignant les fonctionnaires à utiliser leur arme de service. L'habitant est alors touché par balle, grièvement blessé. Son pronostic vital était engagé ce dimanche soir. Au total, deux policiers ont été transportés au centre hospitalier du Mans, celui blessé à l'arme blanche et un autre agent dont on ignore la nature exacte des blessures. Contactée par Ici Même, la procureure de la République du Mans précise que deux enquêtes flagrantes ont été ouvertes. La première porte sur l'agression dont ont été victimes les policiers, et la seconde concerne l'usage des armes par les forces de l'ordre. Deux enquêtes confiées à la police judiciaire d'Angers.
8: Information Ici Même de Julien Jean à retrouver sur ici.fr. La Sarthe, comme la France, traverse une vague de chaleur inédite par sa précocité et les températures vont encore augmenter aujourd'hui. Notre département est désormais en vigilance jaune à la canicule comme 12 autres de l'ouest du pays. La station Météo d'Arnage a enregistré jusqu'à 32 degrés ce week-end, ce qui peut représenter un risque sanitaire pour les plus fragiles, mais aussi les sportifs. Des malaises graves ont été signalés sur plusieurs courses du week-end en région parisienne et dans les Alpes-Maritimes notamment.
3: Il est 7h02, d'anciens enfants placés veulent aider ceux qui ont vécu la même chose qu'eux.
8: Une antenne sartoise de l'ADEPAP vient d'être lancée. C'est une association qui existe quasiment partout en France, mais plus dans notre département depuis plusieurs années. Le principe, c'est d'accompagner les jeunes majeurs sortant des dispositifs de l'aide sociale à l'enfance. Les bénévoles savent bien à quel point cela peut déstabiliser, car ils ont eux-mêmes été des jeunes placés, Jules Jouet.
10: Après avoir vécu dans un foyer toute son enfance, Léa Bellé, trésorière de la DEPAP 72, veut désormais apporter à ces jeunes une aide dont elle a manqué plus tôt dans sa vie.
11: Parfois, je me suis retrouvée dans des situations où je me sentais un petit peu seule, et c'est vrai que j'aimerais apporter, du coup, aux jeunes qui sont actuellement dans cette situation-là, un soutien, une écoute, et surtout un regard positif sur l'avenir, en fait, qui les encourage, à s'accrocher.
10: C'est ce qui fait la force de l'association, selon sa présidente Adeline Arnould. Sur les 6 membres du conseil d'administration, tous ont été placés étant plus jeunes.
11: En fait, on est là pour porter leur voix et on est des anciens usagers, donc du coup, on est là pour porter la voix des usagers actuels. Enfin, à mon sens, il n'y a pas d'autres personnes qui puissent porter la voix des usagers mieux que des anciens usagers eux-mêmes.
10: Aide au permis, bourse étudiante, soutien administratif ou encore juste de l'écoute, la mission de la DEPAP 72 est de ne pas laisser les jeunes sans repère. Pour Jean-Baptiste Gasselin, délégué général de la Fédération nationale des ADEPAP, il était urgent de s'implanter en Sarthe.
12: Il n'y avait plus d'ADEPAP depuis plusieurs années, ce qui pose un véritable problème parce qu'on avait des jeunes qui, à 21 ans au maximum, pouvaient se retrouver esselés et ça peut être très difficile de s'insérer socio-professionnellement.
10: Ces jeunes pourront donc compter sur les membres d'une association ayant eu un parcours similaire au leur.
8: Jules Jouet, l'association a lancé une cagnotte en ligne. Un local sera bientôt inauguré, des cafés rencontres mis en place. Près de 4500 enfants sont suivis par l'aide sociale à l'enfance en Sarthe. C'est la maladie à laquelle a succombé l'actrice Nathalie Baye, mais elle est encore méconnue. Un médecin du Mans va lancer une étude pour mieux comprendre et suivre les personnes atteintes de la maladie de Lévy, une affection neurodégénérative qui ressemble beaucoup à la maladie d'Alzheimer ou à Parkinson, ce qui fait qu'elle est plus difficile à diagnostiquer, explique le neurologue de l'hôpital du Mans sur ici.fr.
3: Les travaux du réseau de chaleur urbain ont commencé à Montvel-sur-Loire.
8: Preuve que ce genre d'infrastructure n'est pas réservé qu'aux grandes villes. D'ici fin 2027, l'hôpital, les gymnases, la piscine notamment seront chauffés au bois. C'est bien plus écologique, bien plus économique aussi. Et ça n'est pas le seul avantage, explique le maire de Montvel-sur-Loire, Hervé Roncière.
13: Nous avons pris conscience aussi de notre dépendance aux énergies fossiles et de l'importance de décarboner. On l'a expliqué, ça fait un évitement de 950 tonnes de gaz à effet de serre par an. C'est comme si on supprimait 1200 voitures circulant tous les jours dans la commune. Et finalement, cette énergie bois, c'est aussi une création d'une filière industrielle et d'une gestion durable du stock. Et il faut bien avoir notion aussi qu'il faut que cette filière, elle s'organise dans la gestion durable de l'approvisionnement et donc finalement dans la sanctuarisation des surfaces boisées. C'est aussi une vertu qui peut à terme être intéressante.
8: Les travaux du futur réseau de chaleur de Montvel-sur-Loire vont durer jusqu'à la fin de l'année prochaine. C'est l'info d'ici. Reportage à 7h30. Au vu des chaleurs exceptionnelles, Papea Park a ouvert son espace aquatique un peu plus tôt que prévu pour ce grand week-end de la Pentecôte. Quelle fréquentation pour le parc d'attractions d'Ivry-l'Évêque près du Mans. C'est le directeur Florian Sacrest qui vient nous le dire. C'est l'invité d'Issimène à 8h moins le quart. Les basketteurs du MSBE plongent dans les playoffs avec un premier affrontement à Nanterre ce soir 19h. Ça se joue au meilleur des trois matchs. La deuxième manche est à Antares au Mans ce mercredi. Les footballeuses du Mans FC terminent officiellement troisième de seconde ligue avec une très belle performance pour leur fin de saison hier. Les joueuses sang et or ont battu le leader Toulouse 2-0. Vous écoutez ici Mène, il est 7h07, Bruno, t'es en train de noter les températures relevées ce matin en Sarthe, alors ça donne quoi Bruno?
3: On est toujours à du 19 degrés hein, globalement, mais à mon avis on va très vite passer à 20, je me demande même d'ailleurs si dans les rues du Mans on n'y est pas déjà. Nous avons Marie-France, Île-aux-Planches, Marie Batignolles qui nous indique 19 degrés, quelques instants encore à Nico Miroir, relevé 18 degrés, 19 degrés à Chanron, à Épineul-Chevreuil, à Laverna, mais aussi à La Flèche. Il sera question du zoo de La Flèche dans une dizaine de minutes avec deux places à gagner. Cadeau ici mène ce matin. Cet après-midi, les températures en Sarthe entre 34 et 35 degrés. Ciel bleu, pas un nuage. Il va faire beau, chaud et très peu de vent également aujourd'hui. Panorama de la semaine, nous allons avoir eu une semaine radieuse jusqu'à au moins vendredi inclus. À partir de jeudi, petite baisse des températures. Encore que, ben non, ben, ce que je viens de vous dire n'est plus vrai. Le dernier bulletin de Météo France finalement indique pour jeudi 36 degrés. En fait, c'est à partir de vendredi que les températures vont commencer à baisser un tout petit peu, pas plus de 30 degrés. Et je regarde également pour le bulletin du prochain week-end. Risque de pluie, mais décalé de 24 heures si vous étiez avec nous à 6 heures. En fait, il est probable qu'il y ait des pluies, mais pas avant dimanche de la semaine prochaine. Par conséquent, enfin dimanche à venir, c'est-à-dire le 31 mai. Gare du Mans, tous les trains sont à l'heure. Côté circulation routière, autoroutière, campagne, ville. Sincèrement, à lundi de Pentecôte, à la Sarthe, ce parcours agréablement. Mais c'est pas parce qu'il y a moins de trafic qu'il faut faire les fous. Non. On reste bien prudent, et s'il se passe quelque chose, 02 40 39 10 10.
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3: Merci d'être au rendez-vous, merci de nous faire une place à vos côtés. Jour férié ou pas. Tiens, j'ai envie de dire, en fait, il faut en profiter, Marie, parce que ce lundi de Pentecôte, là, c'est le dernier de la série des jours fériés.
8: Eh oui.
3: Et puis j'ai regardé, ou plutôt j'ai écouté pas mal de gens autour de nous, regarder déjà le calendrier 2027 et se dire, voilà, l'année prochaine, il y a pas mal de jours fériés qui tomberont un week-end. Là, c'est comme ça. Bon, pardon. Etienne Daube, voici Etienne Daube, maintenant avec Tombé pour la France, 7h08.

0: Ah là là là, ici matin avec Étienne Dao est tombé pour la France. Il est 7h12, même les jours fériés, à son téléphone. Hop.
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0: Ouais. Ah, nous avons envie de vous offrir deux places pour le zoo de la Flèche. Ça fait longtemps que vous y êtes allé, Marie-Mutre, ici.
3: Ça fait un moment. Ça
0: vous
3: a bien
0: aussi
3: changé, en plus, hein.
0: C'est vrai. Et même si vous y étiez hier, c'est pas grave. Vous pouvez aussi jouer, gagner deux places pour y retourner. 80 ans, quand même, le zoo de la Flèche. Nous sommes, les amis, c'est la question, dans les années 80. Et sur Antenne 2, à l'époque, il y a Terre des Bêtes. Qui présentait cette émission? C'est ça ma question. Mais tout d'abord, petit rappel de ce qu'était le générique. Avec un synthé bien années 80. Donc la question, qui présentait cette émission? Trois propositions. Était-ce Alain Bougrain Dubourg? Proposition numéro 1. Était-ce Evelyne Delia? Proposition numéro 2. Était-ce Hervé Claude? Proposition numéro 3. 02 43 29 10 10. À vous de jouer. J'espère que ça ne vous laisse pas dubitatif. Comme Marie-Mutrici, Alain Bougrain Dubourg, Evelyne Delia ou Hervé Claude. Qui a présenté Terre des Bêtes?
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0: Bon, on vous espère en pleine forme ce matin. Place à mon œil. Regardez calé sur l'actualité avec cette vigilance jaune canicule donc en Sarthe et dans l'ouest de la France, Maricia.
3: Et sur la façon dont on va s'adapter à ces vagues de chaleur de plus en plus précoces en raison du réchauffement climatique, David Ossiou.
7: Et c'est maintenant que ça va devenir compliqué parce que demain, le long week-end de la Pentecôte sera terminé. Nous aurons repris le travail et il fera parfois jusqu'à 35, peut-être davantage. Est-ce que vous avez entendu le bulletin météo samedi soir sur France 2?
8: On bascule dans l'inconnu.
7: Il a raison, Sébastien Thomas. Cette semaine, la France a rendez-vous en terre inconnue. Parce qu'une fin de mai comme ça, nous n'en avons jamais connu. Et des températures prévues dans les prochains jours seraient déjà anormales en plein cœur de l'été. Alors évidemment, pour l'instant, ça ressemble encore à des vacances. Les terrasses sont pleines, les plages aussi. On regarde avec plaisir les reportages sur les vendeurs de glace, les premières baignades. Plaisir quand même un peu coupable, car derrière cette météo de carte postale, certains commencent sérieusement à s'inquiéter. Hier matin, le spécialiste du climat, Cher Zaka, vous savez, l'homme au chapeau, a poussé un vrai coup de colère. Il y en a marre de devoir vous caresser dans le sens du poil pour ne froisser personne, dit-il. L'humain n'est pas le centre du monde et ses températures sont dévastatrices pour les écosystèmes. Et quand il détaille les conséquences, l'ambiance, elle change tout de suite, hein. Les oiseaux qui nichent sous les toits et qui souffrent déjà de la chaleur, les potagers à peine plantés avec des racines qui vont même pas chercher l'eau assez profond, les sols qui sèchent beaucoup trop tôt, tout à coup, ça ressemble un peu moins aux vacances. Et pourtant, malgré ça, Serge Zaka continue de recevoir des messages hostiles. On lui dit de se taire, comme si parler de cette chaleur revenait à gâcher le week-end. Comme si personne ne voulait entendre qu'au fond, cette météo si agréable n'a plus grand-chose de normal. Alors ce matin, toute la France a envie d'en profiter encore. Personne n'a vraiment tort, mais personne ne devrait complètement se rassurer non plus.
0: Ouais, ce sont des paroles vraies et pleines de bon sens. Il est 7h16, allez, quoi qu'il en soit, belle journée. À 7h06, qu'est-ce qu'on aime bien faire, Marie-Mutrici? Prendre un café.
3: Oui,
0: ouais, on est bien d'accord.
3: Tout simplement.
0: Je ne vais pas vous tutoyer, mais ceci étant, je le dirais bien, tu peux préparer le café noir. Oh, mais non, je n'ai fait que lire le titre de la chanson que voici. Voici bien sûr Eddie Mitchell. Enfin.

0: Ici matin avec Eddy Mitchell, tu peux préparer le café noir. Tu peux préparer, pardon, le café noir. Je souris un instant parce que on avait Marc avec nous et au moment de passer l'antenne, paf! Voilà que la liaison se coupe pour avoir la réponse à cette question qui présentait Terre des Bêtes. Hop! Marc, vous réapparaissez, je crois. Bonjour Marc!
1: Bonjour.
0: Ah voilà, on vous avait perdu et heureusement, grâce à Yael, on vous a retrouvé. Vous êtes au Mans, ouais. Marc ?
1: Oui, oui.
0: Dans quel secteur ? Quel quartier ?
1: Centre-ville.
0: Ah, on est presque voisins alors.
1: Ouais.
0: Oh là là, la liaison est vraiment pas bonne, mon cher Marc. Alors, je vais aller à l'essentiel, on va réécouter un petit instant ce générique Terre des Bêtes. Alors, la question était, écoutez bien, on va entendre une voix, on va voir la réponse en même temps. Qui présentait cette émission? Écoutez bien.
2: Merci d'être avec nous aujourd'hui. Effectivement, désormais, nous nous retrouverons dans Terre des Bêtes tous les mardis et tous les samedis.
0: Alors Marc, ça c'est la voix de qui?
1: Alain Bougrand-Dubourg.
0: Ouais, bravo, c'est bien lui qui présentait Terre des Bêtes. Je vous propose également Evelyne Delia ou Hervé Claude. Non, c'était bien Alain Bougrand-Dubourg. Bravo Marc, vous allez comme ça pouvoir retourner faire un petit tour du côté du zoo de la Flèche. Est-ce qu'il y a longtemps que vous y êtes allé?
1: Oh ben oui, très très longtemps.
0: Bien, alors comme ça, ben c'est bon, vous allez pouvoir fermer la parenthèse et retourner...
1: Ouais, avec deux places, ça va être...
0: Waouh, malheureusement, on a beau être en centre-ville du Mans et également être voisin, c'est pas pour autant qu'on a les meilleures liaisons téléphone qui soient. Marc, dans tous les cas, les places, elles, sont pour vous et soyez au rendez-vous dans une heure. Là, il est 7h20, mais tout à l'heure, sur le coup de 8h15, devinez ce qu'il y aura gagné. Ouais, deux places pour la journée des 24 heures du Mans du jeudi 11 juin. Ce que l'on fait dans l'immédiat, quasiment 7h21, c'est de prendre la direction de la Bazoge pour parler de Technilight avec Benoît Chevalier. C'est une entreprise spécialisée dans l'événementiel. Et en effet, ici en Sarthe, ça marche. Créer un jour sa micro-entreprise en mettant justement en place des micros sans faire de jeu de mots. Et puis, voir cette micro-entreprise devenir un jour une entreprise à part entière, une SARL. C'est quelque part un rêve qui peut devenir réalité. Vous en êtes le témoin, Benoît Chevalier. Bonjour.
3: Bonjour Bruno.
0: Votre entreprise s'appelle Technilight. Vous l'avez créée il y a combien d'années en fait?
3: Oh, la micro-entreprise 2007. Mm-hmm. Et je suis passé en SARL en 2022, juillet.
0: Que proposez-vous? Que faites-vous vraiment?
3: Alors nous, on fait de la location et des prestations en sonorisation, éclairage, vidéo, distribution électrique provisoire et du réceptif, et ça pour les professionnels ou particuliers.
0: Et donc c'est devenu Technilight, c'est le nom de cette entreprise, une SARL depuis 2022. Est-ce que vous avez passé une bonne année 2025? Est-ce que l'activité va bien pour vous?
3: Eh ben, il faut pas se plaindre, elle est bien. On a une bonne activité du fait aussi qu'on a réorienté un peu plus vers le B2B. Et ça nous permet, dans les périodes creuses, d'avoir un travail régulier.
0: Créer une micro-entreprise, ça demande quand même une dose de courage. On se pose plein de questions, on se remet même en question. Est-ce que je vais y arriver?
3: Il y a cette question-là, est-ce que je vais y arriver? Il faut aussi gérer à côté un emploi du temps, si j'avais un autre métier à côté, de nuit.
0: Ah ouais.
3: Donc il fallait gérer cet emploi du temps-là, mais petit à petit, on prend le rythme, et puis les clients allant en croissance, il y a un moment, il faut prendre une décision, et on dit, allez, go. Alors, en particulier, nous, ça va être de la location de sono, beaucoup, pour une fête de famille, on va louer ce qu'il leur faut.
0: Il y a de la demande. Hein,
3: ouais. Et pour les professionnels, il y a toujours des choses, un anniversaire à fêter, une inauguration, une réunion, on fournit beaucoup d'écrans TV, par exemple, pour des réunions plénières ou de la visio.
0: Benoît Chevalier, est-ce qu'il faut réseauter? Comment est-ce qu'on réseaute justement? Il faut se rapprocher de clubs d'entreprise, ça aide?
3: Ouais, nous on est vraiment, on a intégré plusieurs clubs, donc des clubs locaux comme le Mans Ouest Entreprise, et on a aussi intégré le BNI, qui a une méthode américaine, qui est le plus important pour nous en termes de réseautage. Ouais.
0: Le BNI, c'est quoi?
3: Alors le BNI, c'est le Business Network International. C'est une méthode américaine où nos entreprises sont réservées. C'est-à-dire qu'il ne peut pas y avoir plusieurs entreprises de notre domaine.
0: D'accord.
3: Et on fait de l'échange de business entre nous en termes de recommandations, etc., etc.
0: Donc comme quoi, rejoindre des clubs d'entreprise, c'est un vrai levier de croissance. Benoît Chevalier, merci d'être venu nous raconter votre aventure professionnelle. On vous dit à très très bientôt.
3: À très bientôt Bruno.
0: Technilight, de la sonorisation, de l'éclairage, de la vidéo, et votre entreprise est basée à la Bazoge. 7h23, ici matin du côté de la Suze, il y a Lucette qui est notamment ambassadrice du soleil. Merci pour ce coup de fil météo Lucette. 20 degrés déjà à la Suze, et du côté de chez vous ça donne quoi? 02 43 29 10 10, tout de suite Alan Parsons Project, Eye in the Sky.

0: Ici, man, ça fait du bien de se replonger aussi dans cette magie des années 80 à laquelle Alan Parsons Project, ce groupe, a contribué avec Eye in the Sky, un œil vers le ciel, pour constater qu'en Sarthe, il n'y a pas de nuages, il fait beau et encore une fois, la météo autour de vous, ça donne quoi? N'hésitez pas, appelez-nous même spontanément 02 43 29 10 10.
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0: Lundi de Pentecôte, bienvenue. Ici matin, nous sommes très heureux de vous accueillir et de vous accompagner avec Marie Mutrici jusqu'à 9h. Je rappelle que dans un petit quart d'heure, on aura le plaisir d'accueillir aussi Florian Sacrest, qui est le patron de Papéa.
7: Ben,
0: voilà,
7: sûr.
0: Avec les portes de Papéa ouvertes, évidemment le centre aquatique aussi, c'est tout nouveau. Et j'en suis sûr, il y aura plein de choses à aborder avec Florian Sacrest. Marie Mutrici, c'est l'info vue d'ici, des travaux à 7 millions d'euros qui ont commencé à Montvalet-sur-Loire.
7: La construction du réseau de chaleur urbain a en effet débuté dans la commune du Sud-Sarthe. D'ici fin 2027, les gymnases, la piscine, l'hôpital notamment seront chauffés au bois. On va voir comment ça va fonctionner dans l'info d'ici. Reportage après les infos en français dans le monde avec Audrazo.
8: La chaleur s'intensifie et la vigilance jaune canicule s'étend désormais sur 18 départements, sur toute une bande est-ouest du Finistère aux Alpes de Haute-Provence. Paris est aussi concerné. Épisode de chaleur précoce et remarquable selon Météo France. Le ministère des Sports rappelle que la pratique sportive par forte chaleur nécessite une vigilance absolue. Dizaines de malaises et d'hospitalisations hier en France sur des événements de course à pied. À Paris, un homme est mort en pleine course sans que le lien avec la chaleur ne soit établi avec certitude pour l'instant. Une enquête pour meurtre est ouverte à Rennes après la mort d'un enfant de 12 ans. Son corps sans vie retrouvé au pied d'un immeuble, une serviette nouée très serrée autour de son cou. Le parquet de Rennes estime que l'intervention d'un tiers fait partie des hypothèses. 15 personnes sont mises en examen après les violences de jeudi soir à Paris impliquant des supporters de l'OGC Nice avant la finale de la Coupe de France de foot. 4 d'entre elles sont en détention provisoire. Et si votre enfant passait une épreuve de maths ou d'histoire géo en langue régionale, en alsacien, breton, occitan, basque ou corse, ce sera possible au bac à partir de 2028 pour une épreuve de spécialité. Il faudra pour ça avoir suivi la matière en langue régionale en première et en terminale. À Roland-Garros, on suit ce soir l'entrée en lice de Gaël Monfils pour son tout dernier tournoi parisien. Duel 100% français face à Hugo Gaston. Autre bras de fer franco-français, Hugo Humbert face à Adrien Manarino.
7: Ici, les tranchées ont donc commencé à être creusées à Montval-sur-Loire. La guerre en Ukraine et la hausse très forte du prix du gaz a poussé la commune du Sud-Sarthe à lancer un projet de réseau de chaleur urbain. Les travaux ont commencé cette semaine, Léopold Picot.
9: Une simple tranchée, des tuyaux, une chaudière et les bâtiments comme l'hôpital seront raccordés au chauffage à la biomasse. François Carré est le responsable de la maintenance des bâtiments des différents hôpitaux publics de Sarthe.
10: Je vais prendre ma casquette énergie. On se doit de regarder comment on peut diminuer nos consommations énergétiques. Les hôpitaux n'ont pas beaucoup de leviers, de l'éclairage LED, les isolations des bâtiments. Et donc le fait de se raccorder à un réseau de chaleur nous permet de favoriser la maîtrise du bilan carbone, de maîtriser nos dépenses dépenses énergétiques, point important pour un budget de l'hôpital.
9: Les gymnases, la piscine, l'hôpital, les deux lycées, tous ces bâtiments publics ont pesé sur la facture de Montval-sur-Loire en 2022. Hervé Roncière est le maire d'hiver droite de la commune.
11: La guerre en Ukraine a fait un surenchérissement de notre facture de gaz de près de x4. Nous avons failli ne pas faire face à nos besoins de financement, de fonctionnement pour chauffer nos bâtiments publics.
9: 18 bâtiments publics seront connectés fin 2027 dans un seul réseau de chaleur urbain, avec 4,6 km de tuyaux et une chaudière principalement alimentée au bois.
11: Avec un approvisionnement à 50% dans les 50 km et à 100% dans les 80 km autour de Montval-sur-Loire, ce qui somme toute contribue aussi à une économie locale.
9: C'est l'entreprise IDEX qui va construire le réseau de chaleur urbain de Montval-sur-Loire. Elle en gère déjà 70, dont celui du quartier d'affaires parisien de la Défense.
12: C'est vrai que c'est moins fréquent de voir les collectivités de cette taille s'engager dans des projets majeurs de transformation de leur mix énergétique.
9: Benjamin Fremeau, président d'IDEX.
12: Le premier verrou, c'est la méconnaissance du sujet. Une fois qu'on comprend comment un réseau de chaleur fonctionne, c'est beaucoup plus facile de se projeter. Et puis après, il y a de la pédagogie à faire, parce que un projet de réseau de chaleur, l'année de chantier, ça peut être une année un peu plus compliquée pour les administrés.
9: Le réseau de chaleur urbain sera géré pendant 20 ans par IDEX. Les tuyaux, eux, sont prévus pour durer au moins un demi-siècle.
0: Un reportage ici même de Léopold Picot à Montval-sur-Loire. Et même, on peut voir les photos, Marie, sur le site ici.fr, les photos naturellement.
7: Deux enquêtes sont ouvertes au Mans et un habitant du quartier des Sablons est entre la vie et la mort. Il a blessé au couteau des policiers qui intervenaient chez lui hier. Les agents ont riposté et ont tiré avec leurs pistolets. On y revient dans le journal de 8h. Il est 7h34 pour le moment, Bruno. La Sarthe est en vigilance jaune canicule aujourd'hui, car les températures vont encore augmenter.
0: Oui, et là on va considérer que ça y est, nous sommes à 20 degrés maintenant, partout en Sarthe à cette heure-ci. Voilà, bonjour notamment à Christiane depuis la chapelle d'Alignier avec une photo d'un soleil remarquable. Nous avons également quasiment 20 degrés maintenant dans le secteur de Mulsanne. C'est le message de Nancy. Châtelet a encore 19 degrés, nous dit en effet Gisèle. Et un petit tour en effet un peu partout en Sarthe. Merci encore pour les photos que vous postez sur la page Facebook ici même, notamment lever de soleil somptueux à Allen, c'est Josiane qui a déjà relevé 22 degrés il y a 19 minutes. C'est vous dire. 20 degrés également à Écomoy, c'est le coup de fil météo de Janine. Donc oui, aujourd'hui, pour les personnes les plus fragiles, faites attention, Marie le disait, vigilance jaune, ça n'est pas rien. On met de l'eau au réfrigérateur, notamment pour évidemment se rafraîchir, hein, ça c'est clair, mais je termine quand même la phrase, même si elle tombe sous le sens. Parce que cet après-midi, les températures pourront atteindre en Sarthe jusqu'à 35 degrés et nous ouvrons une semaine de très beau temps, puisque jeudi encore, Météo France annonce jusqu'à 36 degrés, fléchissement des températures à partir de vendredi et un probable retour de la pluie, mais évidemment on aura le temps d'affiner les prévisions Météo France au fil des jours annoncées à partir de dimanche, mais donc pas de pluie avant dimanche. Les trains en gare du Mans tous à l'heure, le beau temps n'affecte pas le réseau ferroviaire, j'ai envie de dire tant mieux. Au niveau de la circulation, bon évidemment ça se passe bien, lundi de Pentecôte, la circulation c'est plutôt tranquille, mais ceci étant, soyez très concentrés. Si vous avez envie également de signaler des fermetures de stations, je pense très souvent, j'y fais régulièrement allusion au réseau Total, encore Avenue Rhin et Danube, là cette heure-ci, c'est pas la peine d'y aller, elle est fermée. N'hésitez pas à partager aussi ces infos, 02 43 29 10 10.
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0: L'intelligence artificielle, un sujet bien réel. Simon Péverelli, 72 secondes pour nous convaincre. À propos de l'IA, après Alain Souchon, que voici. Et l'amour à la machine. Belle journée.

0: Ici matin avec Alain Souchon et l'amour à la machine.
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0: C'est l'heure de 72 secondes pour vous convaincre. C'est la mission que doit remplir Simon Peverelli chaque matin sur votre radio locale en Sarthe. 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
3: Ouais. Bonjour. Je suis une intelligence artificielle imitant la voix de Simon Peverelli. Non, je rigole, c'est moi. Mais vous y avez un peu cru parce qu'aujourd'hui, l'intelligence artificielle est capable de tout faire. Créer des vidéos rigolotes, écrire des documents à notre place ou carrément être notre psychologue. L'IA est partout dans notre quotidien parce qu'elle est trop géniale. Et j'ai 72 secondes pour vous en convaincre. La ville du Mans a accueilli jusqu'à samedi dernier la semaine de l'intelligence artificielle, événement lors duquel tout un tas de conférences ont été données, ce qui a permis de rappeler tous les avantages de l'IA. Amélioration des performances, avancée dans le domaine de la santé et de la médecine, ouverture du champ des possibles avec par exemple Vincent, passionné d'histoire, qui anime les vieilles cartes postales du Mans pour leur redonner vie. Vous pouvez taper l'éveil du passé sur YouTube, vous verrez, c'est plutôt impressionnant. Bref, l'intelligence artificielle, c'est que du positif. 1. Ça permet de gagner du temps. Par exemple, cette chronique, hop, je demande à l'IA de me l'écrire et le tour est joué. Je demande même à ChatGPT, fais une blague au Sartois, et voilà ce qu'il m'écrit.
4: En Sarthe, on n'a peut-être pas la mer, mais on a des ronds-points avec vue sur un Leclerc. C'est déjà du dépaysement.
3: Ah, vous entendez, je suis menacé, hein. C'est hilarant, bien plus drôle que mes blagues. 2. On peut aussi créer des chansons comme on le souhaite. Par exemple, prendre une chanson de Renaud et lui donner un air de Mylène Farmer. Et tout ça, gratos, parce que 3, l'IA, ça permet surtout de faire des économies de personnel. Fini les travailleurs humains, vive l'uniformité, l'absence de créativité. Nous, on veut discuter avec du chatbot, mettre notre patience à l'épreuve en répétant 10 fois notre demande parce que l'algorithme le comprend pas. C'est comme les démarcheurs téléphoniques pour les contrats d'énergie. Avant, on devait s'excuser de ne pas être intéressé à une vraie personne au bout du fil. Maintenant, c'est une voix faussement humaine sur laquelle on peut se défouler. Et ça, ça fait du bien. Et puis 4, à l'air du dérèglement climatique, on cherchait une solution pour sauver l'humanité, eh bien on a trouvé la solution parfaite pour la détruire. Chaque fois que vous demandez à l'intelligence artificielle de transformer votre photo de profil en personnage, de vous créer des starter packs, c'est des data centers qui carburent à fond. En eau, à l'échelle mondiale, ça consomme presque 6 fois plus que tout le pays du Danemark, ils sont 6 millions. Et en électricité, une question envoyée à ChatGPT, ça consomme 10 fois plus qu'une recherche Google. Tout ça contribue

0: Bien évidemment, au réchauffement climatique. Mais j'ai envie de dire, foutu pour foutu, on aura peut-être soif et chaud, mais au moins, on rigolera bien de toutes ces vidéos générées par IA. Et allez savoir, peut-être qu'elle trouvera une solution pour nous sauver. Parce que l'IA, je le redis, c'est vraiment trop génial. Et j'espère que 72 secondes suffisent à vous en convaincre. Alors, convaincu ?
1: Ah oui, pleinement. Ah là là, l'intelligence artificielle. En tout cas, c'était génial. Impressionnante aussi, Mylène Farmer qui chante du rando. Bon, je pense que vous êtes cap ou pas cap, l'acrobranche, ça vous parle? Oui, vous serez de retour pour J'ai testé pour vous, Simon Peverelli, à 8h45, 7h42, dans les prochains instants. Ça donne quoi, Papé, à la saison 2026? Se présente comment? Florian Sacrest s'apprête à répondre aux questions de Marie Mutrici.
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1: Michael Giacchino et Shakira ensemble pour une chanson, hein, les petits adorent. Mais j'ai remarqué que les grands aussi. Voici

0: Et c'est même avec Michael, Jack et Noé, bien sûr, Shakira avec Zoo. Oh pardon, Zoo, mais c'est effectivement extrait de la bande originale du film Zootopie. Et sincèrement, pour les petits comme pour les grands, allez, Zootopie, c'est à voir et revoir, parce que oui, c'est un régal.
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0: Ouais, de la bonne humeur, de la musique, rien que pour vous. Avec Rien que pour toi, justement, et François Feldman. Bienvenue en ce lundi de Pentecôte et merci d'entamer la journée.

0: avec François Feldman et rien que pour toi et rien que pour vous. Bonjour à Martine depuis Ruaudin, 21 degrés. Alors c'est vrai qu'on aime bien aussi vous récompenser pour vous toutes et tous qui nous appelez tôt le matin, qui nous laissez des messages météo. Est-ce qu'il y a longtemps que vous êtes allé au cinéma voir un opéra dans une salle de cinéma? L'image est tellement belle et le son tellement claquant qu'on a l'impression que l'opéra se joue devant vous. Voyez cette sensation ce samedi 30 mai à partir de 18h55 au cinéma Pathé-Leman pour l'opéra Le Dernier Rêve de Frida et Diego par le Metropolitan Opera, joué en direct carrément à New York avec Frida Kahlo et Diego Rivera, qui est en fait l'opéra autour d'un amour tumultueux. Quelque part, c'est un portrait magico-réaliste de ce couple de peintres. Vous avez envie d'y aller? 02 43 29 10 10. Vous n'avez jamais assisté à un opéra dans une salle de cinéma? Même numéro de téléphone, sincèrement, 02 43 29 10 10. C'est une expérience à vivre. 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Tentez cette expérience samedi 30 mai 18h55, Pathé Le Mans Quinconce, évidemment centre-ville du Mans, juste devant la cathédrale, pour aller voir cet opéra dans une salle de cinéma, Le Dernier Rêve de Frida et Diego par le Metropolitan Opera de New York. Bon, 7h53, on saluera également celui qui est notre invité, qui reviendra un jour, Florian Sacreste de Papéa, qui n'a pas pu nous rejoindre, Marie Mutricy, mais c'est comme ça. Voilà, Papéa est ouvert aujourd'hui.
1: Tout à fait, avec l'espace aquatique, ouvert plus tôt que prévu, au vu des températures aujourd'hui et puis dans les jours qui viennent.
0: Absolument. 02 43 29 10 10, je le rappelle, pour aller voir l'opéra au cinéma Le Dernier Rêve de Frida et Diego, au premier appelant.
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0: Voyage dans le temps, dans les prochains instants, Stéphane Bern va nous rappeler et nous ramener aussi à cette époque où en France, on réorganise la géographie de tout un pays. Une révolution quelque part qui se prépare. Et ce sera après Aloe Black et Wake Me Up.

0: ici matin avec Aloe Black et Wake Me Up. Dans les couloirs du temps, Stéphane Bern, rendez-vous chaque matin pour voyager au temps où, Stéphane, la Révolution française réorganise toute la géographie d'un pays.
1: Avant de couper la tête du roi, les révolutionnaires se sont d'abord entraînés sur la carte de France. Sous l'Ancien Régime et encore en 1789, la France est divisée de manière très complexe en circonscriptions administratives, militaires, ecclésiastiques, judiciaires, fiscales. Les frontières se chevauchent, les règles changent d'un territoire à l'autre et l'administration est un labyrinthe. Bref, c'est la pagaille. Devant ce chaos, les révolutionnaires s'attaquent au problème et veulent tout simplifier en repartant de zéro. L'idée est simple. Diviser, ou plutôt départir, le pays en unités nouvelles, toutes comparables, toutes administrées de la même façon. C'est la naissance des départements créés par décret le 26 février 1790. En matière de découpage, les révolutionnaires étaient vraiment des spécialistes, qu'il s'agisse des collectivités ou des aristocrates. Au départ, il y en aura 83. Leur taille n'est pas choisie au hasard. Un citoyen doit pouvoir rejoindre la préfecture en une journée de cheval. C'est le maître étalon des révolutionnaires qui tiennent les rênes. Pour effacer les anciennes provinces et leurs identités fortes, les révolutionnaires décident de baptiser ces nouvelles entités administratives selon les noms des fleuves, des rivières ou des montagnes. Cette réorganisation administrative totale renforce du même coup le pouvoir central. C'est lui qui désigne le conseil général chargé d'administrer les nouveaux départements. La France révolutionnaire ne veut pas seulement être plus lisible et homogène, elle veut aussi être plus facile à gouverner depuis Paris.
2: On n'est pas dans une manif, on est dans l'hémicycle de l'Assemblée nationale.
1: Quelque part, c'est donc à la Révolution française qu'on doit les fameux magnets départements de France que certains collectionnent sur leur frigo.
0: Absolument. Comme que tous sont souriants, on l'a fait. Et peut-être que même encore, vous poursuivez tout cela. Très bien. À 8h15, allez, tout de suite 8h, mais à 8h15, vous serez prêts. Il y aura deux places pour la journée des 24 heures du Mans du jeudi 11 juin à gagner.
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0: Bon lundi de Pentecôte à toutes et tous. Bienvenue, 25 mai, il est 8h. Ici Maine et le journal, Marie Mutricy. Un homme entre la vie et la mort après avoir blessé deux policiers au Mans.
4: Ça s'est passé hier dans le quartier des Sablons lors d'une intervention des forces de l'ordre. Le pronostic vital de l'habitant est engagé. Cet homme a reçu des coups de feu après avoir menacé les agents, Jules Jouet.
5: Il est 13h lorsque la police du Mans est alertée. Un homme est alors en train de jeter des objets par la fenêtre de son immeuble. Deux policiers entrent et montent à son étage. L'homme ouvre sa porte armée de plusieurs couteaux et blesse un des deux agents, les obligeant à se défendre et à sortir leur arme de service. Les fonctionnaires de police tirent et touchent l'individu qui se retranche dans son appartement. L'agresseur d'une trentaine d'années est finalement interpellé une heure plus tard. Son pronostic vital est engagé, rapporte une source policière à Ici Maine. Sur les deux membres des forces de l'ordre, l'un présente de légères blessures et on ignore à l'heure actuelle la nature de celle du second. Ils ont tous les deux été transportés au centre hospitalier du Mans.
4: Jules Jouet, le parquet du Mans fait savoir que deux enquêtes sont ouvertes. L'une sur l'agression des deux policiers, la deuxième concernant l'usage de leurs armes par les agents. C'est la police judiciaire d'Angers qui a été saisie. Une chaleur intense règne déjà ce matin en Sarthe. Le département est placé en vigilance jaune canicule aujourd'hui. La station Météo France d'Arnage indique des températures maximales avoisinant les 32 degrés hein, depuis le début de cette chape écrasante vendredi dernier. C'est dangereux pour nos organismes, cette chaleur. Les sportifs, notamment, sont appelés à modérer leurs efforts.
0: Un médecin du Mans veut enquêter sur la maladie dont a souffert l'actrice Nathalie Baye.
4: La maladie à corps de Lévy touche plus de 200 000 personnes en France, mais elle reste relativement méconnue. Cette affection neurodégénérative ressemble à la maladie de Parkinson et à Alzheimer. Elle est donc difficile à diagnostiquer, ce qu'un neurologue de l'hôpital du Mans veut changer, Yann Lastenet.
6: Et ce médecin, c'est le docteur Benoît Vauvard, neurologue à l'hôpital du Mans.
7: Les signes qui doivent alerter, c'est surtout en fait des troubles cognitifs d'aggravation progressive, comme ça serait le cas dans la maladie d'Alzheimer.
6: Et c'est bien là le problème, les symptômes ressemblent à ceux de la maladie d'Alzheimer ou de Parkinson, perte de mémoire, troubles du comportement, perte de repères dans l'espace, même s'ils doivent être associés à d'autres symptômes, comme par exemple...
7: Des hallucinations visuelles, qui sont des fluctuations de vigilance. Par exemple, ça peut être des gens qui vont faire la sieste plus de 2 heures par jour, alors même qu'ils ont passé une bonne nuit la veille.
6: La différence la plus notable est que les malades sont souvent atteints de démence ou de dépression, et c'est là-dessus que travaille Benoît Vauvard. Il va suivre sur 7 ans 300 patients de plus de 60 ans qui présentent des syndromes dépressifs, et comparer ceux qui développent la maladie à Cordes-Lévis et ceux qui ne la développent pas, avec pour objectif...
7: d'introduire des traitements adaptés plus rapidement également, dans un but d'améliorer la qualité de vie et peut-être de dépister plus précocement les troubles cognitifs, parce que ça restera des patients qui seront plus à risque de développer des troubles cognitifs.
6: Car si la maladie ne se guérit pas pour l'instant, certains traitements pourraient soulager et améliorer la qualité de vie des patients, à condition que la maladie soit détectée assez tôt.
4: Un reportage de Yann Lastenet, des explications sur cette étude lancée sur la maladie à Cordes-Lévis sont à retrouver sur ici.fr. À Montval-sur-Loire, les travaux du futur réseau de chaleur ont commencé. Pour ne plus dépendre uniquement du gaz importé de Russie ou d'ailleurs, la commune de 6000 habitants va se doter d'une chaufferie au bois qui alimentera les gymnases, la piscine et l'hôpital notamment, pour un coût total de 7 millions d'euros. Preuve que ce genre d'infrastructure n'est pas réservé qu'aux grandes villes. La mise en service est prévue fin 2027.
0: C'est la première fois que le cirque Arlette Grusse jouait dans son village sartois.
4: La famille Grusse s'est installée à la Fontaine Saint-Martin, près de la Flèche, il y a 35 ans. Les 50 hectares de campagne sont la base arrière de la compagnie quand le cirque n'est pas en tournée. 6 représentations y ont eu lieu exceptionnellement, de vendredi à hier. Georgica Coban, le fondateur, avec son épouse du cirque Arlette Grusse, retrace leur arrivée dans le département.
8: Quand je suis arrivé ici, je ne connaissais pas la Sarthe, je ne connaissais pas la Fontaine Saint-Martin encore moins. Et puis j'avais sympathisé avec un ami qui était dans le coin. Et un jour, il y avait la vieille scierie qui était en face où on a fait le quartier d'hiver, maintenant qui sont les quartiers d'été, qui m'a dit, écoute, il y a une vieille scierie, si tu veux, on peut aller voir, aller à vendre, qui a fait faillite. J'ai dit, bon, j'y vais. On a pris une voiture un jour, il est venu me chercher à Paris, il m'a emmené. Mais je lui ai dit, mais c'est où la Fontaine Saint-Martin? Il me dit, c'est dans la Sarthe. Oui, mais encore. Il me dit, près des 24 heures du Mans. Alors là, je dis, bon. Il m'a situé et puis on a acheté ce bout de terrain qui est de l'autre côté, du côté des arbres, pour faire la remise, ce qu'on appelait, pour se mettre nos animaux déjà, parce qu'on avait des panthères, on avait des fauves à l'époque, il fallait trouver un endroit où se poser. Donc j'avais fait aménager l'autre côté et puis après j'ai racheté des bouts de terrain et puis on est arrivé à ça aujourd'hui. Voilà. Mais j'espère que ça va plaire pendant longtemps encore.
4: Vu le succès rencontré par les 6 représentations proposées à la Fontaine Saint-Martin, le cirque Arlette Grusse rejouera dans le village proche de la Flèche en mai 2027. C'est l'info d'ici, reportage à 8h30. C'est le début des play-offs, la fin du championnat, la course pour le titre de champion de France pour les basketteurs du MSB. Ça se passe à Nanterre pour le premier match, coup d'envoi 19h. Ce quart de finale se joue au meilleur des 3 rencontres. La deuxième manche a lieu au Mans ce mercredi à Antares. Les footballeuses du Mans FC, elles, ont terminé brillamment leur saison en battant le leader Toulouse 2-0 hier lors de la toute dernière journée de Seconde Ligue. Les joueuses sans et or terminent 3e du championnat. Et comme chaque lundi de Pentecôte, c'est une journée de course hippique à l'hippodrome de Mamers. 131 chevaux, dont des percherons, sont engagés. Le premier départ a lieu à 14h. Vous écoutez ici même, il est 8h06 et cette canicule, on la ressent bien, déjà extrêmement doux ce matin, Bruno.
0: Oui, à 8h06, à Lugoussoy en Sarthe, il y a minimum 20 degrés au thermomètre ou la station météo, 21-22 en ce moment à Alonne, la Bazoge, Courcelles, la Forêt. 11h, prévision météo France, 29 degrés à la Ferté-Bernard, 28 degrés à Sablé cet après-midi dans les rues du Mans et partout ailleurs en Sarthe, jusqu'à 35 degrés pour un lundi 25 mai. Nous ouvrons une semaine de beau temps. Toute la semaine, il va faire beau. avec des températures qui pourront atteindre les 35-36 degrés jusqu'à jeudi inclus. Fléchissement des températures annoncé à partir de vendredi, on atteindra quand même les 30 degrés et selon le bulletin de Météo France, il y a une probabilité de pluie pour le dimanche 31 mai, lundi 1er juin, mais vous avez raison, nous ne sommes que lundi et nous aurons évidemment à cœur de voir comment ces prévisions de Météo France vont être réactualisées au fil des jours. Gare du Mans, le beau temps et le trafic ferroviaire, ça le fait, pas de train en retard. Alors dans les rues du Mans, pour ne rien vous cacher, il y a une dizaine de minutes comme ça, je suis allé voir. Ah mais alors qu'est-ce que c'est quand même hein. Ah bah dis donc. Donc oui, dans le côté circulation, ça roule bien, bien sûr. Et vous êtes prudent, hein, c'est pas pour autant que voilà, faut en profiter pour aller un peu plus vite que d'ordinaire. Non, non, on profite au contraire de cette belle luminosité et du charme de nos villes, de nos villages et de la campagne sartoise.
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0: Avec Calogero tout de suite et un jour au mauvais endroit.

0: Mène et Calogero, un jour au mauvais endroit.
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0: C'est l'heure, 8h11.
3: Là, oui, c'est l'heure.
0: C'est l'heure d'avoir un téléphone à portée demain, de commencer à prénuméroter le 02 40 29 10 10, même avec l'appli ici, je vous rappelle. Vous avez en fait le numéro qui est déjà précomposé. Il suffira d'appuyer sur la touche pour gagner deux places pour la journée des 24 heures du Mans du jeudi 11 juin. Ça roule dès 9h avec la Porsche Carrera Cup Brésil, le Ferrari Challenge, Road to Le Mans et naturellement, à partir de 20h35, les séances Hyperpole pour connaître la composition, la grille de départ. Et croyez-le bien, partir en haute grille, pour ça il va falloir aller chercher le chrono, ça va être hyper spectaculaire. Le jeu, le kick a fait ça, c'est une chanson très rallongée, enfin très ralentie pardon, ou alors très accélérée, je dis rallongée parce que c'est allongé pour la version ralentie, expresso pour la version accélérée, et c'est comme chaque matin, Marie Mutricy qui choisit. Marie, la Sarthe veut savoir.
3: Voilà,
0: elle veut savoir. Alors,
3: je vais prendre un expresso s'il vous plaît.
0: Je sais pas pourquoi je l'aurais deviné. Donc, vous écoutez bien. Qui chante, il y a un lien avec l'éphéméride, et tout de suite vous appelez.

0: Dieu, qu'est-ce que c'est difficile. Mais le but du jeu est que vous jouiez, que toutes et tous ayez vos chances. 02 43 29 10 10. Vous allez peut-être faire le plein de la voiture. Attention, il y a une arnaque aussi avec l'histoire de pistolet.
1: Mal raccroché. Ne vous faites pas avoir.
0: Bon, 02 43 29 10 10. Surtout là, par contre, ne raccrochez pas.
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0: C'est pas vrai. Voici le rendez-vous anti-arnaque d'ici même, Marie Mutrici.
1: Attention, si vous prenez la route en ce lundi de Pentecôte, les escrocs sont aux aguets dans les stations-service, n'est-ce pas, Audrazo ?
6: Effectivement, et là, je vous remercie, vous, encore une fois, les auditeurs, vous êtes toujours plus nombreux à m'écrire sur mon adresse ici.arnaque@radiofrance.com, à me raconter ce qui vous est arrivé. Grâce à vous, on alerte tout le monde. Denis m'a donc écrit l'autre jour. Des petits malins, me dit-il, ont trouvé une astuce à la pompe, il glisse une petite vis à l'endroit où on raccroche le pistolet, justement pour empêcher le pistolet de se raccrocher correctement. Résultat, vous faites le plein, vous reprenez le volant l'esprit tranquille, mais l'escroc arrive derrière, il reprend le même pistolet, il fait le plein lui aussi, mais c'est vous qui payez, puisque la pompe à essence n'a pas détecté que vous aviez fini, le pistolet pour elle n'a pas été raccroché. Alors parfois c'est une petite vis, comme pour Denis, parfois c'est une boulette en papier ou une boulette en alu.
0: Alors Aude, conseil numéro 1 pour éviter ça, c'est toujours demander le ticket de caisse.
6: Voilà, tout simplement, c'est d'ailleurs ce que conseille Denis, notre auditeur, et il a raison. Le ticket de caisse, c'est la garantie que c'est bon pour la machine, la transaction est bien terminée. Il y a aussi ceux qui attendent patiemment que l'écran leur dise « Merci de votre visite et à bientôt ». Bonne méthode aussi. Une variante de cette arnaque, c'est quand le voleur vient vous voir directement. Il est souriant, il est sympathique, il a, dit-il, oublié sa carte bleue. Il vous propose un petit billet en échange de quelques euros dans son réservoir. Vous croyez qu'il a fini, il fait semblant de raccrocher le pistolet, mais une fois que vous êtes parti, le voilà qui continue de se servir allègrement jusqu'au plafond autorisé. Rendre service à la station-service, ce n'est malheureusement pas très conseillé.
0: On s'en souviendra de tout cela. Merci beaucoup, cher Aude Razo. Alors, je vous rappelle aussi, il y a des stations en Sarthe qui sont fermées, mais totales, hein, notamment si vous avez envie de partager une info. C'est fermé, c'est ouvert, c'est rouvert. On distribue encore quel type de carburant ? 02 43 29 10 10, la source d'information, c'est vous. C'est une véritable réaction en chaîne que voici, Chain Reaction. Et c'est naturellement avec Diana Ross.

0: Diana Ross avec Chain Reaction. Diana Ross qui avait aussi accompagné Michael Jackson à ses tout débuts. Puis dans Chain Reaction, il y a aussi les chœurs, vous avez reconnu, vous le saviez sans doute même déjà. Oui, ce sont les Bee Gees. 8h19, accueillons Christophe. Bonjour Christophe.
1: Bonjour Bruno.
0: Depuis Le Mans, Christophe.
1: Depuis Le Mans, oui, côté du circuit.
0: Oh, bah dites donc. Je sens une voix, je sais pas, de quelqu'un à pleine forme, pleine balle, si je puis dire, et je le dis, et complètement, je sais pas, enthousiaste, déterminé. C'est vrai ou pas?
1: C'est vrai, tout à fait, oui.
0: Bon, qu'est-ce que vous faites de beau dans la vie, Christophe?
1: Moi, je suis travaillé la ville.
0: D'accord. Et donc, vous habitez très près du circuit. Le jeudi 11 juin, ça vous dirait d'aller aux essais?
1: Jeudi 11 juin, ben, très bien, oui.
0: Ouais, super, parfait. Ouais.
1: Déjà, pour répondre à la bonne question.
0: Oui, ben voilà. C'est bien, j'allais vous dire. D'accord, oui, mais pour ça, il faut peut-être répondre à cette bonne question. En effet, cette chanson qu'on a écoutée très vite, là, c'était quoi? C'est qui chante, en fait? Parce que le titre, à la rigueur, c'est optionnel. Qui chante?
1: Ben, déjà, c'est l'hymne de Lens, quoi, déjà.
2: Ah, ben, c'est clair.
0: Ouais. Et donc,
1: Pierre Bachelet.
0: Bah oui, Pierre Bachelet. Oh, non. Allez, chantez. Allez-y, Christophe. Là.
1: Oh, j'ai la voix.
0: C'est pas grave. Non, allez-y, on peut y aller 8 heures.
2: Mais laissez Christophe tranquille.
0: Mais c'est vrai, pardon.
2: S'il a pas envie de chanter, chante.
0: Non, mais,
2: pas.
0: Non, mais d'accord,
1: merci
0: c'était
1: Marie, merci Marie.
0: Pour que la pluie vienne. Mais voilà. Non, c'était parce que je me dis, si on chante ensemble, Christophe, peut-être que s'il y a un peu de sécheresse, on peut faire venir la pluie.
1: Ah, bah oui, c'est ce qu'il faut, la pluie. Hein.
0: On est bien d'accord. Bon, ouais. Pierre Bachelet, pourquoi? Parce qu'il aurait eu 82 ans aujourd'hui. Décédé le 15 février 2005, très jeune, à l'âge de 60 ans. Parfait. Christophe, vous êtes un fan de 24 heures du monde devant l'éternel ou pas?
1: Oui, j'aime bien, j'adore.
0: Ouais, ouais, c'est vrai. Votre favori, là, pour les 24
1: heures? Oui. C'est ton voisin, donc c'est vraiment pratique d'y aller, quoi.
0: Alors, on est bien d'accord. Une voiture favorite, une marque favorite cette année?
1: Oh bah, Ferrari, hein.
0: Ouais. Ah, ouais, mais ils ont gagné les trois dernières éditions quand même.
2: Oui, mais
0: là.
2: La jaune, hein. Moi, je vote pour la jaune.
1: Ouais, la jaune,
0: ouais. Ah, c'est dingue, en fait, la cote de popularité que l'équipage de jeunes de la jaune a eu ou ont eu, hein, les pilotes. Ouais. Oh là là là là. Bon, bah, écoutez, cher Christophe, bravo. On rappelle, hein, on ne dit plus soirée d'essai, ça c'était un discours d'avant. Aujourd'hui, c'est journée complète. Premier roulage dès 9h en plus. Ça va être une super journée.
1: Ok. Super.
0: Bon, merci en tout cas Christophe d'écouter Issimène, on vous accompagne au quotidien. Parlez-nous de vous et de Issimène, c'est quotidien?
1: C'est quotidien, oui.
0: Bon, parfait, bah, merci beaucoup. Et
1: c'est
0: à très
1: quotidien.
0: Bientôt.
1: Dès 6h30 avec Grégory et Marie.
0: Et Marie, ben voilà. Parfait, bon ben je m'en vais. Allez, à bientôt, au revoir.
1: Au revoir.
0: Tout de suite, direction Brulon, les amis, avec Cyriac Lecomte. Personnage qui crée quelque chose qui ne se démode pas. On a beau voir les écrans et tout, ce sont les ours en peluche. Nouvelle belle rencontre. Prenons un pari. Chez vous, il y a forcément un ours en peluche quelque part. Souvenir de votre enfance ou parce que vos enfants, petits-enfants en ont au moins un. Vrai ou faux? Cyriac Lecomte est créateur d'ours en peluche, légende ici.
3: Bonjour, je m'appelle Cyriac Lecomte, j'ai 46 ans, je suis né à Trouville-sur-Mer dans le Calvados, j'habite Brulon depuis 4 ans et je suis créateur d'ours en peluche. Quelle était mon histoire, quel était mon parcours? J'ai exercé plusieurs métiers, j'ai été chargé de communication, j'ai été documentaliste scientifique, j'ai été vendeur en magasin de jouets, j'ai fait plein de choses différentes et j'ai fait toutes ces choses en parallèle en étant créateur d'ours en peluche. J'ai également été rédacteur pour des magazines et auteur de différents livres sur l'ours en peluche ou de livres pour enfants.
4: Nounours, nounours, tiens-moi la main.
3: D'où vient ma passion pour les ours en peluche? C'est vraiment de mon enfance, puisque j'avais un ours en peluche que je promenais absolument partout. J'ai vécu des aventures extraordinaires avec lui. Alors mon métier, c'est quoi? C'est de créer des modèles d'ours en peluche. Soit pour des pièces de collection qui vont être vendues à des adultes, des particuliers un petit peu nostalgiques, des ours anciens, ou alors des modèles qui vont être proposés à des marques de jouets et qui ensuite vont être fabriqués dans différents ateliers. La diffusion, ça va être en France et puis aussi à l'étranger. J'ai parfois des personnes qui me contactent qui sont au Japon, en Corée, qui sont aux États-Unis, en Angleterre. C'est principalement la France, mais j'ai aussi parfois quelques demandes à l'étranger. Alors, est-ce que je mets en scène mes ours? Oui. J'ai un ours en particulier qui s'appelle Hubert, que je mets en scène dans des livres de cuisine pour enfants.
4: Ours en peluche, ours.
5: ours en peluche.
3: Comment est-ce qu'on peut acheter mes ours? J'ai un site internet sur lequel je publie régulièrement quelques nouveautés. Et puis je fais également des salons, soit en France, soit à l'étranger. Alors les ours en peluche que je fabrique de façon artisanale sont des pièces de collection. Donc le prix en moyenne, c'est 120-130 euros par ours. Alors est-ce qu'il y a des célébrités qui m'ont acheté des ours en peluche? Oui, mais je garde le secret. Suis-je un nostalgique de Bonne Nuit les Petits? Oui et non, parce que je ne suis pas de la génération de Bonne Nuit les Petits. Oui, j'ai une certaine nostalgie, admiration, je dirais plutôt. Voilà, c'était Cyriaque Lecomte. J'ai été heureux de vous parler de mon parcours. Et pour terminer, je vous dirai ceci. N'oubliez jamais votre ours en peluche, parce que lui ne vous oubliera pas.
0: Et bravo encore Cyriaque pour ce que vous faites, sincèrement. Tiens, au passage, dans une discussion, après, j'ai un petit peu une idée du nom de certains noms de super vedettes qui lui achètent des ours. Waouh ! Mais je peux pas en dire plus, je conserve tout ce qui est dans le domaine du confidentiel. J'en ai dit trop ou pas assez ? Eh ben pas assez, mais c'est comme ça. Alain Chamfort, c'est tout de suite, ici matin, la fièvre dans le sang.

0: Isimène avec Alain Champforet, la fièvre dans le sang. Restez avec nous dans un petit instant, on va peut-être vous offrir des places pour aller voir un opéra au ciné.
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0: Est-ce qu'il vous dirait d'aller au cinéma Pâté Le Mans voir Le Dernier Rêve de Frida et Diego? Ce sera ce samedi 30 mai, 18h55, Pâté Le Mans. L'opéra sera interprété en direct de New York par le Metropolitan Opera. Suivez cet opéra en direct en étant au cinéma Pâté Le Mans, 02 43 29 10 10. Marie Mutrici, l'actu en Sarthe, des sourires et de l'émotion à la Fontaine Saint-Martin.
4: Des milliers de spectateurs sont allés applaudir le cirque Arlette Grus à domicile, entre guillemets. Pour la première fois, les artistes se produisaient dans le village proche de La Flèche, qui est la base arrière de la compagnie depuis 35 ans. On vous emmène voir la dernière représentation après les infos. On vous retrouve, Audrey Azo.
5: La vigilance jaune canicule s'étend désormais sur 18 départements, sur toute une bande est-ouest du Finistère aux Alpes de Haute-Provence. Paris est aussi concerné. Des records de chaleur ont été battus cette nuit à Lorient, à Quimper, à Nantes. Il n'avait jamais fait aussi chaud la nuit pour un mois de mai. La pratique sportive par forte chaleur nécessite une vigilance absolue. C'est l'avertissement de la ministre des Sports, Marina Ferrari, après des dizaines de malaises et d'hospitalisations hier sur des événements de course à pied. À Paris, un homme est mort en pleine course sans que le lien avec la chaleur ne soit établi avec certitude pour l'instant. Attention aussi, si vous vous baignez, une femme est morte noyée hier après-midi en Alsace dans un étang de Rochefogue, en Gironde. Deux personnes ont perdu la vie, emportées par des baïnes. Une enquête pour meurtre est ouverte à Rennes après la mort d'un enfant de 12 ans. Son corps sans vie a été retrouvé au pied d'un immeuble, une serviette mouillée nouée très serrée autour de son cou. Les producteurs d'emmental sont inquiets. Les importations d'emmental étrangers en France ont augmenté de 50% par rapport à l'année dernière. Du fromage néerlandais, belge, allemand, il est moins cher. Le collectif emmental demande un effort des supermarchés. À Roland-Garros, hécatombe hier chez nos Français. 10 tricolores ont été éliminés. Novak Djokovic se qualifie pour le deuxième tour au détriment du Français Giovanni Pecci Pericard. À suivre aujourd'hui l'émotion, l'entrée en lice de Gaël Monfils pour son tout dernier Roland-Garros, duel 100% français face à Hugo Gaston.
4: Et ici, le cirque Arlette Grus a donc terminé sa tournée à domicile. Pour la première fois, les artistes, dont la base arrière est située à la Fontaine Saint-Martin, proche de La Flèche, ont proposé 6 représentations directement dans leur village. Jules Jouet a assisté à la dernière séance.
6: À la sortie du spectacle, Jimmy et ses enfants affichent un grand sourire. Ils n'ont pas eu un long trajet à faire pour venir. Leur maison se trouve à 500 mètres du chapiteau.
7: Là-bas, on est vraiment content que ça soit ici. Et oui, on avait vraiment voulu venir.
8: C'est la première fois que vous venez voir le spectacle ?
7: Ouais, c'est la première fois. Ça fait 2 ans qu'on devait aller les voir, Le Mans, Angers, mais c'était annulé. Donc on attendait vraiment ça avec impatience.
6: Une impatience partagée par Katia, habitante de Mézeray, venue avec une amie.
9: C'est génial, parce que déjà, ça nous fait pas très loin pour y aller. Moi, j'y avais déjà été une fois il y a quelques années. Donc là, on est à 10 minutes, nous, en voiture, donc c'est génial. Et le cirque, c'est génial. Franchement, c'est top.
10: Ça change des autres cirques qu'on voit d'habitude en Sarthe. La catégorie est bien au-dessus.
6: Juanito et Tiffaine ont l'habitude de se rendre au cirque, mais jamais à côté de chez eux. Le couple habite à une vingtaine de kilomètres.
11: On est surpris par le spectacle qui est vraiment, vraiment bien. Ce qu'on en a fait d'autres, des cirques, mais là, franchement, ça vaut le détour. Ils sont nombreux et puis c'est des numéros assez spectaculaires. C'est beau.
6: C'est la première fois que ces artistes se produisent à la Fontaine Saint-Martin. Ils y passent souvent l'été, répéter leurs numéros, mais pour Laura Maria Grus, petite fille d'Arlette Grus, jouer ici a un goût bien particulier.
12: Ça nous rend plein d'émotions et surtout plein de bonheur parce que déjà on est chez nous, on est pratiquement à la maison. Et en plus de pouvoir partager et faire connaître justement notre spectacle littéralement un peu nos voisins. C'est, je pense, quelque chose de magique.
6: Sur les 6 spectacles en Sarthe, 7000 billets sur les 7500 mis en vente ont été achetés.
13: Au début, La Fontaine, 650 habitants. Hein. Pas avec ça qu'on va pouvoir bouffer. Hein.
6: Georgica Coban, fondateur il y a 40 ans du cirque Arlette Grus.
13: Risqué de l'envie. On a tenté le coup, on a tapé toute la région. Et puis ils ont répondu présent. Ils sont là, ils sont fidèles, ils sont tous là.
8: Est-ce que vous considérez ça comme un pari, un petit peu, de vous être produit ici?
13: Un pari qu'on a fait, un pari gagnant, quoi. On a le droit de rejouer maintenant.
6: Car oui, le cirque Grus veut fidéliser ses clients dans chaque ville où il se produit. C'est pour ça qu'il sera de nouveau au rendez-vous à la Fontaine Saint-Martin dès l'an prochain.
4: De Jules Jouet à retrouver en photo sur ici.fr.
0: Ça n'est pas réservé qu'aux grandes villes.
4: Un important chantier a commencé à Montval-sur-Loire. D'ici fin 2027, une vingtaine de bâtiments publics seront chauffés au bois grâce au réseau de chaleur urbain. Un investissement pour l'avenir du territoire, va nous expliquer le maire dans le journal de 9h. Pour l'instant, il est 8h34. L'autre info de la journée, on le répète, on oui. Le dit, c'est qu'on est en vigilance jaune canicule. Les températures vont encore augmenter, Bruno.
0: Oui, Marie Mutrici, nous aurons une semaine de beau temps. Les températures, là, en ce moment, allez, 22 degrés quasiment partout en Sarthe. Vous êtes dans les rues du Mans, Sargeay, Le Mans, à Arnage, à Fercé-sur-Sarthe. Vous êtes dans le secteur de Lavardin ou encore de Mézières-sur-Pontoin. Vous devez lire 21, 22 degrés maintenant sur toutes les stations météo. Je vais prendre pour échéance. Allez, tiens, 14h, un petit peu comme ça. On aura combien au niveau du Mans? Oh là là, le chiffre, 33 degrés. 33 degrés également au Grand Lucé et même 34 degrés à La Ferté-Bernard à 14h. Et cet après-midi, les températures pourront atteindre les 35 degrés. Ce beau temps aujourd'hui va nous accompagner toute la semaine. Un petit fléchissement et encore des températures pour vendredi où là on ne devrait pas dépasser les 30 degrés. Pleuvra-t-il dans les prochains jours? Non, selon Météo France, pas de pluie. Et encore, avant dimanche prochain, nous serons le 31 mai. Trafic ferroviaire, les trains sont à l'heure. Ça roule bien dans les rues du centre-ville du Mans. Ça roule bien partout ailleurs, en Sarthe, même sur les autoroutes. Prudence.
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0: Dans un instant, en 2 minutes chrono, la parole d'un pilote débutant en 24 heures du Mans, ça s'appelle un rookie. Mais là, dans l'immédiat, voici une chanson franchement qui tombe à pile dans la playlist d'Issimène, les Négresses Vertes avec, ouais, voilà l'été!

0: Yeah, ici même avec les négresses vertes, voilà l'été et voilà le temps des 24 heures aussi.
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0: Et le 2 minutes chrono, bon, enfin un petit peu plus de temps pour faire un tour de circuit quand même, mais 2 minutes chrono, c'est la séquence quotidienne sport. Maxime Bonhomé, place à l'endurance ce matin, car effectivement, les 24 heures du Mans approchent une édition qui voit débarquer, comme chaque année, son lot de rookies, mot qui désigne des débutants. Clément Matheux est dans cette case, parce qu'effectivement, le Français va découvrir le circuit de la Sarthe, Maxime Bonhomé.
3: Alors découvrir, oui et non, car en l'an 2000, c'est ici que le pilote français débarque pour faire la filière Elf.
4: Une année de sport-études dans la Sarthe, donc c'est pour ça que j'ai aussi une certaine attrait pour cette région du sport auto.
3: Pas d'avenir pro pour lui malheureusement. Clément travaille alors pour l'entreprise familiale, puis repart de zéro en reprenant sa passion en 2014.
4: J'ai construit mes budgets année par année avec la participation de beaucoup de partenaires et beaucoup de fournisseurs de notre industrie que je remercie chaleureusement et du coup, ça se construit. Ce sont des étapes à passer.
3: Comme celle de trouver un volant qui lui permettra de rouler au top niveau européen puis mondial.
4: Il y a Valentin Asclot aussi qui est mon coéquipier, le pro dans la voiture manufacture Aston Martin, qui m'a beaucoup aidé dans ces étapes après la Porsche Cup.
3: C'est un peu lui finalement qui l'a emmené jusqu'au Mans, qu'il va donc retrouver en tant qu'homme, mais découvrir en tant que pilote avec le célèbre double tour d'horloge.
4: Je me rends compte de la chance que j'ai parce que je le travaille depuis très longtemps. Et je pense que je le travaille depuis que je suis un adolescent et j'ai maintenant 44 ans. Donc imaginez que je me rends compte petit à petit qu'on avance dans le calendrier, que je suis chanceux de pouvoir accéder à cette course. Oui.
3: Sur la liste des engagés aujourd'hui, seuls François Herriot et François Perraudeau sont les deux autres pilotes français catégorisés en bronze, à savoir amateurs. On retrouvera donc Clément Matheux au volant d'une Aston Martin du team Racing Spirit of Le Mans.
4: On a fini troisième l'année dernière, ça fait deux années en ELMS que le team finit troisième. L'Aston Evo est bien née, très performante. Bien sûr que la victoire est le principal target, en tout cas en championnat ELMS.
3: Mais Clément sait que la concurrence sera bien plus difficile au Mans. Clément Matheux, l'un des rookies des 24 heures.
0: Et qui sera également le pilote qui viendra chercher votre enfant à la sortie de l'école, à condition d'avoir entre 10 et 15 ans. 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Oh, petite actualité 24 heures du Mans, énorme actualité même. M24, l'inauguration, c'est cette semaine. Jeudi pour le public, Fabrice Bourigaud déjà avec nous. Bonjour Fabrice, au passage, un petit coucou.
5: Voilà. Bonjour Bruno.
0: On vous retrouve dans 5 bonnes minutes pour nous parler de M24.

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5: J'ai testé pour vous, c'est le rendez-vous des bons plans, des recommandations pratiques, des activités, les nouveautés avec Simon Peverelli qui parcourt chaque jour la Sarthe. Et aujourd'hui, Simon, avec le retour des beaux jours, à un lieu aux activités multiples.
6: Oui, Tepacap, un parc bien connu en Sarthe dans lequel on peut y faire tellement d'activités que je peux même pas les compter sur le bout de mes doigts. Paintball, bubble foot, escape game, trottinette tout terrain, mini-golf ou encore acrobranche. Une activité emblématique est toujours autant prisée au milieu des arbres. Mais comment ça fonctionne? Quels sont les parcours? Aujourd'hui, j'ai testé pour vous l'acrobranche à Tepacap. Direction l'avenue du docteur Jean-Mac au Mans dans les 7 hectares du parc. Après avoir passé l'accueil, un jeune homme baudrier autour des cuisses m'accueille.
7: Bonjour, bienvenue à Tepacap.
6: Sylvain, il est moniteur depuis 5 ans au parc et connaît déjà tous les parcours par cœur.
7: C'est ça, il y a 12 parcours qui sont généralement progressifs à la fois en hauteur et en difficulté. Donc les plus grands, c'est généralement pour faire plaisir. Par exemple, l'un des derniers, c'est des tyroliennes. C'est généralement par celui-là que les gens finissent. Et après, il y en a des plus durs et des plus faciles, mais généralement, c'est comme ça que ça se construit.
6: Ouais, difficile ou pas, c'est ce qu'on verra. En tout cas, dès l'entrée, on m'équipe d'un baudrier, d'une paire de gants et d'un bracelet bleu. Un bracelet qui vous permet de faire tous les parcours sans restriction d'âge par groupe. On est ensuite emmené au parcours d'initiation qui, lui, permet de comprendre et tester le fonctionnement de la poulie et du mousqueton qui nous accroche au câble, câble qui évite l'accident, la chute, parce qu'il nous relie donc à notre baudrier.
8: Allez-y petit à petit, plus vous allez augmenter dans les parcours, plus la difficulté sera présente et la hauteur également. D'accord.
6: Une fois l'initiation effectuée, on va se lancer dans la vraie aventure parce que tout le monde me dit « Tepacap ». Mais bien sûr que si, je le suis. Direction le parcours numéro 11, un de ceux que les visiteurs préfèrent puisqu'il est fait de plusieurs tyroliennes dans les arbres. Je grimpe et affronte les obstacles. Il y a par exemple des sortes de ponts-échelles en bois qui bougent, donc faut bien s'accrocher au câble. Mais le moment vraiment sympa, c'est la tyrolienne.
9: Oh non ! Le micro ?
6: Oui, mon micro que j'avais pas tellement bien accroché, qui a failli tomber. Heureusement, je l'ai rattrapé de justesse. Mais en tout cas, même si parfois le parcours donne un peu le vertige, on s'y amuse bien. Et à tous les âges, Tepacap, c'est ouvert tous les week-ends et les jours fériés. Le mercredi également à partir du mois de juin. Et pour réserver, ça se passe sur leur site internet ou par téléphone. Et c'est peut-être pas plus mal. Au moins, vous êtes sûr d'avoir de la place parce qu'il risque d'y avoir du monde avec ces beaux jours. Tepacap, c'est en tout cas testé et approuvé par Ici Mène.
5: Alors, allez-y. Comme vous irez, j'en suis sûr, M24 prochainement. M24, l'inauguration, c'est cette semaine. On en parle avec Fabrice Bourigaud après Christophe Maé et La Lune.

0: Et c'est vrai, Christophe Maé, la Lune, en fait, la fête des mères, c'est dimanche prochain. Événement de la semaine, événement même de portée nationale, voire plus que cela, ce sera ce jeudi 28 mai, l'ouverture au public de M24, le musée du sport automobile, dont vous êtes le directeur, Fabrice Bourigaud. Bonjour.
1: Bonjour Bruno.
0: Et bienvenue. Comment ça va, Fabrice ?
1: Ça va, ouais. Il y a de l'adrénaline, il y a un peu de stress, il y a énormément de fatigue, mais il y a de l'excitation. En fait, comme un pilote des 24 heures qui est dans sa voiture et qui est dans le dernier tour avant de franchir les lignes d'arrivée.
0: Fabrice Bourigaud, qu'est-ce que l'on inaugure avec le M24 cette semaine ?
1: On inaugure un tout nouveau musée dont tout a changé, quoi. On a doublé la surface, tout réimaginé à l'intérieur. On parle de l'histoire du sport automobile parce qu'on pense que Le Mans est légitime pour le faire. Donc l'endurance, les 24 heures du Mans qui restent la colonne vertébrale. Mais on va s'évader, on va parler Formule 1, IndyCar, Rallye, Rallye Raid, Can-Am, etc., etc. Et je pense qu'il manquait au monde un musée qui rende hommage à l'intégralité du sport automobile.
0: Donc on va voir des voitures des 24 heures du Mans, et en effet, grâce à Richard Mille, une collection de Formule 1, disons-le, absolument exceptionnelle, comme exceptionnelle est la collection de voitures 24 heures du Mans.
1: Oui, parce que ce musée, c'est aussi une nouvelle association entre la CO et Richard Mille, et Richard a pu construire une collection de voitures absolument exceptionnelle, que des voitures authentiques, que des voitures à palmarès, souvent uniques, et effectivement, je dirais, du milieu des années 50 jusqu'aux années 2000, il a un panel de toutes ces voitures qui ont permis soit à des pilotes, soit à des constructeurs de gagner des titres. Et on est en train de parler de Ferrari, de Lotus, de Brabham, etc., etc.
0: Fabrice Bourigaud, c'est important quand on vient voir un musée, ou quand on va le visiter en tout cas, de voir des voitures. Mais vous n'avez pas oublié aussi les cinq sens. On va pouvoir toucher en ce musée en le parcourant.
1: Oui, on double la surface et pour autant, on ne double pas le nombre de véhicules exposés. On va être autour de 130 véhicules au lieu de 100, parce qu'on a voulu mieux les mettre en situation, parce qu'on a voulu susciter les émotions, en particulier dans la partie des 24 heures du Mans, où on va faire vivre la montée en tension, avec une scène consacrée au départ. La nuit des 24 heures, vous imaginez, on présente des œuvres d'art mécaniques, ce sont les véritables voitures, mais elles vont à un moment aussi servir le propos, donc on a une scène où on va plonger le public dans la nuit, et partout sur des écrans, le public va se retrouver au milieu de la piste et vivre les sensations des hunaudières tout au long de la nuit. Et les voitures, les vraies voitures, s'éclairent, les phares s'allument, les freins rougissent, etc., etc. Il y a d'autres tableaux comme ça, mais qui sont faits pour susciter l'émotion.
0: Mais touchez également des pièces de carrosserie. Il y a un corner, effectivement, on pourra le faire, entre autres éléments.
1: Oui, on a créé une petite matériothèque qui va permettre au public de toucher les matières, en particulier des volants. On a par exemple retrouvé des volants de différentes périodes et ça va permettre au public de pouvoir toucher ce qu'ils ne peuvent pas faire sur les véritables œuvres d'art mécanique.
0: Alors c'est vrai un musée exceptionnel pour avoir un petit peu parcouru avec vous. Franchement, il sera extraordinaire. Ce sera quand même un levier de croissance aussi fantastique pour l'économie touristique locale.
1: C'est clair. Adossé au circuit des 24 heures, c'est un véritable outil pour la promotion touristique et culturelle. Je pense même que c'est d'abord notre première clientèle, même si nous allons avoir les clients qui viennent voir les épreuves. C'est d'abord la clientèle touristique et culturelle. Et ça, c'est très important parce que ça va permettre d'éduquer, de transmettre cette passion en particulier auprès des jeunes publics, et ça, c'est le rôle d'un musée.
0: Et si on en profite également de ce temps de parole pour remercier ceux, celles qui ont franchement fait que le calendrier a été tenu, parce que sincèrement, en temps normal, on mettrait plus de temps que cela à réaliser toute cette extension, ce renouvellement de site.
1: Ça, c'est la folie SEO, en fait, on ne supporte pas de pas être ouvert aux 24 heures, et il faut être ouvert aux 24 heures qui suivent. Donc tout ça, ça fait moins de 12 mois, mais il y a une trentaine d'entreprises, plusieurs centaines de salariés. On a fait travailler les boîtes du cru parce que on a de la compétence et on savait qu'il y aurait de la motivation à livrer un tel chantier. Donc voilà, une trentaine d'entreprises, peut-être 300, 350 gars qui ont bossé là-dedans et qui n'ont pas ménagé leur peine pour faire ce plus beau musée.
0: Ouverture, là, ce jeudi 28 mai, quelle heure ?
1: On va ouvrir à 10h. Bon. 10h le matin, on attend nos premiers visiteurs. On partira à l'heure, comme les 24 heures.
0: Immanquable, l'inauguration de M24. Merci beaucoup Fabrice Bourigaud, puis on va le rappeler aussi, hein, cette inauguration, elle accompagne le 120e anniversaire de la CO.
1: Oui, 120e anniversaire de la CO, d'ailleurs le week-end prochain nous serons 1906 dans le rétro avec des voitures.
0: Et à propos de 1906, il y a une très belle surprise à voir à M24, mais je peux pas en dire plus parce que c'est comme ça, faut bien ménager des surprises. Y serez-vous? Will you be there? Voici la chanson de Michael Jackson à 8h54 et le docteur Kierzek arrive juste après.

0: Ici même avec Michael Jackson et Will You Be There. Le docteur Pierre Zecco, rendez-vous comme chaque matin pour se sentir bien, être en bonne santé. On va s'intéresser à la thyroïde qui, docteur, peut donner beaucoup de symptômes. Bonjour docteur.
1: Bonjour à toutes et à tous. C'est un petit organe en forme de papillon qu'on a au niveau du cou. Et oui, c'est la thyroïde. Alors, c'est un papillon qui est minuscule, qui est logé dans le cou, mais qui a des fonctions majeures. Et s'il se met à faire la tête, c'est tout le métabolisme, en fait, qui va déchanter. Vous vous sentez fatigué, frileux, un peu patate de canapé. Alors, vous étiez plutôt kangourou. Bref, vous voyez bien que ça peut faire accélérer ou freiner. Alors, comment on fait la différence entre un simple coup de blues et une vraie panne de thyroïde? C'est là que le médecin sort sa petite règle magique, la règle des trop ou des pas assez. L'hypothyroïdie, c'est-à-dire quand la thyroïde est paresseuse, tout va ralentir. Vous êtes trop fatigué, vous avez trop froid, il y a trop de constipation, trop de prise de poids, trop de peau sèche, trop je n'ai plus envie de rien, et vous dites c'est un petit coup de mou. Et l'hyperthyroïdie, c'est l'inverse, c'est la pile électrique. Là, tout s'accélère, vous avez trop chaud, trop d'anxiété, trop de palpitations, trop envie de danser à 3h du matin, trop de perte de poids. Et si ça dure plus de quelques semaines, ce n'est plus juste une mauvaise passe, c'est vraiment une alerte thyroïde en cette journée mondiale, puisque oui, aujourd'hui, c'est la journée mondiale.
0: Alors, j'imagine qu'on consulte son médecin. Que va-t-il faire?
1: D'abord, le médecin ne va pas tout mettre sur le dos de la thyroïde. Ce n'est pas le seul organe farceur. Il y en a plein d'autres. Donc, votre médecin traitant va reprendre vos symptômes et puis il va faire quelques examens. Une simple prise de sang, il va doser la TSH, qui est l'hormone de régulation de votre thyroïde, pour y voir plus clair. Et si c'est une hypo, on donne de l'hormone thyroïdienne en traitement. C'est un petit comprimé que vous allez prendre tous les matins, par exemple. Et en quelques semaines, vous allez voir, vous allez revivre. Vous allez redevenir humain. Et si c'est une hyperthyroïdie, il faut calmer la glande avec des médicaments ou parfois même un traitement radioactif. Mais ce n'est pas parce que c'est radioactif que c'est dangereux, je vous le promets. Allez, petit conseil en plus, regardez votre cou dans le miroir. Tête un peu en arrière, vous déglutissez et si vous voyez une bosse qui bouge, consultez, c'est peut-être un nodule thyroïdien. Pas de panique, 90% des nodules sont bénins, mais ça vaut le coup de faire un petit check-up chez son médecin. Allez, d'ici là, portez-vous bien.
0: Et à demain.
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0: Et ce lundi de Pentecôte se poursuit avec bienvenue chez vous, Fabien Aubric.
5: Bonjour Bruno Vandestick. Et en ce lundi férié, on vous propose quelques bons moments des dernières émissions. Vos témoignages en direct, c'est tous les jours entre 9h et 10h. Et ce matin, nous sommes donc en mode best-of avec les plaisirs de la randonnée pédestre. On va aussi célébrer le chocolat, que serait votre vie sans chocolat. Et puis on donnera aussi, c'est pas facile, hein, c'est dur. Et puis des sujets de société également, comme les aidants, vous savez, ces personnes qui aident un proche malade. Voilà, c'est le florilège qu'on vous propose entre 9h et 10h. À demain matin.
1: À demain matin. Bruno, bonne journée.
5: On est ensemble jusqu'à 10h.
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5: Il fait chaud, il fait chaud. Vous écoutez ici même. Il est 9h. L'actualité locale, c'est tout de suite avec Marie Mutricy. Bonjour Marie.
6: Bonjour Fabien, bonjour à tous.
5: Les travaux du réseau de chaleur ont commencé à Montval-sur-Loire.
6: Preuve que ce genre d'infrastructure n'est pas réservé qu'aux grandes villes. D'ici fin 2027, l'hôpital, des gymnases, la piscine, en tout, une vingtaine de bâtiments publics seront chauffés au bois. C'est bien plus écologique, bien plus économique aussi. Et ça n'est pas le seul avantage, explique le maire de Montval-sur-Loire, Hervé Roncière.
7: Nous avons pris conscience aussi de notre dépendance aux énergies fossiles et de l'importance de décarboner. On l'a expliqué, ça fait un évitement de 950 tonnes de gaz à effet de serre par an. C'est comme si on supprimait 1200 voitures circulant tous les jours dans la commune. Et finalement, cette énergie bois, c'est aussi une création d'une filière industrielle et d'une gestion durable du stock. Et il faut bien avoir notion aussi qu'il faut que cette filière, elle s'organise dans la la gestion durable de l'approvisionnement et donc finalement dans la sanctuarisation des surfaces boisées. C'est aussi une vertu qui peut à terme être intéressante.
6: Les travaux du futur réseau de chaleur de Montval vont durer jusqu'à la fin de l'année prochaine. Ça représente un investissement de 7 millions d'euros. C'est à lire sur ici.fr. Deux enquêtes sont ouvertes au Mans après cette intervention de la police au Sablon qui a mal tourné. Il était 13h hier quand les forces de l'ordre interviennent dans un immeuble car un habitant jette des objets par la fenêtre. L'homme d'une trentaine d'années ouvre aux policiers munis de plusieurs couteaux et il blesse un agent à l'épaule. Les fonctionnaires dégainent alors leur arme et lui tirent dessus. Le pronostic vital de l'individu est engagé. La Sarthe, comme la France, traverse une vague de chaleur inédite par sa précocité. Les températures vont encore augmenter aujourd'hui. Notre département est désormais en vigilance jaune à la canicule. La station météo d'Arnage a enregistré jusqu'à 32 degrés ce week-end. Et cette importante chaleur peut représenter un risque sanitaire pour les plus fragiles, les enfants, les personnes âgées, mais aussi les sportifs. Des malaises graves ont été enregistrés sur plusieurs courses du week-end dans notre pays, en région parisienne notamment et dans les Alpes-Maritimes.
5: Vous écoutez ici, Man, il est 9h03. D'anciens enfants placés veulent aider ceux qui ont vécu la même chose qu'eux.
6: Une antenne sartoise de l'ADEPAP vient d'être lancée. C'est une association qui existe quasiment partout ailleurs en France, mais plus dans notre département depuis plusieurs années. Le principe, c'est d'accompagner les jeunes majeurs sortant des dispositifs de l'aide sociale à l'enfance. Souvent, ils se retrouvent totalement isolés. Les bénévoles savent bien à quel point cela peut déstabiliser, car ils ont eux-mêmes été des jeunes placés, Jules Jouet.
8: Après avoir vécu dans un foyer toute son enfance, Léa Bellé, trésorière de la DEPAP 72, veut désormais apporter à ces jeunes une aide dont elle a manqué plus tôt dans sa vie.
9: Parfois, je me suis retrouvée dans des situations où je me sentais un petit peu seule. Et c'est vrai que j'aimerais apporter, du coup, aux jeunes qui sont actuellement dans cette situation-là, un soutien, une écoute et surtout un regard positif sur l'avenir, en fait, qui les encourage à s'accrocher.
8: C'est ce qui fait la force de l'association, selon sa présidente Adeline Arnould. Sur les 6 membres du conseil d'administration, tous ont été placés étant plus jeunes.
10: En fait, on est là pour porter leur voix et on est des anciens usagers, donc du coup, on est là pour porter la voix des usagers actuels. Enfin, à mon sens, il n'y a pas d'autres personnes qui puissent porter la voix des usagers mieux que des anciens usagers eux-mêmes.
8: Aide au permis, bourse étudiante, soutien administratif ou encore juste de l'écoute, la mission de la DEPAP 72 est de ne pas laisser les jeunes sans repère. Pour Jean-Baptiste Gasselin, délégué général de la Fédération nationale des ADEPAP, il était urgent de s'implanter en Sarthe.
11: Il n'y avait plus d'ADEPAP depuis plusieurs années, ce qui pose un véritable problème parce qu'on avait des jeunes qui, à 21 ans au maximum, pouvaient se retrouver esselés et ça peut être très difficile de s'insérer socio-professionnellement.
8: Ces jeunes pourront donc compter sur les membres d'une association ayant eu un parcours similaire au leur.
6: L'association a lancé une cagnotte en ligne, un local sera bientôt inauguré, des cafés et rencontres seront mis en place. Les basketteurs du MSB commencent les playoffs avec un premier affrontement à Nanterre ce soir 19h. Ce quart de finale se joue au meilleur des trois matchs. La deuxième manche est à Antares au Mans ce mercredi. Et puis les footballeuses du Mans FC terminent officiellement troisième de seconde ligue avec une très belle performance pour leur fin de saison hier. Les joueuses sang et or ont battu le leader Toulouse 2-0.
5: Bravo. Et puis une petite pensée pour nos voisins mayennais qui se maintiennent en championnat de Ligue 2.
6: On en a discuté aussi tout à l'heure avec Bruno, mais hors antenne, on leur a pas dit bravo.
5: D'accord, j'ai pas dit bravo, j'ai dit qu'ils s'étaient maintenus.
6: C'est quand même bien pour eux.
5: Mais allez, ouais, disons-le comme ça. Ce sont nos meilleurs ennemis, les Lavallois, bravo.
6: Bon, il est 9h06, Fabien, il fait en fait déjà très chaud ce matin.
5: 21 degrés, c'est la température moyenne à 9h06 ce matin, déjà plus de 20 degrés chez vous dans le département de la Sarthe, le département qui est placé en vigilance jaune en raison de la canicule. Côté ciel, grand bleu, on n'a pas un nuage. Le soleil qui brille et qui va briller du matin jusqu'au soir sous des températures, on vous le dit depuis quelques jours, exceptionnelles pour la saison. Voici les valeurs maximales annoncées ce lundi après-midi. 36 degrés à La Flèche, température sous abri. 35 degrés annoncés ce lundi après-midi à Sablé-sur-Sarthe ou encore à Montval-sur-Loire. On aura 34 degrés au Mans, comme à Changé. 33 degrés à Vibré. 34 degrés au Lude ou encore à Saint-James-sur-Sarthe. Je vous parle de ces deux communes parce qu'elles accueillent un vide-grenier aujourd'hui. Profitez-en peut-être plutôt ce matin si vous voulez être un petit peu dans la fraîcheur. La chaleur qui s'installe toute la semaine semaine avec un mercure supérieur à 30 degrés. Météo France annonce une baisse des températures, mais seulement dimanche prochain. Il fera 25 degrés quand même, donc on parle de baisse des températures, mais ça reste des températures estivales. Pour la fête des mers, et oui, dimanche prochain, préparez vos colliers de nouilles.
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5: VIP, on commence cette heure ensemble sur Ici Mène avec Françoise Hardy. Bon lundi, férié.

0: VIP, c'est Françoise Hardy, vous écoutez ici même, et durant une heure, on rembobine le rendez-vous témoignage, ce direct qu'on propose du lundi au vendredi entre 9h et 10h. Vous répondez à la question du jour, et en ce lundi de Pentecôte, on retrouve quelques bons moments des dernières émissions.
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0: Et voici tout de suite notre sélection avant 10h, le quotidien des personnes en situation d'obésité. Cette année, on a élu ou réélu nos maires, l'occasion de nous intéresser aux maires des petites et moyennes communes. On va aussi découvrir un extrait de notre direct consacré aux aidants, ces personnes qui aident un proche malade. On va aussi célébrer le chocolat. Que serait votre vie sans chocolat? C'est une question qu'on vous a posée il y a quelques semaines en présence de Vianney Bélanger, directeur de la chocolaterie Bélanger au Mans. Le premier sujet nous offre un petit peu d'activité physique. Est-ce que vous pratiquez la randonnée pédestre? Quels en sont les plaisirs, les bienfaits? Vous avez témoigné en direct. On va entendre Nathalie dans un instant aux côtés de Dominique Bonnet, le président du club Rando Sport et Loisirs de Rouillon, pas très loin du Mans. Marcher, Dominique Bonnet, ça nécessite de se concentrer et ça fait du bien. Dites-nous en davantage, s'il vous plaît.
2: Oui, marcher, c'est se concentrer sur une seule chose à la fois, le fait d'être dans la nature. On oublie tous nos petits à côté, tous nos travers de tous les jours, et on est 100% avec la nature. Randonner, c'est aussi savoir partager. Parce qu'on oublie de dire que quand on randonne, comme dans un club comme Rouillon, on n'est pas tout seul. En moyenne, les sorties, c'est entre 20 et 30 personnes pour chaque sortie. Voilà. Et ça permet de créer des liens sociaux. Voilà. Et pour moi, la randonnée, c'est un sport qui est doux, mais qui est inclusif.
0: Le lien social, c'est très important. On va voir ce qu'il en est pour Nathalie. Bonjour Nathalie.
3: Bonjour.
0: Soyez la bienvenue. Vous habitez Coulaines. Je vous présente notre invité, Dominique Bonnet. Dominique Bonnet, je vous présente Nathalie.
2: Bonjour Nathalie.
3: Bonjour.
0: Les présentations sont faites. Racontez-nous votre pratique de la randonnée, Nathalie.
3: Alors moi, je fais de la randonnée soit en solo, soit à deux, mais rarement en groupe. En fait, ce que je voulais témoigner, c'est que il y a 3 ans de ça, je marchais avec une canne et j'arrivais pas à faire plus d'un kilomètre, 1,5 km dans les bons jours. Beaucoup de douleurs et j'ai commencé la rando parce que c'était pas possible à 67 ans d'être déjà si handicapée. Alors je me suis forcée. Dominique disait qu'il fallait se forcer. Il y avait des douleurs. Alors, j'ai même pleuré. Et en fait, à force, 3 ans après, j'arrive à faire 9 km sans canne. Voilà, c'était mon témoignage.
0: Eh ben, c'est un super témoignage. Merci beaucoup Nathalie pour ce témoignage à Coulaines. Il est plein d'espoir ce message de Nathalie. Tout à l'heure, vous disiez qu'il faut faire l'effort, se faire un petit peu violence. Alors, je ne sais pas si c'est le terme exact que vous avez prononcé il y a un instant, mais le message de Nathalie montre que finalement, on est quelque part récompensé de l'effort que on veut bien réaliser en se lançant dans la marche et la randonnée ensuite.
2: Nathalie, oui, renforce mon point de vue. Marcher, c'est faire quand même des efforts, voilà. Mais marcher, c'est renforcer les muscles. On renforce ses muscles des jambes, on renforce ses muscles du tronc et on renforce également ses muscles des bras. Et effectivement, comme disait Nathalie, dans mon club, la moyenne d'âge, c'est 74 ans. Alors imaginez qu'il y a encore des personnes qui ont plus de 80 années qui marchent. Voilà. Et certains, effectivement, avaient au départ des difficultés et à force de marcher, ils se sont renforcés musculairement et aujourd'hui, ils sont capables de faire effectivement 7 km, 15 km. Alors, je le dis, 15 km, on ne les fait pas d'une seule traite. On le fait en 2 demi-journées.
0: Dominique Bonnet, le président du club Rando Sport Loisirs, situé à côté du Mans, à Rouillon précisément, avec aussi le témoignage de Nathalie qui habite Coulaines et qui a retrouvé, vous l'avez entendu, sa forme grâce à la randonnée. Les bons moments du rendez-vous témoignage jusqu'à 10h en ce lundi de Pentecôte sur Ici Même. Dans un instant, on va s'intéresser au quotidien des personnes en situation d'obésité. C'est tout de suite après le nouveau titre de Gaëtan Roussel. Tout s'en va sur Ici Même.
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0: Gaëtan Roussel, nouveau titre sur Ici Mène, tout s'en va.
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0: Jusqu'à 10h en ce lundi de Pentecôte, on vous propose les bons moments du rendez-vous témoignage ici même avant une thématique inédite demain entre 9h et 10h. Vous êtes en situation de surpoids ou vous l'avez été? Quel est votre quotidien? Est-ce que vous êtes parvenu à perdre du poids? Vous avez témoigné, on va entendre Annick dans un instant. À nos côtés, Hélène Lescan, c'est la secrétaire de l'association Encouragement. Alors il y a le fameux jeu de mots qu'on fait tout le temps ici au Mans, MANS, hein, l'association Encouragement qui aide les personnes en situation de surpoids. Hélène Lescan. L'obésité, c'est une maladie dont vous avez souffert, vous avez pesé jusqu'à 106 kilos.
3: Oui.
0: Hélène, vous avez perdu 50 kilos.
3: Oui, à peu près. Oui.
0: À peu près, vous êtes en guérison aujourd'hui. Là encore, guérison, c'est vraiment le terme. Quelle solution existe-t-il pour se guérir d'un surpoids ou d'une obésité?
3: Alors, il y a de multiples solutions. Il y a les solutions purement médicales où vous êtes accompagné. Je sais qu'à la clinique du Pôle Sud, ils font ce genre de choses à Galouadec. Et il y a aussi la clinique du Pré où vous avez une prise en charge. Malheureusement, médicale n'existe plus à l'heure actuelle, faute de professionnels. Mais il y a la partie chirurgicale avec d'excellents médecins, excellent chirurgien, et toute une équipe pluridisciplinaire qui vous accompagne sur votre parcours. Et qui dure dans le temps. C'est-à-dire que c'est pas parce que votre opération est faite que...
0: Oui. C'est pas une simple opération de l'estomac.
3: Non. D'abord, c'est une chirurgie lourde. Et il y a toute une préparation. Hein. Ça dure en moyenne un an avant la préparation, avec les visites avec différents médecins et votre parcours qu'il faut préparer. Parce que perdre du poids, c'est il y a le poids, la perte de poids, mais aussi toute l'image de soi qui change. Et ça, il faut s'adapter à ce nouveau corps et trouver des solutions. Effectivement, pour s'habiller, il y a aussi le regard du conjoint.
0: Et c'est pour ça que vous accompagnez au sein de l'association non seulement les personnes en surpoids, mais aussi la famille, l'entourage.
3: Ah oui. On est ouvert au dialogue avec toutes les personnes qui viennent discuter avec nous.
0: On a le message de Pierre qui nous écrit « Mon médecin m'a orienté vers une prise en charge globale dans un centre spécialisé. J'ai rencontré un médecin, un nutritionniste, un psychologue, une diététicienne, un coach en activité physique. Le suivi psychologique a été une étape clé pour moi. » C'est tout le processus que vous avez suivi, vous,
3: Hélène
0: Lescan, c'est ça?
3: Oui.
0: Annick est avec nous au 02 43 29 10 10. Vous avez la parole ce matin sur le surpoids, sur l'obésité. Bonjour Annick.
4: Oui, bonjour à vous deux, je viens de le dire.
3: Bonjour Annick.
4: Voilà, moi je vais vous raconter ce qui m'est arrivé, mais ça va faire 18 ans. Hein. Au décès de mon mari, eh bien, quand il est décédé, je tournais en rond dans ma maison, donc j'habitais la Mayenne, à Baie, et j'avais pris plus de 10 kilos. Ah là là, je dis, mais c'est pas vrai. Quand il fallait, je change toutes mes tenues, mes vêtements, tout, du 40, j'étais passée à plus de 44. Alors pour moi, ça pouvait pas se faire parce que je suis pas de nature à une personne forte. Alors j'ai dit non, ça va pas le faire. Alors j'ai parlé à mon corps. C'est qu'à le dire, j'ai parlé à lui-même. J'ai dit non, pas de ça, je ne veux pas que tu grossisses. Il est hors de question. Et c'est de là que j'ai pris ma nouvelle destination et j'ai vécu pendant 5 ans et demi en camping-car et là je me suis réduit en nourriture, tout, et ça a été impeccable et là j'ai retrouvé mes 50-55 kilos.
0: Grâce à un changement de vie, de mode de vie.
4: Ouais.
0: Ça a été votre seule décision en fait, vous n'avez pas été accompagné par le corps médical?
4: Ah non, pas du
0: d'accord.
4: Tout.
0: Alors, un commentaire peut-être d'Hélène Escanf sur ce témoignage d'Annick. C'est très rare de parvenir à perdre du poids par soi-même. C'est parfois le cas.
3: Moi, j'ai qu'une chose à vous dire, c'est bravo. Parce qu'effectivement, le faire tout seul, c'est pas évident. Et en général, ça dure pas longtemps. Là, effectivement, pour vous, c'était une charge émotionnelle qui a créé votre prise de poids. Mais bravo d'avoir réussi à le faire seul, d'avoir ce mental pour vous dire non, je veux pas ça. Malheureusement, ouais. C'est pas le cas de tout le monde. On a beau dire non, des fois ça marche pas.
0: On va dire qu'Annick, c'est un peu l'exception qui confirme la règle.
3: Voilà, tout à fait.
0: Et la règle, c'est d'avoir un soutien médical pour perdre du poids. Hélène Lescan, le témoignage d'Annick également. Hélène Lescan, c'est la secrétaire de l'association Encouragement, association sartoise d'aide aux personnes en surpoids. Vous retrouvez ce grand direct qu'on a consacré à l'obésité en intégralité sur ici.fr. Et puis, vous avez aussi les coordonnées de cette association d'aide aux personnes en surpoids. Encouragement, MANS, pour le nom de cette association. On revient dans un instant avec d'autres bons moments du rendez-vous témoignage qu'on vous propose tous les jours entre 9h et 10h. Tous les jours, c'est en direct. Aujourd'hui, en ce lundi férié, on écoute quelques bons moments des dernières émissions.
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0: Jusqu'à 10h, les bons moments du rendez-vous témoignage ici même, perçu comme honnête, utile, proche des citoyens, le maire et l'élu préféré des Français au lendemain des élections municipales. On a voté au mois de mars. On s'est intéressé au quotidien d'un maire qui connaît parfaitement la fonction, puisqu'il a été maire de Sargé-l'Hellemont durant 16 ans. Là, c'est fini hein, pour Marcel Mortreau. On va l'écouter dans un instant, Marcel Mortreau. Tout de suite après, les Bee Gees. Tout de suite sur ici même avec You Should Be Dancing. 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

0: les Bee Gees sur Ici Men avec You Should Be Dancing. Dans un instant, les trois infos 100% locales. On va vous donner des idées de sortie pour ce lundi de Pentecôte qui vont nous mener à Mamers, à la Chartre-sur-le-Loire. On ira aussi trouver de la fraîcheur près de l'eau.
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0: Le rendez-vous témoignage Ici Men. C'est un direct qu'on vous propose du lundi au vendredi entre 9h et 10h. Vous répondez à la question du jour. Et en ce lundi férié, place à une sélection des bons moments des dernières émissions. Il est perçu comme honnête, utile, proche des citoyens. C'est l'élu préféré des Français. Je parle du maire. Au lendemain des élections municipales en mars dernier, on vous a posé cette question. Quel regard portez-vous sur le quotidien des maires des petites et moyennes communes? On aura le message de Ludivine dans un instant. Notre invité connaît parfaitement la fonction, Marcel Mortreau. Il a été maire de Sargé-les-Le-Mans durant 16 ans. Qu'est-ce qui fait que vous n'avez pas abrigé un quatrième mandat? Est-ce que la décision a été facile à prendre et qu'est-ce qui l'a motivé?
3: Ce qui l'a motivé, c'est que j'ai considéré qu'au bout de 3 mandats de maire, il était temps de tourner la page et de laisser la place à une nouvelle équipe qui est susceptible d'apporter un renouveau. Un nouvel élan sur la commune. Puis, deuxième raison, c'est que 3 mandats, c'est chronophage, ça prend énormément de temps, et à un moment donné, il est bon de penser à soi et de penser aussi à la vie familiale.
0: Vous allez nous raconter comment vous voyez les années qui s'ouvrent pour vous dans un instant. On accueille Jérôme Delière qui a été réélu maire de la Bazoge en ce mois de mars 2026. Bonjour Monsieur Delière.
4: Bonjour, alors j'ai pas été réélu maire, mais j'ai été réélu, effectivement, j'étais déjà présent au conseil municipal.
0: Ah, au conseil municipal, donc c'est votre premier mandat de maire.
4: Tout à fait.
0: D'accord, mille excuses, et vous étiez dans le conseil municipal entre 2020 et 2026.
4: C'est ça.
0: Bon, très, très bien, je suis à peu près retombé sur mes pattes.
3: Bonjour, cher collègue.
4: Bonjour à vous.
0: Jérôme Delière, j'ai le message sous les yeux de Ludivine qui nous écrit « Je vis dans une petite commune depuis toujours. Le rôle du maire y est bien plus qu'une fonction administrative. C'est une présence humaine essentielle, contrairement aux grandes villes où tout semble plus distant. Le maire connaît les habitants, leurs difficultés, leurs joies, leurs histoires. » C'est effectivement ça, être maire, Jérôme Delière ?
4: Eh ben oui, c'est être maire du quotidien tous les jours. Hein. Il y a pas de journée où effectivement on n'a pas la casquette de maire. Alors, c'est peut-être des fois un peu difficile de concilier vie personnelle, vie privée, et vie professionnelle. Mais en tout cas, c'est un investissement de tous les jours.
0: Qu'est-ce que vous avez envie de dire, Marcel Mortreau, à Jérôme Delière qui commence son mandat de maire? Quel message voulez-vous lui passer, Marcel Mortreau?
3: Être maire, c'est être disponible. Tu l'as dit à l'instant, c'est disponible pour les concitoyens et la disponibilité est reconnue par la population. La population veut un maire qui soit présent sur la commune, présent lorsque les habitants rencontrent des difficultés diverses, mais ça nécessite une présence quotidienne.
4: Oui, tout à fait. Alors, je rajouterais même, c'est être disponible, réactif et effectivement polyvalent, puisqu'aujourd'hui on traite quand même différents sujets. Hein, ça va un peu de tout. Ça peut être aussi bien des ordures ménagères, des problèmes d'école, des problèmes de bâtiment ou des conflits entre voisins.
0: Le quotidien des maires des petites et moyennes communes sartoises, vous pouvez retrouver en intégralité ce direct sur ici.fr. Un autre sujet dans un instant, dans ce rendez-vous témoignage en mode best-of jusqu'à 10h. Vous aidez un proche malade, vous êtes ce qu'on appelle un aidant. Quel est votre quotidien? Vous nous le racontez dans quelques minutes. Ici Men, tous les jours à vos côtés, on a 3 infos pour vous. On attend des températures exceptionnelles, anormalement élevées cet après-midi. 34 degrés au Mans, on aura 36 degrés ce lundi après-midi. Midi à la Flèche. Sur ses réseaux sociaux, Sarthe Tourisme a sélectionné 6 lieux de baignade, pédalo, paddle également, Sillé Plage à Sillé de Guillaume, les lacs de Lamonnerie à la Flèche, les lacs de Mansigné, de Brulon, le domaine du Housset, cet aspect où l'eau est déjà à 20 degrés. Attention, les surveillants de baignade ne sont pas encore présents. La baignade est donc placée sous votre responsabilité. Il y a eu des accidents en France hein. Hier dimanche. Prudence si vous baignez aujourd'hui. Et j'ajoute qu'à Ivry-l'Évêque, le parc Papéa a ouvert son espace aqualudique. À la Pentecôte, c'est une tradition, une institution dans le Nord-Sarthe. Il y a des courses hippiques sur l'hippodrome de Mamers. Là encore, sous une température élevée, puisqu'on attend un grand soleil et 32 degrés cet après-midi à Mamers. Temps idéal ou presque trop chaud pour les courses hippiques. On écoute Gabriel Plou, c'est le président de la Société des courses de Mamers.
2: J'aurais tendance à dire que c'est presque trop chaud, mais vous savez, nous sommes un hippodrome piste en herbe, donc nous sommes dans un endroit complètement verdoyant, il y a beaucoup de peupliers, les tribunes sont exposées à l'ombre, et en plus, je vois les arbres bouger, donc il y a quand même un peu d'air, mais surtout le fait d'être sur de piste en herbe, c'est plus frais quand même.
0: 9 courses de trois attelés, vous savez, le trois attelés, c'est avec la petite carriole, hein, le sulky qui est derrière le cheval, qui se déroule aujourd'hui sur l'hippodrome de la Plaine Saint-Jean à Mamers. La première course va s'élancer à 13h30. Il est possible aussi de déjeuner ce midi sur place, puisqu'un repas champêtre est servi. Une dernière idée de sortie qui nous conduit maintenant dans le village des brocanteurs, la Chartre-sur-le-Loir, qui accueille une quarantaine d'artistes, des sculpteurs, des peintres, entre autres. L'événement s'appelle Art sous le porche, et j'imagine que sous les porches de la Chartre-sur-le-Loir, là aussi, on trouvera un peu de fraîcheur. Il y avait beaucoup de monde qui était déjà au rendez-vous hier. Ça continue aujourd'hui. Le sculpteur de renommée mondiale, Jean-Bernard Mété, est l'invité d'honneur. Art sous le porche, c'est à la Chartre-sur-le-Loir.
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0: Avec le taulier. Ouais, il reste le taulier, même s'il n'est plus de ce monde. Johnny Hallyday sur Ici même, avec Vivre pour le meilleur.

0: de son épouse malade d'Alzheimer. Jean-Claude Maignan, il vous paraît important que l'aidant prenne du recul, que l'aidant lâche prise, et je me dis que c'est peut-être plus facile à dire qu'à faire.
1: Exactement, c'est une belle parole, mais la difficulté est réelle. C'est ce qu'on essaye de faire comprendre aux aidants, aux familles qu'on accompagne. Alors le lâcher prise, c'est capital, mais c'est très très difficile, surtout entre conjoints. Voilà, il y a la part affective est tellement forte que c'est compliqué. Mais il faut tendre vers ça parce que en fait, plus on arrive à s'éloigner un peu et à du ressenti au premier degré, j'allais dire plus on est mieux, on est armé à faire face à toutes les particularités de cette maladie, à toutes les attitudes déconcertantes. Voilà, donc. On essaye d'inculquer ce lâcher prise avec justement à travers nos formations quelques clés, quelques façons de se comporter du type voilà, essayer de ne jamais vraiment s'opposer. On a souvent l'habitude de dire le non est interdit face à une attitude ou une question, une remarque.
0: On ne répond jamais non. On va voir ce qu'il en est pour Claudie. Bonjour Claudie.
2: Bonjour Fabien, bonjour Monsieur Maignan.
1: Bonjour.
2: Bonjour à tous.
0: Vous habitez Le Mans, vous êtes l'épouse et l'aidante de votre mari qui vit avec la maladie d'Alzheimer, Claudie.
2: Oui, officiellement depuis 2021. Justine l'a très bien énuméré, tout ce qu'on avait besoin par jour, le quotidien de chacun. Moi je dis que sans Alzheimer, on pourrait rien faire, parce qu'Alzheimer c'est une grande famille qui a fait beaucoup pour nous, qui fait beaucoup d'ateliers pour nous aider, nos aidants comme nous, comme les aider, grâce aussi aux bénévoles qui sont dévoués et bienveillants. Je lance un appel justement, si les gens veulent être bénévoles, ne serait-ce que 3 heures, ne serait-ce que par mois, par semaine, ça renforcerait... le bien-être de tout le monde, et ça nous aiderait énormément.
0: Claudie, on revient vers vous dans un instant. Jean-Claude Maignan, être bénévole, c'est quoi exactement? Ça consiste en quoi, être bénévole au sein de votre association France Alzheimer Sarthe?
1: Alors, être bénévole, bon, ça peut être multiple, hein, mais c'est vrai qu'aujourd'hui, être bénévole, c'est s'engager pour accompagner des familles, accompagner les aidants et accompagner les proches malades aussi.
0: Alors, hein. Accompagner, c'est quoi exactement?
1: C'est à travers, on propose différents ateliers qui ont pour but de continuer à faire travailler le système cognitif, en fait, de la personne malade. Hein, pour voilà.
0: Claudie, on revient vers vous, excusez-moi, je vous ai un peu coupé la parole il y a un instant. Ce quotidien, oui, il est compliqué, il y a besoin de lâcher prise, de souffler un peu. Et j'imagine que, ben voilà, vous n'y arrivez pas, c'est pas évident.
2: Non, j'y arrive pas, et puis faudrait peut-être que je mette mon mari en accueil de jour une fois par semaine, mais pour l'instant, j'ai pas encore franchi le pas. Et c'est vrai que c'est dès qu'ils sont couchés au matin, c'est permanence, surveillance, être présent partout.
0: Le témoignage de Claudie qui habite Le Mans sur son quotidien d'épouse et d'aidante de son mari qui vit avec la maladie d'Alzheimer. Sujet beaucoup plus léger dans quelques minutes. Le best-of du rendez-vous témoignage jusqu'à 10h. Que serait votre vie sans chocolat? On vous écoute après Albano et Romina Power qu'on va écouter dans une minute sur Ici Même avec Felicita.
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0: ce lundi de Pentecôte jusqu'à 10h sur votre radio Ici Mène, les meilleurs moments du rendez-vous témoignage.
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0: Et il y a quelques semaines, à l'occasion de Pâques, on a célébré ensemble le chocolat. Que serait votre vie sans chocolat? Vous avez témoigné, on va entendre Rosie dans un instant. Notre invité, Vianney Bélanger, directeur de la chocolaterie Bélanger au Mans. Vianney Bélanger avec Arthur Palumbo.
3: Vianney, j'aimerais que vous réagissiez au message de Jacqueline sur les réseaux qui nous dit qu'elle aime le chocolat noir râpé au couteau sur les rillettes. Est-ce qu'on valide ça?
4: Ah oui, on peut valider, oui.
3: On valide quand même. Oui, quel type de chocolat on privilégie pour que ça se marie bien?
4: Moi, je dirais un chocolat un peu tourbé, avec des notes, on va dire umami. Enfin, les notes fumées, ça peut donner des notes un peu viandées, pas trop acidulées. Mm-hmm. Les Madagascar, c'est des chocolats très acidulés, ça se mariera moins avec un côté viandé. Mm-hmm. Donc, je sais pas, République Dominicaine, tout cas celui qu'on a, il irait très bien avec. Je pense.
3: Ça se marierait bien. Et elle ajoute, il faut mieux manger peu de chocolat, mais du bon. C'est ce qu'il faut faire, j'imagine.
4: Alors, le mieux, c'est de manger beaucoup de bon chocolat. Mais, mais c'est encore mieux de manger peu de bon chocolat que peu
3: à
4: de
3: choisir.
4: Mauvais. On est d'accord.
3: Et on vous accueille au 02 43 29 10 10. On accueille tout de suite Rosie Dumont qui nous appelle. Bonjour Rosie.
5: Bonjour.
3: Alors, adepte, on parlait chocolat rillette. Vous êtes adepte ou pas trop?
5: Non, pas trop, non. Moi, beurre salé, chocolat râpé dessus, oui.
3: Ah.
5: Mais rillette, pas du tout, non. Franchement, je ne suis pas adepte.
3: Alors, on le marie plutôt avec
5: bon,
3: quoi, le chocolat?
5: J'ai jamais tenté, hein, donc j'ai jamais tenté, je ne sais pas.
3: Ah,
5: donc,
3: peut-être. Peut-être une découverte.
5: Effectivement.
3: Découverte.
5: J'aime bien les deux, donc pourquoi pas.
3: On peut essayer. Alors, vous préférez le marier avec quoi, le chocolat?
5: Ah, moi, avec du beurre. Avec du beurre ou des fruits. Je le mets sur des poires, des choses comme ça, mais... Je l'aime surtout nature, voilà.
3: Ben oui, évidemment, c'est toujours le mieux. Merci encore d'être venu avec nous, oui. Rosie. Et vous participez, hein, évidemment, pour le tirage au sort qui a lieu dans quelques minutes. À gagner, on le disait, ce bel assortiment de chocolat de la Maison Bélanger. Vianney Bélanger, qu'est-ce qui différencie un chocolat artisanal de qualité comme le vôtre et un chocolat industriel ou qu'on peut trouver dans d'autres... endroit.
4: Alors, il pourrait y avoir la façon, mais on a aussi des machines industrielles miniaturisées. Je pense que les deux principaux facteurs, c'est les ingrédients choisis et sourcés, et le savoir-faire de l'homme, de l'artisan. Et donc, avec la formation CAP, BTM, BM, du chocolatier, et peut-être aussi la partie décor qui n'existe pas dans l'industrie et qui est un peu la quintessence du savoir technique dans nos métiers artisanaux.
3: C'est un héritage familial aussi, puisque c'est quand même une maison, une institution qui existe depuis, on le disait, près de 40 ans. J'imagine que ça joue aussi dans le savoir-faire.
4: Alors, de toute façon, l'artisanat, c'est toujours un héritage. Alors, dans mon cas, il est familial, mais pas que. Je me suis aussi formé chez des confrères. Et on est un métier de transmission. L'artisanat culinaire et du chocolat en France est très développé. D'ailleurs, Pierre Armé cherche à le faire classer au patrimoine mondial, le savoir-faire pâtissier français. Il faut protéger ça.
0: Vianney Bélanger, le directeur de la chocolaterie Bélanger au Mans. Il y a une actualité pour cette chocolaterie puisque Vianney Bélanger sera au Togo la semaine prochaine, mardi 2 juin. Il va inaugurer le centre post-récolte du cacao situé à Blita. C'est au centre du Togo. L'association Chocolatiers et Pâtissiers du Monde dont Vianney Bélanger fait partie a initié ce projet qui vise à sécuriser les revenus, valoriser aussi le travail des producteurs de cacao au Togo. Demain, on revient avec une thématique inédite, hein. Après ce best-of, ces rediffusions de ce lundi férié, on vous posera cette question. Quel est votre quotidien à vous qui vivez avec une sclérose en plaques? Sujet santé demain entre 9h et 10h. Dans un instant, rendez-vous avec Valère Coréard. Pas toujours facile d'utiliser ces pièces, ces petites pièces, vous savez, 1 ou 2 centimes, 5 centimes aussi. Valère Coréard a une astuce pour utiliser les pièces rouges. Et on découvre cette astuce tout de suite après Céline Dion. Son nouveau titre sur Ici Mène, dansons.

0: avec ce brin de voix qui n'appartient qu'à elle, Céline Dion sur Ici Mène avec Danson, c'est son nouveau titre.
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0: Valère Coréard nous aide à optimiser notre pouvoir d'achat de bons conseils tous les matins à 7h-6. Valère, vous avez ce matin une astuce pour utiliser nos pièces rouges.
3: C'est grâce à Monique que je vous en parle. Elle m'a écrit sur mon mail parici-les-économies@radiofrance.com. Je mets dans une boîte, dès que je le peux, mes centimes. À la fin de l'année, chez les Leclerc ou Intermarché et autres grandes enseignes ayant ce fonctionnement, j'échange mes centimes contre des bons d'achat. Du coup, je le fais en deux ou trois fois car on ne peut utiliser le bon qu'en un seul passage. L'an dernier, j'ai eu deux bons. Un de 60 euros et l'un de 82 euros pour les fêtes, ça aide vraiment. Merci Monique, en effet, ça vous fait quand même 142 euros de bon d'achat, c'est pas rien. Et puis le point de départ, c'est un bon réflexe, mettre de côté les pièces rouges, mis bout à bout, ça peut faire une somme rondelette une fois par an.
0: Et nous sommes d'accord, on va pas payer à la caisse des supermarchés avec ces pièces rouges. D'ailleurs, notre auditrice parle de bon d'achat.
3: Il existe en effet des magasins qui ont mis en place des bornes avec des partenaires pour échanger les pièces rouges directement contre des bons d'achat. Il y a par exemple l'opérateur Coinstar ou Eurocycleur. Tous les supermarchés n'en ont pas, mais quand c'est le cas, eh bien vous déposez les pièces dans la machine et vous recevez en échange un bon d'achat du montant que vous avez déposé. Et si votre magasin habituel n'est pas équipé, passez à la banque. Quand vous avez quelques kilos de pièces rouges pour les échanger en billets, c'est une astuce assez facile à mettre en place pour économiser sans trop forcer. Alors si vous aussi vous avez des bons plans comme Monique pour mettre de côté de l'argent, mais sans trop forcer, pensez à m'écrire parici-les-économies@radiofrance.com.
0: Merci Valère Coréard et bonne journée. Vous écoutez Ici Mène, il est 10h05. Dans quelques minutes, le point complet sur l'actu locale. Avant cela, la musique de Bronze qui bite avec la voix au perché de Jimmy Somerville. Why, c'est dans une minute.
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0: Ouais, c'est Bronski Beat sur votre radio ici même. Je vous dis à demain 9h-10h pour le rendez-vous témoignage. Bienvenue chez vous jusqu'à 11h avec Sophie Elie. Bonjour Sophie.
1: Bonjour Fabien, bonjour tout le monde.
0: Le Mans vit à l'heure du cirque actuellement.
1: Oui, depuis la semaine dernière. Et puis ça continue cette semaine. Ça reprend mercredi. Alors il y a les fortes chaleurs évidemment. C'est pris en charge dans les chapiteaux pour accueillir le public dans les meilleures conditions. Un spectacle dans lequel vous découvrez des plantes qui dansent sur de la musique. Voilà l'un des exemples. Coup de cœur de Richard Fournier, directeur artistique, notre invité
0: ce matin.
1: Des vraies plantes qui dansent.
0: Des vraies plantes qui dansent vraiment
1: sur de la musique et de la vraie musique en plus. Tout ça est vrai.
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1: Merci d'écouter Ici même, il est 10h, les infos, Marie Mutrici. Enquêtes sont ouvertes au Mans.
3: Après une intervention de la police qui a mal tourné hier vers 13h dans le quartier des Sablons, les policiers sont intervenus chez un habitant qui jetait des objets par la fenêtre. Quand il ouvre sa porte, l'homme est armé de couteau et agresse l'un des deux fonctionnaires. Les deux agents dégainent alors leurs armes et tirent. L'individu se retranche chez lui. Une heure plus tard, les forces de l'ordre arrivent à l'interpeller. Son pronostic vital est engagé. Il y a 3 blessés du côté des policiers. Une chaleur intense règne déjà ce matin dans le département, placé en vigilance jaune à la canicule aujourd'hui. La station météo France d'Arnage a déjà relevé des températures avoisinant les 32 degrés dimanche et samedi. C'est dangereux pour nos organismes. Les sportifs, notamment, sont appelés à modérer leurs efforts. À Montval-sur-Loire, les travaux du futur réseau de chaleur ont commencé. Pour ne plus dépendre uniquement du gaz importé de Russie ou d'ailleurs, la commune de 6000 habitants va se doter d'une chaufferie au bois qui alimentera une vingtaine de bâtiments publics, la piscine et l'hôpital notamment. Coût total 7 millions d'euros. Preuve que ce genre d'infrastructure n'est pas réservé qu'aux grandes villes. La mise en service est prévue fin 2027. C'est le début des playoffs pour les basketteurs du MSB. Ce soir à Nanterre, coup d'envoi 19h. Le quart de finale se joue au meilleur des 3 matchs. À Antares, au Mans, la rencontre aura lieu ce mercredi. Les footballeuses du Mans FC, elles ont terminé brillamment leur saison en battant le leader Toulouse 2-0 hier lors de la dernière journée de Seconde Ligue. Les joueuses sang et or terminent 3e du championnat. Vous écoutez ici, man, il est 10h02, Sophie, je l'ai dit, on est en vigilance jaune canicule,
1: Oui.
3: Il fait déjà très chaud. Hein,
1: très
3: même
1: chaud en ce
3: à
1: moment,
3: cette heure-ci, ouais.
1: 29 degrés par exemple au Mans, et il fera sous abri 36 à Bazouges sur le Loir cet après-midi, 35 à Sablé, 34 à Allonne, 33 à Saint-Léonard-des-Bois, le soleil règne sans partage. Le vent d'est est modéré cet après-midi et en soirée, la nuit sera chaude. Il faut attendre 5h du matin pour voir les températures descendre légèrement en dessous des 20 degrés. Et ensuite, ça remonte, hein, puisque le soleil sera très présent demain aussi. Il fera très chaud, jusqu'à 36 degrés à Luché-Pringé, par exemple, demain après-midi. Le mercure ne descend pas avant vendredi prochain. On vous invite à la plus grande prudence.
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1: Je ne pourrais pas le dire mieux que lui, alors je le laisse faire. Bienvenue chez moi, Florent Pagny.

0: Là, le sens de l'accueil et le sens musical aussi. Florent Pagny, bienvenue chez moi sur votre radio. 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
0: Sophie Elie.
1: Bienvenue chez vous.
0: Ici Mène, bienvenue chez vous. Le mag, on commence la semaine et on poursuit le week-end dans la chaleur sartoise. Restez au frais et écoutez votre radio locale qui vous offre une parenthèse magique et spectaculaire. Le Mans fait son cirque, bat son plein, on se met à l'ombre, on s'hydrate et on admire l'inventivité sans borne de cet événement qui fête cette année ses 25 ans. Richard Fournier, directeur artistique, nous en parle dans les minutes qui arrivent. On écoutera aussi Phil Collins, Jane Birkin, Chico et les Gypsies et sans plus attendre, le nouveau Gauvin Serre.

0: Son nouveau titre, Silence, radio sur Ici Mène à 10h10.
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0: Bienvenue chez vous, le MAG. Malgré les fortes chaleurs annoncées, comment profiter du festival Le Mans fait son cirque. Faire un choix dans la belle programmation 2026 qui a commencé la semaine dernière et reprend de plus belle à partir de mercredi. Posons la question au directeur artistique Richard Fournier. Bonjour.
3: Bonjour.
0: Le festival se tient cette année au mois de mai et non en juin comme à son habitude. Et c'est une édition anniversaire, 25 ans de cirque au Mans.
3: Pour nous, c'est une édition spéciale avec évidemment une programmation toujours très dense, avec beaucoup de chapiteaux, avec des formats en extérieur, des formats dans des lieux aussi non dédiés. On sera dans des musées, on sera en centre-ville, on sera même dans l'ancienne piscine des Sablons avec des plantes qui dansent sur de la musique. Hein, voilà. Et c'est vrai que c'est pour nous en tout cas quelque chose d'assez important. Et on a prévu en plus de tout ça des choses assez marquantes pour cette édition anniversaire, notamment des expositions à travers la ville, une rétrospective, la sortie d'un livre également avec les souvenirs. Et puis, le week-end dernier, cette carte blanche avec la bamboche des 25 ans qui a réuni plus de 25 artistes sous le chapiteau de Cirque Vost.
0: Toujours le souci d'aller chercher d'autres publics aussi.
3: Oui, pour nous, c'est quelque chose d'assez important, en tout cas, de continuer à développer le festival, de continuer aussi à développer notre rapport aux spectateurs et aux spectatrices, de proposer aussi des choses atypiques. L'idée pour ce festival, c'est pas uniquement un festival où on vient consommer des spectacles, mais c'est un festival où on va pouvoir venir passer du temps, découvrir des choses, rencontrer aussi, pratiquer du cirque, parce que c'est également des ateliers gratuits pendant le festival. Et puis oui, pouvoir aller dans des lieux où le cirque ne devrait pas être ou ne pourrait pas être. C'est le cadre du début de partenariat qu'on a eu avec les musées du Mans, en se disant est-ce que ce ne serait pas paradoxalement des choses très opposées, le cirque qui prend beaucoup de place, beaucoup d'espace, qui prend du risque, les musées qui avec la conservation sont très très méticuleux, et on a eu envie comme ça de faire rencontrer les deux structures, faire rencontrer aussi les publics et spectateurs, spectatrices des deux lieux pour proposer justement ces particularités de cirque et de musée. Il y a que nous qui faisons ça en France actuellement avec les musées du Mans, et c'est des belles découvertes.
0: Le cirque contemporain, finalement, c'est pas à la fois quelque chose de très accessible, immédiat, on est dans le visuel, tout le monde peut y trouver un intérêt, puis en même temps la possibilité de faire passer plein de messages et de créer sans limite.
3: C'est tout à fait ça, oui, il y a ce côté, en tout cas, Madeleine de Proust du cirque contemporain qui vraiment se raccroche aussi à toutes ces images d'Épinal du cirque pour mieux s'en émanciper maintenant avec des propositions très contemporaines qui sont extrêmement accessibles. Et c'est vrai que le cirque est une esthétique qui est très en prise avec la réalité, avec ce qui se passe ici maintenant dans la société. Les artistes de cirque sont traversés par toutes ces problématiques ou thématiques qu'on peut vivre dans nos quotidiens de tous les jours. Et c'est vrai qu'en cela, c'est un magnifique amplificateur de ce qui se vit actuellement.
0: Et puis c'est toujours une possibilité de réunir les publics avec le cirque. On est toujours dans l'intergénérationnel.
3: Tout à fait. Et puis vraiment là, la programmation du festival, elle est également posée comme ça. L'idée, c'est de pouvoir permettre à tous et toutes de, au moins, trouver un spectacle à son goût, au moins aller faire une découverte. On peut y venir en famille, l'ensemble des spectacles est majoritairement accessible à tous et à toutes. Et puis on peut aussi juste venir profiter en tout cas de l'ambiance du festival. Deux tiers des spectacles sont également gratuits. Donc même si certains spectacles affichent complet, on peut toujours venir voir des spectacles, venir découvrir des moments, venir profiter des animations. Qui sait, trouver une place en dernière minute.
0: Et effectivement, côté tarif, ça va de gratuit, comme vous l'avez dit Richard, à 15 euros. Le festival reprend mercredi, se terminera dimanche. On va voir quoi ? C'est quoi le coup de cœur du directeur artistique Richard Fournier ? Un spectacle pour le moins original, lequel ? Réponse dans quelques minutes. Et si on écoutait de la bonne musique sur votre radio Ici Mène en ce lundi de Pentecôte ? Bonne idée, voici Phil Collins.

0: Too Hot avec Phil Collins. Bienvenue chez vous, le MAG cap sur le festival Le Mans fait son cirque ce matin avec son directeur artistique Richard Fournier qui feuillette avec nous le beau programme de cette édition anniversaire des 25 ans. Toutes les précautions sont prises pour conserver un maximum de fraîcheur car oui, il fait chaud cette semaine. Un petit plongeon dans la piscine des Sablons nous fera du bien, symbolique car aujourd'hui elle est transformée en scène. On peut y voir des fleurs danser sous nos yeux ébahis, découvertes dans 3 minutes, le temps d'une balade avec Jane Birkin.
1: Ici, vous écoutez. Ici, mais nous sommes au Mans avec Edwige. Bonjour Edwige.
2: Oui, allô, bonjour.
1: Bienvenue. Vous avez vu comme nous sommes sérieux là pour vous accueillir d'un seul coup.
2: Ah, moi aussi, je suis très très sérieuse.
1: Parce que d'habitude, vous ne l'êtes pas, Edwige.
3: Ici, connecté avec vous.
2: Il faut savoir être, ne pas se prendre au sérieux.
1: Ah, ça c'est une très belle phrase. Vous avez d'autres phrases comme ça qui sont, comment dire, de vraies lignes directrices de philosophie de vie. Nous écoutons.
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0: Douda et le style inimitable de Jane Birkin sur votre radio Ici Mène.
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0: Dans Bienvenue chez vous le mag, aujourd'hui focus sur un événement qui participe au rayonnement de notre département, le Mans fait son cirque. Avant d'entrer dans le vif du sujet, à savoir les spectacles qui nous attendent cette semaine encore, un petit mot à propos de notre invité Richard Fournier. Aujourd'hui le festival célèbre ses 25 ans, vous êtes arrivé dans l'aventure il y a une quinzaine d'années, quel regard lui portiez-vous alors ?
3: À l'époque, le festival est encore un an sur deux en centre-ville et promenade Newton. On est sur un festival qui est quand même posé sur une semaine. À l'époque, on est plutôt une programmation du jeudi au dimanche, fin juin, qui se fait encore en lien avec la parade de Le Mans fait son cirque. Et donc là, tout le travail a été de pouvoir développer ce festival, de pouvoir réunir aussi l'ensemble des moyens qui étaient encore sur du théâtre de rue et sur du cirque, de pouvoir tout condenser sur le cirque contemporain pour permettre au festival de maintenant s'écrire sur 10 jours, sur 2 semaines, d'avoir aussi transformé l'ampleur de la programmation. C'est 8 chapiteaux maintenant, c'est plus de 70 représentations. Et sur ces 10 dernières années, on a vu ce festival grandir, étant donné qu'il était déjà très bien implanté sur le territoire, qu'il était également accompagné déjà depuis une quinzaine d'années par la ville du Mans. Et dans une deuxième phase, quand le plongeoir a repris l'organisation en 2021 dans le cadre de la labellisation du Pôle National Cirque, on avait là vraiment un événement qui était mature et qui pouvait encore plus se développer, se ramifier, aller chercher d'autres partenariats et comme ça avoir... Maintenant, je pense à un des 3 plus gros festivals de cirque contemporain en France.
0: Vous avez vu le potentiel et vous avez participé à le développer pour en faire ce qu'il est aujourd'hui.
3: Ouais, c'est une histoire de 25 ans ou c'est un relais aussi.
0: Les spectacles de cette semaine, pas de quoi s'ennuyer au Mans. Richard, on en cite quelques-uns ?
3: Ouais, tout à fait. Bah, c'est vrai que c'est une grosse semaine là avec, peut-être. 60% de la programmation qui va pouvoir se dérouler là de mardi à dimanche. On a notamment 2 spectacles sous chapiteau avec donc Pain de chien de la compagnie Cirque sans nom, qui est un petit format qu'on accompagne maintenant nous depuis quelques années, un peu de fait de briques et de broc, qui est sur des lumières un peu à la Jean-Pierre Jeunet comme ça. Hein, voilà, dans cet univers d'artisanat, on va pouvoir passer 1h15 avec la compagnie. Et puis un coup de cœur moi autour du spectacle Sonoyo, qui est un spectacle du cirque Ronaldo qu'on a mis très longtemps à pouvoir accueillir sur le festival, parce que c'est un spectacle qui tourne beaucoup. Ça nous raconte l'histoire entre un père et son fils, une histoire d'héritage, de transmission entre un père, on va dire, ancré dans un cirque un peu plus traditionnel et un fils qui veut s'en émanciper, aller justement à la recherche du contemporain et voir toute cette relation en extrême tendresse, toute cette histoire aussi de cette compagnie, Circus Ronaldo. Et puis, je pense à un des spectacles les moins rentables du festival à découvrir absolument, Tropisme poétique. Si vous n'avez jamais vu des plantes danser en vrai, sur de la musique, et ben il faut absolument venir le voir. En plus, ça se déroule donc sous la Cité du Cirque, dans l'ancien bassin de natation donc de la Cité du Cirque, parce que la Cité du Cirque était avant la piscine des Sablons. C'est un spectacle pour 19 personnes qui jouent une quarantaine de fois pendant la semaine. Et le week-end, ce week-end, donc on aura également Guillaume Fournier de Piano Octambule qui viendra le matin pour réveiller les plantes, le soir pour les coucher sous le son du piano. Voilà, c'est un très beau coup de cœur. Donc je pense que si vous faites Sonoyo, Pain de chien et Tropisme poétique, vous avez vu des spectacles sous chapiteau, des spectacles dans une piscine avec des plantes qui dansent. Et puis si vous voulez faire un extérieur, et ben venir voir Vincent Varin avec ce spectacle de BMX en extérieur où on voit cet ancien champion du monde de BMX s'envoler, parce que Vincent Varin est clairement joue avec un télescopique, un engin de levage qui lui permet d'aller s'envoler vers les airs.
0: À vélo, dans un superbe costume d'Arlequin, c'est l'un des spectacles gratuits du festival Le Mans fait son cirque, dont vous êtes le directeur artistique, Richard Fournier. Merci d'être venu nous présenter cette édition anniversaire des 25 ans sur Ici Mène.
3: Merci beaucoup, Sophie.
0: Et tout le programme est en ligne et aussi sur papier sur les plaquettes, édité par Le Plongeoir Cité du Cirque du Mans. L'été approche, vous ne savez pas comment faire garder vos animaux. Lilian Bro a un bon plan pour vous. Restez à l'écoute, claquez des mains et frappez des pieds et entrez dans la danse des Gypsy Kings.

0: Avouez que vous avez dansé tout du long et c'est bien normal. Comment résister à l'appel des Gypsy Kings, Joby Joba, sur votre radio Chico et les Gypsies, hein, pour être tout à fait exact. Bienvenue chez vous, le mag, ce sont des rencontres, des conseils, des découvertes et des bonnes adresses sartoises. Direction le vignoble du Sud-Sarthe dans quelques minutes. Avant cela, les infos pratiques et actus locales de ce lundi 25 mai avec Lilian Bro.
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2: Première info pour les chineuses et chineurs qui nous écoutent. Si vous n'étiez pas dans le coin ce week-end et que vous avez raté les nombreux bric-à-brac sartois, en voilà deux qui se tiennent aujourd'hui. Vous pouvez vous rendre à Saint-James-sur-Sarthe sur le site d'Antoigné et un autre bric-à-brac à Lussault, rendez-vous place de la mairie. Dès aujourd'hui, vous pouvez planifier votre week-end. Ce samedi et ce dimanche, la ferme de la Gourdaine ouvre ses portes à degrés, entre 10h et 19h. Il y aura un programme mis en place pour les petits comme les grands et au programme rencontre avec les animaux et découverte des coulisses d'une journée de travail à la ferme et petite cerise sur le gâteau, des promenades en calèche, histoire de faire rêver toute la famille. C'est à la ferme de la Gourdaine à degrés tout le week-end. Et enfin, l'été approche à grands pas et quand on a des animaux, on peut avoir besoin de les faire garder. Vous pouvez vous y prendre dès maintenant pour programmer votre départ de la façon la plus sereine. Pour ça, vous pouvez contacter les gardes d'animaux comme par exemple Blacker Dog, basé à Saint-James. Il a ouvert son service récemment.
0: Merci beaucoup Lilian. Et j'ajoute que le week-end de la semaine prochaine, les 6 et 7 juin, se tiendra la très attendue fête des jardiniers au château du Lude. Toujours une grande réussite dans l'un des plus beaux lieux de la Sarthe. 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
0: Crème solaire et chapeau, on prend le large avec Renaud. J'espère que vous n'avez pas le mal de mer.
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0: de la pente.
1: Et on aurait pu dire aussi, nous nous en allerons de cochon. Vous allez comprendre pourquoi.
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1: 10h36, c'est l'heure de la bonne adresse sartoise du jour. Nous sommes dans le vignoble sartois sur la commune de L'Homme à la ferme Léno, vignoble Léno avec Adrien Léno. Bonjour.
4: Bonjour.
1: Et il fait déjà chaud là actuellement dans le vignoble.
4: Hein. Il fait déjà chaud, oui, exactement.
1: Ça fait pas très longtemps que vous êtes installé, Adrien. Vous êtes un jeune vigneron sartois et vous avez été un petit peu remarqué dans la presse locale pour une originalité sur la commune. Et dans la ferme, vous accueillez des cochons pour vous aider à travailler.
4: Exactement, oui. Il y a 4 petits cochons qui sont là pour m'aider à travailler tous les jours. Donc leur mission, c'est, on va dire, surtout le désherbage des parcelles qui sont pas mécanisables. Sur les autres parcelles où je peux y aller en tracteur pour chausser, déchausser, ça c'est fait en tracteur. Et pour les plus compliqués, j'ai pris l'alternative des cochons. J'aurais aussi pu prendre les chevaux, mais l'idée des cochons me plaisait bien et le travail effectué aussi. Donc il y a 4 petits cochons voilà, qui s'occupent pour le moment d'une parcelle et qui auront peut-être 2 autres parcelles à faire en plus quand ils vont grandir et qui iront un peu plus vite. On va dire à travailler.
1: Et des cochons qu'on élève, on ne les mange pas, hein, c'est dans la famille que vous avez appris ça, Adrien, on est d'accord.
4: Je pars du principe que les bêtes qu'on connaît personnellement, on ne les mange pas.
1: Donc on peut donner leur petit nom parce qu'ils sont rigolos.
4: Ah oui, alors il y a Boudeur, donc les noms n'ont pas été mis par hasard. Boudeur, il tient bien son petit nom. Boudeur, Boudin, Bacon et Belphégor. Et Belphégor, bon, Loulou, il répond bien à ce nom-là, donc c'est un peu alias Loulou pour Belphégor.
1: Et là, actuellement, ils sont bien au frais. Adrien, les cochons, c'est une chose, et le vin, très important, les beaux produits que vous proposez aux Sartois, vous travaillez du vin de Janières et des Coteaux du Loir.
4: Exactement, je suis vraiment plein cœur de l'AOC Janières, donc il y a quelques parcelles en Janières et tout en Coteaux du Loir, et puis aussi un autre petit rosé, on va dire plutôt estival, qui lui est vinifié en vin de France.
1: Un rosé à consommer en ce moment, c'est très agréable.

0: quoi, vous, ces boulots quand même aujourd'hui sur le vignoble, Adrien?
1: J'attendais un peu l'appel, mais là, je vais repartir sur mon tracteur, broyer les allées dans la vigne, parce que l'herbe commence déjà à bien pousser, donc ouais. faut qu'on maîtrise un petit peu.
0: Et protégez-vous bien du soleil, évidemment. Merci d'avoir pris ces quelques minutes très agréables pour les auditeurs d'Issimène. On se dit à bientôt, Adrien.
1: Avec plaisir, pas de souci. Bonne journée à vous.
0: Des vrais cochons, des vrais humains aussi dans le vignoble. Ça change de l'IA dont Simon Peverelli, le vrai ou pas, va nous parler dans un instant. Vous restez à l'écoute, c'est Bienvenue chez vous, le mag sur Issimène. Vous faisiez quoi cette année-là ?
2: Le rock'n'roll venait d'ouvrir ses ailes.
0: En 1976, Véronique Sanson nous emmenait en voyage au Canada.

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0: Lewis Capaldi pour vous réveiller mais pas trop violemment. Et là, je m'adresse à ceux qui font la grasse mat, hein, puisque c'est le week-end qui se poursuit en ce lundi férié. Et comme il a fait très chaud, peut-être que vous nous rejoignez à l'instant, 10h44, l'heure de retrouver Simon Peverelli. Bonne nouvelle, séance de rattrapage de votre matinale.
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0: Venu chez vous.
1: 72 secondes pour vous convaincre, c'est la mission que remplit Simon Peverelli chaque matin sur votre radio locale ici même à 7h40. Mais aujourd'hui, était-ce vraiment lui ?
2: Bonjour, je suis une intelligence artificielle imitant la voix de Simon Peverelli. Non, je rigole, c'est moi. Mais vous y avez un peu cru parce qu'aujourd'hui, l'intelligence artificielle est capable de tout faire. Créer des vidéos rigolotes, écrire des documents à notre place ou carrément être notre psychologue. L'IA est partout dans notre quotidien parce qu'elle est trop géniale. Et j'ai 72 secondes pour vous en convaincre. La ville du Mans a accueilli jusqu'à samedi dernier la semaine de l'intelligence artificielle, événement lors duquel tout un tas de conférences ont été données, ce qui a permis de rappeler tous les avantages de l'IA. Amélioration des performances, avancée dans le domaine de la santé et de la médecine, ouverture du champ des possibles avec par exemple Vincent, passionné d'histoire, qui anime les vieilles cartes postales du Mans pour leur redonner vie. Vous pouvez taper l'éveil du passé sur YouTube, vous verrez, c'est plutôt impressionnant. Bref, l'intelligence artificielle, c'est que du positif. 1. Ça permet de gagner du temps. Par exemple, cette chronique, hop, je demande à l'IA de me l'écrire et le tour est joué. Je demande même à ChatGPT, fais une blague au Sartois et voilà ce qu'il m'écrit.
3: En Sarthe, on n'a peut-être pas la mer, mais on a des ronds-points avec vue sur un Leclerc. C'est déjà du dépaysement.
2: Ah, vous entendez, je suis menacé, hein. C'est hilarant, bien plus drôle que mes blagues. 2. On peut aussi créer des chansons comme on le souhaite. Par exemple, prendre une chanson de Renaud et lui donner un air de Mylène Farmer. Et tout ça, gratos, parce que 3, l'IA, ça permet surtout de faire des économies de personnel. Fini les travailleurs humains, vive l'uniformité, l'absence de créativité. Nous, on veut discuter avec du chatbot, mettre notre patience à l'épreuve en répétant 10 fois notre demande parce que l'algorithme ne le comprend pas. C'est comme les démarcheurs téléphoniques pour les contrats d'énergie. Avant, on devait s'excuser de ne pas être intéressé à une vraie personne au bout du fil. Maintenant, c'est une voix faussement humaine sur laquelle on peut se défouler. Et ça, ça fait du bien. Et puis 4, à l'ère du dérèglement climatique, on cherchait une solution pour sauver l'humanité, eh bien on a trouvé la solution parfaite pour la détruire. Chaque fois que vous demandez à l'intelligence artificielle de transformer votre photo de profil en personnage, de vous créer des starter packs, c'est des data centers qui carburent à fond. En eau, à l'échelle mondiale, ça consomme presque 6 fois plus que tout le pays du Danemark, ils sont 6 millions. Et en électricité, une question envoyée à ChatGPT, ça consomme 10 fois plus qu'une recherche Google. Tout ça contribuant, bien évidemment, au réchauffement climatique. Mais j'ai envie de dire, foutu pour foutu, on aura peut-être soif et chaud, mais au moins, on rigolera bien de toutes ces vidéos générées par IA. Et allez savoir, peut-être qu'elle trouvera une solution pour nous sauver. Parce que l'IA, je le redis, c'est vraiment trop génial. Et j'espère que 72 secondes suffisent à vous en convaincre. Alors, convaincu ?
1: Convaincu, Simon, d'utiliser un minimum notre cerveau et d'entendre de vrais gens comme vous, tant qu'il y en a sur votre radio, ici Men, Mylène Farmer, en chair et en os, je t'aime, mélancolie, en musique pour ce lundi de Pentecôte. Et ces tendances, les bagues, pas de mariage, non, non, de divorce, ce monde est fou. Muriel Jordan le sait bien, elle nous rejoint dans un instant. Vous écoutez, ici Men.

0: Elle sera toujours à la mode, Mylène Farmer, comme Muriel Jordan, qui chaque jour scrute pour nous les tendances du moment.
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0: Se passer la bague au doigt pour le meilleur et pour le pire, c'est tendance. Pour le pire et pour partir même, car divorcer peut être aussi synonyme de fête, Muriel.
3: Et oui, on le célèbre de plus en plus aujourd'hui comme une renaissance, comme la fin d'une souffrance, d'un inconfort. Sur les réseaux sociaux, on ne compte plus les vidéos de fêtes, de copines qui dansent, de nouvelles coupes de cheveux et de relooking pour fêter la séparation. Une façon de montrer que non, la vie ne s'arrête pas après un divorce. Bien au contraire, des femmes s'offrent même des bagues de divorce. Il y a 2 ans, une célèbre influenceuse mannequin avait récupéré les pierres de sa bague de fiançailles pour en faire un nouveau bijou, pensé rien que pour elle. Et comme le diamant initial était gros comme le poing, et ben elle a même pu en faire 2 des bagues. Après elle, beaucoup de femmes ont suivi le mouvement.
4: J'ai l'idée de transformer sa bague de fiançailles, sa bague de demande en mariage, en une bague de divorce. Je trouve ça génial comme idée.
5: Effectivement, j'avais expliqué il y a quelques temps d'où venait ma bague, pourquoi, comment. C'est une bague de divorce. Et en fait, c'est un cadeau que je me suis fait de moi à moi.
6: J'ai eu pour la bague de divorce plus de 250 commandes pour cette bague. C'est complètement hallucinant.
3: Donc vous voyez, avec la bague de divorce, symboliquement, on reprend le pouvoir sur sa vie et on affirme son choix. D'ailleurs, cette mode a boosté les ventes de bagues de divorce, devenues un marché à part entière.
0: Alors le phénomène n'est pas si surprenant, Muriel, car en France, près d'un mariage sur 2 se termine par une séparation.
3: Oui, et faites gaffe, hein, les mecs, parce que ce sont majoritairement les femmes qui décident de divorcer. Alors elles choisissent aujourd'hui de partager ce moment, comme elles ont partagé leur demande en mariage, leur fiançailles ou encore leur grossesse. À l'heure où tous les moments intimes de la vie sont postés sur les réseaux sociaux, pourquoi le divorce y échapperait-il? Et cette tendance ne s'arrête pas au bac de divorce. Hein. Il y a aussi l'organisation de divorce parties, des fêtes pour célébrer la séparation avec de vraies mises en scène. En Mauritanie, le divorce est même un signe de fierté et de liberté pour les femmes. Et au Japon, des agences proposent même des cérémonies pour célébrer la fin d'une union.
7: Comment se fait-il qu'encore aujourd'hui on nous fasse croire que le célibat, c'est synonyme d'échec? Les femmes qui divorcent devraient faire une fête. Donc si vous êtes divorcée et que vous n'avez pas fait de fête, venez à l'événement.
8: Mais comment on s'habille pour une fête de divorce?
9: Moi j'ai du tout noir. Genre.
8: Mais ça, c'est un enterrement.
9: Oui, l'enterrement de l'enfer.
10: J'ai demandé à la famille qui m'héberge en ce moment quel était le concept d'une fête de divorce. Et ils m'ont expliqué qu'il y a des femmes, quand elles divorcent, font une annonce générale à tout le quartier, à tout leur entourage, qu'elles sont libres.
3: Bref, célébrer son divorce, c'est tendance, ok, mais pas sûr qu'on ait toutes les moyens de fêter ça en grande pompe, hein, dans un resto, avec un gros gâteau, comme sur les réseaux sociaux. Parce que d'après l'INSEE, après une séparation, les femmes subissent une perte financière plus élevée que les hommes. Et ça, c'est pas vraiment la cerise sur le gâteau.
0: Et oui, il faut penser à tout. Merci beaucoup, Muriel. Le plus important, c'est de rester fidèle à votre radio. Ici, Mène, en plus, on vous offre des cadeaux. Lesquels? À découvrir avec Tom Vanier dans un instant. Et pour aller jusqu'aux infos de 11h, Sting, Russians, toute l'actu locale en Sarthe se prépare.
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11: 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Des compositions rythmées pour claquer des doigts, taper du pied et plus si affinité.

0: Gentleman Driver, les habits du dimanche. Un coup de cœur ici même.
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0: Sting sur votre radio ici, Maine. C'était son anniversaire vendredi dernier. C'est lui qui vous fait des cadeaux, Tom Vanier. Bonjour.
1: Bonjour Sophie, bonjour tout le monde. Et oui, des cadeaux pour les mamans.
0: Ah, oui.
1: Car dimanche, c'est la fête des mères. On vous offre tous les jours 35 euros en bon d'achat à valoir chez Fleurs au Naturel. Il y a un magasin au Mans, un magasin à Coulaines. Il y a de quoi faire. 02 43 29 10.
0: Allez, 10. Hop.
1: À demain, Sophie.
0: Ça marche.
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1: Nous sommes le lundi 25 mai et il est 11h. Les informations d'ici même, c'est avec vous, Jules Jouet. Bonjour Jules.
3: Bonjour Tom et bonjour à toutes et à tous.
1: Eh oui, il fait chaud, la Sarthe placée en vigilance jaune canicule par Météo France.
3: Nous sommes touchés par de fortes chaleurs depuis vendredi avec des températures maximales avoisinant les 32 degrés. C'est un épisode précoce et remarquable selon Météo France qui a placé 18 départements de l'ouest du pays en vigilance jaune canicule. Pensez à bien vous hydrater, à rester dans un espace frais et à prendre des nouvelles des personnes les plus fragiles car le record de chaleur pour un mois de mai risque bien de tomber dans la journée. On y revient avec vous, Tom, dans quelques instants pour faire un point complet sur votre météo. On en sait plus sur l'attaque au couteau survenue au Mans hier après-midi dans le quartier des Sablons. D'après une source policière, 3 agents de police ont été blessés, l'un au niveau de la clavicule, les 2 autres aux mains. Ils sont intervenus chez un homme qui jetait des objets par sa fenêtre. L'individu ouvre la porte armé de 2 couteaux et agresse l'un des fonctionnaires. Les agents sortent alors leur arme et tirent sur l'agresseur qui se retranche chez lui. Il est interpellé 1 heure plus tard, son pronostic vital est engagé. Le parquet du Mans a ouvert 2 enquêtes. À Montval-sur-Loire, les travaux du futur réseau de chaleur ont débuté. L'objectif est de ne plus dépendre uniquement du gaz importé de Russie ou d'ailleurs. La commune de 6000 habitants va se doter d'une chaufferie au bois. Elle alimentera notamment les gymnases, la piscine et l'hôpital. Coût total 7 millions d'euros. La mise en service est prévue fin 2027. Les choses sérieuses commencent pour le Mansarthe Basket. Début ce soir des play-offs sur le parquet de Nanterre. Ce quart de finale se joue au meilleur des 3 matchs avec un avantage pour les Franciliens, mieux classés lors de la phase de championnat. Coup d'envoi à 19h. Le match 2 se jouera mercredi à Antares Arena au Mans. Enfin, le cirque Arlette Grusse a bouclé sa 41e tournée en Sarthe. C'est la première fois qu'il se produisait à la Fontaine Saint-Martin près de la Flèche, village de 650 habitants où la famille propriétaire de 50 hectares y réside l'été. 6 représentants ont lieu de vendredi à dimanche avec près de 7000 spectateurs au cours du week-end. Ici, Maine a eu le privilège d'assister à l'une des représentations. Reportage à écouter sur notre site internet. Tom, on le dit, on le répète, il va faire chaud.
1: Oui, le week-end est prolongé pour certains. Le soleil, bah, lui aussi, il va même prolonger toute la semaine en Sarthe. 29 degrés en moyenne, rendez-vous compte, au moment où on se parle à 11h dans le département. Des températures extrêmes, vous l'avez dit, Jules. Météo France a placé la Sarthe en vigilance jaune canicule. Pensez donc à bien vous hydrater, vous abriter au frais si possible. Le thermomètre va continuer de grimper cet après-midi. 33 degrés pour le Nord Sarthe à Ciel-Guillaume. 33 degrés également à la Ferté-Bernard. 34 degrés dans les rues du même chose au Grand Lucé et la maximale avec attention 36 degrés pour la Flèche. N'oubliez surtout pas la petite gourde. Par exemple, si vous allez visiter le zoo aujourd'hui, et notez enfin que ces températures vont se maintenir jusqu'au week-end. On devrait dépasser les 30 degrés tous les jours jusqu'à samedi ou dimanche. À tout à l'heure, Jules, pour les infos de midi.
3: À tout à l'heure, Tom.
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1: Merci d'avoir choisi votre radio locale en Sarthe pour accompagner ce lundi, peut-être férié pour vous, la playlist ici mène pour vous accompagner. Laurent Voulzy, Les Nuits sans Kim Wilde. Très bon début de semaine à l'écoute d'ici mène.

0: Les nuits sans Kim Wilde, c'était Laurent Voulzy sur votre radio Ici Mène.
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0: 11h08, on démarre la semaine sous un soleil de plomb. Peut-être que vous êtes tranquillement à la maison ce lundi de Pentecôte. Et peut-être aussi que vous vous dites, tiens, eh ben dimanche c'est la fête des mères. Il faut que je commande un joli bouquet de fleurs. Pas d'inquiétude, ne cherchez plus. Votre radio Ici Mène vous donne un beau coup de pouce. 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Bah, ça fait quand même un très très joli bouquet pour une belle attention ce dimanche de fête des mères qui arrive tout doucement. 02 43 29 10 10 pour tenter votre chance ce matin. Et oui, venez tourner la roue des jeux Ici Mène qui ne se repose pas en ce lundi férié. Oh que non, il y a des quiz sur la Sarthe, il y a des blind tests, des jeux sur la langue française. Bref, on s'amuse forcément dans le jeu de 11h. Allez, je vous laisse le temps de composer le 02 43 29 10 10. Je vous laisse également le temps d'avoir l'œil du tigre. Et oui, il faut faire un maximum de points ce lundi. Et quoi de mieux que Survivor sur votre radio Ici Mène. Eye of the Tiger, très bon lundi matin à l'écoute de votre radio locale en Sarthe.

0: Ici même avec Eye of the Tiger Survivor.
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0: Et c'est l'événement de cette fin de semaine, la fête des mères en ce dimanche. 35 euros de bons d'achat à valoir à Fleurs au Naturel pour offrir un beau bouquet à votre maman. C'est une très belle attention qu'on vous offre tous les jours dans le jeu de 11h. Et on accueille notre premier candidat de la semaine.
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0: Bonjour Julien.
2: Bonjour.
0: Du côté de Saint-Marceau en ce lundi matin, Julien, comment ça va? Est-ce que vous travaillez aujourd'hui?
2: Alors, ça va super et non, aujourd'hui c'est repos.
0: C'est repos, vous travaillez dans quoi, Julien, sans être indiscret?
2: Je suis conseiller dans l'informatique.
0: Conseiller dans l'informatique. Petit week-end de 3 jours, Julien, donc, pour vous.
2: Exactement.
0: Ce week-end. Et vous prévoyez visiblement déjà la fête des mères, Julien, avec cette participation pour un joli bouquet. Est-ce que vous avez prévu quelque chose déjà dimanche prochain, Julien?
2: Alors, oui, du coup, j'aimerais bien le passer avec ma mère.
0: Eh bah oui, possible. Évidemment, il vous fera un très beau bouquet du côté de Fleurs au Naturel. Vous avez donc un magasin à Coulaines, au Mans. Julien, on va jouer ensemble en ce lundi matin. On va tourner la roue des jeux. Vous me dites stop quand vous voulez, puis on découvre à quoi on joue ce matin. On est parti. Hop, hop, hop, on tourne la roue.
2: Stop.
0: Stop pour Julien.
3: Le 7-2.
0: Le 7-2, c'est le département dans lequel nous sommes, dans lequel nous vivons et nous sommes fiers du 72 de la Sarthe. C'est un quiz de 6 questions, Julien, sur notre département. Vous avez une minute pour marquer le maximum de points. Il y a 6 questions, on corrige tout ça à la fin. Est-ce que, Julien, vous êtes prêt ce matin?
2: Alors oui, je suis prêt.
0: Allez, on est parti, Julien. Laquelle de ces communes est dans le département dans la Sarthe? Le Mel-sur-Sarthe ou Noyen-sur-Sarthe?
2: Le Mel-sur-Sarthe.
0: Le Mel-sur-Sarthe. Deuxième question à Luché-Pringer. Il y a le Vavassou. Qu'est-ce que c'est, Julien? C'est un arbre centenaire ou une créature effrayante?
2: Une créature effrayante.
0: Une créature effrayante. À René, on trouve les plus vieilles halles ou les plus vieilles peintures murales, Julien?
2: À Annay.
0: À René.
2: Plus vieilles peintures murales, j'imagine.
0: Peinture murale. Quatrième question, quel personnage de publicité a créé Arsène Marie Le Feuvre, 6 et 1? Est-ce que c'est la mascotte Nesquik ou le bébé Cadom?
2: Ah, ce serait bien un bébé Cadom, ça, non?
0: Le bébé Cadom. Avant-dernière question, dans quelle discipline s'illustre la triple championne du monde, Leila Hurto, licenciée au club Samouraï 2000, le karaté ou le taekwondo?
2: Karaté.
0: Karaté, dernière question vite. Quel est le seul restaurateur étoilé au Michelin du département? L'auberge de Bagatelle ou la table de Luc? Sur le gong.
2: Bagatelle.
0: Bagatelle sur le gong pour Julien en ce lundi matin. Je mets mes lunettes de professeur. On va passer à la correction, Julien. Et attention, on va voir si vous avez la moyenne. Laquelle de ces communes est dans le département? Vous m'avez dit le Mel-sur-Sarthe. Eh ben oui, il y avait Sur-Sarthe dans les deux. Malheureusement, c'était Noyen-sur-Sarthe. Le Mel-sur-Sarthe, lui, est dans l'Orne. Malheureusement, ça cale au démarrage pour Julien ce début de semaine. Mais je suis sûr qu'il y a plein d'autres points. On va vérifier ça tout de suite. À Luché-Pringer, il y a le Vavassou. Et en effet, c'est une créature effrayante qui tirait ses origines d'un vieil homme dont les traces dans l'histoire sont assez sordides. On frissonne en ce lundi matin. Premier point pour Julien. À René, on trouve les plus vieilles halles, pas les plus vieilles peintures murales. Vous restez donc à un point, Julien, pour le moment. Quatrième question, quel personnage de publicité a créé Arsène Marie Le Feuvre, qui nous venait donc de Ciel Guillaume? En effet, c'était le bébé Cadom. Deuxième point pour vous, Julien, ce matin, la discipline dans laquelle s'illustre la triple championne du monde, Leila Hurto. En effet, c'était en karaté. 3 points pour Julien. Et dernière question, avec un 4e point. En effet, l'auberge de Bagatelle est le seul restaurant étoilé au Michelin du département. 4/6. Julien, ce matin, on est au-dessus de la moyenne. Félicitations, vous êtes en forme, dis donc.
2: J'aurais aimé faire plus, mais bon, j'ai fait de mon mieux.
0: Eh ben, peut-être que ça suffira. On verra. En tout cas, restez proche du téléphone, Julien, ce matin. Peut-être qu'on vous passe un petit coup de fil avant midi pour vous annoncer une belle nouvelle. Peut-être que ce bon d'achat, il est pour vous ce matin. Julien, on reste en contact, comme on dit, on reste proche du téléphone. On fait comme ça?
2: Avec grand plaisir.
0: Allez, merci encore, Julien, d'avoir joué avec nous ce matin. Est-ce que vous pouvez battre Julien? Je sens que oui. 02 43 29 10 10. On joue ce matin pour un très beau bon d'achat d'une valeur de 35 euros à valoir dans les magasins Fleurs au naturel. C'est au Mans, c'est à Coulaines et c'est à utiliser pour la fête des mères ou pour toute autre occasion. C'est vous qui êtes le chef finalement. 02 43 29 10 10. Amir pour la musique. À l'imparfaite. Très bon lundi matin. L'écoute d'ici mène.
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1: La très jolie déclaration d'amour d'Amir à l'imparfaite sur votre radio ici même. Est-ce que vous aussi vous avez envie de déclarer votre amour mais à votre maman? On vous offre dans le jeu de 11h un bon d'achat d'une valeur de 35€ à utiliser dans les magasins Fleurs au Naturel. Il y a un magasin au Mans, un autre à Coulaines, 02 43 29 10 10 pour jouer avec nous. 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

0: Bernard Lavillier sur votre radio ici même, c'était Stand the Ghetto.
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0: La fête des nerfs, c'est ce dimanche, et oui, c'est tout proche, et ici même vous offre cette semaine, tous les jours, 35€ de bons d'achat à utiliser dans les magasins Fleurs au Naturel. 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En ce dimanche, on accueille notre deuxième candidate de la matinée.
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0: Bonjour Sylvie.
2: Oui, bonjour Tom.
0: Sylvie qui nous appelle ce matin, journée de repos pour vous Sylvie?
2: Oui, tout à fait. Oui,
0: vous avez bien raison, vous nous appelez du Mans et vous n'êtes pas originaire du Mans, enfin vous vivez pas au Mans Sylvie?
2: Oui, tout à fait, je suis en région parisienne et vous donc êtes... du coup, dès que je peux, je viens sur le Mans voir ma maman.
0: Et vous voyez votre maman et vous jouez en quelque sorte pour elle en ce lundi matin avec ce bon d'achat d'une valeur de 35€. Ce sera un très beau cadeau à lui faire en ce dimanche de fête des mères qui se rapproche tout doucement. Sylvie, on va pas perdre de temps, on va tourner la roue des jeux ensemble. Vous me dites stop quand vous voulez, on découvre à quoi on joue ce matin.
2: Stop.
0: Stop pour Sylvie.
3: Sportivement vôtre.
0: Ah, un quiz sur le sport. L'actualité sportive a été riche ce week-end. Sylvie, est-ce que vous suivez l'actualité sportive?
2: Pas du tout.
0: Pas du tout. Bon, si je peux vous rassurer en quelque sorte, je vais vous poser 6 questions et vous avez une chance sur 2 parce que je vous fais 2 propositions. Donc voilà, des fois la chance sourit, le soleil brille aujourd'hui. On va se dire que voilà. Faites-vous confiance, Sylvie. Ce matin, il y a un chrono d'une minute, 6 questions. On corrige vos réponses à la fin. Est-ce que vous êtes prête?
2: Oui, je vous écoute.
0: Allez, on est parti. On commence avec du rugby, Sylvie. Qui a remporté la Champions Cup ce week-end? Est-ce que c'est Bordeaux ou Leinster?
2: Bordeaux.
0: Deuxième question en tennis. Début de Roland-Garros. Hier, qui est l'actuel tenant du titre? Est-ce que c'est Yannick Sinner ou Carlos Alcaraz?
2: Carlos
0: Alcaraz. Troisième question. En basket, les filles de Sablé-sur-Sarthe sont à nouveau montées. Mais de combien de montées en 6 ans pour les Saboliennes? Est-ce que c'est 3 montées ou 5 montées, Sylvie?
2: 5 montées.
0: Quatrième question en football. Dernier match ce week-end pour les filles du Mans FC. À quelle place ont-elles terminé la saison? 3e ou 7e?
2: 3e,
0: vous m'avez dit, Sylvie, j'ai mal entendu, pardon.
2: Oui,
0: troisième. Avant-dernière question, dans quelle discipline s'illustre le club Rocher du Mans? Est-ce que c'est en pétanque ou en badminton?
2: Badminton,
0: dernière question. Combien de Coupes de France possède le RC Lens après la victoire ce week-end? Une ou deux?
2: Deux
0: sur le gong pour Sylvie en ce lundi matin. Il y a des bonnes réponses, il y a des mauvaises réponses, Sylvie. Je vous spoil un peu comme on dit. On va corriger ça ensemble. On rappelle que Julien, notre premier candidat, avait fait 4 points sur 6. On est parti en rugby qui a remporté la Champions Cup ce week-end. En effet, c'est l'Union Bordeaux-Bègles, deuxième Coupe d'Europe d'affilée pour les Bordelais qu'on félicite en ce lundi matin. Premier point pour Sylvie qu'on félicite également. Deuxième question, tennis, début de Roland-Garros ce dimanche. L'actuel tenant du titre, en effet, c'est l'Espagnol Carlos Alcaraz, qui ne sera pas présent cette année en raison d'une blessure. 2 points pour Sylvie. On parle basket cette fois-ci avec les filles de Sablé qui connaissent cette année leur 5e montée en 6 ans. En effet, Sylvie, 3 sur 3 pour le moment, qui cartonne. 4e question, dernier match pour les filles du Mans FC. En effet, c'était ce week-end. Et elles terminent, oui, à la 3e place de seconde ligue. On les félicite. Pas suffisant pour monter, malheureusement, mais on a déjà hâte de la saison prochaine. 4e point donc pour Sylvie. 5e question, dans quelle discipline s'illustre le club Rocher du Mans? Vous m'avez dit badminton, aïe aïe aïe, c'était en pétanque. Vous restez donc à 4 points, Sylvie, en football. Combien de Coupes de France possède le RC Lens après leur victoire vendredi soir face à Nice? Vous m'avez dit 2. Et donc c'était la première Coupe de France de leur histoire. Après 120 ans sans Coupe de France, le RC Lens est donc champion du titre cette année. Tac tac tac, 1, 2, 3, 4, ça fait 4 points pour Sylvie. Vous égalisez donc avec Julien, notre premier candidat. Il y aura une question subsidiaire si vous êtes nos deux champions de la matinée. Rendez-vous un peu avant midi. Sylvie, on reste proche du téléphone. Vous restez près du poste également pour écouter Ici Mène, écouter les futurs concurrents. On se dit peut-être à tout à l'heure, Sylvie.
2: Oui,
4: Peut-être à tout à l'heure.
0: Allez, merci beaucoup pour votre joie de vivre, votre bonne humeur. 02 43 29 10 10 si vous souhaitez tenter de battre ces 4 points. Il y a Julien qui a fait 4 points, il y a Sylvie maintenant qui est à 4 points. Vous sentez que vous pouvez faire 5, vous sentez que vous pouvez faire top sur top 6 points. 02 43 29 10 10, il y a 35€ de bons d'achat à remporter ce matin à Fleurs au Naturel. Un beau bouquet pour votre maman. Dimanche, c'est la fête des mères. Eh bien, je vous attends. Adèle nous rejoint, Skyfall sur votre radio ici, Mène.

0: C'est l'une des plus belles bandes originales des films James Bond, Adele avec Skyfall. Il est l'heure de retrouver notre James Bond à nous, et oui, Bruno Van de Stick, avec quelques infos pratiques en ce lundi matin.
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2: Bon lundi 25 mai, lundi de Pentecôte, à la question est-ce que sur Le Mans et Le Mans Métropole, les bus et tramways roulent aujourd'hui? La réponse c'est oui, avec une moindre fréquence de passage les jours fériés. Les horaires appliqués sont ceux du dimanche. Mobilité toujours, un point sur quelques voies de circulation en travaux au Mans, secteur gare et palais des congrès notamment. La rue Paul Lignol, en sens unique dans le prolongement de la rue Auvray, est fermée à la circulation. Pour rejoindre la gare, la déviation vous fait passer par la rue d'Arcole. Attention ensuite, vous rejoignez la rue Paul Courbolet par le prolongement de la rue du port dont le sens de circulation a été inversé. Attention bis, à l'intersection, vous ne pourrez tourner à droite, rue Paul Courbolet, là aussi en raison de travaux. Tenez-en compte dans vos plans et temps de trajet, surtout si vous avez un train à prendre. Il fait beau, mais souvenons-nous des fortes pluies de début d'année. 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
0: 11h38, hop, tout pile sur votre radio. Ici Mène, il fait beau, le soleil brille, en Sarthe, il brille très fort, mais on vous accompagne en musique en ce lundi matin. Daniel Balavoine, Mon Fils, Ma Bataille, on joue ensemble jusqu'à midi. Très bon début de semaine. À l'écoute d'Ici Mène.

0: Daniel Balavoine sur votre radio ici même. C'était Mon fils, ma bataille.
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0: 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On accueille notre troisième candidate de ce matin, eh oui.
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0: Et on dit bonjour à Huguette ce matin. Bonjour Huguette.
2: Bonjour Tom.
0: Qui nous appelle de Savigny-l'Évêque ce matin. Tout va bien de votre côté, Huguette? C'est quoi le programme un petit peu aujourd'hui?
2: Pour l'instant, je suis en train de regarder le journal. Alors, je suis en train de regarder qu'est-ce qu'on pourrait faire. Il y a beaucoup de choses à faire. Alors,
0: et
2: je
0: oui.
2: sais moment.
0: Profitez du beau temps, attention, le soleil cogne, le soleil tape aujourd'hui. Petit couvre-chef, petite boisson, petite gourde d'eau, c'est très important de rester hydraté. Huguette, on joue pour ce bon d'achat d'une valeur de 35€. Huguette, vous aimez les fleurs?
2: Oui, j'aime beaucoup les fleurs.
0: Et c'est vrai qu'avec 35€, on peut faire un très très joli bouquet, les jolis bouquets de fleurs au naturel en plus.
2: Surtout pour les offrir à ma maman.
0: Et oui, pour les offrir à votre maman ce dimanche de fête des mères, toujours une jolie attention. Huguette, est-ce que ce bon d'achat il va être pour vous? Eh bien, il faut tourner la roue des jeux. Avant ça, vous me dites stop. Ah. Quand vous voulez Huguette, on est parti. Hop, hop, hop, hop, hop, on tourne.
2: Stop.
0: Oh, elle est rapide Huguette.
1: Le vrai du faux.
0: Le vrai du faux pour voilà. Huguette ce matin. Oula, oula, j'entends Huguette de ce côté. Le vrai du faux, bah, c'est tout est dans le titre, Huguette, j'ai envie de vous dire. 6 affirmations, vrai ou faux. À vous de démêler le vrai du faux, Huguette, ce matin. Il y a 6 affirmations, un chrono d'une minute. Est-ce que vous êtes prête?
2: Moi, je suis prête.
0: Allez, prête. On est parti, Huguette. Plus de la moitié des Pays-Bas se trouvent sous le niveau de la mer. Vrai ou faux?
2: Vrai.
0: Deuxième question, la mer Caspienne, Huguette, est vraiment une mer, vrai ou faux?
2: Oui, c'est une mer.
0: Troisième question, les poissons peuvent se noyer, Huguette, vrai ou faux?
2: Oui, peuvent se noyer aussi.
0: Ouais. C'est Jean-Paul Rouve qui animait le Burger Quiz au début des années 2000, vrai ou faux?
2: Je vais dire faux.
0: Cinquième question pour Huguette. La mythique barrière des 2 heures au marathon a été franchie. Vrai ou faux?
2: 2 heures? Non.
0: Et Huguette, dernière question. On ignore d'où provient le mot cocktail. Vrai ou faux?
2: Faux.
0: Faux pour Huguette. Ce matin, on va corriger tout ça. Huguette, vous sentez confiante ou c'est compliqué?
2: Non, c'est vraiment du pif.
0: Du pif. Franchement. Eh ben, on va voir si le pif a été

0: Bon, Huguette, ce matin, avec cette première affirmation, plus de la moitié des Pays-Bas se trouvent sous le niveau de la mer. Vous m'avez dit vrai. C'était faux. C'était plutôt un tiers des Pays-Bas qui se trouvent donc sous le niveau de la mer. On cale au démarrage. Mais il y a d'autres points à aller chercher pour Huguette ce matin. La mer Caspienne, es-tu vraiment une mer? Vous m'avez dit vrai? Eh ben, c'était un piège. Non, c'est un lac d'eau salée, le plus grand lac continental au monde. Et oui, on dit la mer Caspienne alors que c'est pas une mer. Allez savoir pourquoi. Ma foi. Les poissons peuvent se noyer, vous m'avez dit vrai. Et en effet, oui, on apprend quelque chose dans le jeu de 11h, Huguette, en effet. Les poissons peuvent se noyer, en effet, premier point pour Huguette, ils ont besoin d'oxygène pour vivre. S'il n'y a pas d'oxygène dans l'eau, eh ben oui, pif, pouf, ils meurent. Bon, premier point pour Huguette ce matin. C'est Jean-Paul Rouve qui animait le Burger Quiz au début des années 2000. Vous m'avez dit faux. Et oui, évidemment, c'est l'iconique Alain Chabat qui animait le Burger Quiz au début des années 2000. Deuxième point pour Huguette. La mythique barrière des 2 heures au marathon a été franchie. Vous m'avez dit faux. Eh ben, c'est tout récent. Malheureusement, c'était vrai. Lors du marathon de Londres, il y a un mois, le Kenyan Sébastien Sahoué a couru 1h59:30, tout juste sous la barre des 2 heures. Vous restez à deux points, Huguette. Dernière question. On ignore d'où provient le mot cocktail. Eh ben, c'était vrai. On sait que les boissons mélangées datent des Grecs, mais on sait pas d'où vient le mot cocktail. Encore un mystère de l'humanité. Huguette, malheureusement, ça fait 2 points ce matin. Aïe, aïe, aïe, ça sera pas suffisant, Huguette, pour ce matin.
1: Je retenterai ma chance plus tard.
0: Exactement, vous avez tout compris, Huguette. Vous êtes ici à la maison. Je vous souhaite un très bon lundi de Pentecôte.
1: Et
0: vous
1: revenez aussi.
0: Quand vous voulez, Huguette, vous êtes ici.
1: Et à toute votre équipe, je vous souhaite à tous un bon lundi.
0: Eh ben également, Huguette, très bon lundi matin. Il reste une place, une petite place pour tenter de décrocher ce bon d'achat d'une valeur de 35€ à utiliser dans les magasins Fleurs Eau Naturelle. Offrir un joli bouquet à votre maman dimanche, c'est la fête des pères. Et oui, encore un peu de patience. 02 43 29 10 10 pour jouer avec nous ce matin.
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0: M. Pokora sur votre radio ici même avec 1000 fois.
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0: Quatre candidats par matinée. Notre quatrième candidate en ce lundi de Pentecôte, c'est Véronique. Bonjour Véronique.
2: Oui, bonjour.
0: Qui nous appelle, qui joue avec nous du côté de Bouloir ce matin. Véronique, c'est quoi le programme en ce lundi férié de votre côté ?
2: Bon, rien, on se repose.
0: On se repose, on écoute Ici même et on passe une belle journée, j'ai envie de dire. Exactement, Véronique. Bon, écoutez, on va pas perdre de temps. On va tourner la roue des jeux, découvrir à quoi qu'on joue ce matin. On est parti, vous me dites stop quand vous voulez.
2: Stop.
0: Stop pour Véronique.
3: T'as tous tes mots.
0: T'as tous tes mots, Véronique. Le jeu le plus... relativement simple. 30 secondes chrono, il faut retrouver 6 mots en 30 secondes avec une première syllabe. Je m'explique, Véronique, si par exemple je vous demande des mots qui commencent par le son pi et que je vous dis fleur, pissenlit, poteau, pilier. Voilà, on va jouer avec une syllabe, vous allez devoir me retrouver un synonyme, un contraire, un mot de la même famille. Et si vous ne savez pas, Véronique, vous pouvez passer. Est-ce que les règles sont claires, Véronique ?
2: Oui, j'ai compris.
0: Ouais, eh ben écoutez, le chrono de 30 secondes va démarrer dès que je vous donne la syllabe. Véronique, ce matin, on joue avec les mots en RO, R-O. C'est parti, 30 secondes. Si je vous dis vêtements, Véronique.
2: Robe.
0: Robe, premier point pour Véronique. Si je vous dis pierre. Pierre, Véronique.
2: Je passe.
0: Je passe. Musique.
2: Je passe.
0: Je passe. Livre.
2: Je passe.
0: Vous passez. Salade.
2: Ah, requête.
0: Requête sur le gong. Je vais vous le compter, Véronique. 30 secondes, ça file à une vitesse, dis donc. C'est quelque chose. Bon, je fais les comptes, Véronique, sur ce tatou tes mots avec les mots en RO. Deux petits points, aïe, aïe, aïe, aïe, aïe, c'est pas suffisant malheureusement pour ce matin. On a Julien à 4 points, Sylvie également à 4 points, Véronique, ça sera pas suffisant pour ce matin, mais vous rejouez quand vous voulez, c'est toujours un plaisir de jouer avec vous Véronique. On fait comme ça ?
2: Oui, je vous remercie.
0: Merci beaucoup pour votre participation, Véronique qui donc marque 2 points, ce qui veut donc dire qu'on a deux candidats à 4 points et qu'il va falloir les départager avec une question subsidiaire.
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0: Cette semaine, tous les matins, votre radio Ici même vous offre 35€ de bons d'achat à valoir dans les magasins Fleurs au Naturel. Et oui, pour offrir un très joli bouquet à votre maman dimanche, c'est la fête des mères. Ici même vous offre ce bon d'achat. Et là, oui, grand suspense, on a deux candidats à 4 points. C'est l'heure de la question subsidiaire.
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0: Et on redit rebonjour à Julien et rebonjour à Sylvie.
8: Bonjour.
0: Rebonjour à tous les deux. La question subsidiaire, et oui, qui doit vous départager en ce lundi matin. Vous avez fait un joli score tous les deux, 4 points. Et il va falloir répondre à cette question subsidiaire en ce lundi matin. Attention, je veux une réponse extrêmement rapide. Chacun votre tour. Est-ce que vous êtes prêts déjà tous les deux ?
8: Oui.
0: Ouais. Attention, je veux à la virgule près le nombre de kilomètres du circuit des 24 heures du Mans. Le circuit de la Sarthe. Julien, je vous écoute. À la virgule près.
9: Le circuit de la Sarthe des 24 heures du Mans.
0: Oui. Une réponse rapide, Julien. Tac, tac, tac.
9: 5 kilomètres.
0: Sylvie, de votre côté.
10: Je dirais 13 kilomètres 100.
0: 13 kilomètres 100 pour Sylvie. Et la longueur exacte du circuit des 24 heures du Mans, c'est 13,629 kilomètres. Sylvie est notre gagnante ce matin. Et oui, Julien, c'était un tout petit peu court. Vraiment, j'étais un poil court. Le Bugatti doit faire 5 kilomètres. Il doit faire aux alentours des 5 kilomètres. Sylvie, félicitations.
10: Bah écoutez, je vous remercie, mais ça, je la savais, cette réponse.
0: Ah,
10: je
0: vous le savez, France, Sylvie. Qui...
10: Mais voilà.
0: Bah écoutez, Sylvie, là, c'est le circuit des 24 heures du Mans vous sourit en ce lundi matin. Vous remportez donc ce bon d'achat à dépenser 35€ dans les magasins Fleurs au Naturel. Vous allez pouvoir faire un très beau cadeau à votre maman. On est ravis de vous offrir ce bon d'achat.
10: Merci beaucoup, Iskimène. Ça va lui faire très plaisir.
0: Ah bon, on est ravis si on fait plaisir à votre maman. Sylvie, quel est son prénom?
10: Janine.
0: Eh ben, on fait un gros bisou à Janine qui aura donc un très beau bouquet de fleurs dimanche. Sylvie, merci encore d'avoir joué avec nous. Et puis, vous rejouez quand vous voulez. Félicitations encore une fois.
10: Oui, merci beaucoup également. Belle journée à tout le monde.
0: Et belle journée à Sylvie, notre gagnante ce matin. Les infos de midi arrivent dans moins de 3 minutes. La musique d'Issimène pour vous accompagner. Fool's Garden, Lemon Tree. Très bon lundi matin. On rejoue demain. Vous pouvez déjà vous inscrire 02 43 29 10 10 pour faire un très beau cadeau à votre maman. Et oui, dimanche, c'est quoi? C'est la fête des mères.

0: Lemon Tree, la bande originale parfaite avec ce grand soleil sur votre radio ici même. Les infos de midi arrivent dans un petit instant. Et puis juste après, vous retrouvez votre duo du midi, Éric Bastien, Valérie Damido, pour votre jeu au taquet.
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0: Merci d'avoir choisi votre radio en Sarthe pour accompagner votre lundi de Pentecôte. Il est midi. Le journal d'Issimène, c'est avec vous, Jules Jouet. Jules, c'est une maladie encore méconnue en France.
2: Son nom, la maladie à corps de Lévy. Elle touche plus de 200 000 personnes en France et a été mise en lumière récemment après le décès de Nathalie Baye. L'actrice a souffert d'une affection neurodégénérative qu'on peut comparer à la maladie de Parkinson et d'Alzheimer. Son diagnostic est difficile, c'est pour ça qu'un neurologue de l'hôpital du Mans veut mieux traiter cette maladie incurable, Yann Lastenet.
3: Et ce médecin, c'est le docteur Benoît Vauvard, neurologue à l'hôpital du Mans.
4: Les signes qui doivent alerter, c'est surtout en fait des troubles cognitifs d'aggravation progressive, comme ça serait le cas dans la maladie d'Alzheimer.
3: Et c'est bien là le problème, les symptômes ressemblent à ceux de la maladie d'Alzheimer ou de Parkinson, perte de mémoire, troubles du comportement, perte de repères dans l'espace, même s'ils doivent être associés à d'autres symptômes, comme par exemple...
4: Les hallucinations visuelles, qui sont des fluctuations de vigilance, par exemple ça peut être des gens qui vont faire la sieste plus de 2 heures par jour, alors même qu'ils ont passé une bonne nuit la veille.
3: La différence la plus notable est que les malades sont souvent atteints de démence ou de dépression, et c'est là-dessus que travaille Benoît Vauvard. Il va suivre sur 7 ans 300 patients de plus de 60 ans qui présentent des syndromes dépressifs et comparer ceux qui développent la maladie à corps de Lévy et ceux qui ne la développent pas, avec pour objectif
4: d'introduire des traitements adaptés plus rapidement également dans un but d'améliorer la qualité de vie et peut-être de dépister plus précocement des troubles cognitifs, parce que ça restera des patients qui seront plus à risque de développer des troubles cognitifs.
3: Car si la maladie ne se guérit pas pour l'instant, certains traitements pourraient soulager et améliorer la qualité de vie des patients, à condition que la maladie soit détectée assez tôt.
2: L'étude du docteur Benoît Vauvoir va durer 7 ans et coûtera au moins 450 000 euros. Les circonstances de l'attaque survenue hier midi dans le quartier des Sablons au Mans se précisent. Au total, 5 policiers ont été blessés sans gravité avec un couteau au niveau de la clavicule, du genou, des bras et des mains. Pris en charge par les secours au moment de l'intervention, ils ne sont plus hospitalisés à l'heure actuelle, précise une source policière. L'alerte avait été donnée après qu'un homme se soit mis à jeter des objets du haut de sa fenêtre. Après avoir porté l'attaque avec une arme blanche, l'individu a subi des tirs de la part des agents de police. Son pronostic vital était toujours engagé hier soir. Le parquet du Mans a ouvert 2 enquêtes. La Sarthe fait partie des 18 départements placés en vigilance jaune canicule jusqu'à demain. Il fait très chaud depuis vendredi avec des températures maximales avoisinant les 32 degrés. C'est un épisode précoce et remarquable, précise Météo France. Pensez bien à vous hydrater, à rester dans un espace frais et à prendre des nouvelles des personnes les plus fragiles, car le record de chaleur pour un mois de mai risque bien de tomber dans la journée.
0: Midi 2 sur votre radio, ici Mène Jules. Les réseaux de chaleur ne sont pas réservés qu'au centre-ville.
2: Aux grandes villes, c'est ça. La preuve à Montval-sur-Loire, où des travaux sur ce genre d'infrastructures ont déjà commencé. L'objectif est de ne plus dépendre uniquement du gaz importé de Russie ou d'ailleurs. Un modèle plus écologique, plus économique aussi, mais ce n'est pas le seul avantage, selon le maire de la commune, Hervé Roncière.
5: Nous avons pris conscience aussi de notre dépendance aux énergies fossiles et de l'importance de décarboner. On l'a expliqué, ça fait un évitement de 950 tonnes de gaz à effet de serre par an. C'est comme si on supprimait 1200 voitures circulant tous les jours dans la commune. Et finalement, cette énergie bois, c'est aussi une création d'une filière industrielle et d'une gestion durable du stock. Et il faut bien avoir notion aussi qu'il faut que cette filière, elle s'organise dans la gestion durable de l'approvisionnement et donc finalement dans la sanctuarisation des surfaces boisées. C'est aussi une vertu qui peut à terme être intéressante.
2: Les travaux du futur réseau de chaleur de Montval-sur-Loire vont durer jusqu'à la fin de l'année prochaine. Coût total 7 millions d'euros. Enfin en basket, c'est le début des playoffs pour le MSB. Les Tangos se déplacent sur le parquet de Nanterre à 19h. Ce quart de finale se joue au meilleur des 3 matchs avec un avantage pour les franciliens mieux classés lors de la phase de championnat. Le match 2 se jouera mercredi à Antares Arena au Mans. La météo avec vous, Tom ?
0: Oui. Et il fait chaud, et il fait beau.
2: Toujours,
0: et
2: on le répète.
0: Et la température, rendez-vous compte, 29 degrés en moyenne à midi dans le département, des températures, Jules vous l'avait dit, extrêmes. Météo France a placé la Sarthe en vigilance jaune, canicule, on le répète. Pensez bien à vous hydrater, vous abriter au frais si possible. Et le thermomètre va continuer de grimper hein, cet après-midi. 33 degrés pour le Nord Sarthe, 33 à Mamers, à Fresnay-sur-Sarthe, 34 degrés dans les rues du Mans, même chose à Montval-sur-Loire. Et la maximale cet après-midi, attention, avec 36 degrés potentiels du côté de la Flèche. Et puis notez que ces températures vont se maintenir hein, tout au long de la semaine. Jusqu'au week-end, on devrait dépasser les 30 degrés tous les jours jusqu'à samedi ou dimanche. Midi 4 sur votre radio. Ici même, vous retrouvez Eric Bastien et Valérie Damido pour votre jeudi midi au taquet. Très belle journée à l'écoute d'Ici même.
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7: Bonjour la France, bonjour, bonjour. Alors ceux qui sont évidemment le week-end prolongé, je vous déteste. Nous on est en direct avec Eric Bastien, c'est une nouvelle semaine qui commence. Qui dit nouvelle semaine dit évidemment nouveau cadeau. Bon alors la semaine dernière...
8: Qu'est-ce qu'il y a? Bonjour à tous. Oui, j'ai gagné, c'est ça que vous voulez. Vous avez passé un mauvais week-end.
7: Par contre, on a une autre candidat qui nous a envoyé des photos ce week-end. Oui. Mais merci. On a trop adoré. Il nous a envoyé des photos de lui déguisé en Dark Vador, déguisé en tout. Enfin bref.
8: C'était génial.
7: Alors, cette semaine, c'est un week-end exceptionnel.
8: Ah oui.
7: Et oui. Et on part à Autun. Et on part à Autun faire le roi. Et oui, parce que c'est Augusto Dunum, le rêve du roi. Et vous gagnez ce petit cadeau pour deux personnes. C'est votre radio ici et l'office de tourisme du Grand Autunois Morvan qui vous offre ce week-end du rêve du roi. Vous partez le vendredi, le transport est compris, c'est vous qui choisissez, train ou voiture. Vous posez vos valises pour deux nuits à l'hôtel de la gare. Petit déjeuner, dîner, déjeuner, tout est inclus. Et bien sûr, évidemment, la ville d'Autun, le musée, le site archéologique du Mont Beuvray et le superbe château de Couches. Tout ça, c'est évidemment à découvrir. Mais le grand moment, c'est le vendredi soir. Parce qu'à la nuit tombée, le théâtre antique d'Autun va s'illuminer et va devenir la scène de l'un des plus grands spectacles historique de France. C'est un show monumental, son et lumière. Et vous allez en prendre plein les yeux, mes petits chéris. Ça, c'est le premier prix. Le deuxième prix, c'est quoi?
8: Écoutez, le deuxième prix, c'est une machine Nespresso. Vous savez que nous, on est là pour vous régaler. Tous les jours, du lundi au vendredi, Joe Malango, son équipe de cafetiers, se mobilise pour vous et pour vous offrir le meilleur des cafés. 32 dosettes, 6 verres en verre. Et vous savez, Valérie, qu'en buvant un café Malango, eh bien, on est tellement bien, on se sent tellement mieux et ça nous va tellement bien au teint.
7: Oh là là là là, oui d'accord, teint, allez, c'est parti.
8: Voilà.
7: Bien, allez, jingle Iki.
8: Alors, j'essaye.
7: Allez, on accueille tout de suite nos candidats, les premiers de la semaine, Serena et Thierry, comment ça va les amis?
8: Bonjour.
9: Bonjour.
7: Alors, Serena, elle a 31 ans, elle habite à Paris. Comment ça va, Serena? Est-ce que tu te sens prête à jouer avec nous et gagner ce magnifique week-end à Autun?
9: Je suis prête comme jamais.
7: Prête comme jamais. Alors, tu es illustratrice, tu fais des dessins de ci, de là. Et là, tu t'es occupée de faire un livre sur le Japon. Qu'est-ce que ça veut dire un livre sur le Japon? Qu'est-ce que tu as fait exactement?
9: En fait, j'ai fait un voyage au Japon et j'ai fait plein d'illustrations sur mon voyage, en fait.
7: Et c'est-à-dire, tu nous racontes quoi exactement?
9: Je vous raconte tout mon voyage, tout mon parcours. Il y a plein de petites adresses, d'anecdotes rigolotes, de rencontres que j'ai fait là-bas. C'est tout mon voyage.
7: Mais c'est génial ça. Alors, on peut l'acheter où ce livre?
9: On peut aller sur internet, sur le site de ma maison d'édition.
7: C'est magnifique. Alors, tu adores les animaux. Ça, c'est une petite passion. Quand tu étais petite, tu voulais être vétérinaire, c'est ça?
9: Ouais, exactement.
7: Et d'où te vient cette passion pour les animaux? Il paraît que tu n'as pas peur de personne, d'aucun animal.
9: J'aime pas trop, par exemple, les serpents, mais sinon, ouais, tout ce qui est chien, poney, chat, j'aime tous les animaux.
8: Total.
9: J'ai été élevée dans une maison pleine d'animaux, donc j'adore les animaux, quoi.
7: Eh ben, ça, c'est bien, parce que nous, on aime les gens qui aiment les animaux.
8: Bien sûr.
7: Et oui, prochainement, en juin, c'est la journée mondiale des animaux contre l'abandon. Tous les jours, on a des cas d'abandon. C'est pas bien du tout, mais Serena, elle adore les chiens, les chats et tout le monde. Et Serena, elle va tout de suite répondre à la première question. Vrai ou faux? Je te pose la question. Et à mon top chrono, t'auras 5 secondes pour me dire, et c'est très court, vrai ou faux. Tiens, je te mets une petite ambiance.
10: Une bonne choucroute et des patates. C'est le terroir, ouais. Rajoute du lard, de la viande, du saucisson.
8: Spécialité au Japon.
7: Ouvre c'est une spécialité japonaise. Choucroute japonaise.
8: Ah, Serena, elle connaît.
7: Ah, Serena, elle adore. Alors écoute bien cette question. La choucroute est devenue l'aliment tendance, c'est-à-dire le truc à la mode aux États-Unis. C'est vrai ou faux? Top chrono, 5 secondes.
9: Je sais pas.
7: Vite.
8: Allez oui.
7: T'as dit oui?
8: Elle dit
7: oui. Eh ben, tu as un point, c'est vrai. La choucroute, ça cartonne aux États-Unis. Évidemment, c'est des aliments fermentés. Robert Kennedy Jr. affirme en manger tous les matins. Eh ben, les producteurs alsaciens, ils ont même reçu de plus en plus de demandes des États-Unis. C'est magnifique, de la choucroute avec le café. Premier point pour Serena.
8: Oh, une choucroute avec un café Malongo, c'est l'extase.
7: Évidemment.
8: Là, c'est le sommet. Ah, Thierry est avec nous, avec Ici Provence. Et Thierry, il habite à Marseille.
11: Bonjour tout le monde.
8: Oui, Marseille, bébé, comment ça va, Thierry?
11: Ça va et vous?
8: Ça va bien, t'étais au stade Vélodrome ce week-end avec le concert Corsou Mezzou Mezzou avec la radio Ici Provence?
11: Non, j'ai pas pu y aller en fait, parce que j'avais déjà gagné un concert avec Daniel Guichard et donc
8: rien à voir.
11: Je peux pas gagner deux fois.
8: Non, bah voilà. Oui, il y avait un gros concert, hein, c'était au Vélodrome avec Jennifer, Francis Cabrel, Patrick Fiori, on y était. Avec toute l'équipe là, avec Émilie Mazoyer vendredi, puis toute l'équipe d'Ici Provence. Bon, qu'est-ce que tu fais dans la vie, Thierry? C'est pas indiscret.
11: Alors, je suis dans la sécurité.
8: Ok, agent de sécurité depuis, a priori, pas mal de temps. Ça fait combien de temps que tu fais ça?
11: 47 ans.
8: Ah oui, bodyguard, exactement.
7: Voilà. Bodyguard.
8: Bodyguard, 47 ans.
11: J'ai fait bodyguard aussi.
8: Non mais attends, 47 ans de sécurité, mais tu dois avoir des anecdotes de fou quand même.
11: Oh là, oui, j'en ai plein.
8: La plus dingue, là, qui te vient à l'esprit? Un souvenir, un truc qui t'a marqué?
11: La plus dingue, c'était un jour, on avait été chercher Jean-Claude Van Damme à l'hôtel Georges V à Paris.
8: D'accord.
11: Et on l'a récupéré, on l'a mis dans la voiture, et arrivé à 50 mètres de l'hôtel, il nous dit, vous avez oublié mon père, ma femme et mon fils dans l'hôtel. Donc il a fallu faire demi-tour pour aller les chercher.
8: Non mais le pire dans tout ça, c'est qu'il a quand même mis 5 minutes avant de s'en rendre compte, c'est surtout ça l'histoire.
7: C'est magnifique.
11: Oui, non, mais ouais, c'est normal, c'est lui. Hein.
8: Ouais, c'est Jean-Claude Van Damme, on est d'accord. T'es marié à Rosalie, depuis pas longtemps d'ailleurs. Ça fait combien de temps que t'es avec Rosalie?
11: Alors, on s'est mariés en 2023.
8: 2023, ouais, mais vous êtes ensemble depuis longtemps ou...
11: Depuis 5 ans.
8: Depuis 5 ans. Rosalie, oh, c'est ça, Rosalie, hein, ben oui. Et alors, il y a deux enfants, chacun de son côté. Du coup, c'est la grande famille recomposée à la maison à Marseille.
11: Tout à fait, oui, tout à fait.
8: Et puis, il y a trois petits-enfants, comment ils s'appellent, les petits bouts de chou?
11: Alors, il y a Mathéo, il y a François et Lorena du côté à Rosa. Et moi, de mon côté, il y a... Il y a Malone, Lia et
8: Lola.
11: Et
8: voilà, heureusement que je les ai sous les yeux. Bon, bienvenue Thierry. Toute la famille marseillaise est avec nous. On a envie de gagner. Je te rappelle que j'ai gagné vendredi et que c'est de bon aloi aujourd'hui pour toi lundi. Partons à Cannes dans un premier temps.
11: Oui.
8: On a suivi un festival de Cannes, on a vu ça là, ce week-end, avant de devenir rouge. Le tapis des marges du festival de Cannes, qui vient de s'achever donc, était bleu. Est-ce que c'est vrai ou faux? Top chrono, 5 secondes. C'était pas rouge, c'était bleu.
11: Faux.
8: Tu dis faux. Eh ben, je l'apprends comme toi, mais il était bleu. De 1946 à 1949, ça a quand même duré 3 ans. Et à partir de 1950 et 1983, la montée des marches n'avait pas encore ce rituel glamour qu'on lui connaît. Et c'est Yves Mourougi qui a un peu popularisé tout ça en France à partir de 1984. Bon, ça te fait pas de points Thierry, mais ne t'inquiète pas, il y a plein d'autres points qui arrivent avant 13h.
7: Allez, un point pour Serena, pas de points pour Thierry. Et là tout de suite, un jour j'irai à New York avec toi. Hey ! Et on écoute Téléphone, New York avec toi. Vous écoutez Ici, on vous aime, à tout de suite.

0: de Pentecôte prolongée qui nous emmène jusqu'à New York avec toi, c'était Jean-Louis Aubert.
1: Oh là là là là, c'était Jean-Louis Aubert, on l'adore, jungle là.
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0: Oh, c'était téléphone, hein, il n'était pas tout seul. Hein.
1: Il n'était pas tout seul, mais non, c'est quand même seul. Lui qui chante.
0: Mais en parlant de téléphone, vous n'avez pas donné le téléphone pour participer à l'émission?
1: Mais bien sûr, puisque tout le monde nous demande comment on fait.
0: Oui.
1: Eh bien, vous faites le 0810 055 056. Et aujourd'hui, c'est Laura qui prendra vos candidatures. Ouais. Alors, je rappelle que nous sommes avec Serena qui a un point, Thierry qui n'a pas de point, Serena qui habite à Paris, qui adore les animaux, qui fait beaucoup de dessins, qui voyage aussi pas mal. Parce que Serena, il lui est arrivé une petite aventure à New York un soir.
0: Ah bah justement. Ouais.
1: Et oui, il paraît que t'es sortie, t'étais avec ton chéri, tu devais aller à une soirée et au loin, tu aperçois des mecs ultra baraqués. Que s'est-il passé ?
3: Bah oui, on était à New York, on était à Brooklyn et en fait on était dans la rue et on rentrait de soirée et au loin on voit voilà des mecs avec des capuches, un peu avec une dégaine et tout. Donc nous on se dit bon bah on va quand même passer devant eux, mais on n'était pas rassurés. Et en fait l'américaine était trop sympa, ils nous ont checké, ils ont dit oh you're French et tout, ils étaient hyper sympas. Et en fait, on a fait une vidéo avec eux où on danse, on a fait un TikTok. Et c'était les meilleurs mecs du monde, quoi. Donc c'était hyper sympa comme moment. Donc finalement, on s'est fait des amis.
1: Eh ben voilà, faut pas avoir peur des mecs baraqués. Regardez ce que j'ai peur d'Éric Bastien.
0: Moi. Bon, en même temps, je suis pas baraqué.
1: Est-ce que j'ai peur d'Éric Bastien?
0: Alors celui qui a peur de moi, qui lève la main, parce que j'aimerais bien le savoir s'il existe. Je ne fais peur à personne, Valérie.
1: Je ne sais pas. Céline vient de lever la main. Je pense que tu la terrorises, cette pauvre. Oui. Alors.
0: Sur rien, je ne suis qu'une glaire de mouche coincée entre le nul et le zéro.
1: Merci. Est-ce que tu as un petit rituel le matin? Tu fais quoi le matin quand tu te lèves? C'est quoi ton petit rituel?
3: Moi, j'adore boire du matcha.
1: Ah! Mais c'est toi qui le fais?
3: Ouais, je le fais. Je prends du lait végétal, je mélange tout et je mets des glaçons et je me bois ma petite boisson. J'essaye de mettre le nez au soleil, c'est pas facile à Paris, mais voilà, c'est mon petit rituel beauté.
1: Oh, le rituel beauté. Alors, tu as déjà eu un point. Là, c'est le deuxième point, peut-être pour toi. C'est encore une question vraie ou faux. Tiens, je te lance une petite ambiance.
4: Sous l'océan.
1: Oui, sous l'océan.
4: Sous l'océan.
1: Et pas sous l'océan. Papi, papa, là.
4: Sous l'océan.
1: Alors, écoute bien cette question. Le squash, le sport, hein, a été créé par des ouvriers britanniques qui construisait à la base un aquarium géant. Vrai ou faux? Top chrono, 5 secondes. Allez vite.
3: Je sais pas, je dirais vrai.
1: Et non, c'est faux. Non, le squash est inventé dans une prison anglaise de Fleet, à Londres. Des détenus auraient commencé à frapper une balle contre les murs avec des raquettes. Et voilà, ça a été codifié ensuite. Pas de point pour toi, mais tu restes avec un point.
0: Bon Thierry, ici Provence, il fait quel temps à Marseille aujourd'hui? Fais-moi rêver un petit peu.
5: Très chaud.
0: Eh ouais, très chaud. 30,
5: d'ailleurs,
0: 32.
5: D'ailleurs, je vais aller me baigner, d'ailleurs.
0: Tu vas aller où? Tu vas aux plages du Prado?
5: Dans ma piscine.
0: Ah, dans ta piscine. D'accord, ok.
5: Simplement.
0: Non, ben, mais parle-nous un peu de l'Estac, de la Côte Bleue. Fais-moi un peu rêver, Thierry, quand même.
5: Bah, écoute, moi, je suis pas de Marseille à la base. Je suis parisien.
0: D'accord.
5: Donc, je connais un peu Marseille, bien sûr, parce que bon, j'y suis depuis 96, quand même.
0: Non mais, ouais. Non mais je comprends pourquoi t'es musclé et baraqué et que t'es agent de sécurité, parce que t'es parisien et t'es parti vivre à Marseille. Mais t'es fou Thierry, t'es fou, tu prends des risques. C'est dingue.
5: Non du tout, non mais après voilà, je jouais au rugby à l'époque et donc je suis parti jouer à Marseille, à la SPTT Marseille,
0: ouais.
5: Et voilà quoi.
0: Bon, et t'as travaillé au Stade de France en protection rapprochée de personnalité, on peut savoir, on peut avoir des noms ou c'est top confidentiel?
5: Non, j'en ai fait pas mal, hein. J'ai fait, bah, comme j'ai dit,
0: j'ai fait Van Damme,
5: j'ai fait Brahim Asloum, j'ai fait, Michael Jackson, j'ai fait Johnny Hallyday, j'ai fait, en effet.
0: Attends, t'as été en protection rapprochée de Michael Jackson? C'est énorme. C'est énorme.
5: Ouais, au concert, le premier concert qu'il avait fait à l'hippodrome de Vincennes à Paris.
0: Bien sûr, bien sûr.
5: Et j'ai même une anecdote aussi avec lui, je l'ai emmené aux toilettes.
0: Tu l'as emmené aux toilettes? D'accord.
5: Tout à fait.
0: Tu l'as accompagné. Enfin,
5: j'ai déposé devant, hein.
0: Non, bah, c'est extraordinaire comme anecdote. Bon, et puis tu disais, parce que je t'ai mis jump tout à l'heure, je t'ai mis Van Allen, puisque, bah, voilà, je faisais directement allusion à l'OM. Mais tu viens de le dire, toi, c'est le rugby, hein, ton truc.
5: Ah oui, moi c'est le rugby, ouais.
0: Et puis à haut niveau.
5: Je suis même allé en Nouvelle-Zélande jouer au rugby, la Coupe des Coupes du Monde du terrain.
1: Hop,
0: toi ? Toi, t'as été en Nouvelle-Zélande? Ah ouais?
5: Ouais, je suis parti à Christchurch. Je suis parti jouer la Coupe du Monde vétéran là-bas.
0: Ah écoute, je suis admiratif. Mais il paraît qu'aujourd'hui, t'as les cervicales en vrac total, hein, qu'il n'y a plus moyen.
5: Ah oui, là, maintenant, c'est fini. Bah, 62 piges, on n'a plus, ouais, on n'a plus grand-chose à faire maintenant.
0: Bon, allez, mon Thierry, on reparlera peut-être du rugby dans un instant. Je vais t'offrir sans doute un nouveau point avec la musique des vainqueurs, des winners. On va parler de tigres. Sous leur fourrure, pour un point, la peau des tigres est aussi rayée sous leur fourrure. Top chrono, 5 secondes.
5: Non. Non, non.
0: Tu dis non. Eh bien, écoute, c'est faux parce que c'est vrai. Oui, les rayures du tigre ne sont pas seulement dessinées sur les poils, la peau est également pigmentée. En dessous, il n'y a pas de peau, bah, tu verras que c'est exactement pareil, comme un tatouage naturel, comme des empreintes digitales. Ça paraît fou, j'avais vu ça à la télévision, mais c'est vrai. Je suis désolé Thierry, il n'y a toujours pas de points. Hein.
1: Ah, Serena un point, Thierry pas de points. Et là tout de suite, oh là là, mais on adore toute ma jeunesse. Tan, tan, tan.
0: Oh, je mets mon blouson de cuir.
1: Hein. Vas-y, mets ton blouson de cuir.
0: Oh,
1: John Travolta, Olivia Newton-John, Summer Night, c'est Grease, le film de notre jeunesse, les gars. À tout de suite, on vous aime.

0: Summer Night. Bah, c'est un peu nous deux, ça. John Travolta, Olivia Newton-John. On pourrait faire la même chose, nous. Hein.
1: Ah, bah, moi, j'ai vu 17 fois le film. Hein. Je te jure que je le connais absolument par cœur. Je peux faire toutes les répliques. Allez, jungle, hop là.
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1: Et on joue avec Serena qui a un point, Thierry qui n'en a pas. Serena, alors il paraît que tu adores, adores chanter au karaoké. Qu'est-ce que c'est ta chanson préférée que tu aimes le mieux chanter au karaoké?
3: Oh là là, j'aime tout. J'adore les chansons françaises, j'adore Johnny. Mais j'avoue que celle d'avant, la de Grise, c'est une de mes préférées. Donc j'ai chanté en même temps que vous.
1: Eh oui, t'as vu le film?
3: Ouais, j'adore le film.
1: Eh oui.
0: Est-ce qu'elle peut le fredonner, là?
1: Vas-y, chante-le, on écoute, vas-y.
3: I'm loving, I'm here blessed.
1: Nana, happened so bad. Alors, écoute-moi bien. Là, c'est le quiz musical, c'est un double mix. Tu vas écouter deux titres enchaînés, c'est deux artistes. Et donc, un point par artiste trouvé. Donc, écoute bien les deux artistes et après, tu auras 10 secondes pour me dire qui chante. C'est parti.

0: Alors, qui c'est qui chante? 10 secondes, top chrono.
1: Alors, le premier, c'est Ben l'oncle Saul.
0: Ouais, et le deuxième?
1: Et Lara Fabian.
0: Eh bien, le premier, tu as bon, c'est Ben l'oncle Saul. Et c'était Chimène Badi.
2: Ah oui.
1: Ah merde.
0: Ah non. Bon, eh ben ça fait 2 points pour Serena, pas de points pour Thierry, qui va sûrement se rattraper.
2: Bon Thierry, il nous l'a dit tout à l'heure, il a rencontré sa chérie il y a environ 5 ans et vous êtes marié il y a 3 ans. Thierry, tu t'es marié avec Rosalie, Rosa, et vous avez été, raconte-moi un peu, filmé par M6. Il y a un lien avec ton mariage, raconte-nous. Thierry ?
3: Oui ?
2: Oui Thierry, je te disais que il y avait un lien entre ton mariage et M6 parce qu'il me semble que vous avez été filmé pendant le mariage.
3: Tout à fait.
2: Ouais, raconte.
3: Tout à fait. En fait, sur Facebook, Rosa a vu une demande de personnes qui se mariaient à 60 ans et elle a répondu à l'annonce, elle a dit nous.
2: Ouais.
3: Et après, M6 nous a contactés, ils sont venus passer 3 jours à la maison pour nous filmer dans notre quotidien.
2: D'accord.
3: Et ils ont filmé notre mariage.
2: Et alors, je crois savoir même que la télé a sponsorisé ton mariage. C'est extraordinaire.
3: Tout à fait, oui.
2: Ils sont occupés de quoi? De la déco? De tout le reste?
3: Tout ce qui est maquillage, déco, enfin tous ces trucs-là, quoi. Ça a été...
2: C'est super. Photographe, coiffeur, maquilleur à hauteur de 11 000 euros pour le financement de ton mariage. Et t'as même un chanteur de The Voice qui est venu. Mais c'est qui?
3: Alors, c'est un petit jeune, après je ne me rappelle plus de son nom exactement.
2: D'accord.
3: Il a chanté à The Voice et il a chanté à mon mariage.
2: Bon, mais Valérie.
3: J'avais aussi Franck Castello qui est chanteur gitan qui est pas mal aussi.
2: Oh, c'est génial.
3: Et donc,
2: juste un petit clin d'œil parce que t'es passé dans un jour un doc sur M6 où. Rappelons-le, bien sûr, toi qui étais un fan de déco. C'est bien une émission qui revient, ça, Valérie, me
0: semble. C'est une émission qui revient, ça va remaroufler sévère.
2: Mais c'est quand? Sur
0: M6? On sait pas, on vous en dira plus.
2: Mais c'est sur M6.
0: C'est sur M6.
2: Vous allez revenir en prime à l'été, là, je crois.
0: Peut-être, on verra,
2: Elle est comme ça, celle-là. Thierry, nous jouons avec ton double mix. Il y a 2 chanteurs, ça dure environ 20 secondes. Faut identifier les 2 pour 2 points. Allez, c'est parti.

0: Allez, c'est parti, 10 secondes. Qui as-tu reconnu, Thierry?
1: La première, c'est Loan.
0: Loan.
1: La deuxième, ouais. Alors la deuxième, je sais pas.
0: Deuxième, tu sais pas. Aïe. Alors je vais te dire, tu t'es tout planté. Pour le deuxième, forcément, tu l'as pas. Alors écoute le premier. C'est Carla. Tu m'aimes. C'est Carla Bruni. Et ça, ça a été un tube. Ça l'est encore. Renan Luce avec la lettre. Aïe. Thierry, depuis midi, tu n'as pas marqué un point.
2: Allez.
0: Ah, c'est dur là.
2: C'est la réclame, l'actualité dans vos régions grâce aux 44 locales de votre radio ici. À tout de suite.
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6: 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Mobilité encore, c'est parti pour Move & Go Vélo, un service de location de vélos longue durée à l'image de ce que propose l'Acetram au Mans, mais à la campagne dans 90 communes sartoises. 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
2: Et je vous rappelle que nous jouons avec Serena et Thierry. 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
2: 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On reprend immédiatement la compétition avec un très joli jingle donné par la main d'Iki.
0: Ça change tout.
2: Ça change tout. Alors, nous sommes avec Serena qui a 2, Thierry qui a 0+0, la tête à Toto.
0: Ah ouais, non, ça passe.
2: Serena qui habite à Paris, qui adore les animaux, qui fait des dessins, qui voyage, qui rencontre des baraqués dans des soirées. Et alors, moi, je voudrais savoir quel animal tu voudrais être si tu te transformais en animal.
8: Moi, j'adore les chiens, c'est mes animaux préférés, mais si je devais, moi, me transformer en animal, peut-être un oiseau, parce que ça doit être incroyable de voir les choses d'en haut. J'ai l'impression qu'on est libre, ça a l'air d'être sympa.
2: Ça a l'air d'être sympa, bon. Uh-huh. Et quel genre d'oiseau? Un aigle ou un pigeon? Enfin, j'ai quand même, parce que c'est...
8: Un aigle, ça m'irait bien, je trouve.
2: Un aigle, ça t'irait bien, d'accord, ok. Alors, est-ce que tu as un porte-bonheur que t'emmènes tout le temps avec toi?
8: Peut-être mon chien.
2: Ah bah d'accord, le chien est un porte-bonheur, ok, super. Est-ce que tu l'as à côté de toi, là?
8: Ouais, il fait dodo parce qu'il fait chaud.
2: Ah bah oui, il fait chaud, c'est pas terrible pour les chiens là, la chaleur. N'oubliez pas, hein, oui, si vous avez des chiens, faites gaffe, hein, parce que mettez-vous pieds nus sur le bitume, vous allez voir comme il fait chaud. On sort pas les animaux quand il fait trop chaud. Alors quel est, si tu devais comme ça là, d'un coup, on te propose de déjeuner avec la star que tu, dont tu rêves, avec qui tu aimerais?
0: Moi je suis pas disponible à midi, mais bon après je suis quand même.
2: Ah d'accord. Alors, ok.
0: Non, bah, écoutez, on est sur de l'ego avec Serena. Moi, j'ai envie d'écouter Serena.
2: Oui, bien sûr, gros ego que tu es. Bien alors, sûr. Avec qui tu aimerais déjeuner si tu pouvais déjeuner avec une star?
8: C'est un date ou c'est juste.
0: Oh, c'est un date. Bon, petite personnelle, c'est un date que je veux, moi.
2: Alors, écoute, donc, tu déjeunes avec ta star, après, tu fais bien ce que tu veux. Voilà.
8: Peut-être un beau gosse, alors. Moi,
0: effectivement,
8: je... Je trouve que Adam Driver, il est hyper beau. Alors,
2: ah ouais, carrément.
8: C'est l'acteur là qui joue le nouveau méchant dans les Star Wars.
2: Ah oui, le brun avec les yeux. Oui, d'accord. Ok. Aïe.
8: Je dirais avec lui, quoi.
2: Tu déjeunerais avec lui. Bah écoute, ça serait super, ça. Et alors, si tu devais donner ton principal défaut, ça serait quoi?
8: Mon principal défaut, je pense que je suis trop perfectionniste.
2: Ah, t'es chiante, quoi.
8: Ouais, un peu chiante, peut-être.
2: Ah, c'est ça, ouais, souvent, bon. Eh là là là là là là. Alors, écoute, là, c'est la question à choix multiples. Je vais te poser la question, je vais te proposer tes choix, évidemment. Et tu auras 10 secondes pour me répondre. Alors, je te mets une ambiance.
0: Ça va prendre compte.
2: Alors, je vais te poser une question sur, en effet, la question de la Pentecôte. Aujourd'hui, évidemment, c'est lundi de Pentecôte.
0: Oui, de Pentecôte.
2: De Pentecôte.
0: Bah oui.
2: Est-ce que tu sais combien il y a de jours après Pâques et célébrer la Pentecôte? Après combien de jours après Pâques on célèbre la Pentecôte? Je te donne des choix. 7 jours, 40 jours, 50 jours, ou le temps que les cloches reviennent de week-end. Top chrono, 10 secondes.
8: Peut-être que je dirais 40 jours.
2: 40 jours?
8: Ouais.
2: Alors, c'était presque ça, mais non, c'est 50 jours. La Pentecôte est célébrée 50 jours après Pâques. La descente du Saint-Esprit, les apôtres, tout ça. Voilà, Pentecôte, ça signifie 50e.
0: Thierry est parisien, mais aujourd'hui, il vit à Marseille, dans les Bouches-du-Rhône, avec toute la petite famille. Il est marié à Rosalie depuis maintenant 3 ans. On a vu d'ailleurs ce beau mariage sur M6. Thierry qui, est agent de sécurité depuis des années, qui a connu de la star, c'est vrai. Oui, qui a été le garde du corps de Daniel Auteuil, il paraît aussi.
9: Aussi.
0: Ah ouais?
9: Oh, j'en ai fait beaucoup, ouais.
0: Bah, t'as protégé Emmanuel Macron aussi sur un salon, hein.
9: Aussi, mais sur un salon à Paris, quand il était venu, il était ministre à l'époque.
0: Bah oui, mais c'est pas une mince affaire. Et alors, t'es une star, toi, parce que t'es à l'affiche d'un film, Les Vacances de Mr. Bean. Mais raconte!
9: Comme je faisais de la sécurité rapprochée sur les plateaux, et en fait, on m'a demandé de faire la protection à Mr. Bean. Sur le film Les Vacances de Mr. Bean.
0: D'accord.
9: Et à un moment donné, la production m'a demandé, écoute Thierry, puisque t'as des tatouages et tout ça, ils m'ont dit, écoute, si tu veux, on te met sur une affiche, parce que Mr. Bean doit faire une cascade à la fin du film. Et ils ne savaient pas quoi mettre sur l'affiche, donc ils m'ont mis moi. Voilà.
0: Alors, t'es en train de dire que là, l'affiche Les Vacances de Mr. Bean, si je la chope, t'es dessus. C'est extraordinaire.
9: Tout à fait, je suis sur l'affiche.
0: Ah bon, on va tous aller regarder. On va regarder ça. Tu as un petit rituel, puisque nous, on offre la machine espresso, hein, la machine Malongo. Thierry?
9: Oui, le petit rituel, c'est je me lève tous les matins avant ma femme pour lui préparer son café.
0: Qu'est-ce que c'est?
2: Mais dis donc, qu'est-ce que c'est que ça?
0: Oui, qu'est-ce que ce romantique,
2: ça? Oh là là là là!
0: Alors, tu te rends compte?
9: Dès qu'elle bouge, je me lève, je prépare la machine et je fais un café.
0: Alors, tu sais que je te souhaite de gagner le très beau séjour à Autun, mais enfin, là, tu peux déjà prévenir que si tu gagnais pas, il y a quand même la machine espresso Malongo. Là, tu pourras te régaler et à nouveau. Toi, si t'étais un animal, ce serait pas comme Serena qui a dit un aigle. Toi, tu serais quoi?
9: Moi, un lion.
0: Un lion. Rugir à nouveau de plaisir. Ben oui, le mâle dominant, l'animal, c'est plus fort de la lâcher.
2: Oui, allez, ça va, pose ta question, là, parce que le temps presse.
0: Le temps presse pour qu'on ait déjà en retard.
2: Absolument.
0: Non, vous savez, elle, c'est un coaching. C'est son coaching, elle. Essaye de mettre la pression.
2: Non, elle a juste la tête dans les horloges et elle voit Céline Laréal qui tremble.
0: C'est une horloge.
2: Icky qui a envie de te taper, donc stop.
0: Ah oui, non, il y a déjà la petite goutte de sueur sur le fond d'Icky. Voici la question et elle vaut 3 points. Extrait. Un pied devant l'autre, Jean-Pierre Madère. Écoute bien, si un homme chose du 8,5 en taille américaine, 8,5 en taille américaine, il veut des chaussures, quelle taille il doit acheter en pointure française ? Est-ce que c'est du 41, du 42, du 43, du 200

0: on est mal là. Hein.
1: Et là, ah bah, c'est une nouvelle semaine. Oh là, ça c'est. Je ne sais pas qui n'a pas dansé ou chanté là-dessus. C'est Camaro. Oh là là, Femme Like You, je pense que c'est ma chanson, hein, j'ai envie de te dire. Vous écoutez ici, vous écoutez Camaro, Femme Like You, c'est le pied, chez le kiff. A tout de suite, mes petits canards.

0: bébé, ton soul, bébé.
1: Oh là là.
0: Rends-moi ton.
1: Ah bah voilà, elle est en extase.
0: Ça va, je fais exprès de chanter mal, ouais. J'adore cette chanson. C'était qui?
1: Ah bah c'est Camaro avec Femme Like You.
0: Ah, d'accord, bah, ça c'est, ça, c'est un bon, une bonne des annonces. Hein.
1: Ah oui, bah, c'était Camaro, Femme Like You.
0: Ah,
1: c'était allez, Camaro.
0: Allez, jungle.
1: Oh, j'ai l'accent parisien, des fois je me rends compte.
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1: Bah écoutez, c'était Camaro, est-ce que j'ai une tête d'atmosphère, moi? Camaro.
0: Bah bien sûr. Ouais, alors, oui. Nous sommes avec Serena qui a 2, Thierry qui n'a pas de points. Serena qui a
1: vu. J'avais vu ça.
0: Tape. Paris. Alors, dis donc, qu'est-ce que ça serait? On a parlé de ton plus gros défaut. T'es perfectionniste. Ta plus grande qualité, ça serait quoi alors?
3: Je suis créative. J'aime bien faire en sorte que les moments de la vie, même les petits moments, ils soient jolis, soient sympas. Voilà.
0: Ok. Super. Et alors, ton talent inutile, ça serait quoi? Moi, par exemple, tu vois, je fais des nœuds avec les queues de cerises. Ça, c'est un talent inutile. Mmh. Toi, ça serait quoi ton talent inutile?
3: Mes doigts de pied craquent à l'infini.
0: Ah, c'est intéressant, c'est-à-dire.
3: Dès que je les bouge, ça craque et ça s'arrête jamais.
0: Ah, c'est bien ça. Ça fait du. Ben écoute, c'est un tempo, hein, c'est un talent. Qu'est-ce que tu veux? Alors, on n'en a pas parlé, mais tu es avec ton chéri Marc depuis 10 ans. Vous vous êtes rencontrés à l'école et vous étiez d'abord copains, comme dans Premier baiser. Et alors, comment ça s'est passé cette première fois où vous vous êtes embrassés, vous vous êtes dit ça y est, on n'est plus copains?
1: Voilà, je crois
0: ça a coupé.
1: Je crois que ça a coupé. Je crois qu'il a très mal vécu cette question-là.
0: Il a très mal vécu, Marc.
1: Et il a dit, tu raccroches tout de suite immédiatement, ça suffit.
0: Il lui a raccroché.

0: Racontez notre histoire, c'est notre vie privée. Serena, bon, accroche.
1: Le temps que Gwen rappelle Serena, tiens, on passe. Ah, elle est là, elle est revenue.
2: Oui, je suis revenue. Oh, bah, alors, ça a coupé.
1: Alors, Marc, ça s'est passé comment la première fois? Tu t'es dit ça, c'est fini, c'est plus mon pote. Et ça.
2: Moi, je l'ai jamais considéré vraiment comme un pote. Je l'ai toujours un peu kiffé, mais c'est lui, il avait une nana, donc. Je devais un peu attendre, quoi.
1: Ah, comment on s'est débarrassé d'elle?
2: Bah, en fait, c'est lui qui l'a quitté et j'ai organisé une soirée exprès pour qu'on puisse se pécho. Et ça a marché au final, à la fin de la soirée, il est resté dormir. Quoi.
1: Eh, c'est magnifique.
3: C'est quoi une soirée spéciale pour se pécho? Parce que j'aimerais bien organiser. Donc, comment t'organises ça, Serena? C'est quoi?
2: En fait, j'ai organisé une soirée normale, mais moi, mon idée, c'était qu'à la fin de la soirée, on s'embrasse. Donc, il y avait plein de gens. Mais en fait, c'était les figurants, quoi. Moi, je voulais.
3: Mais t'as drôlement les moyens. T'es productrice de films. T'as joué des figurants et tout.
1: Évidemment.
3: Ouais, les bougies, c'est génial. J'adore.
1: Alors, on va passer à la question qui peut te permettre de gagner 5 points. Tiens, je te mets une bande originale.
3: C'est stressant, ça.
1: Bah, c'est la BO de Monte Cristo. Alors, quel acteur a joué Monte Cristo dans le film sorti en 2024? Top chrono, 10 secondes.
2: C'est François Civil.
1: On les confond tout le temps.
3: La précipitation n'est pas conseillée.
1: C'est Pierre Ninet, bien sûr. On les confond tout le temps. C'était Pierre Ninet. Écoutez, c'est pas grave. Ça reste Serena, 2 points.
3: Bon, Thierry est avec nous. Thierry à Marseille. Thierry qui rumine quand ça ne lui plaît pas. Et j'imagine que quand on est à zéro depuis midi et qu'il est midi 47, ça ne te plaît pas.
4: Pas du tout.
3: On est bien d'accord.
1: Eh ben, ça va falloir secouer le plumeau.
3: Avant de se secouer.
4: Il va falloir que je me bouge un peu le boule, parce que ça va pas
1: bien. Ça va pas bien, là, le petit boule.
3: Bouge-toi le boule et ouvre le frigo. Pourquoi ouvre le frigo? Qu'est-ce que c'est que cette histoire de frigo? C'est lié à ton histoire d'amour avec Rosa.
4: Tout à fait, ouais.
1: C'est-à-dire?
4: En fait, Rosa cherchait un frigo sur Internet. Et moi, j'en avais deux parce que j'étais séparé, donc j'étais arrivé sur Marseille plutôt.
3: Ouais.
4: Avec deux frigos. Et je lui ai dit, écoutez, moi j'en ai un, si vous voulez, je vous l'amène. Et du coup, je lui ai amené, je suis arrivé avec le frigo dans les bras, je l'ai porté tout seul.
1: Mmh.
4: Et après, je suis resté.
3: Bah non, attends, c'est-à-dire qu'à un moment donné, tu l'as vu et.
1: Coup de foudre à Notting Hill.
3: Coup de foudre direct.
4: Et du coup, je suis plus reparti.
3: T'as proposé quand même de rester dormir chez elle dès le premier soir, si j'ai bien compris, non? Ou après le dîner?
4: Oui, au départ, on a été manger chez son fils, où elle m'a présenté son fils, un de ses fils plutôt. Et puis, elle m'a dit, écoute, si tu veux, tu restes à la maison. J'ai dit, ça va. Donc, on est resté et depuis, on est ensemble.
3: Serena, tu vois, on s'est dit aussi, elle s'est organisé des soirées pour pécho.
1: Et voilà.
3: Exactement.
1: Toujours les femmes qui font les premiers pas.
4: Le frigo, on l'a toujours.
1: Et voilà, c'est bien.
3: Allez Thierry, je désespère, mais je j'ai pas d'espoir. Je me dis qu'on pourrait quand même.
1: Espérons.
3: Au moins faire un point, tu vois, au moins.
4: Espérons.
3: Parce que là, je crois que j'ai jamais vu ce scénario, là. 0-0-0-0-0. Thierry, concentration.
1: Oui.
4: Allez, concentration.
3: Dans 10 minutes, si tu allumes la télévision, tu entendras ça. Voilà. De 13h.
4: Oui. Information de
3: 13h. Oui, bravo, bonne réponse, merci Daniel.
1: Non, c'est
3: pas la question. Quelle expression anglaise désigne une fausse information diffusée sur Internet? Top chrono, 10 secondes.
4: Un fake news. Ouais.
3: Comment tu m'as dit?
4: Je suis pas anglais, moi je sais pas parler anglais.
1: Oui, attends,
3: tout le monde a entendu fake news.
1: Oui, mais moi je vais pas critiquer l'accent anglais.
3: Non, mais c'est pas la même signification. Mais on va l'accorder, c'est les fake news. Les fausses informations.
1: Allez, 5 points pour Thierry, 2 points pour Serena. Il restera le bingo pour vous départager. Mais là, tout de suite, c'est Miley Cyrus. Dream as one. Vous écoutez

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1: Miley Cyrus.
2: Miley Cyrus. Quel accent parfait. Allez, c'est la réclame.
1: C'est la fin de la saison. Hein. Fais des efforts.
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2: ICI, nous sommes avec Serena qui a 2, Thierry qui a 5. Alors, Serena, il paraît que quand t'étais petite et que tu mettais tes dents sous l'oreiller pour la souris, tu mettais aussi du fromage pour qu'elle mange.
6: Oui.
2: Et la première fois, elle avait mangé le fromage, mais t'étais très étonnée parce qu'elle avait pas fait caca.
6: Oui, en fait, je comprenais pas pourquoi elle faisait pas des petites crottes après avoir mangé comme les petites souris. Donc j'en avais parlé à ma mère et en fait, je l'ai su qu'après, bien sûr, mais en fait, elle a peint des petits grains de riz en marron.
1: Mais non.
6: Et elle les a mis sous l'oreiller à la prochaine dent pour faire croire que c'était des petites crottes de souris.
2: Et donc ça,
6: j'étais trop contente.
2: T'as cru un petit peu plus longtemps à la petite souris.
1: T'as une mère extraordinaire, oui. Hein, excuse-moi. Hein, mais...
6: J'y crois encore.
1: Franchement.
2: T'y crois encore, bah oui, je comprends.
1: Non, ça, évidemment. C'est plus grave, par contre.
2: Alors, pour t'encourager, on va mettre une chanson que tu as choisie, qu'on adore. Allez.
1: Est-ce que c'est une musique pour les soirées à pécho, ça?
2: Bah, Alan Parsons Project, normalement...
1: Il y a un projet de pécho. Normal.
2: Alors, Serena, voici ton bingo. À mon top chrono, tu vas avoir 10 secondes pour me donner un maximum d'animaux toxiques ou venimeux. Top chrono, 10 secondes.
6: Voilà, les araignées, les serpents.
2: Alors le serpent seulement, l'araignée c'est un insecte, c'est pas un animal.
6: Ah mince, ok.
2: Et donc tu as un point. Donc
1: C'est un espèce de petit boulevard quoi.
2: C'est un petit boulevard pour notre ami Thierry, mais bon.
1: C'est pas gagné, attention. Mais c'est vrai que voilà, cette émission est dingue parce que tu as quand même brillé par ta nullité, Thierry, hein, jusqu'à 12h47.
7: Merci pour le compliment.
1: Bah écoute, à 12h47, j'avais toujours aucune trace de poids. Donc à un moment donné, bon. Là, il y en a un fébrilement qui est arrivé, on ne sait d'où.
2: D'ailleurs. Bah oui, si.
1: Cinq quand même, parce que tu as répondu à la question à 5 points.
2: Oui, bah parce qu'il a eu la chance que Serena confonde François Civil. Et Pierre Ninet,
1: c'est pas un diesel, notre ami Thierry. Mais sur la fin, il se réveille. Ah, mon Thierry, les fans d'Eddie Mitchell.
6: Ah oui.
2: Ah, bon, le faire vos prières du soir. Boogie, boogie, pas de boogie, boogie.
8: Pas de boogie, boogie, avant de faire vos prières du soir.
1: Bon, mais alors, ça c'est bien. Mais il y en a une quand même que tu préfères parmi les autres. Surtout pour faire plaisir à ta femme. Et comme je sais que tu aimes chanter du Eddie Mitchell, on va écouter La fille du motel. Tu chantes avec ou pas, Thierry? On y va?
7: Allez, on chante.
1: Allez.
7: La chambre sort, réclame encore des croissants. 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
1: Ça c'est génial, bravo Thierry.
2: Mais non, ça va le roi du karaoké, hein?
1: C'est roi du karaoké.
7: On chante beaucoup dans les karaokés avec ma femme.
1: Bah oui. Ah bon Thierry, on va y aller. Dis donc, t'as pas un peu maigri Thierry, d'ailleurs, je voulais te le dire.
2: Allez.
7: Ah si, j'ai perdu 54 kilos mon mariage.
1: Je pensais poser la question comme ça.
2: Je m'attendais pas du tout à ce chiffre.
1: Ah oui, je n'existe plus.
2: Écoute, voilà.
1: Je fais 2 grammes maintenant. Thierry, non mais je sais que c'était un compliment. Allez. Que tu avais envie d'entendre, mais on ne s'attendait pas. Voici ton bingo. Tu as 10 secondes. Alors, il te faut 2 bonnes réponses. Hein. Elle n'a fait qu'un point, ouais. Petite Serena. Alors. Donc, 2 bonnes réponses et tu reviens avec nous vendredi. Max d'insectes qui piquent. En 10 secondes, un max d'insectes qui piquent. Top chrono.
7: Araignée, moustique, fourmi aussi.
1: Oui.
7: Fourmi rouge.
0: Ouais. Premier rouge. Qu'est-ce qu'il y a d'autre?
2: Eh bien, t'as fait trois.
1: Ah, il y a la punaise, il y a la puce, il y a la tique, il y a le moucheron, il y a le frelon.
2: Bien, Serena, tu l'as compris, l'injustice totale de ce jeu.
1: Oh, c'est triste.
2: C'est... Ah bah ma chérie, tu n'iras donc pas à Autun à l'occasion d'Augusto Dunum, le rêve du roi.
1: Non.
2: Tu n'iras pas au superbe théâtre d'antique d'Autun,
1: Non, on n'ira pas.
2: Et tu n'iras pas voir le Son et Lumière, ni le Mont Beuvray, ni le château de Couches, le musée, tout ça, ni la machine Malongo, c'est pas grave, bravo. Merci Serena d'avoir joué. Quant à toi Thierry.
6: Avec plaisir.
2: Bravo, on te retrouve vendredi pour la finale. Donc t'as compris, t'essaieras de gagner.
0: Désolé Serena.
2: Ce jeu est d'une injustice cruelle.
1: Ah, c'est triste.
2: C'est d'une cruauté. En tout cas, nous, on vous retrouve bien évidemment demain. Je vous souhaite à tous une excellente journée. Je remercie évidemment Éric Bastien, le roi de la vanne.
1: Je vous en prie, Valérie Damido, je vous remercie.
2: Céline à la réalisation, Iki à la technique, Laura au standard. Et puis, évidemment, vous qui nous écoutez, on vous aime très fort, on vous embrasse. Bonne journée.
1: Elle est là, même un lundi de Pentecôte,
9: bien sûr, mais comme
1: Bouchard,
9: vous,
1: bonjour, Wendy.
9: Nos auditeurs le méritent, n'est-ce pas?
1: Bien sûr, avec ma France.
9: On les accompagne, et d'autant plus en cette vague de chaleur qui nécessite beaucoup de vigilance, des bons soins, un accompagnement également. En faisant un petit tour de France de la situation avec un représentant des pompiers de France, chers amis, et puis j'ai le bonheur d'accueillir une jeune femme radieuse qui s'intéresse à la nature, à l'environnement. Elle a été journaliste météo de longues années, c'est Chloé Nabédian qui nous rejoint.
1: À suivre. Merci.
9: À la mission. À demain, Annie.
2: À demain.
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1: On vous envoie une grande vague de fraîcheur parce qu'on est comme ça. Passez une bonne journée sur ICI.
2: Bah, il est 13h, vous êtes sur ICI, on vous aime. À demain.
1: Wendy Bouchard nous rejoint pour Ma France. Bel après-midi.
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9: Bonjour à tous, merci d'être à l'écoute de Ma France. Au cœur de cet épisode de chaleur qui n'épargne aucun département, c'est à l'ouest et en région parisienne que le mercure va grimper le plus aujourd'hui encore. 18 départements en vigilance jaune canicule. On vous donne évidemment les conseils de prudence avec un représentant des pompiers de France. Nous sommes à Chinon dans Ma France, mais aussi en Gironde où la chaleur se conjugue à l'alerte Baïne. 2 personnes sont mortes noyées hier. Un épisode qui se prolonge au moins jusqu'à ce week-end. On vous accompagne donc sur ICI. Au lendemain de la mort d'un garçon de 12 ans hier à Rennes, retrouvé au bas de son immeuble, un adolescent de 16 ans vient d'être interpellé. Là encore avec notre journaliste, nous sommes sur place. Au cœur de vos régions, nous sommes à Toulouse auprès d'étudiants pour lesquels l'intelligence artificielle devient un médecin ou un psy. À Belfort également, où l'idée d'une consigne pour les bouteilles plastiques fait débat, comme d'ailleurs dans de nombreuses collectivités. Et puis à 13h15, je reçois une consoeur passionnée de climat et d'environnement. Chloé Nabédian a présenté de longues années la météo et nous livrera son expertise sur la situation du moment, avant de nous parler de sa nouvelle chaîne YouTube Amazing Chloé, pour parler avec vous des mystères de la nature. La vague de chaleur se poursuit donc aujourd'hui au point de déclencher une vigilance jaune canicule dans 18 départements. Paris et sa petite couronne rejoignent une partie de l'ouest du pays écrasée par de fortes températures. Il fera entre 30 et 35 degrés cet après-midi et demain sur la moitié nord, de 32 à 36 degrés dans le sud-ouest, de 29 à 32 degrés, c'est relativement plus frais dans le sud-est. Malgré la chaleur, vous avez été nombreux à profiter des activités touristiques et sportives. Et oui, comme vous l'avez constaté à Chinon, Philippe Père, où le monde afflue depuis 3 jours.
10: C'est l'heure de descendre du vélo pour Cathy et Annie, deux amies qui nous viennent de région parisienne.
11: Eh bien, nous avons profité du beau temps pour faire la Loire à vélo.
12: On vous aurait pas trouvé ici le week-end dernier.
11: C'était prévu, mais on a décalé à cause de la météo, justement. Voilà. D'ailleurs, on a eu du mal à trouver une location de vélo.
13: On est débordé, on est complet de chez complet.
10: Stéphane gère la base de location de vélo et de canoë de Chinon.
13: Le 1er et le 8 mai, on a eu quelques annulations à cause du temps, mais dans l'ensemble, c'était pas si mal que ça. Mais alors, week-end de Pentecôte, il y a des gens justement qui téléphonent et on a plus de place, quoi.
10: C'est sur son propre vélo qu'il fallait compter ce week-end, ce qu'ont fait Pauline et Maxime qui pédalent depuis Lyon.
14: Quand on a vu que cette semaine il allait faire beau, on était tout contents.
15: Du vélo, de la visite un petit peu de château, profiter du beau temps sur le vélo et puis on va
14: déjeuner. Ouais. Ah, les guinguettes de bord de Loire, je crois qu'on en a fait une par jour, on adore.
10: Passe à celle de Chinon maintenant, où Valérie et Stéphane sont copieusement attablés.
11: Je profite de cet endroit magnifique, le beau temps.
16: Clairement, il n'y a pas photo, c'est même radical par rapport à la semaine précédente.
10: La bouche pleine, tout comme le tiroir caisse d'Henri, co-gérant de la guinguette.
16: Bonjour messieurs dames.
10: Qui applaudit le retour du soleil.
16: On a eu un mois de mai très pluvieux et oui là ça fait du bien de voir du soleil.
10: Lors des autres week-ends prolongés, même s'il est resté ouvert, il a eu bien 20% de clients en moins par rapport à l'année dernière.
9: Merci Philippe. Alors on est heureux d'entendre ces touristes avec le sourire qui savourent la nature et le patrimoine local, mais attention, prudence, attention notamment aux activités sportives sous cette chaleur. Avec nous un représentant des pompiers de France, Patrick Chavada. Bonjour monsieur.
17: Bonjour.
9: Vous qui êtes membre de la commission secourisme et formation, on a besoin de vos éclairages et de vos bons soins. Est-ce que vous dites d'abord, ne surestimons pas nos organismes en cette période ?
17: Tout à fait, il ne faut pas surestimer. On est passé de l'hiver, sans trop de printemps, à des grosses chaleurs. Et nos organismes ont du mal à cette adaptabilité. À part le printemps, ça vient doucement. Là, d'un coup, on passe du froid au chaud. Et donc, nos organismes sont mis à rude épreuve.
9: Oui, on peut être victime, parfois, hélas, mortellement, d'hyperthermie. Racontez-nous les symptômes qui peuvent nous faire réagir ou faire réagir notre entourage.
17: Alors, vous avez deux types d'hyperthermie. Vous avez l'hyperthermie classique qui atteint surtout les jeunes enfants, les personnes âgées, les sujets fragiles qui ne s'hydratent pas beaucoup, qui ne boivent pas beaucoup d'eau, donc effectivement ont du mal à lutter contre la température. Et là, ce qu'on voit depuis quelques jours, ce sont les coups de chaleur d'exercice, c'est l'hyperthermie maligne sur des gens qui sont en bonne santé. Et j'ai tendance à dire, on est un petit peu comme une voiture. Quand le système de refroidissement ne fonctionne pas bien, automatiquement la température augmente. Et c'est ce qui se passe pour le corps humain, avec ces fortes chaleurs, si on ne s'hydrate pas beaucoup. Et donc l'organisme va avoir du mal à lutter contre la chaleur. La température va s'emballer et on va avoir des atteintes graves de l'organisme, avec des pertes de connaissance, des confusions, voire des arrêts cardiaques. C'est ce qui s'est produit, je crois que c'est sur Paris.
9: Oui, les signes avant-coureurs, est-ce qu'on peut les décrire pour nos auditeurs, Patrick Chavada ?
17: Oui, alors les signes avant-coureurs, bien évidemment, on a un état de confusion. Quand on parle à la personne, elle ne sait plus où aller. Confusion, des vertiges, des troubles visuels, ça peut aller jusqu'à la perte de connaissance. On a soit de la transpiration excessive, ou alors plus du tout de transpiration. On va avoir une peau qui va être rouge, qui va être chaude. Donc, ce sont les signes. Il faut vraiment s'hydrater, boire. Et si vraiment on est confronté à ces signes-là, ce qu'il faut absolument, c'est refroidir très rapidement la personne. Et maintenant, il est préconisé de faire très rapidement prendre un bain à la personne dans une bassine, dans une piscine. Maintenant, on le voit sur les certains postes de secours, où les secours sont des bassines avec de l'eau. Et on immerge les gens à l'intérieur pour faire très rapidement descendre la température.
9: Merci de nous éclairer, Patrick Chavada, vous qui êtes membre de la commission de secourisme et formation pour la Fédération des sapeurs-pompiers de France. Vous restez avec nous, on va poursuivre notre tour de France. Nous étions en Touraine il y a quelques instants. Nous voici en Gironde, dans ma France, avec Jade Péchira. Bonjour Jade.
18: Bonjour.
9: Vous qui vivez depuis vendredi au cœur de cette chaleur écrasante.
18: Ouais, écrasante, c'est le mot. On attend là 36 degrés dans les rues de Bordeaux aujourd'hui, avec pas un souffle de vent et ce soleil qui brûle un peu la peau. 37 degrés à Lacanau, on est bien au-dessus des moyennes de saison. Hein. Alors en revanche, pour l'instant, les records de chaleur pour un mois de mai n'ont pas été battus. Ça pourrait arriver aujourd'hui. Le record, c'était 36,4 à Belin-Bélier dans le sud de Gironde, et c'était l'an dernier, le 30 mai. Pour le moment, pas de vigilance météo particulière non plus. La Gironde est toujours en vert pour Météo France, donc pas de mesures particulières prises du côté des pouvoirs publics, même si nous, à la radio, évidemment, on appelle les gens à s'hydrater et à rester au frais pour ce premier gros coup de chaleur.
9: Oui, sauf qu'avec cette chaleur, Jade, justement, beaucoup de Girondins sont partis chercher le frais sur le littoral, mais cette chaleur se conjugue ces derniers jours à une alerte aux baïnes sur ce littoral. Deux baigneurs sont morts noyés hier, c'était sur les plages de Lèche-Cap-Ferré et à Lacanau. On rappelle, Jade, que ces courants peuvent vous entraîner au large et que c'est catastrophique.
18: Oui, alors ici en Gironde, on a plutôt l'habitude de repérer les baïnes. Ça fait comme un grand trou d'eau, une bassine qui donne, c'est vrai, envie de s'y tremper, sauf que c'est très dangereux et les touristes notamment peuvent se faire piéger. Et le week-end, vous le disiez, était particulièrement terrible pour les secours en Gironde. 31 interventions, ce cocktail beau temps, week-end de la Pentecôte, chaleur a été fatal avec ces deux personnes qui sont mortes hier sur les plages, une femme à Lèche-Cap-Ferré, un homme à Lacanau. Et ce qu'il faut noter, c'est que ces noyades ont eu lieu sur des plages non surveillées. Eh bien oui, on est seulement au mois de mai, donc il y a peu de postes de secours qui sont ouverts. Ça coûte très cher aux communes de faire surveiller les plages. Et le problème, c'est que puisque les postes ne sont pas ouverts, le drapeau rouge, vous savez, pour interdire la baignade, ne peut pas être hissé. Il faut du monde pour surveiller que l'interdiction est bien respectée. Pour la plupart des plages, cette surveillance, elle commence début juin, ce qui pose évidemment la question du réchauffement climatique. Encore faut-il que les nageurs aillent se baigner dans les zones surveillées, ce qui n'est pas non plus toujours le cas, on ne va pas se mentir.
9: Merci Jade Péchira pour Récit Gironde. Donc, vigilance absolue, vous êtes à l'écoute, hein, Patrick Chavada, pour les pompiers de France. Vigilance absolue, alors qu'on évoquait ces morts en Gironde. Un jeune de 17 ans qui est mort noyé samedi dans la Seine. Les morts par noyade ont augmenté encore l'an passé. Avec ces fortes chaleurs, on va chercher les baignades et on prend des risques parfois.
17: Oui, tout à fait. On a 16% d'augmentation du nombre de décès par rapport à 2025, ce qui est quand même important. Il faut savoir que finalement, les baignes est un phénomène qui est connu, mais si on prend ce week-end avec 31 personnes emportées, 11 lits de troyage et 2 personnes malheureusement qui sont décédées, il faut être très attentif à ces éléments-là. Concernant les hydrocutions, c'est ce qu'on voit aussi dans certaines régions de France, la température de l'eau n'a pas eu le temps de monter. Il fait des températures extrêmement chaudes. Et si vous êtes sur la plage ou au bord de la rivière en train de baigner au soleil et que vous vous jetez dans l'eau qui va être entre 15 et 20 degrés, on a ce qu'on appelle un choc thermique qui va se produire, qui, pour faire très schématiquement, le cœur va s'arrêter de fonctionner et la personne va couler. Donc les principes de précaution, c'est vraiment de rentrer très progressivement dans l'eau, de se mouiller les jambes, de se mouiller les bras, de se mouiller la tête et de rentrer très progressivement dans l'eau pour éviter cette différence thermique entre le corps et les éléments extérieurs qui vont provoquer un arrêt cardiaque.
9: Et si on constate que l'eau est agitée, on privilégie, et Jade vous le disait, les plages sous surveillance. Merci beaucoup de vos bons conseils, Patrick Chavada, pour la Fédération des sapeurs-pompiers de France. On vous parle donc de ces fortes chaleurs parties pour durer jusqu'au week-end prochain, alors que la nuit a été par exemple exceptionnellement chaude à l'ouest. Nouveau record de température relevé à Lorient avec 20 degrés, 3 degrés au-dessus du précédent record de 1953. Ça va durer, je vous le disais, quasiment toute la semaine. Écoutez Sébastien Léas, prévisionniste à Météo France.
19: C'est pas vraiment un pic, c'est plutôt un plateau haut avec des températures maximales qui seront extrêmement élevées sur la plupart du pays et puis aussi des températures minimales qui resteront extrêmement douces la nuit, souvent voisines de 20 degrés mais parfois même encore au-dessus. Donc ce plateau va durer pour lundi, mardi, mercredi. On devrait voir des températures un petit peu plus raisonnables revenir un peu vers le nord de la Seine pour jeudi, mais on restera quand même encore extrêmement dans des températures extrêmement chaudes jusqu'à samedi inclus, avec potentiellement un changement de masse d'air sur le nord-ouest pour dimanche, mais ça reste encore à affiner.
9: Et je n'oublie pas vos conseils de prévention pour vos animaux. Un chien laissé quelques minutes dans une voiture, ce n'est pas pensable en ce moment. Et puis attention à la chaleur du bitume qui grimpe vite aussi à 50 degrés, qui brûle les coussinets de vos chiens en particulier. Vous retrouvez sur ici.fr nos infos en temps réel face à cette vague de chaleur, nos conseils santé pour vous tenir à l'abri. Et puis on va prolonger cet échange dans un instant avec la journaliste Chloé Nabédian qui travaille aussi sur les mystères de la nature. Il est 13h10 et à Rennes maintenant, on revient sur cette découverte terrifiante hier après-midi. Un enfant de 12 ans retrouvé mort en bas de son immeuble avec une serviette de bain mouillée serrée autour du cou. L'enquête est confiée à la division de la criminalité organisée de Rennes. Thomas Pinarelli, vous êtes avec nous pour ici à Armorique pour ce drame qui pourrait être volontaire alors qu'un adolescent de 16 ans a été interpellé ce matin, Thomas.
20: Oui, tout à fait, Wendy. Le procureur de Rennes a annoncé cette interpellation juste avant midi, alors que sur les lieux du drame, les investigations ont repris depuis 3 heures. Maintenant, la police est sur place avec des plongeurs, des pompiers. Ils explorent les fonds de la Vilaine, la rivière au bord de laquelle a eu lieu le drame, en élargissant le périmètre au fur et à mesure que le temps passe. Des recherches qui ne sont pas si simples, hein, puisque cette rivière fait 5 mètres de profondeur par endroit, avec beaucoup de végétation au fond. Le quartier, en tout cas, est à nouveau rythmé par les allées et vient des forces de l'ordre, comme hier soir quand le corps a été découvert. Ici, les habitants sont très touchés. On parle d'un enfant, m'a répété à plusieurs reprises Yves, qui est très ému et qui habite un appartement juste au-dessus des lieux du drame. Selon des sources proches de l'enquête, 3 jeunes, dont un qui correspond à la description de la victime, a demandé à un pêcheur des appâts hier après-midi, quelques minutes seulement avant sa mort. La mère du garçon de 12 ans est arrivée sur place un peu plus tard, juste après la police, car son fils ne répondait plus plus au téléphone.
9: Thomas Pinaroli et toutes nos informations, notamment sur la page ici.fr d'ici Armorique. Les espoirs de réouverture du détroit d'Ormuz poussent le pétrole et les taux à la baisse. L'Iran mentionne en effet des progrès dans ses négociations avec les États-Unis pour mettre fin à la guerre, mais rejette toujours l'idée d'un accord imminent. En France, la disparition de la députée de Vendée, Béatrice Bellamy. Elle est morte d'un cancer hier à l'âge de 59 ans. Une mère de famille, femme politique engagée, bienveillante et courageuse, comme s'en souvient Édouard Philippe. Elle avait été conseillère municipale, notamment à La Roche-sur-Yon. Et puis en football, en cas de victoire du PSG en finale de Ligue des Champions samedi, le maire de Paris, Emmanuel Grégoire, indique sur Ici, Paris-Île-de-France, qu'il n'y aura pas de défilé des joueurs sur les Champs-Élysées, contrairement à l'an passé. En revanche, une parade sur le Champ de Mars est envisagée.
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9: Dans Ma France, au plus près de chez vous, on revient aussi sur un réflexe partagé par de plus en plus de jeunes en particulier. Recourir à l'intelligence artificielle comme on parle à un ami ou à un psy. En matière de santé, on l'utilise de plus en plus, conformément à une étude Doctolib qu'on vous a révélée il y a quelques jours. C'est la santé mentale qui fait d'ailleurs partie des sujets largement abordés, comme l'a constaté Clotilde Jupon devant ce lycée Saint-Cernin à Toulouse.
3: Dans le groupe, il y a Ambre, 19 ans, une étudiante en communication, totalement accro à ses conversations avec ChatGPT.
21: Ouais, je lui pose tout le temps des questions.
22: C'est devenu une sorte de réflexe, en fait.
3: Plusieurs demandes par jour depuis des mois.
22: Bah, par exemple, dans ma tête, je sens que moi, dans ma vie, ça va trop vite, j'en sais rien. Bah, je lui demande, est-ce que tu penses que c'est normal, ma façon de réagir?
3: Et là, une question lui vient. Alors, elle saisit son téléphone et ni une ni deux.
22: T'en penses quoi de ma situation amoureuse? C'est des petits problèmes comme ça, des petites questions que je me pose. Pas forcément aller voir un psy, elle me va très bien.
3: À quelques mètres de là, Louise, en première générale, comprend.
23: Ça reflète vraiment la solitude et l'envie de parler à quelqu'un. Parce qu'il n'y aura pas de jugement, donc c'est peut-être le mieux à faire.
3: Pour sa camarade Kenza, l'IA peut être un refuge, un confident, et préfère rester derrière son écran.
23: Enfin, personne ne sait que tu vas mal, du coup. C'est peut-être plus rassurant.
3: Éric Solano, infirmier au centre de soins psychiatriques de l'hôpital Marchand pour les 16-25 ans, reconnaît qu'au-delà de ça, il y a un vrai manque de spécialistes à Toulouse.
24: À l'époque, on avait une astreinte qui permettait de répondre à des jeunes, puis ça a été arrêté. Et du coup, dans ce creux, les jeunes, ils vont se retourner vers des moyens qu'ils trouvent sur les réseaux. Et l'IA fait partie de ces réseaux.
3: Mais l'infirmier veut croire que dans les cas les plus graves, les jeunes appelleront le 3114, le numéro de prévention du suicide.
9: Enfin, à Paris, une fois n'est pas coutume, à Roland-Garros, 9 Français vont tenter aujourd'hui de se qualifier pour le deuxième tour, notamment Gaël Monfils, presque 40 ans, qui participe à son 19e et dernier tournoi sur terre battue. Il a annoncé prendre sa retraite. Il y aura donc ce soir, quand il entrera sur le terrain, une émotion particulière. C'est un joueur coqueluche des spectateurs, mais aussi de ses collègues qui lui rendent hommage, Fabrice Abgral.
25: Et quand on demande à Hugo Humbert s'il a déjà entendu quelqu'un dire du mal de Gaël Monfils, sa réponse est claire.
26: Non, franchement, jamais. Je crois que c'est jamais arrivé.
25: Et Novak Djokovic lui-même confirme.
27: He's such a nice guy.
28: C'est un gars tellement gentil. Personne, durant ces 20 dernières années, n'a dit quelque chose de négatif ou n'est entré en conflit avec lui. Tout le monde l'aime.
25: De l'amour, beaucoup d'amour et du respect de la part des joueurs, mais aussi du public. Le Canadien Félix Auger-Aliassime a pu le constater.
26: Je l'ai joué cette année à Indian Wells. Il y avait une ambiance incroyable. Les gens étaient tellement contents de le voir une dernière fois là-bas.
25: Et à la question, qu'est-ce que vous prendriez dans le tennis de Gaël Monfils ? Hugo Humbert répond.
26: Son côté showman est quand même assez sympa, c'est pour ça qu'on aime le regarder.
25: Mais pour mesurer ce que représente vraiment Gaël Monfils, il suffit d'écouter Corentin Moutet.
26: C'est une icône du tennis, quelqu'un de hyper humble en plus, quelqu'un de super simple, dans le partage avec tout le monde. Puis voilà, je pense qu'il a ramené au tennis quelque chose de nécessaire, il a cassé un peu les codes dans un sport qui est un peu aseptisé, donc il a inspiré plein de jeunes et il continuera à en inspirer même après sa carrière.
25: 19e et dernier Roland-Garros pour Gaël Monfils, mais pas dernier tournoi. Il mettra un terme à sa carrière en octobre prochain au Masters 1000 de Paris La Défense.
9: Fabrice Abgral pour Ma France, il est 13h16.
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9: Et dans Ma France, on aime profiter de ces week-ends prolongés pour observer, vous le savez, la nature avec vous. Réenchanter notre quotidien, du côté d'actualités parfois bien sombres, en s'émerveillant de ce qu'il y a sur Terre. Regarder le beau, s'interroger sur la nature, ses mystères, son génie. C'est inspirant et c'est apaisant. Et on vous doit ce moment de pause. Bonjour Chloé Nabédian.
29: Bonjour Wendy.
9: Bonjour chère consoeur. Vous qui avez été présentatrice de la météo pendant une dizaine d'années, c'est le ciel d'abord qui vous a démontré ce dont il était capable. On en parlait très largement dans ce journal avec la multiplication d'événements intenses. Ça, on en constate de plus en plus.
18: Oui, malheureusement, on est conforme aux prévisions des scientifiques. Il y a déjà 30-50 ans où ils annonçaient ces températures qu'allaient devenir caniculaires à des périodes inédites. Oui. Là, c'est au mois de mai. Avant, c'était même au mois de septembre, on a eu des canicules. La canicule la plus précoce a eu lieu en juin 2022. Et là, on est vraiment, on passe peut-être de basculer en orange. Les services de Météo France se posent la question de basculer quelques départements en orange, tellement que cette situation est inédite aujourd'hui.
9: Qu'est-ce que ça vous inspire quand vous regardez ce ciel, quand vous avez suivi pendant de longues années ces bulletins météo avec cette intensité qui nous accable parfois, qui fait démoraliser quelques-uns?
18: Oui, ce qui est démoralisant, c'est qu'en fait, on a tous conscience de ce qui est en train de se passer. Les scientifiques sont tous d'accord pour dire qu'on est dans cette situation. Il y a un vrai consensus. Malgré tout, il y a encore beaucoup de climato-sceptiques. Alors, on entend toujours la même ritournelle. Il a déjà fait chaud en 1982, en 1976. J'ai déjà connu ça plus jeune. Mais avant, en fait, on avait des pics de chaleur à 30 degrés. Après, ça passait à 35 degrés. Maintenant, on a des pics à 40-45 degrés. Je vous rappelle, il y a encore quelques années. Et maintenant, ça n'arrive plus simplement juillet-août. Ça arrive au mois de mai. Et donc, c'est là où la situation commence à s'aggraver durablement et le corps n'est pas du tout préparé en plus pour subir un tel choc thermique. Mm-hmm. La semaine dernière, on était encore de nouveau avec les grosses doudounes tellement qu'il faisait froid.
9: Autour des fameuses seins de glace qui, eux, continuent à bien porter leur nom, il y a aussi cet amalgame mais que vous avez dû certainement souvent affronter entre météo et climat. Combien de Français avez-vous dû rencontrer qui vous disent, écoutez, voilà, au mois de mai, il pleut et on nous parle de réchauffement climatique?
18: Il y en a beaucoup, beaucoup trop encore. Et je pensais que pourtant c'était une notion qui avait été intégrée parce qu'on en parle énormément depuis quelques années de cette différence entre météo et climat. Mais il faut toujours faire preuve de pédagogie et inlassablement répéter la même chose. La météo, c'est un événement vraiment ponctuel. Le climat, c'est l'étude de cette météo sur au moins une trentaine d'années. Mm-hmm. Donc si jamais il y a un coup de froid, si jamais il y a beaucoup de pluie, ça ne veut pas dire qu'il n'y a plus de réchauffement climatique et donc plus de températures qui vont pouvoir être très élevées en été. Bien au contraire, parfois c'est une météo totalement qui se dérègle dans l'extrême.
9: La science climatique, elle est assez jeune, ça il faut le rappeler aussi. 1850, début des vrais relevés météo. Oui, donc c'est notre indice un petit peu de confiance, si
18: notre
9: je veux dire.
18: Boussole, hein.
9: De boussole, voilà. C'est ça qu'il ne faut pas perdre de vue non plus.
18: Non, il ne faut pas le perdre de vue. En revanche, il y a quand même toute l'étude des calottes glaciaires qui a montré l'évolution du climat au cours des derniers millénaires. Et ce que l'on constate très clairement, c'est que même dans des phases de réchauffement qui ont existé avant, là on va 1000 fois plus vite que les cycles naturels. Et donc ça, c'est lié à l'impact de l'homme.
9: Derrière cela, derrière ces événements météo, Chloé Nabédian qui occupe les prévisions, mais aussi les collectivités locales. On est la radio de la proximité, on le voit bien, comment on anticipe, comment on essaie de rafraîchir les villes. Il y a cette nature que vous observez, nature qui vous a vu grandir, vous qui êtes originaire de Castres, c'est la nature du Tarn, vous qui vous apportez au départ.
18: Oui, et là, la chaleur est absolument incroyable. Ils ont eu même des très, très gros orages. On est vraiment dans la météo extrême, c'est ça, le réchauffement climatique. C'est pour ça qu'on parle même plus de dérèglement climatique, parce que c'est la température mondiale qui se réchauffe, mais localement, en fait, c'est une météo qui devient extrême. Que ce soit pour les orages, la pluie ou la sécheresse et la chaleur, avec ces situations de blocage qui sont maintenant de plus en plus importantes.
9: La météo, mais aussi la nature et l'environnement vous fascinent. Est-ce que c'est lié justement à cet environnement local, de proximité d'enfance que vous avez cultivé, Chloé Nabédian?
18: Oui, depuis toute petite, j'ai eu la chance d'être entourée de personnes qui étaient plongées dans la nature, qui m'ont transmis cette passion pour la nature, la découverte des arbres, de ce qu'il y avait dans la forêt, la fameuse cueillette des champignons que je faisais avec mes grands-parents, donc oui, bien sûr.
9: Le rythme des saisons, ça vous l'avez éprouvé.
18: Le rythme des saisons, je l'ai bien connu. Après, moi, ma passion vient aussi des phénomènes exceptionnels de la nature depuis toute petite. Donc, j'étais toujours fascinée par ça et j'ai cultivé ça finalement en grandissant.
9: Qu'est-ce qui vous fascinait enfant, justement? Mais on va développer ce que vous avez offert à vos lecteurs dans vos différents ouvrages.
18: C'est ce côté un peu de science-fiction ou d'irréel. Enfin, les aurores boréales, lorsqu'elles arrivent dans le ciel, la première fois que je les ai vues, elles m'ont provoqué une émotion immense parce que je ne m'attendais pas à voir ce spectacle de la nature. On a l'impression qu'il y a quelque chose de limite mystique là-dedans. Lorsque vous voyez ces orages et la foudre qui éclate, qui est extrêmement puissante, vous vous sentez vraiment tout petit face à la nature. Ça vous a permis de comprendre pourquoi et comment ça marche. Cette curiosité est arrivée comme ça.
9: Vous qui avez publié récemment La Nature, justement, entre science et mystère aux éditions du Rocher, vous décrivez ce livre comme une invitation au voyage et à l'aventure en regardant ces phénomènes naturels, en nous engageant à écouter ce que la nature aussi a à nous dire, comme s'il y avait une mémoire finalement dans cette roche, dans cette géologie, une mémoire du temps et des choses d'avant. Voilà.
0: Oui, c'est vrai que ces mystères de la nature, c'est avant tout cette part d'émerveillement, donc de voir des choses extraordinaires qui sont en train de se passer, d'essayer de comprendre pourquoi est-ce qu'elles arrivent. Et lorsqu'on commence à creuser dessus, on se rend compte que c'est une terre en fait qui est en train de se transformer, d'être résiliente, de s'adapter aussi au changement climatique ou à la pollution de l'homme. Et alors, ce qui m'a le plus plu, c'est qu'il y a même des formes de vie inattendues qui sont en train d'apparaître et qui pourraient donc dépasser l'espèce humaine dans un monde où nous, on ne pourrait plus vivre.
9: Par exemple,
0: à Dalol, en Éthiopie, on pensait que c'était des grandes vasques fluo, c'est même la couverture du livre. C'est extrêmement acide, très salé, une chaleur absolument hallucinante aux alentours de 50 degrés. Donc, on pensait que la vie là-bas n'était pas possible. Oui. Et on a découvert des archées. Donc, c'est une espèce, c'est un micro-organisme qui est aussi récent que l'espèce humaine. En revanche, eux, ils s'adaptent totalement aux conditions extrêmes, là où l'être humain ne pourrait pas le faire.
9: Micro-organisme, il en est question dans votre ouvrage, de la Namibie au cœur du désert du Namib, au cœur gelé de la Sibérie. La nature et l'environnement qui sont des moteurs aujourd'hui et qui vous poussent à les explorer sur différents médias, notamment sur les réseaux sociaux. Et vous avez développé, justement, vous êtes en train de le faire, sur YouTube, sur Instagram, sur TikTok, votre format Amazing Chloé. Alors, dites-nous d'abord cette interjection, d'où elle vient, parce que c'est intéressant.
0: Amazing Chloé, ça vient de ma rencontre avec les chercheurs sur le terrain, lorsque je partais en documentaire. Et un chercheur, sur un sujet précis, peut consacrer toute sa vie à comprendre ce qui est en train de se passer. Et lorsqu'on découvre ce phénomène ensemble et qu'il m'en parle, il me disait « Regarde Chloé, c'est incroyable !» Donc eux, ils parlent en anglais, donc c'était « Amazing Chloé, look !» Et donc on était vraiment dans cet état d'esprit où ils me regardaient avec leurs yeux d'enfant pour m'exprimer un phénomène auquel ils consacraient vraiment toute leur vie.
9: Oui.
0: Et j'ai voulu revenir sur ça, sur ce format, c'est pour ça qu'il s'appelle « Amazing Chloé ». C'est parce qu'à la fin de chaque vidéo, la promesse que vous allez dire, c'est « Amazing Chloé » en fait, de ce que vous allez voir. Et l'idée, c'est d'aller découvrir toutes les facettes cachées de la nature et d'essayer de comprendre la science qui se cache derrière. Et à chaque fois, j'essaie de faire le lien par rapport à nous. Qu'est-ce que ça nous apporte de savoir tout ça? Qu'est-ce qu'on pourrait en apprendre finalement de cette nature?
9: Oui.
0: Et comment l'être humain est en train de l'utiliser aussi pour s'adapter?
9: C'est un monde que vous voulez explorer, le monde de Chloé, au fond, qui nous émerveillerait. Puis alors, je vous ai entendu parler aussi du fait que quand on parle nature et climat, en général, on en parle justement de manière un peu fataliste, très angoissante à tout le moins. Vous avez envie justement de redonner du beau, de l'émerveillement et d'y croire.
0: Et d'y croire, c'est vrai que là, on parle énormément justement de la météo et du climat, parce qu'il y a une catastrophe qui est en cours actuellement avec cette canicule qui est en train d'arriver, qui est totalement inattendue pour la saison, mais on prend pas forcément le temps d'en parler justement dans ce cas-là de plus extraordinaire et de beau. Et c'était vraiment quelque chose qui me tenait à cœur, parce que je pars du principe qu'on ne peut pas continuer à vouloir protéger quelque chose qu'on connaît mal, qui ne nous touche pas, qui ne nous procure pas des émotions. On a toujours l'impression qu'on est à côté de la nature. L'être humain a toujours séparé les deux, alors qu'en fait, on fait partie de cette nature et nous, on ne peut pas vivre sans elle. Elle peut parfaitement vivre sans nous, mais l'inverse, en revanche, n'est pas du tout possible. Et donc, l'idée, c'était de se reconnecter à elle, de remontrer qu'elle est extraordinaire et d'avoir envie de nouveau d'agir.
9: Est-ce que vous serez en France ou beaucoup à l'étranger pour ce format?
0: Ah là, ce format, pour le moment, je suis en France, à Paris, avec des vidéos qui ont déjà été tournées. Donc, on est vraiment dans la vulgarisation scientifique. Et même les premiers formats longs sur YouTube qui vont basculer là à la rentrée, pour le moment, ça reste de la vulgarisation.
9: Avec beaucoup d'images, évidemment. Une forme de pédagogie adaptée à tout public. On a une enfant ici en studio, Lily, qui est très à l'écoute. Et voilà, tous les enfants aussi pourront avoir accès à cette science et à cet émerveillement.
0: Oui, alors ça a été la première surprise des retours. Ça fait à peine 2 semaines que j'ai lancé ce format. En fait, je pensais que c'était peut-être plus le cœur des gens qui me suivaient sur les réseaux, donc c'était plutôt la tranche des 35-55. Et là, je me rends compte que lorsque les vidéos qui sont en train de buzzer actuellement, notamment sur la cascade sous-marine ou les séquoias albinos, ce sont les 13-25 qui sont vraiment centrés sur ces vidéos.
9: Oui.
0: Et donc, il y a vraiment les enfants, effectivement, les plus jeunes qui sont intéressés par ça, qui ont envie de comprendre. Et donc, je vais vraiment pouvoir m'intéresser à eux, particulièrement ces prochaines semaines.
9: Ça commence quand, première vidéo? Vous la publiez quand?
0: Alors, ça a déjà été publié. C'est déjà la 4e qui est sortie.
9: D'accord.
0: Et demain, il y aura la toute nouvelle sur la foudre volcanique, parce que ça pourrait même être à l'origine de la vie sur Terre. Ces volcans qui créent leurs propres éclairs, et donc j'en parle demain.
9: Chloé Tabédian est avec nous. Amazing Chloé, cette nouvelle chaîne YouTube pour apprendre la science, ce qui se cache derrière d'incroyables phénomènes. Pour changer de support, vous devenez youtubeuse, vous touchez aussi, vous lisez un public à partir de 13 ans. Et puis, je n'oublie pas que dans vos différents métiers et fonctions, vous êtes aussi à la Fondation pour la Nature et l'Homme, dont vous êtes vice-présidente. On a eu le plaisir d'ailleurs de se rencontrer Oui. On en parlera bientôt sur cette antenne pour dans le jury J'agis, je plante. Voilà, est-ce que vous pouvez nous en dire un petit mot, Chloé, parce que c'était un beau moment.
0: Oui, c'était un très beau moment. C'est des écoles, des enfants de la France entière qui ont participé à ce concours J'agis, je plante, avec des professeurs ultra impliqués qui ont vraiment créé un projet pédagogique qui a duré toute une année pour apprendre, remettre la main dans la terre, comprendre justement l'intérêt de cette biodiversité. Il y en a plein qui faisaient même des petits abris pour les animaux, d'autres qui étaient beaucoup plus centrés sur l'intérêt de la haie, des arbres qui pouvaient les nourrir. Et donc, il y avait toute une connaissance qui était partagée à travers cette action très précise. Et on voyait justement concrètement que ça changeait les enfants. Il y en a même qui parlaient d'un bien-être retrouvé pour certains d'eux.
9: Oh, et dans la France entière.
0: Et dans la France entière.
9: Des candidatures très, très inspirantes. Chère Chloé, pour terminer, vous vous définissez comment, vous, aujourd'hui ?
0: Je pense que je reste toujours journaliste. Ça, c'est vraiment mon cœur de sujet et de la vulgarisation scientifique. Ce que j'aime avant tout, c'est pouvoir transmettre la connaissance de ces chercheurs qui n'ont pas forcément une fenêtre ouverte sur les médias. Et l'idée, moi, c'est de transmettre justement tout ce qu'ils sont en train d'accomplir aujourd'hui. Et il faut continuer à croire en la science et croire en ces chercheurs.
9: Merci, chère Chloé Nabédian. Amazing Chloé, votre nouveau format. Et puis, vos ouvrages aux éditions du Rocher, pour la plupart, le dernier en date, La nature entre science et mystère. Merci beaucoup.
0: Wendy.
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9: Et on se quitte avec votre rendez-vous anti-arnaque. Aude Razo, c'est vous qui nous guidez si vous prenez la route en ce lundi de Pentecôte. Les escrocs, Aude, sont aux aguets dans les stations-service. Écoutez bien.
1: Effectivement, et là, je vous remercie, vous, encore une fois, les auditeurs. Vous êtes toujours plus nombreux à m'écrire sur mon adresse ici.arnaque@radiofrance.com, à me raconter ce qui vous est arrivé grâce à vous. On alerte tout le monde. Denis m'a donc écrit l'autre jour. Des petits malins, me dit-il, ont trouvé une astuce à la pompe. Ils glissent une petite vis à l'endroit où on raccroche le pistolet, justement pour empêcher le pistolet de se raccrocher correctement. Résultat, vous faites le plein, vous reprenez le volant l'esprit tranquille, mais l'escroc arrive derrière, il reprend le même pistolet, il fait le plein lui aussi, mais c'est vous qui payez, puisque la pompe à essence n'a pas détecté que vous aviez fini, le pistolet pour elle n'a pas été raccroché. Alors parfois c'est une petite vis, comme pour Denis, parfois c'est une boulette en papier ou une boulette en alu.
9: Conseil numéro 1 pour éviter ça, il faut toujours demander le ticket de caisse.
1: Voilà, tout simplement, c'est d'ailleurs ce que conseille Denis, notre auditeur, et il a raison. Le ticket de caisse, c'est la garantie que c'est bon pour la machine, la transaction est bien terminée. Il y a aussi ceux qui attendent patiemment que l'écran leur dise « merci de votre visite et à bientôt ». Bonne méthode aussi. Une variante de cette arnaque, c'est quand le voleur vient vous voir directement. Il est souriant, il est sympathique, il a, dit-il, oublié sa carte bleue. Il vous propose un petit billet en échange de quelques euros dans son réservoir. Vous croyez qu'il a fini, il fait semblant de raccrocher le pistolet, mais une fois que vous êtes parti, le voilà qui continue de se servir allègrement jusqu'au plafond autorisé. Rendre service à la station-service, ce n'est malheureusement pas très conseillé.
9: Aude Razo, vos bons conseils, c'est pas vrai, à retrouver également sur ici.fr. Bel après-midi à l'écoute de votre radio, la proximité, l'info locale, la musique, la bonne humeur, c'est pour vous en ce lundi de Pentecôte, et je vous dis à demain, 13h.
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5: Première info pour les chineuses et chineurs qui nous écoutent. Si vous n'étiez pas dans le coin ce week-end et que vous avez raté les nombreux bric-à-brac sartois, en voilà deux qui se tiennent aujourd'hui. Vous pouvez vous rendre à Saint-James-sur-Sarthe sur le site d'Antoigné et un autre bric-à-brac à Lussault. Rendez-vous place de la mairie. Dès aujourd'hui, vous pouvez planifier votre week-end. Ce samedi et ce dimanche, la ferme de la Gourdaine ouvre ses portes à degrés, entre 10h et 19h. Il y aura un programme mis en place pour les petits comme les grands et au programme rencontre avec les animaux et découverte des coulisses d'une journée de travail à la ferme. Et petite cerise sur le gâteau, des promenades en calèche, histoire de faire rêver toute la famille. C'est à la ferme de la Gourdaine à degrés tout le week-end. Et enfin, l'été approche à grands pas et quand on a des animaux, on peut avoir besoin de les faire garder. Vous pouvez vous y prendre dès maintenant pour programmer votre départ de la façon la plus sereine. Pour ça, vous pouvez contacter les gardes d'animaux comme par exemple Blacker Dog, basé à Saint-James. Il a ouvert son service récemment.

bien d'écouter Madonna. Merci d'avoir choisi Simène. Il est 13h35 et on passe la fin de ce week-end de 3 jours ensemble en musique jusqu'à 17h. Vous retrouvez aussi quelques rendez-vous dans la programmation comme Bruno Vandestick dans moins de 10 minutes pour sa recommandation emploi. Pour l'instant, voilà une nouveauté, un duo. Pascal Obispo et Francis Cabrel présents sur le nouvel album d'Obispo sorti vendredi dernier. Le titre s'appelle « Il faudrait que pleuve l'amour ». On écoute.

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1: Créer un jour sa micro-entreprise en mettant justement en place des micros, sans faire de jeu de mots, et puis voir cette micro-entreprise devenir un jour une entreprise à part entière, une SARL, c'est quelque part un rêve qui peut devenir réalité. Vous en êtes le témoin, Benoît Chevalier, bonjour.
2: Bonjour Bruno.
1: Votre entreprise s'appelle TechniLight, vous l'avez créée il y a combien d'années en fait ?
2: Oh, la micro-entreprise 2007. Et je suis passé en SARL en 2022, juillet.
1: Que proposez-vous ? Que faites-vous vraiment ?
2: Alors nous, on fait de la location et des prestations en sonorisation, éclairage, vidéo, distribution électrique provisoire et du réceptif, et ça pour les professionnels ou particuliers.
1: Et donc c'est devenu TechniLight, c'est le nom de cette entreprise, une SARL depuis 2022. Est-ce que vous avez passé une bonne année 2025 ? Est-ce que l'activité va bien pour vous ?
2: Eh ben, il faut pas se plaindre, elle est bien. On a une bonne activité du fait aussi qu'on a réorienté un peu plus vers le B2B. Et ça nous permet, dans les périodes creuses, d'avoir un travail régulier.
1: Créer une micro-entreprise, ça demande quand même une dose de courage. On se pose plein de questions, on se remet même en question. Est-ce que je vais y arriver ?
2: Il y a cette question-là, est-ce que je vais y arriver ? Il faut aussi gérer à côté un emploi du temps, parce que j'avais un autre métier à côté. De nuit.
1: Ah ouais.
2: Donc il fallait gérer cet emploi du temps-là, mais petit à petit on prend le rythme, et puis les clients allant en croissance, il y a un moment il faut prendre une décision et on dit allez go. Alors en particulier, nous ça va être de la location de sono beaucoup, ouais. Pour une fête de famille, on va louer.

0: qu'il leur faut.
1: Oui, il y a de la demande. Hein,
0: ouais. Et pour les professionnels, il y a toujours des choses. Un anniversaire à fêter, une inauguration, une réunion. On fournit beaucoup d'écrans TV, par exemple, pour des réunions plénières ou de la visio.
1: Benoît Chevalier, est-ce qu'il faut réseauter? Comment est-ce qu'on réseaute, justement? Il faut se rapprocher de clubs d'entreprise, ça aide?
0: Nous, on est vraiment, on a intégré plusieurs clubs, donc des clubs locaux comme le Mans Ouest Entreprise, et on a aussi intégré le BNI, qui a une méthode américaine, qui est le plus important pour nous en termes de réseautage. Oui.
1: Le BNI, c'est quoi?
0: Alors, le BNI, c'est le Business Network International. C'est une méthode américaine où nos entreprises sont réservées. C'est-à-dire qu'il ne peut pas y avoir plusieurs entreprises de notre domaine.
1: D'accord.
0: Et on fait de l'échange de business entre nous en termes de recommandations, etc., etc.
1: Donc, comme quoi, rejoindre des clubs d'entreprise, c'est un vrai levier de croissance. Benoît Chevalier, merci d'être venu nous raconter votre aventure professionnelle. On vous dit à très très bientôt.
0: À très bientôt, Bruno.
1: Technilight, de la sonorisation, de l'éclairage, de la vidéo, et votre entreprise est basée à La Bazoge. 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

0: Charlotte Cardin sur votre radio Ici Mène. Il existe d'ailleurs une version acoustique de ce morceau sur les plateformes d'écoute, une version qui vaut le détour. Pour ne rien rater de l'info, rendez-vous à 14h. Pour le moment, musique encore avec U2 dans une minute.
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1: Vous écoutez votre radio locale, ici Maine. Il est 14h, tout de suite, vos informations nationales suivies de la météo sartoise.
2: Un ado de 16 ans interpellé à Rennes au lendemain de la découverte du corps d'un garçon de 12 ans au pied d'un immeuble à 10 minutes à peine du centre-ville sur les bords de la Vilaine. Il avait une serviette de bain mouillée nouée très serrée autour du cou. Une enquête pour meurtre est ouverte. L'été, en mai, il fait quasiment 30 degrés ou plus partout en France. Ça va durer jusqu'à samedi. 18 départements sont en vigilance jaune à la canicule aujourd'hui dans le sud-ouest. Le mercure atteint 32 à 36 degrés. Un dôme de chaleur qui a fait une victime, un homme mort pendant une course à pied. Dimanche à Paris. Si vous êtes un peu au ralenti aujourd'hui, c'est la faute à une nuit très très chaude. On a battu des records à Lorient, dans le Morbihan. Le thermomètre n'est pas descendu en dessous de 20 degrés, à l'opposé à l'est des records battus à Mulhouse avec plus de 18,5 degrés cette nuit. Pour la deuxième fois en 6 mois, la patronne de la CGT dans le collimateur de la justice, Sophie Binet, est mise en examen pour diffamation après des propos tenus contre Tefal, le groupe qu'elle accusait de mener une répression patronale violente. Sur les cours de Roland-Garros, 9 Français engagés sous la chaleur parisienne aujourd'hui. Arthur Rinderknecht vient de se qualifier pour le deuxième tour face à l'Autrichien Rodionov. On attend 2 duels franco-français. Gaël Monfils dispute ce soir son dernier tournoi de Roland-Garros face à Hugo Gaston. Avant cela, place à la rencontre entre Hugo Humbert et Adrien Manarino. Résultats et programmes à retrouver sur ici.fr.
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4: Vigilance jaune à la canicule sur la Sarthe pour aujourd'hui et pour demain. Attention aux fortes chaleurs, restez au frais autant que possible. Météo France annonce 36 degrés à la Flèche sous abri cet après-midi, 35 à la Fontaine Saint-Martin, 34 à Souligné-Flacé, 33 à Mamers. Le soleil règne sans partage, le vent d'est est modéré. La nuit sera chaude, visez 5 heures du matin pour descendre légèrement en dessous de 20 degrés. Et demain, c'est à nouveau du soleil et du très chaud, jusqu'à 36 degrés à Sablé l'après-midi. 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

0: Not in Love par TenCC. Merci d'écouter Ici Men. J'espère que votre lundi de Pentecôte se passe au mieux, hein, sous cette chaleur écrasante. L'heure est à la détente, hein. Et on poursuit cet après-midi en musique toujours. Et cette fois, c'est trois chansons françaises qui arrivent. La nouveauté de Marine, Escroc, suivie de La Petite Entreprise d'Alain Bachung. Et avant ces deux titres, place à Julien Clerc. Lily voulait aller danser. Vous écoutez Ici Men. Bon après-midi.
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1: Bon lundi 25 mai, lundi de Pentecôte, à la question est-ce que sur Le Mans et Le Mans Métropole, les bus et tramways roulent aujourd'hui? La réponse c'est oui, avec une moindre fréquence de passage les jours fériés, les horaires appliqués sont ceux du dimanche. Mobilité toujours, un point sur quelques voies de circulation en travaux au Mans, secteur gare et palais des congrès notamment. La rue Paul Lignol, en sens unique dans le prolongement de la rue Auvray, est fermée à la circulation. Pour rejoindre la gare, la déviation vous fait passer par la rue d'Arcole. Attention ensuite, vous rejoignez la rue Paul Courbolet par le prolongement de la rue du port dont le sens de circulation a été inversé. Attention bis, à l'intersection, vous ne pourrez tourner à droite. Rue Paul Courbolet, là aussi en raison de travaux, tenez-en compte dans vos plans et temps de trajet, surtout si vous avez un train à prendre. Il fait beau, mais souvenons-nous des fortes pluies de début d'année. À la suite des inondations survenues sur la période du 9 au 24 février 2026 sur la commune du Mans, l'état de catastrophe naturelle a été reconnu par arrêté interministériel paru au journal officiel le 14 mai 2026. Si vous avez subi des dommages, les sinistrés disposent d'un délai de 30 jours à compter de la publication de l'arrêté pour déclarer leur sinistre auprès des assureurs, si ce n'est déjà fait.
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0: Whitney Houston qui nous donne du peps cet après-midi et on en a besoin avec cette chaleur, ça fait pas de mal. Passez un bel après-midi à l'écoute de votre radio locale ici Maine. On reste dans le thème des hautes températures car on va écouter Duel au soleil par Étienne Dao. Sortez la crème solaire.
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1: Vous écoutez ici Maine, il est 15h, tout de suite vos informations suivies de votre météo. Retour de la musique dans deux minutes avec Gérard Blanc.
2: Il fait très chaud aujourd'hui et ça va durer jusqu'à samedi selon Météo France. La vigilance jaune canicule est étendue à 18 départements, une bande allant du Finistère aux Hautes-Alpes. Paris et sa petite couronne sont également concernés. Carte à retrouver sur ici.fr. Prudence avec ces fortes chaleurs, avec les efforts physiques. Hier, un homme est mort lors d'une course à pied à Paris. On a battu plusieurs records cette nuit à 6h. Ce matin, par exemple, il faisait encore plus de 20 degrés à Lorient. Les investigations se poursuivent à Rennes, en bord de Vilaine, au pied d'un immeuble où a été retrouvé le corps d'un garçon de 12 ans avec une serviette de bain mouillée autour du cou. Un adolescent de 16 ans arrêté ce matin est en garde à vue. 15 personnes mises en examen après la rixe de jeudi soir à Paris, impliquant une centaine de supporters de l'OGC Nice. Ces violences avaient fait 16 blessés, dont un au pronostic vital engagé. Ce drame en Gironde, un homme de 53 ans s'est immolé ce matin sur son lieu de travail devant une entreprise agricole au nord de Bordeaux. Il est hospitalisé en urgence absolue, brûlé à 80% après s'être aspergé d'essence. D'après les premiers éléments, il souffrait de dépression. Deux duels franco-français à suivre cet après-midi à Roland-Garros. C'est du tennis, bien sûr. D'abord Hugo Humbert face à Manarino, puis à 20h15, Gaël Monfils affrontera Hugo Gaston. La Monf joue son dernier Roland, ce qui promet une belle ambiance sur le Philippe Châtrier. Toujours côté français, Arthur Hinderknecht s'est qualifié tout à l'heure pour le deuxième tour. Programme et résultats sur ici.fr.
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4: Vigilance jaune à la canicule sur la Sarthe pour aujourd'hui et pour demain. Attention aux fortes chaleurs, restez au frais autant que possible. Météo France annonce 36 degrés à la Flèche sous abri cet après-midi, 35 à la Fontaine Saint-Martin, 34 à Souligné-Flacé, 33 à Mamers. Le soleil règne sans partage, le vent d'est est modéré. La nuit sera chaude, visez 5h du matin pour descendre légèrement en dessous de 20 degrés. Et demain, c'est à nouveau du soleil et du très chaud, jusqu'à 36 degrés à Sablé l'après-midi.
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0: Très bel après-midi à l'écoute de votre radio. Ici Maine, on vient d'écouter Bonnie Tyler et on vient à présent vers de la chanson française. Trois à la suite. Amel Bent et un titre issu de son dernier album. On écoutera sa chanson Pourquoi tu restes. Juste après, ce sera Daniel Balavoine. Mais pour l'instant, allons faire un tour en Bretagne avec Les Innocents. C'est parti pour l'autre Finistère. On l'écoute dans une minute.
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0: On a trois infos pour vous. Circulation, la route Lelu de la Flèche est fermée en raison de travaux qui vont durer jusqu'au 19 juin. Une déviation est en place par Baugé en Anjou. Mobilité encore, c'est parti pour Move & Go Vélo, un service de location de vélos longue durée à l'image de ce que propose l'Acetram au Mans, mais à la campagne dans 90 communes sartoises. Maurice Vavasseur, l'élu en charge du projet, nous présente les quatre types de vélos mis en service.
1: Nous avons des vélos à assistance électrique de deux natures, dont un avec une assise un peu basse pour des personnes qui peuvent avoir quelques difficultés à se déplacer. Nous avons également un vélo qui s'appelle le Longtail. Vous pouvez emmener vos enfants, voilà. Et puis, le dernier type de vélo que nous avons, c'est des vélos pliants, dont un à assistance électrique et l'autre musculaire.
0: Et sur ici.fr, vous avez toutes les informations pratiques pour louer sur Move & Go Vélo. 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La faune est en période de reproduction.
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0: James Ingram en duo avec Michael McDonald sur Ici Men. On continue cet après-midi, toujours au rythme de la musique. Alain Souchon nous chante Le Baiser dans un instant. Et juste après, on écoutera la nouveauté de Gauvin Serre, Silence Radio.
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1: Merci d'être avec nous, vous écoutez Ici Mène, il est 16h, voilà vos informations.
2: L'enquête avance à Rennes. On apprend cet après-midi qu'une mineure de 15 ans est placée en garde à vue. Ce matin, c'est un ado de 16 ans qui a été interpellé au lendemain donc de la découverte du corps d'un garçon de 12 ans au pied d'un immeuble, à 10 minutes à pied du centre-ville sur les bords de la Vilaine. Il avait une serviette de bain mouillée nouée très serrée autour du cou. Une enquête pour meurtre est ouverte. Un déchaînement de violence au bord d'un terrain de foot amateur. Ça s'est passé à Sifour dans le Var. Un éducateur de 48 ans a été violemment agressé hier par le père d'un joueur de l'équipe adverse, frappé au visage. Notamment, il souffre d'un hématome cérébral. Il est hospitalisé en soins intensifs à l'hôpital de la Seyne-sur-Mer. L'été, en mai, il fait quasiment 30 degrés ou plus partout en France. Ça va durer jusqu'à samedi. 18 départements sont désormais placés en vigilance jaune à la canicule. Dans le sud-ouest, le mercure atteint 32 à 36 degrés, un dôme de chaleur qui a fait une victime, un homme mort pendant une course à pied dimanche à Paris. Pour la deuxième fois en 6 mois, la patronne de la CGT dans le collimateur de la justice, Sophie Binet, est mise en examen pour diffamation après des propos tenus contre Tefal, groupe qu'elle accuse de mener, je cite, une répression patronale violente. Sur les cours de Roland-Garros, 9 Français engagés sous la chaleur parisienne aujourd'hui. C'est bon pour Arthur Rinderknecht, qualifié pour le deuxième tour. 2 duels franco-français au programme, avec notamment ce soir Gaël Monfils qui dispute son dernier tournoi de Roland-Garros face à Hugo Gaston à 20h15. Résultat à retrouver sur ici.fr.
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4: Vigilance jaune à la canicule sur la Sarthe pour aujourd'hui et pour demain. Attention aux fortes chaleurs, restez au frais autant que possible. Météo France annonce 36 degrés à la Flèche sous abri cet après-midi, 35 à la Fontaine Saint-Martin, 34 à Souligné-Flacé, 33 à Mamers. Le soleil règne sans partage, le vent d'est est modéré. La nuit sera chaude, visez 5 heures du matin pour descendre légèrement en dessous de 20 degrés. Et demain, c'est à nouveau du soleil et du très chaud, jusqu'à 36 degrés à Sablé l'après-midi.
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0: vient d'écouter la nouveauté d'Alex Warren, Fever Dream. Et on va revenir vers nos classiques dans les prochaines minutes, par exemple Niagara ou encore Eric Clapton. Mais avant, remontons le temps. On retrouve Bruno Vandestick et son invité de 8h45 pour l'événement du jour.
1: Événement de la semaine, événement même de portée nationale, voire plus que cela. Ce sera ce jeudi 28 mai, l'ouverture au public de M24, le musée du sport automobile. Donc vous êtes le directeur, Fabrice Bourigeaud. Bonjour.
2: Bonjour Bruno.
1: Fabrice Bourigeaud, qu'est-ce que l'on inaugure avec le M24 cette semaine ?
2: On inaugure un tout nouveau musée dont tout a changé, quoi. On a doublé la surface, tout réimaginé à l'intérieur. On parle de l'histoire du sport automobile parce qu'on pense que Le Mans est légitime pour le faire. Donc l'endurance, les 24 heures du Mans qui restent la colonne vertébrale. Mais on va s'évader, on va parler Formule 1, IndyCar, Rallye, Rallye Raid, Can-Am, etc., etc. Et je pense qu'il manquait au monde un musée qui rende hommage à l'intégralité du sport automobile.
1: Donc on va voir des voitures des 24 heures du Mans, et en effet, grâce à Richard Mille, une collection de Formule 1, disons-le, absolument exceptionnelle, comme exceptionnelle est la collection de voitures 24 heures du Mans.
2: Oui, parce que ce musée, c'est aussi une nouvelle association entre la CO et Richard Mille, et Richard a pu construire une collection de voitures absolument exceptionnelle, que des voitures authentiques, que des voitures à palmarès, souvent uniques, et effectivement, je dirais du milieu des années 50 jusqu'aux années 2000, il a un panel de toutes ces voitures qui ont permis soit à des pilotes, soit à des constructeurs de gagner des titres, et on est en train de parler de Ferrari, de Lotus, de Brabham, etc., etc.
1: Fabrice Bourigeaud, c'est important quand on vient voir un musée, ou quand on va le visiter en tout cas, de voir des voitures. Mais vous n'avez pas oublié aussi les cinq sens. On va pouvoir toucher en ce musée en le parcourant.
2: Oui, on double la surface et pour autant, on ne double pas le nombre de véhicules exposés. On va être autour de 130 véhicules au lieu de 100, parce qu'on a voulu mieux les mettre en situation, parce qu'on a voulu susciter les émotions, en particulier dans la partie des 24 heures du Mans, où on va faire vivre la montée en tension, avec une scène consacrée au départ. La nuit des 24 heures, vous imaginez, on présente des œuvres d'art mécaniques, ce sont les véritables voitures, mais elles vont à un moment aussi servir le propos. Donc on a une scène où on va plonger le public dans la nuit, et partout sur des écrans, le public va se retrouver au milieu de la piste et vivre les sensations des hunaudières tout au long de la nuit. Et les voitures, les vraies voitures, s'éclairent, les phares s'allument, les freins rougissent, etc., etc. Il y a d'autres tableaux comme ça, mais qui sont faits pour susciter l'émotion. On a créé une petite matériothèque qui va permettre au public de toucher les matières, en particulier des volants. On a par exemple retrouvé des volants de différentes périodes, et ça va permettre au public de pouvoir toucher ce qu'ils ne peuvent pas faire sur les véritables œuvres d'art mécaniques.
1: Ce sera quand même un levier de croissance aussi fantastique pour l'économie touristique locale.
2: C'est clair. Adossé au circuit des 24 heures, c'est un véritable outil pour la promotion touristique et culturelle. Je pense même que c'est d'abord notre première clientèle, même si nous allons avoir les clients qui viennent voir les épreuves. C'est d'abord la clientèle touristique et culturelle. Et ça, c'est très important parce que ça va permettre d'éduquer, de transmettre cette passion, en particulier auprès des jeunes publics. Et ça, c'est le rôle d'un musée.
1: Et si on en profite également de ce temps de parole pour remercier ceux, celles qui ont franchement fait que le calendrier ait été tenu. Parce que sincèrement, en temps normal, on mettrait plus de temps que cela à réaliser toute cette extension, ce renouvellement de site.
2: Ça, c'est la folie SEO. En fait, on ne supporte pas de pas être ouvert aux 24 heures. Et il faut être ouvert aux 24 heures qui suivent. Donc tout ça, ça fait moins de 12 mois. Il y a une trentaine d'entreprises, plusieurs centaines de salariés. On a fait travailler les boîtes du cru parce qu'on a de la compétence et on savait qu'il y aurait de la motivation à livrer un tel chantier. Une trentaine d'entreprises, peut-être 300, 350 gars qui ont bossé là-dedans et qui n'ont pas ménagé leur peine pour faire ce plus beau musée.
1: Ouverture, là, ce jeudi 28 mai, quelle heure ?
2: 10h. Bon. 10h le matin, on attend nos premiers visiteurs. On partira à l'heure, comme les 24h.
1: Immanquable, inauguration de M24. Merci beaucoup, Fabrice Bourigeaud. Puis on va le rappeler aussi, cette inauguration, elle accompagne le 120e anniversaire de la CO.
2: Oui, 120e anniversaire de la CO. D'ailleurs, le week-end prochain, nous serons 1906 dans le rétro avec des voitures.
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1: On passe cet après-midi ensemble en musique. À l'instant, Eric Clapton avec Layla. Et à suivre, Michel Polnareff. Et une belle promesse, hein, on ira tous au paradis, suivi de Benabar. Et pour en savoir plus sur l'info, rendez-vous à 17h.
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1: Première info pour les chineuses et chineurs qui nous écoutent. Si vous n'étiez pas dans le coin ce week-end et que vous avez raté les nombreux bric-à-brac sartois, en voilà deux qui se tiennent aujourd'hui. Vous pouvez vous rendre à Saint-James-sur-Sarthe sur le site d'Antoignier et un autre bric-à-brac à Lussault. Rendez-vous place de la mairie. Dès aujourd'hui, vous pouvez planifier votre week-end. Ce samedi et ce dimanche, la ferme de la Gourdaine ouvre ses portes à degrés, entre 10h et 19h. Il y aura un programme mis en place pour les petits comme les grands et au programme rencontre avec les animaux et découverte des coulisses d'une journée de travail à la ferme et petite cerise sur le gâteau, des promenades en calèche histoire de faire rêver toute la famille. C'est à la ferme de la Gourdaine à degrés tout le week-end. Et enfin, l'été approche à grands pas et quand on a des animaux on peut avoir besoin de les faire garder. Vous pouvez vous y prendre dès maintenant pour programmer votre départ de la façon la plus sereine. Pour ça, vous pouvez contacter les gardes d'animaux comme par exemple Blacker Dog basé à Saint-Jean. Il a ouvert son service récemment.
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1: Le chant est libre par Patrick Fiori. Allez, un peu de détente et de sourire pour se mettre la tête à l'envers. Chacun sa méthode, hein. Mais dans l'humour en tube, Fred Ballard a décidé de nous emmener faire un tour de Grand 8, ce qui n'est visiblement pas la tasse de thé de tout le monde.
2: J'ai peur des fêtes foraines.
3: Ah là là, les manèges à sensation des forains. Ah là, déjà à Disneyland, j'ai le vertige dans les tasses. Donc
4: Ah oui, du coup, ça va être compliqué pour la Tour de la Terreur. C'est vrai que c'est ballot d'avoir le vertige parce que on se prive d'attractions très marrantes dans les fêtes foraines, comme la boule, une attraction tenue par Titi Lopez que Yann Guillarme vous conseille. Ou pas.
3: C'est deux poteaux, deux élastiques, et toi, t'es assis dans une boule sur des sièges de R5. Et la boule, boah, 45 mètres d'eau.

0: dit Charles Soignon, mais parfois les préliminaires sont plus longs que le bouquet final. C'est ça aussi, hein, la magie des attractions qui décoiffent. Et à la différence du 7e ciel, avec les ex, les fous rires nerveux sont autorisés pendant la minute frissons et sensations. Et ça libère toutes les tensions.
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0: ça casse sur Ici Men. J'espère que votre après-midi se passe bien. Elle va encore mieux se passer pour vous, vous allez voir, à partir de 17h, car Simon Peverelli prend le relais jusqu'à 19h. Pour ma part, je vous laisse avec un peu de musique à suivre, Taylor Swift avec Opalite. Et on va conclure l'heure avec le duo, le super duo, Lavillier Jimmy Cliff. Merci d'écouter Ici Men, bel après-midi.
1: 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Nous sommes au Mans avec Edwige. Bonjour Edwige.
2: Oui, alors bonjour.
1: Bienvenue. Vous avez vu comme nous sommes sérieux là pour vous accueillir d'un seul coup.
2: Ah, moi aussi, je suis très très sérieuse.
1: Parce que d'habitude, vous ne l'êtes pas, Edwige.
3: Ici, connecté avec vous.
2: Il faut savoir être, ne pas se prendre au sérieux.
1: Ah, ça c'est une très belle phrase. Vous avez d'autres phrases comme ça qui sont, comment dire, de vraies lignes directrices de philosophie de vie. Nous vous écoutons.
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1: Bonne fin d'après-midi à l'écoute d'ici même. Il est tout juste 17h. Les informations avec Jules Jouet. Bonsoir Jules.
2: Bonsoir Simon et bonsoir à toutes et à tous.
1: Le record de chaleur pour un mois de mai en Sarthe est tombé.
2: Il a fait 33,8 degrés cet après-midi à Sablé-sur-Sarthe, soit 15 degrés de plus par rapport aux moyennes de saison. Les fortes chaleurs ont commencé depuis vendredi dans notre département et risquent de se poursuivre cette semaine. Météo France vient de placer 8 départements de l'ouest du pays en vigilance orange canicule à compter de demain. Ça concerne notamment nos voisins de Mayenne et du Maine-et-Loire. La Sarthe est pour le moment épargnée mais reste en vigilance jaune. Pensez donc bien à vous hydrater, à rester dans un espace frais et à prendre des nouvelles des personnes les plus fragiles. On fait un point complet sur votre météo dans quelques instants avec vous, Simon. Les circonstances de l'attaque survenue hier midi dans le quartier des Sablons au Mans se précisent. Au total, 5 policiers ont été blessés sans gravité avec un couteau au niveau de la clavicule, du genou, des bras et des mains. Pris en charge par les secours au moment de l'intervention, ils ne sont plus hospitalisés à l'heure actuelle, précise une source policière. L'alerte avait été donnée après qu'un homme se soit mis à jeter des objets du haut de sa fenêtre. Après avoir porté l'attaque avec une arme blanche, l'individu a subi des tirs de la part des agents de police. Son pronostic vital était toujours engagé hier. Hier soir, le parquet du Mans a ouvert 2 enquêtes. La première porte sur l'agression dont ont été victimes les policiers et la seconde concerne l'usage des armes par les forces de l'ordre. Elles ont été confiées à la police judiciaire d'Angers. Trafic difficile sur les routes en ce lundi de Pentecôte. La journée est classée jaune par Bison Futé. Des perturbations sont à prévoir sur la 11 en provenance et en direction du Mans. Le pic de circulation est attendu en ce moment même sur l'ensemble du réseau autoroutier en Sarthe. Une Sartoise ou un Sartois, bientôt millionnaire. Le tirage au sort du loto d'un montant de 14 millions d'euros a eu lieu samedi. Et figurez-vous que le ticket gagnant a été acheté dans un point de vente situé dans notre département. Une information de nos confrères du Maine Libre qui s'y mène est en mesure de confirmer. Aucune précision n'a pour le moment été apportée par la FDJ quant à l'adresse de ce point de vente. L'heureuse gagnante ou heureux gagnant n'a pas encore été identifié. Un champion de ski français donnera le départ de Le Mans Classic Legend. Alexis Peintureau a été choisi pour être le starter de la grande course de ce premier événement co-organisé par Peter Otto et l'Automobile Club de l'Ouest. Il se tiendra du 2 au 5 juillet sur le circuit des 24 heures du Mans. Le médaillé olympique et triple champion du monde est partenaire de la maison horlogère Richard Mille depuis 2014. Et enfin, c'est le début des choses sérieuses pour le Mansarte Basket avec l'entame des playoffs ce soir. Les Tangos se déplacent sur le parquet de Nanterre. Coup d'envoi dans 2 heures. Ce quart de finale se joue au meilleur des 3 matchs avec un avantage pour les Franciliens mieux classés lors de la phase de championnat. Le match 2 se jouera mercredi à Antares Arena au Mans.
1: Et on en parle ce soir dans 100% sport avec notre invité Guillaume Dumont.
2: Ça tombe bien?
1: Oui, ça tombe très bien.
2: Il va faire quel temps ce soir, Simon?
1: Vous l'avez un petit peu dit, Jules, très chaud, toujours très très chaud, grand soleil, grande chaleur, la Sarthe en vigilance, jaune canicule. Elle le sera demain également et ce soir, les températures ne vont pas redescendre en dessous des 20 degrés. Donc une nuit qui là encore va être elle aussi chaude. Demain en début de matinée, attendez-vous à 20 degrés du côté de Vibray, 22 à Mamers, 23 à Sablé-sur-Sarthe. L'après-midi, des maximales entre 32 et 35 degrés, 34 à Ciel-Guillaume et Saint-Calais, 35 au Mans et à La Flèche, c'est évidemment au-dessus des normales de saison. Pour l'heure, sur la route, ça circule pas trop mal, voire pas. J'ai pas de difficulté particulière à vous signaler. En gare du Mans, là aussi, pas de retard particulier sur le train. On vous tient informé de la situation si tout ça tenait à évoluer, évidemment. Merci beaucoup, Jules. On vous retrouve à 18h.
2: À tout à l'heure.
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1: Ici Maine, lundi 25 mai, synonyme peut-être de repos pour vous, puisque jour férié avec la Pentecôte. Vous écoutez Ici Maine en Sarthe avec de la musique et une voix iconique qu'on va entendre maintenant, un certain Jimmy Somerville, chanteur des communards. Belle fin d'après-midi.

0: impossible à chanter pour le commun des mortels, mais lui y arrive. Jimmy Somerville, les Communards, You Are My World sur votre radio locale. Ici mène votre fin d'après-midi en Sarthe, c'est ici que ça se passe.
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0: 17h08, soyez les bienvenus. Dans la prochaine heure, un chanteur de la Nouvelle Star signe son grand retour. Émilie Mazoyer nous donne toutes les dernières actus musicales dans Décibel, l'acrobranche en Sarthe. Vous connaissez peut-être, eh bien j'ai testé pour vous Tepa Cap et je vous fais vivre l'expérience dans 5 minutes et puis une heure ensemble en chanson avec des cadeaux également de place pour la salle comédie Le Mans. Vous écoutez ici Mène, c'est une jeune humoriste de talent qui arrive en Sarthe cette semaine à la salle comédie Le Mans, ce vendredi à 21h. Bonsoir Audrey Baldassare.
3: Salut Simon.
0: Vous venez jouer votre spectacle intitulé Hors-Piste. Parlez-nous de ce spectacle Hors-Piste, parce que vous aimez jouer avec les limites.
3: Exactement, c'est ça. C'est un spectacle un peu qui aborde le sujet du changement de trajectoire quand on se met en danger au lieu de rester sur le chemin qui était tout tracé et quand on sort de la petite piste bleue assez tranquille. C'est un petit peu cette métaphore. Hors piste, on se met en danger, mais c'est aussi là qu'on trouve sa liberté et qu'on peut réaliser nos rêves et s'éclater.
0: Mise en danger peut-être aussi pour dans votre choix de carrière, parce que vous avez été pompier pendant 10 ans et vous disiez d'ailleurs que au début, eh bien, vous racontiez des blagues aux personnes dans l'ambulance et c'est comme ça un petit peu que vous vous êtes lancé. Comment c'est monté cette envie d'être sur scène?
3: Je pense qu'elle a toujours été là, l'envie d'être sur scène. Après, c'est vrai que parfois, on utilise l'humour comme mécanisme pour se protéger ou pour essayer de désacraliser des trucs un petit peu durs à vivre. Moi, je sais que j'avais déjà cette tendance. Et donc, la scène m'a toujours attirée. Après, voilà, je me suis créé des scènes dans des moments où c'était pas censé être marrant. Je me suis rendu compte que c'était un chemin qui rapprochait vraiment les gens entre eux et que c'était ça qui me rendait heureuse. Donc, je me suis dit, allez, tentons le coup avant d'avoir des regrets plus tard. Et du coup, voilà, c'est comme ça que j'ai changé de vie.
0: Le rire comme médicament du quotidien, finalement, vous étiez justement avec ces patients qui étaient en souffrance dans l'ambulance, j'imagine pour la plupart. Ça, et ouais. C'était un petit peu un moyen aussi pour vous d'essayer, tant bien que mal, de réduire la peine.
3: Ouais, carrément, exactement. Ouais.
0: Et c'est un petit peu pour ça que vous le faites aussi sur scène, pour le bien de tout le monde. Cette ancienne vie, est-ce qu'elle inspire encore vos sketchs aujourd'hui, justement, vous qui avez donc pratiqué, hein, je le disais, pompier, mais vous avez plein de vie, évidemment. Ça inspire vos sketchs du quotidien?
3: Oui. Ouais, c'est un spectacle qui parle beaucoup de moi, mais qui arrive aussi à traiter de sujets d'actualité à travers ce que j'ai vécu, là d'où je viens. Parce qu'il y a le fait de changer de métier, de passer de pompier à humoriste, mais il y a aussi le fait de passer de... Moi, j'ai grandi en montagne, à 1500 mètres d'altitude, dans un tout petit village. Et voilà, j'ai fait pas mal de taf saisonnier en station de ski, mais j'ai aussi fréquenté des gens des rustres, quoi, des gens de la montagne, etc. Donc, il y a aussi... je fais un peu le pont entre le côté très rural et le côté très urbain, très citadin de Paris. Donc, je m'inspire beaucoup de tous ces discours-là, de toutes mes expériences de vie, autant de quand j'étais pompier ou militaire, ou dans un parc acrobranche aussi, où j'ai fait la sécurité. Et voilà, et j'utilise tout ça pour le ramener dans le présent aujourd'hui par rapport à tout ce qui peut se passer dans notre société, les différences entre les gens, ce qui nous sépare, pourquoi, et justement comment est-ce que l'humour peut nous rassembler.
0: Et j'imagine aussi que c'est ce qui parle quand vous jouez ce spectacle un petit peu ailleurs que Paris, le côté peut-être rural. Ici, c'est vrai qu'en Sarthe, c'est un département rural. On a les Alpes Mancelles d'ailleurs, j'en profite pour vous le dire, grande montagne à 230 mètres d'altitude, probablement des chamois qu'on n'a jamais encore vus, mais chamois qui font aussi partie des personnages que vous incarnez, Audrey.
3: Eh, mais je vois que vous êtes bien renseigné.
0: Bien sûr. Ah, évidemment.
3: Vous faites très bien votre travail. Eh oui, c'est vrai. C'est un peu mon petit truc à moi. C'est un peu mon animal totem. Donc, j'ai beaucoup observé les chamois parce que moi, j'ai un père qui est guide en montagne et donc on allait souvent faire de la rando. J'ai beaucoup observé la nature et oui, je raconte que les chamois se nourrissent de psychotropes parfois au milieu des falaises et donc il est possible qu'il y ait un petit moment de jeu où je suis un chamois.
0: Et on verra donc si peut-être les chamois sartois seront de sortie pour l'occasion. Retenez son nom, Audrey Baldassare, vendredi 29 mai, 21h à la salle Comédie Le Mans. À voir absolument, il reste encore quelques places. Merci beaucoup Audrey, très belle soirée.
3: Merci à vous Simon, bonne soirée.
0: Ici mène votre radio en Sarthe, le nouveau Charles Doré, famille ou pas famille, 17h12.

0: titre de Charles Doré, famille ou pas famille, sur votre radio locale, ici Maine. Et comme chaque fin d'après-midi à 17h15, j'ai testé pour vous. Ça se passe normalement tous les matins à 8h40, mais on vous fait un petit récap à cette heure-ci. Et aujourd'hui, j'ai testé pour vous un parc mythique en Sarthe, au micro de Bruno Van Destick.
1: Un lieu aux activités multiples.
0: Oui, Tepacap, un parc bien connu en Sarthe dans lequel on peut y faire tellement d'activités que je peux même pas les compter sur le bout de mes doigts. Paintball, bubble foot, escape game, trottinette tout terrain, mini-golf ou encore acrobranche. Une activité emblématique est toujours autant prisée au milieu des arbres. Mais comment ça fonctionne? Quels sont les parcours? Aujourd'hui, j'ai testé pour vous l'acrobranche à Tepacap. Direction l'avenue du docteur Jean-Mac au Mans dans les 7 hectares du parc. Après avoir passé l'accueil, un jeune homme baudrier autour des cuisses m'accueille.
2: Bonjour, bienvenue à Tepacap.
0: Sylvain, il est moniteur depuis 5 ans au parc et connaît déjà tous les parcours par cœur.
2: C'est ça, il y a 12 parcours qui sont généralement progressifs à la fois en hauteur et en difficulté. Donc les plus grands, c'est généralement pour faire plaisir. Par exemple, l'un des derniers, c'est des tyroliennes. C'est généralement par celui-là que les gens finissent. Et après, il y en a des plus durs et des plus faciles, mais généralement, c'est comme ça que ça se construit.
0: Ouais, difficile ou pas, c'est ce qu'on verra. En tout cas, dès l'entrée, on m'équipe d'un baudrier, d'une paire de gants et d'un bracelet bleu. Un bracelet qui vous permet de faire tous les parcours sans restriction d'âge par groupe. On est ensuite emmené au parcours d'initiation qui, lui, permet de comprendre et tester le fonctionnement de la poulie et du mousqueton qui nous accroche au câble, câble qui évite l'accident, la chute, parce qu'il nous relie donc à notre baudrier.
3: Allez-y petit à petit, plus vous allez augmenter dans les parcours, plus la difficulté sera présente et la hauteur également. D'accord ?
0: Une fois l'initiation effectuée, on va se lancer dans la vraie aventure parce que tout le monde me dit « Tepacap ». Mais bien sûr que si, je le suis. Direction le parcours numéro 11, un de ceux que les visiteurs préfèrent puisqu'il est fait de plusieurs tyroliennes dans les arbres. Je grimpe et affronte les obstacles. Il y a par exemple des sortes de ponts-échelles en bois qui bougent, donc faut bien s'accrocher au câble. Mais le moment vraiment sympa, c'est la tyrolienne.
4: Oh non ! Le micro !
0: Ouais, mon micro que j'avais pas tellement bien accroché, qui a failli tomber. Heureusement, je l'ai rattrapé de justesse. Mais en tout cas, même si parfois le parcours donne un peu le vertige, on s'y amuse bien. Et à tous les âges, Tepacap, c'est ouvert tous les week-ends et les jours fériés, le mercredi également à partir du mois de juin. Et pour réserver, ça se passe sur leur site internet ou par téléphone. Et c'est peut-être pas plus mal, au moins vous êtes sûr d'avoir de la place parce qu'il risque d'y avoir du monde avec ces beaux jours. Tepacap, c'est en tout cas testé et approuvé par Essimen. Merci d'être avec nous. On passe cette fin d'après-midi ensemble. 3 infos locales et pratiques à vous donner dans les prochaines minutes. Mais d'abord, un peu de musique. Oshi et The Police que vous entendez derrière moi. Don't stand so close to me. 17h18. Merci.

0: Le dernier Oshi, pour vous donner le rythme, je partirai sur votre radio locale, ici Maine. Vous êtes avec nous, 17h25, trois infos pratiques et locales pour faciliter votre quotidien dans quelques instants, juste après Supertramp qui arrive pour vous donner encore un peu d'énergie.
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0: Avec un soleil en Sarthe, il n'y a pas mieux qu'un bon super Trump. Give a little bit sur votre radio locale. Ici Maine, 17h30, l'heure de vos trois infos pratiques et locales. Elles vous sont données par Bruno Vandestick.
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2: Bon lundi 25 mai, lundi de Pentecôte, à la question est-ce que sur Le Mans et Le Mans Métropole, les bus et tramways roulent aujourd'hui? La réponse c'est oui, avec une moindre fréquence de passage les jours fériés. Les horaires appliqués sont ceux du dimanche. Mobilité toujours, un point sur quelques voies de circulation en travaux au Mans, secteur gare et palais des congrès notamment. La rue Paul Lignol, en sens unique dans le prolongement de la rue Auvray, est fermée à la circulation. Pour rejoindre la gare, la déviation vous fait passer par la rue d'Arcole. Attention ensuite, vous rejoignez la rue Paul Courbolet par le prolongement de la rue du Port, dont le sens de circulation a été inversé. Attention bis, à l'intersection, vous ne pourrez tourner à droite, rue Paul Courbolet, là aussi en raison de travaux, tenez-en compte dans vos plans et temps de trajet, surtout si vous avez un train à prendre. Il fait beau, mais souvenons-nous des fortes pluies de début d'année. À la suite des inondations survenues sur la période du 9 au 24 février 2026, sur la commune du Mans, l'état de catastrophe naturelle a été reconnu par arrêté interministériel paru au journal officiel le 14 mai 2026. Si vous avez su des dommages. Les sinistrés disposent d'un délai de 30 jours à compter de la publication de l'arrêté pour déclarer leur sinistre auprès des assureurs, si ce n'est déjà fait.
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0: Ici Ben, j'espère que vous allez bien. Bienvenue si vous nous rejoignez sur votre radio locale en Sarthe. Actu locale, musique et bonne humeur au programme. La musique d'un collectif qui rappelle des souvenirs portés par Pascal Obispo au profit du Sidaction en 2001. Ensemble, ça a raison d'être.

0: sa raison d'être, portée par Pascal Obispo dans le collectif Ensemble. Pascal Obispo qui sera l'invité ce soir d'Emily Mazoyer à 20h dans Décibel, l'émission. Il vient présenter son nouvel album Héritage, volume 2. Et justement, Emily Mazoyer est là comme chaque fin d'après-midi pour nous donner les dernières actus musicales. Salut Emily.
1: Salut tout le monde. Émilie au rapport pour votre dose quotidienne d'actualité musicale. Nous ne souhaitons pas bon anniversaire, mais plutôt eine schöne Geburtstag au rocker allemand Klaus Meine. Mais si, vous le connaissez. Vous le connaissez même sehr gut.

Chris Mine, le chanteur du groupe Scorpion, a 78 ans aujourd'hui et il a aussi bien vieilli que ce slow qui tue, Still Loving You, numéro 1 des ventes il y a un peu plus de 40 ans et qui va bientôt résonner dans les stades chez nous. Scorpion en concert le 14 juillet à Lyon, le 17 à Paris et le 20 à Strasbourg, Phil Spass. Ce grand garçon à la voix d'or et à l'humour ravageur avait été affectueusement surnommé la tortue par les jurés de la Nouvelle Star en 2006. 20 ans plus tard, Christophe Willem est de retour dans les starting blocks pour son 7e album, dont voici le premier extrait.

M-A-I-M-E, jeu de mots, c'est très Christophe Willem ça. Vivement la suite. Chez les sept nains, il aurait été grincheux. Et dans le village en champignons, sans aucun doute, le schtroumpf grognon. Jean-Louis Murat avait ses têtes et ses humeurs, c'est sûr. Et après tout, pourquoi pas, hein, il n'est écrit nulle part que les artistes doivent être super sympas. Non, leur but, c'est de nous donner du beau à voir, à écouter. Et pour ça, Murat, c'était pas le dernier. Si je...

Jean-Louis Murat nous a quittés il y a pile 3 ans, le lendemain de la mort de Tina Turner, ce qui fait qu'il n'a peut-être pas reçu tous les hommages qu'il méritait. On se rattrape avec Tour de France 2022, un album live et inédit de l'ultime tournée de Jean-Louis Murat. Disque posthume donc, et pourtant débordant de vie, avec une voix de crooner qui file des frissons. Ça vient de sortir et c'est splendide. On connaît le thème du prochain numéro de la revue Schnock. Rendez-vous dans les maisons de la presse et en librairie le 3 juin pour tout savoir sur l'histoire, les influences, les anecdotes, les chansons et les amours de France Gall et Michel Berger. Je sens qu'on va se régaler.

0: Et ça balance pas mal ici aussi en Sarthe à l'écoute d'Issimène. Merci d'être avec nous. J'ai une bonne nouvelle pour vous. Vous allez pouvoir jouer là tout de suite maintenant pour remporter 2 places pour aller voir un spectacle à la salle Comédie Le Mans le samedi 30 mai à 21h avec le spectacle Biggs, donc un spectacle d'humour. Vous allez pas mal rigoler, c'est notamment sur les relations sur les réseaux sociaux aussi plus récemment. Pour remporter vos 2 places, la question, elle est simple. Qui chante cette chanson ?
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0: Simple ou pas d'ailleurs, est-ce que c'est Pierre Bachelet ou Pierre Perret? Vous avez la réponse, 02 43 29 10 10. Et vous remportez vos 2 places pour la salle Comédie Le Mans pour vous faire un petit spectacle, c'est cadeau, le samedi 30 mai à 21h pour rigoler à deux. Vous pourrez en profiter. 02 43 29 10 10. Bonne chance à vous. Voici une nouveauté, en tout cas l'une des dernières chansons de Florent Pagny. La dernière chanson du monde.

0: les Rolling Stones. Start Me Up sur votre radio locale, ici même.
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0: On est avec vous, on est ensemble pour faire la route, peut-être tranquillement, ou vous accompagner chez vous en ce lundi férié. Yves nous a appelé pour jouer avec nous ce soir. Bonsoir Yves.
3: Bonsoir Simon.
0: Comment ça va?
3: Ouais, très bien, on a le beau temps, on a tout, alors c'est intéressant.
0: Bah oui, j'espère que vous êtes mis au frais parce que ça chauffe pas mal. Hein,
3: ah oui, cet après-midi on n'a pas bougé, on a bougé ce matin, mais là on s'est dit non, c'est pas la peine de prendre de risques. Non.
0: Voilà, l'eau, l'éventail et puis tranquillement installé chez vous dans une pièce au frais.
3: D'accord, devant le tennis éventuellement.
0: Voilà, oui, Roland-Garros en ce moment, on en profite, on regarde aussi.
3: Voilà,
0: tout le monde regarde et écoute ici, man. C'est ça l'avantage, on peut faire les deux en même temps. Voilà. Yves, vous nous avez appelé pour peut-être remporter vos deux places pour un spectacle à la salle Comédie Le Mans avec cette question. Qui chante la chanson qu'on va écouter dans quelques instants? Une chanson d'ailleurs d'un célèbre chanteur. C'est parti.
4: Au nord, c'était les corons.
0: Est-ce qu'il s'agit de Pierre Bachelet ou de Pierre Perret, Yves?
3: Pierre Bachelet.
0: Vous êtes sûr?
3: C'est l'hymne national de Nantes.
0: Exactement, les 100 et or, les autres 100 et or qui sont qui ont remporté la Coupe de France et qu'on affrontera en Ligue 1 d'ailleurs. Ça va être le derby des 100 et or, ça va être quelque chose ça. J'ai hâte de voir ce que ça va donner. Yves, bravo, vous avez remporté vos deux places pour la salle Comédie Le Mans le samedi 30 mai 21h pour aller voir le spectacle Biggs. Félicitations.
3: Merci beaucoup.
0: Et puis profitez bien.
3: À
0: très bientôt. Et une dernière question quand même, Yves, quelle est votre radio préférée en Sarthe?
3: C'est ici même, bien sûr.
0: Sans souci. Merci beaucoup Yves, très bonne journée. Hydratez-vous, c'est important, on le redit. Crème solaire pour demain aussi si vous comptez sortir parce qu'il fera chaud aussi demain. Yves, vous êtes toujours le bienvenu, très bonne journée. On poursuit ensemble et en musique dans quelques instants. Merci d'être avec nous, il est 17h48.

0: sans idole. Le nouveau titre de Yoann Le Nay, fabriqué en circuit court, sincère, sans détour.
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0: Originaire du Mans avec le groupe Charivari, après son passage dans The Voice, Yoann raconte ici le sentiment d'être à part, mais surtout la force de s'assumer pleinement.
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0: Outsider de Yoann Le Nay.
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0: Un coup de cœur ici même.
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0: dernier Gaëtan Roussel. Tout s'en va sur votre radio, lequel ici mène. Restez bien avec nous parce que dans quelques instants, nous recevrons Guillaume Dumand pour parler du MSB. Match très important ce soir face à Nanterre à 19h dans le cadre des play-offs. On parlera également de la situation des supporters du MSB qui est un petit peu critique. Vous découvrirez pourquoi. Et on en parle dans quelques instants. Restez bien avec nous. Les infos 18h.
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0: Vous écoutez ici même pour vous accompagner, il est tout juste 18h. Toute l'actu locale avec Jules Jouet, il fait toujours aussi chaud en Sarthe.
2: Un nouveau record de chaleur est tombé aujourd'hui dans notre département. C'est du jamais vu au mois de mai depuis le début des relevés météo il y a 80 ans. Bonsoir Yann Lastenet.
3: Bonsoir Jules, bonsoir à tous.
2: Le mercure a dépassé les 34 degrés cet après-midi.
3: Oui, 34,2 degrés, c'est la température relevée ce lundi à 16h par la station météo de Sablé. C'est un nouveau record pour le mois de mai dans le département. Le dernier daté de l'an passé avec 32,6 degrés relevés par la station du Mans, où il a fait jusqu'à 33 degrés aujourd'hui. Partout en Sarthe, le mercure est monté très haut. À Thorey-les-Pins, près de la Flèche, il a fait jusqu'à 32 degrés. Pas assez toutefois pour battre le record du 12 mai 1969, où le thermomètre affichait 32,6 degrés. Ce qui est encore plus impressionnant, c'est l'écart avec les normales de saison. 15 degrés de plus à Sablé par rapport à la moyenne des températures du mois de mai. 13 degrés de plus au Mans, 12 à Thorey-les-Pins. Des records qui pourraient être battus dès demain, mardi, avec un mercure qui pourrait atteindre, voire dépasser les 35 degrés par endroit selon les prévisions de Météo France. Météo France qui maintient la Sarthe en vigilance jaune ce mardi, donc demain jusqu'à minuit.
2: Les précisions de Yann Lastenet et vous venez d'en parler, il fera très chaud demain. Météo France vient de placer 8 départements de l'ouest du pays en vigilance orange canicule. Ça concerne notamment nos voisins de Mayenne et du Maine-et-Loire. Je le rappelle, pensez donc bien à vous hydrater, à rester dans un espace frais et à prendre des nouvelles des personnes les plus fragiles. Deux enquêtes ouvertes après l'agression de policiers hier midi dans le quartier des Sablons au Mans. La première porte sur l'attaque au couteau dont ont été victimes les agents et la seconde concerne l'usage de leurs armes. Ils s'en sont servis après qu'un individu les ait attaqués devant sa porte d'entrée. Au total, 5 fonctionnaires de police présentent des blessures sans gravité au niveau de la clavicule, du genou, des bras et des mains. Ils sont tous sortis de l'hôpital. L'homme d'une trentaine d'années qui les a agressés avec une arme blanche était toujours entre la vie et la mort hier soir après avoir subi des tirs de la part de ses fonctionnaires de police.
0: Ils ont tout perdu après l'incendie de leur maison.
2: Une famille sartoise, propriétaire d'un chalet en bois à Écommoy, vit un parcours difficile depuis l'incident début avril. Le couple de deux enfants, de 8 et 10 ans, loue désormais une maison après avoir été hébergé durant un mois par des proches. Ce chalet, ils l'avaient construit, aménagé eux-mêmes et ils l'ont vu partir en fumée. Il n'y a pas eu de blessés physiques, mais tous les souvenirs et notamment les jouets des enfants ont brûlé. Puis il faut maintenant reprendre des démarches administratives, souvent difficiles à gérer pour Savina, la maman.
4: Quand on demande juste les carnets de santé, donc j'ai été voir mon médecin, mais ils n'ont pas l'habitude non plus. Ils ne savent pas où il faut aller faire des carnets de santé. Donc j'ai dû aller chercher où il faut aller. Donc il faut aller à PMI. C'est des petites choses, mais ça on ne le sait pas. Les bulletins de paye, par exemple, c'est à vie. Sauf que quand on rappelle nos sociétés, ils n'ont pas gardé nos bulletins de paye, ils ont changé leur logiciel. Et donc on n'a plus de bulletins de paye. C'est des petites choses, mais qui font mal aussi. Parce que de se dire, on n'a plus de papier, on n'a plus rien. On fait comment ? Alors c'est dur de se dire que tous les souvenirs des enfants surtout, c'est quand ils étaient bébés, quand leur doudou, les photos, on n'a plus rien. Nos vies, on a voyagé un petit peu, on n'a plus de souvenirs de nos voyages, donc ça c'est dur aussi de dire qu'on n'a plus. Après ça reste du matériel, mais le matériel d'accord, mais tout ce qui est sentimental, ça c'est un petit peu plus dur.
2: Le couple a bien l'intention de reconstruire un chalet au même endroit et espère se lancer dans le projet d'ici un an. Il a mis en place une cagnotte Litchi que vous pouvez retrouver sur le site internet d'Issimène. Un jackpot loto de 14 millions d'euros remporté en Sarthe. Le tirage au sort a eu lieu samedi et on sait déjà que le ticket gagnant a été acheté dans un point de vente situé dans notre département. Une information de nos confrères du Maine Libre qui s'y mène est en mesure de confirmer. Aucune précision n'a pour le moment été apportée par la FDJ quant à l'adresse de ce point de vente. L'heureuse gagnante ou heureux gagnant n'a pas encore été identifié.
0: On connaît le nom du starter de Le Mans Classic Legend.
2: Il s'agit du champion de ski français Alexis Pinturo. Il donnera le départ de la grande course lors de la première édition de ce premier événement co-organisé par Peter Auto et l'Automobile Club de l'Ouest. Il se tiendra du 2 au 5 juillet sur le circuit des 24 heures du Mans. Le médaillé olympique et triple champion du monde est partenaire de la maison horlogère Richard Mille depuis 2014. En basket, début des playoffs ce soir pour le MSB. Les Tangos se déplacent sur le parquet de Nanterre. Coup d'envoi dans une heure. Ce quart de finale se joue au meilleur des trois matchs avec un avantage pour les Franciliens mieux classés lors de la phase de championnat. Le match 2 se jouera mercredi à Antares Arena au Mans. Et avant d'en parler, parce que je sais que c'est votre sujet ce soir, Simon.
0: Oui, tout à fait.
2: On va faire un petit point sur la météo.
0: Oui, tout à fait. Faisons ça, en effet, avec toujours des fortes chaleurs. Ça, c'est la grande tendance aujourd'hui et ça le restera aussi. Sarthe, qui est en vigilance jaune canicule, on le rappelle, et des températures qui ne vont pas descendre ce soir en dessous des 20 degrés. Donc cette nuit, petit conseil pour vous, Jules, enlevez la couette, vous gardez que la housse, comme ça vous serez très bien. Même chose, vous prenez la crème solaire parce que je vois que vous bronzez, mais attention, ça ne veut pas dire qu'on ne peut pas prendre de coups de soleil. Voilà, demain, en début de matinée, 20 degrés, et ça est valable aussi pour vous, hein, Yann Lasténé. 20 degrés à Fresnay-sur-Sarthe, 21 au Grand Lucé, 23 à Malicante. Sur Sarthe, l'après-midi, des maximales entre 32 et 35 degrés, 34 à Bonnétable et Ciel-Guillaume, 35 au Mans ou encore à La Flèche. Merci beaucoup. Merci à tous les deux. Et à demain.
2: Peut-être, si vous voulez.
0: Peut-être, bah pourquoi pas. Allez, à demain.
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0: Ici Mène avec vous partout pour vous accompagner en Sarthe. Lundi de Pentecôte, 25 mai, il y a déjà un air de vacances en Sarthe. Un titre culte que voici, Julien Clerc.

0: une sorte de valse dansante proposée par Julien Clerc. Ce n'est rien sur votre radio locale. Ici Mène, 100% sport, l'émission consacrée au sport en Sarthe.
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0: Avec un programme bien chargé, à 3 semaines des 24 heures du Mans, Maxime Bonhomé nous présente un jeune rookie qui va y participer. J'ai également 2 places à vous offrir pour les essais du jeudi 11 juin. Il va falloir être attentif tout au long de l'émission, mais d'abord du basket. Le MSB débute ce soir ses play-offs à Nanterre, match important que va suivre très attentivement notre invité ce soir. Julien Dumont, bonsoir.
3: Bonsoir Simon.
0: Et non pas Guillaume, je ne sais pas pourquoi je vous ai appelé Guillaume tout à l'heure, je crois que c'est la fatigue. Il y a une petite ambiance vacances là en Sarthe et je crois que ça se propage. Voilà. Vous êtes président du Virage Nord, l'un des clubs de supporters du MSB. On va parler du match de ce soir, parler de la situation aussi des supporters, mais d'abord faire peut-être un petit bilan de la saison pour celles et ceux qui n'auraient pas forcément suivi le MSB. Cette année, que peut-on d'ores et déjà dire de cette saison du MSB, même si elle n'est donc pas terminée avec les play-offs ?
3: Eh bien, une saison plus que réussie, ma foi, Simon, puisque plusieurs finales de disputées, notamment la Leaders Cup, finale accrochée, finale de Coupe de France également, qu'on a malheureusement perdu 2 fois contre Monaco, trophée des champions perdu contre Monaco. Voilà, une saison quand même malgré tout réussie, avec 3 finales jouées, 3 finales malheureusement perdues. Toutefois, un début de play-off qui s'annonce, comme tous les ans, intense et riche en émotions.
0: C'est une saison que l'on peut malgré tout qualifier pour l'instant de satisfaisante, si on regarde un petit peu le...
3: Effectivement.
0: Arrière.
3: Satisfaisante, ouais. On s'attendait pas à jouer autant de finales, hein, très sincèrement, avec des clubs dans le haut du panier, je dirais, tels que Monaco, Paris Basket, avec des financements incroyables, même si en ce moment à Monaco c'est plus ou moins compliqué, mais pour le coup avec des clubs qui se démarquent de par les finances qu'ils obtiennent. Le Mans a pas le plus gros budget de Betclic Elite, et s'en sort malgré tout tous les ans, à noter une participation encore une fois, une énième fois, en play-off.
0: Oui, c'est-à-dire que c'est assez impressionnant, surtout cette régularité que le MSB arrive à confirmer presque chaque saison.
3: Exactement, une régularité exemplaire, avec un club qui vit plutôt bien visiblement en interne. Après, on évoquera la situation des supporters effectivement, mais oui, un club qui vit plutôt bien et qui est sain, avec une direction qui tient bien la baraque, ça souligné.
0: Il y a eu des moments, donc vous l'avez dit, hein, peut-être de faiblesse ou en tout cas un petit peu dommage, cette défaite, on l'a dit, finale de Coupe de France face à Monaco. C'est une défaite qu'on peut regretter ou c'est pas grave, il faut passer tout de suite à autre chose?
3: Alors c'est une défaite amère, ouais. Qui se termine sur une faute.
0: Rien du tout. Hein.
3: Ouais, c'est un peu compliqué à siffler. Bon, après, voilà, les arbitres ont... son seul juge sur ces situations.
0: Et ont le dernier mot. Voilà.
3: Et ont le dernier mot, il faut respecter leur décision. Voilà, l'arbitrage était tel que nous avons perdu. On perd pas un match sur une faute, on perd un match sur l'ensemble. On a bien tenu la baraque, hein, face à Monaco. On leur a tenu la dragée haute tout le long du match, tout le long des matchs, c'est à souligner. Donc c'est quand même signe d'un bon club, un club qui vit bien collectivement.
0: Et puis c'est souvent un affrontement qui est revenu, hein, entre Monaco et le MSB. C'est des matchs qui font plaisir à voir, qui sont donc souvent revenus. Pour vous, peut-être, avant qu'on parle de la situation plus générale des supporters, mais quel bilan peut-être pour votre club de supporters à vous? Est-ce que, voilà, globalement, sur le fil de cette saison à domicile, vous avez été, même à l'extérieur, bien présent?
3: Alors, à savoir que nous, on n'existe plus en tant qu'entité telle. À ce jour, on a fusionné avec les Félins. Voilà, on a décidé de basculer du côté des Félins pour aller les soutenir par rapport au...
0: Aujourd'hui, là,
3: alors on se parle depuis le début de la saison. On a envoyé tous nos adhérents vers les Félins. Ça fonctionne plutôt bien. L'ambiance est plutôt saine, plutôt bonne au sein du COP, malgré quelques distanciations au niveau de la salle, je dirais. Voilà.
0: Oui, on va parler de cette grande question, en effet, des supporters, de ce manque, peut-être, en tout cas, exprimé de ferveur ou d'entraînement des supporters. On va en parler, on va questionner tout ça. Et puis, on va aussi parler, c'est aussi important, du match qui arrive donc dès ce soir à 19h face à Nanterre. Vous restez avec nous, Julien Dumont. On en parle juste après l'un des derniers titres de M. Pokora. Ça s'appelle quand même 18h13. Vous êtes à l'écoute d'Ici Mène. Merci d'être avec nous.

0: Quand même, c'est le nouveau M Pokora sur votre radio locale. Ici Maine, on parle MSB basket ce soir dans 100% sport avec Julien Dumont, notre invité, lui qui est le président du Virage Nord, l'un des clubs de supporters du MSB. Julien, on va parler donc de cette situation des supporters qui posent question, en tout cas pour le basket. Que se passe-t-il chez les supporters du MSB?
1: Eh bien, le problème, c'est que on se demande s'il y a réellement des supporters au MSB. Je parlerais plutôt de spectateurs, malheureusement. Et ça se sent à tous les matchs lorsque des copes adverses font le déplacement. On est plus de 5000 dans la salle. Exemple de Cholet, concrètement. C'était 40 ou 50, je n'ai plus le chiffre exact. On entendait que. Mais à n'importe quel coin de la salle, on n'entendait que Cholet. Aujourd'hui, on est une salle qui est particulièrement endormie. Alors, on peut tout entendre. Hein, entendre que c'est de la faute des félins. Je suis pas tout à fait d'accord avec ça, soyons clairs. Toutefois, aujourd'hui, les gens qui... sont force de proposition sur les réseaux, il serait bon qu'il le soit aussi au sein de la salle. Moi, j'invite tous les gens qui parlent sur les réseaux de l'ambiance en terrasse, particulièrement éteinte, hein, on va pas se mentir, à rejoindre justement les félins, à tenter, comme nous on l'a fait au travers du Virage Nord, à rejoindre les félins de manière à faire un peu plus de bruit. Après, des comportements dans la salle sont toutefois pas entendables. Lorsqu'on apprend que le cop de supporters se fait insulter par les spectateurs, ça me questionne, ça me questionne.
0: Et avec, donc par exemple, les félins pointés du doigt en disant « Oui, vous, avec vos 60 ans, 61 ans maintenant d'ailleurs cette année d'existence, vous êtes un peu vieillissant. » En effet, on a envie de dire, bah, du coup, peut-être presque s'investir aussi, aller aider, aller soutenir, plutôt que de pointer du doigt et de critiquer.
1: Exactement. Et j'ai un profond respect pour les félins, leur présidente en particulier, et l'ensemble des membres de leur bureau, qui font tout à chaque match, à chaque déplacement, pour essayer de mobiliser, de bouger. Malheureusement... force est de constater que c'est pas vraiment soutenu. Donc effectivement, j'ai un profond respect pour Soisic Pinault, hein, président des Félins, et l'ensemble des membres de son bureau à qui j'apporte mon entier soutien, mon total soutien, puisque ils font tout ce qu'ils peuvent à longueur d'année pour essayer de mobiliser les troupes. Après, il est bien facile d'écrire derrière un clavier sur les réseaux. Maintenant, à la salle, j'ai un exemple concret d'un petit jeune qui se plaignait de l'ambiance chez les Félins, qui sont vieillissants, effectivement, on entend, 61 ans d'existence, c'est pas rien, et c'est même le plus vieux club de supporters au niveau basket français, donc chapeau à eux, et qui... a eu l'intelligence, je dirais, de se dire bon, eh bien, puisque je critique et que je suis pas content, eh bien, moi, je vais aller les rejoindre dès le prochain match de play-off. Et je trouve ça admirable, vraiment.
0: Ouais, la démarche, en tout cas, est là de dire ok, je critique, mais j'y vais. Et on précise que, évidemment, ça va jusqu'aux insultes. Hein. Donc là, par contre, modérer et dire aux gens d'arrêter ça, parce que ça reste du sport, il faut bien le préciser, d'aller jusqu'à très loin dans les insultes.
1: Ouais, exactement. Je suis venu ce soir avec mon fils de 6 ans en studio pour ne rien cacher aux auditeurs. Et Sacha me disait ce matin bah, papa, tu sais, les gens, des fois, ils nous insultent. Et sur un gamin de 6 ans, je trouve pas ça très courageux déjà d'une, et je trouve pas ça super intelligent, quoi.
0: Alors de quoi aurait besoin le club, ou les clubs en tout cas, de supporters du MSB, de plus de financement, d'accompagnement particulier du club? Qu'est-ce qu'on pourrait demander pour essayer d'améliorer un peu cette situation-là?
1: Peut-être de l'accompagnement de la part du club, du MSB hein, en lui-même, entité qui fait déjà son possible, je crois savoir, pour essayer de maintenir de bonnes relations avec l'ensemble des clubs de supporters, et ils le font remarquablement bien. Toutefois, aujourd'hui, je pense qu'il faut tenter de rajeunir peut-être cette zone de supporters. Alors, de quelle manière on peut tout imaginer, je pense que Monsieur Le Bouil a les cartes en main, et à lui de faire le nécessaire. En tous les cas, je sais qu'il a l'écoute, je sais que Christophe est quelqu'un qui est toujours très attentif aux attentes des supporters dans sa salle. Donc je sais que ça se passera bien pour l'avenir, j'en suis certain.
0: Et est-ce qu'il n'y a pas aussi peut-être un besoin de, j'ai pas envie de dire de former, mais de, parce qu'il y a sûrement aussi pas mal de personnes qui viennent plus ponctuellement soutenir le MSB, qui peut-être n'ont pas aussi les codes pour supporter. Est-ce qu'il n'y aurait pas besoin, je sais pas, de former, d'expliquer aux gens aussi comment ça fonctionne de supporter
1: pendant une séance? Exactement, Simon, tu as tout résumé. Est-ce que l'idée serait pas d'avoir un capot dans la salle, dans le COP, qui puisse lancer les chants et que le COP le suive? Enfin, on peut tout imaginer. Dans le règlement de la Ligue, notamment, il est stipulé qu'on a le droit à un mégaphone par groupe de supporters, ce qui n'est pas le cas en Tarès. On s'est toujours questionné de savoir pourquoi. On n'a jamais eu réellement de retour, de réponse. Aujourd'hui, je pense que voilà, il y a des petites choses à travailler, quelques axes d'amélioration, quelques pistes de travail. Mais j'ai aucun doute sur le fait que ça va se solutionner. Toutefois, ce qui est pas entendable, encore une fois, c'est les insultes, ne serait-ce envers les spectateurs qui font le déplacement. Alors, regarder un match debout, si ça dérange les gens derrière, on s'en excuse, mais à un moment donné, il faut aussi que la salle vive. Lorsqu'on a reçu nos meilleurs ennemis, encore une fois, Cholet, ils étaient une cinquantaine, ils ont éteint la salle. On est 5000 dans la salle, il n'y a plus un bruit, c'est pas entendable.
0: Ouais, c'est compliqué, mais oui, on va avoir besoin des supporters, très clairement, pour ce match. Ce soir, à 19h, c'est à Nanterre, mais il n'empêche, il y en a d'ailleurs peut-être qui ont fait le déplacement.
1: Il y en a quelques-uns qui ont fait le déplacement.
0: Donc, ils donneront sûrement de la voix aussi là-bas, et on en parle de ce ce match avec les enjeux dans quelques instants. Vous restez avec nous, Julien Dumont, le temps d'écouter Césaria Evora, Saudade.

0: La voix de Césaria Évora Saudade sur votre radio locale ici même. Avec nous ce soir dans 100% Sport, Julien Dumont pour parler du Mans basket. En tout cas, on va parler du club de basket, le MSB. Le Mans FC, c'était autre chose. On va parler du MSB donc, parce que match très important ce soir, Julien, à 19h, donc dans quelques minutes maintenant, face à Nanterre pour les playoffs. Les playoffs, on rappelle le principe, globalement les 8 meilleures équipes du championnat de France qui s'affrontent donc pour le titre. Nanterre, comment on le sent, sachant qu'il y aura donc deux matchs, il y a celui-ci, il y en a un autre mercredi soir, c'est ça, à Antares à domicile, mais celui-ci, en tout cas ce premier match face à Nanterre ce soir, comment on le sent?
1: On n'a pas l'avantage du parquet, ce qui peut nous compliquer la tâche. Nanterre est une équipe de très très bonne qualité, on peut se faire surprendre, ils finissent troisième, faut pas le perdre de vue. Nanterre est sur une grosse série de victoires avant une défaite à domicile, 4 victoires auparavant, c'est une équipe de série, faut aborder le match avec l'énergie qu'on connaît à cette équipe du MSB, avec cette envie d'aller gagner. Tout est possible en play-off, on le sait, hein, toutes les équipes jouent pour ça. Derrière, ce sera Bourg-Monaco si jamais on passe en deux matchs, et ce qui serait vraiment génial, hein, ce serait qu'on passe en deux matchs, c'est-à-dire celui de ce soir et celui de, puisque c'est le meilleur des trois matchs, et celui de mercredi prochain. Plus qu'à espérer gagner chez eux, puisque si nous perdons ce soir, que nous gagnons à la maison, nous retournons en Nanterre et nous reperdons l'avantage du terrain.
0: Et avec la fatigue aussi qui peut aller avec ça, on sait que ça joue, et si on a moyen en effet de gagner le plus rapidement possible, ça économise aussi un petit peu de force. Guillaume Bizade, le coach d'ailleurs, dit l'objectif un petit peu du match de ce soir, c'est de réussir à proposer son basket, en gros, de faire ce que le MSB sait faire. C'est important là ce soir de réussir à justement maintenir cette dynamique-là face à une équipe qui, oui, a fini troisième du classement, donc très bien classé.
1: Effectivement, on a quand même des gros atouts défensifs à faire valoir. On a quelques énormes contreurs, puisque le basket, c'est pas seulement marquer des points, c'est aussi stopper des actions de l'équipe adverse. Et en ce sens, je pense qu'on a tout l'attirail pour pouvoir réussir à faire un gros match, sachant que l'effectif est quasi complet. En ce sens, on peut imaginer quelque chose de plutôt positif pour nous, espérons-le en tous les cas. On a des supporters qui sont sur place, c'est à souligner, puisque malgré tout, des déplacements continuent de s'organiser, malgré les difficultés. Donc chapeau à eux, et j'ai aucun doute sur le fait qu'ils poussent l'équipe jusqu'à la victoire ce soir.
0: Ouais, c'est important, hein, même s'ils ne sont pas forcément énormément là-bas, en tout cas le peu qu'ils sont, seront présents pour donner de la force. Quels sont peut-être, pour finir, les points forts du MSB face à Nanterre, s'il y en a, à part peut-être les contres, est-ce qu'on a des particularités qui pourraient faire la différence face à Nanterre?
1: Cet esprit d'équipe, ce collectif qui vit très très bien, des joueurs qui se trouvent parfaitement bien sur le terrain, avec des jeunes pousses, notamment, je pense à Bastien Grassoff, qui nous fait une saison phénoménale. On va jouer sur la jeunesse et la fraîcheur. Je pense que ça va grandement nous aider dans ces playoffs.
0: Ah ben, il n'y a plus qu'à, en tout cas, c'est à 19h, donc dans 30 minutes maintenant. On va croiser les doigts et puis suivre ce match très attentivement. Merci beaucoup, Julien Dumont. C'est un plaisir de vous avoir, comme chaque soir. Bonsoir, Sacha. Au revoir. Au revoir, voilà, tout mignonnement dit. Et puis, très bonne soirée. Vous êtes à l'écoute d'ici même. On poursuit ensemble en musique dans quelques instants, puisque Paul Young arrive. Restez bien avec nous.
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0: Young sur votre radio locale, ici Maine. On est bien ensemble au soleil en Sarthe. Il fait un peu chaud, mais on est là pour un petit peu de fraîcheur musicale. Pourquoi pas? Trois infos pratiques et locales, elles vous sont données par Fabien Aubric.
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2: On a trois infos pour vous. Circulation, la route Lelu de la Flèche est fermée en raison de travaux qui vont durer jusqu'au 19 juin. Une déviation est en place par Baugé en Anjou. Mobilité encore, c'est parti pour Move & Go Vélo, un service de location de vélos longue durée à l'image de ce que propose la CETRAM au Mans, mais à la campagne dans 90 communes sartoises. Maurice Vavasseur, l'élu en charge du projet, nous présente les quatre types de vélos mis en service.
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0: Ici Mène, c'est une nouveauté musicale qu'on est heureux de vous présenter. Ça s'appelle La Lune. C'est signé Christophe May qui fait son grand retour et qui sera d'ailleurs de passage en Sarthe.

0: La Lune de Christophe Maé, chanson qu'il viendra chanter le 27 septembre à Antares, au Mans, à 18h. Mais c'est complet, heureusement. Nouvelle date donc prévue le 7 février 2027, là aussi à 18h. Et là, il reste des places. Place au sport, place à l'endurance, car dans un peu plus de 3 semaines, un peu moins de 3 semaines même, il y aura les 24 heures du Mans, une édition qui voit débarquer, comme chaque année, son lot de rookies, comprenez de débutants. Et Clément Matheux est dans cette case. Le Français va découvrir la Sarthe, Maxime Bonhomé.
1: Alors découvrir, oui et non, car en l'an 2000, c'est ici que le pilote français débarque pour faire la filière ELF.
2: Une année de sport-études dans la Sarthe, donc c'est pour ça que j'ai aussi une certaine attrait pour cette région du sport auto.
1: Pas d'avenir pro pour lui, malheureusement. Clément travaille alors pour l'entreprise familiale, puis repart de zéro en reprenant sa passion en 2014.
2: J'ai construit mes budgets année par année, avec la participation de beaucoup de partenaires et beaucoup de fournisseurs de notre industrie, que je remercie chaleureusement. Et du coup, ça se construit. Ce sont des étapes à passer.
1: Comme celle de trouver un volant qui lui permettra de rouler au top niveau européen puis mondial.
2: Il y a Valentin Asclot aussi qui est mon coéquipier, le pro dans la voiture manufacture Aston Martin, qui m'a beaucoup aidé dans ses étapes après la Porsche Cup.
1: C'est un peu lui finalement qui l'a emmené jusqu'au Mans, qu'il va donc retrouver en tant qu'homme, mais découvrir en tant que pilote avec le célèbre double tour d'horloge.
2: Je me rends compte de la chance que j'ai parce que je le travaille depuis très longtemps. Et je pense que je le travaille depuis que je suis un adolescent et j'ai maintenant 44 ans. Donc imaginez que je me rends compte petit à petit qu'on avance dans le calendrier, que je suis chanceux de pouvoir accéder à cette course. Oui.
1: Sur la liste des engagés aujourd'hui, seuls François Herriot et François Perraudeau sont les deux autres pilotes français catégorisés en bronze, à savoir amateurs. On retrouvera donc Clément Matheux au volant d'une Aston Martin du team Racing Spirit of Le Mans.
2: On a fini troisième l'année dernière, ça fait 2 années en ELMS que le team finit troisième. L'Aston Evo est bien née, très performante. Bien sûr que la victoire est le principal target, en tout cas en championnat ELMS.
1: Mais Clément sait que la concurrence sera bien plus difficile au Mans. Clément Matheux, l'un des rookies des 24 heures.
0: Et avec une bonne nouvelle pour vous, dans quelques instants, vous pourrez remporter 2 places pour les essais des 24 heures le jeudi 11 juin. Soyez attentifs, ça arrivera dans quelques minutes avec Patrice Gascoigne, lui aussi pour ses coulisses télé. Restez bien avec nous, 18h41.

0: Eros Ramazzotti, c'est Bastasse et una canzone sur votre radio locale, ici même avec la guitare qui fait plaisir à écouter. On retrouve Patrice Gascoigne à 18h45 avec ses coulisses télé. Aujourd'hui Patrice, vous nous proposez de découvrir une série documentaire 100% fait divers, une nouveauté qui se situe un peu dans la lignée de Faites entrer l'accusé.
1: 2 millions de personnes regardent les vidéos de Max Keyes sur YouTube, mais ce jeune homme qui s'est spécialisé dans les faits divers débarque cette fois à la télé.
2: Est-ce que vous pensez que c'est le point de départ de la disparition de Céline ?
3: Moi, c'est ce que j'ai pensé dès le début.
1: Je vous mets direct dans l'ambiance de l'affaire Céline Giboire, série documentaire passionnante en 3 épisodes déjà disponible sur la plateforme Prime Video. Max Keyes nous propose une vraie contre-enquête sur l'affaire Céline Giboire. Une jeune fille de 16 ans qui disparaît de son lycée à Rennes et que l'on découvre morte en contrebas d'une falaise à Saint-Malo, enfin plus précisément retrouvée à plusieurs dizaines de mètres de son point de chute.
4: Et donc la théorie serait qu'elle aurait rampé pour arriver 32 mètres plus loin.
5: Ça paraît possible ou pas ?
6: Totalement impossible.
1: Et pourtant, les policiers retiennent la thèse du suicide, théorie totalement réfutée par la famille. Cette contre-enquête a obligé le youtubeur Max Keyes à sortir de son studio pour aller sur le terrain, rencontrer les protagonistes de l'affaire. Qu'est-ce qui a été le plus difficile dans ce nouvel exercice, Max Keyes ?
7: Alors, ce qui a été le plus difficile dans ce nouvel exercice, ça a été pour la première fois de voir vraiment une famille de victimes, de voir leur douleur et de la ressentir aussi à travers les questions qu'on pose. Par exemple, moi, ce qui m'a beaucoup marqué, c'est quand on a pu avoir Laura Giboire, la sœur jumelle de Céline, et qu'on a pu lui poser des questions. Dès la première question, en fait, elle a fondu en larmes. On est près de 15 ans après le meurtre de Céline et on comprend à travers la famille, quand on les voit à travers la caméra justement et qu'on leur pose des questions, que la douleur est encore tellement vive. Et c'est un exercice qui est très difficile la toute première fois, de réussir à trouver les bons mots, de poser les bonnes questions. Donc oui, c'est ça qui a été vraiment difficile dans ce nouvel exercice, c'est d'avoir vraiment la famille en face de soi.
1: Max Keyes sur le terrain pour comprendre ce qui est vraiment arrivé à Céline. Lui qui, plus jeune, regardait Faites entrer l'accusé, eh bien aujourd'hui, il est produit par les producteurs de Faites entrer l'accusé. L'affaire Céline Giboire disponible sur Prime Video. Quant à moi, je reviens aux affaires demain pour de nouvelles coulisses télé.
0: Patrice Gascoigne avec ses précieux conseils télé, à retrouver d'ailleurs sur notre site ici.fr. Un duo que l'on apprécie aussi, Vianney, qui vient tout juste de finir sa cabane, et Kenji, le feu.

0: Le feu, Kenji Girac avec Vianney sur votre radio locale, ici même. Il est temps pour vous de jouer là tout de suite maintenant. J'ai deux places pour, tenez-vous bien, les essais des 24 heures du Mans du 11 juin, le jeudi 11 juin. Elles sont pour vous ces deux places si vous répondez à la question que voici. Qui est le parrain du M24, le nouveau musée des 24 heures, Lewis Hamilton ou Felipe Massa? Si vous avez suivi ici même sur les actus, par exemple le site internet, vous avez peut-être l'information. Qui est donc le parrain du M24? Lewis Hamilton, Felipe Massa, vous avez la réponse, vaut deux places pour les essais des 24 heures du Mans du jeudi 11 juin. Bonne chance à vous.
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0: The Riddle, Nick Kershaw sur votre radio locale, ici même. Pascal, bonsoir.
1: Oui, bonsoir, ici même.
0: Vous allez bien? Moi c'est Simon, mais vous pouvez m'appeler ici même aussi, j'aime bien. Vous allez bien Pascal?
1: Bonjour Simon, oui. Ça va très bien, oui.
0: Ouais, vous êtes, vous nous appelez de quel coin Pascal?
1: De l'Amilès.
0: L'Amilès, c'est un programme au frais là pour vous ce soir, tranquillement avec les ventilateurs ou vous êtes...
1: Oui, au frais, bah, dans le sous-sol, en train de bricoler.
0: Ah bah carrément, comme ça vous êtes tranquille. Vous bricolez quoi, là, de quoi de beau là, Pascal?
1: Des vélos.
0: Ah, vous êtes spécialiste de vélo, d'accord. Eh bien écoutez, vous allez aussi peut-être être spécialiste de voiture, on va voir ça tout de suite, puisque la question, la voici donc. Qui est le parrain du M24 pour le nouveau musée des 24 heures? Est-ce que c'est Lewis Hamilton ou Felipe Massa?
1: Lewis Hamilton.
0: C'est une excellente réponse. Oui, bien joué Pascal, bravo. Vous avez donc remporté vos deux places pour les essais des 24 heures du jeudi 11 juin. Félicitations.
1: Merci beaucoup Simon.
0: Avec grand plaisir, vous irez avec qui? Eh ben c'est cadeau, c'est offert, la radio, votre radio en sorte qui vous les offre. Vous irez avec qui, Pascal?
1: Avec mon ami.
0: Eh ben voilà, profitez bien d'eux et bonne réparation de vélo. Profitez peut-être aussi, vous pourrez faire un tour du circuit à vélo, pourquoi pas. Pascal, très bonne soirée, mettez-vous au frais, restez-y au sous-sol.
1: Merci encore Simon et merci Simon.
0: Avec grand plaisir Pascal, très bonne soirée, merci. On poursuit ensemble avec, c'est vrai, un petit rappel à vous faire que tous les matins de 10h à 11h, vous pouvez retrouver Sophie Ellie avec des conseils pratiques dans Bienvenue chez vous, le mag. Et ce matin, elle a demandé à Richard Fournier, organisateur du festival Le Mans fait son cirque, de nous donner bien quelques conseils et surtout ses coups de cœur à aller voir cette semaine pour les 25 ans du festival.
2: Je pense à un des spectacles les moins rentables du festival à découvrir absolument, Tropisme poétique. Si vous n'avez jamais vu des plantes danser en vrai sur de la musique, et ben il faut absolument venir le voir. En plus, ça se déroule donc sous la Cité du Cirque, dans l'ancien bassin de natation donc de la Cité du Cirque, parce que la Cité du Cirque était avant la piscine des Sablons. C'est un spectacle pour 19 personnes qui jouent une quarantaine de fois pendant la semaine. Et le week-end, ce week-end, donc on aura également Guillaume Fournier de Pianoctambule qui viendra le matin pour réveiller les plantes, le soir pour les coucher. Le son du piano. Voilà, c'est un très beau coup de cœur. Donc, je pense que, ouais, si vous faites Sonoyo, Pain de Chien et Tropisme Poétique, vous avez vu des spectacles sous chapiteau, des spectacles dans une piscine avec des plantes qui dansent. Et puis, si vous voulez faire un extérieur, et ben, venir voir Vincent Varin avec ce spectacle de BMX en extérieur où on voit cet ancien champion du monde de BMX s'envoler, parce que Vincent Varin est clairement joue avec un télescopique, un engin de levage qui lui permet d'aller s'envoler vers les airs.
0: Ah, Richard Fournier, invité de Sophie Ellie.
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0: Ah oui, puisqu'ici même vous accompagne à toute heure et il est tout simplement 19h. Très bonne soirée et l'heure de vos informations.
4: On n'en a pas fini avec ce dôme de chaleur. Demain, 8 départements passent en vigilance orange canicule, 20 restent en vigilance jaune. Bonsoir Fabien Fourel.
5: Bonsoir Marine.
4: C'est tout simplement du jamais vu pour un mois de mai.
5: Oui, la France n'avait jamais parlé de canicule, ni jaune, ni orange avant le mois de juin, mais plusieurs centaines de records ont bien été battus ou égalés ce lundi. 30 degrés partout en France quasiment, excepté au bord de la Manche. Certains profitent, mais beaucoup s'alarment désormais à notre micro ici.
6: C'est une grande source d'inquiétude. On a beaucoup de troupes de canicules, plus longues, plus chaudes, plus nombreuses, sur des périodes plus longues de l'année.
7: Je ne supporte plus avec l'âge arrivant aussi. Il fait tellement chaud dans les appartements.
8: C'est pas évident, on ouvre les fenêtres, mais en fait, ça ne fait pas trop l'effet. On n'a pas de clim non plus, on ne sait pas de quoi l'avenir est fait. Et on sent que c'est de plus en plus contraignant.
5: Et l'épisode météo va durer au moins jusqu'à samedi, selon les dernières prévisions.
4: Mais qui dit vague de chaleur, Fabien, dit aussi pic de pollution.
5: Oui, 68 départements concernés ce lundi par une qualité d'air dégradée, deux polluants, les particules fines et l'ozone qui rendent la vie difficile des patients aux poumons fragiles. Frédéric Le Guillou, pneumologue et président de l'association Santé Respiratoire France.
9: C'est deux irritants, deux polluants en même temps pour les voies respiratoires, ce qui aggrave l'inflammation dans les voies respiratoires et ce qui aggrave la pathologie respiratoire sous-jacente.
5: Et il est donc conseillé d'éviter des activités sportives, voire de rester à l'intérieur pour les plus fragiles.
4: Merci Fabien Fourel pour ces précisions. Pour faire face, Laurent Nunez, ministre de l'Intérieur, demande au préfet de s'adapter, d'annuler par exemple des événements événement si besoin, après la mort d'un coureur à Paris hier. Prudence aussi si vous voulez vous rafraîchir cet après-midi dans le Finistère, sur la presqu'île de Crozon. C'est un homme de 67 ans qui est mort noyé, retrouvé inconscient dans l'eau. La température la plus chaude relevée en France aujourd'hui, c'était à 17h à Osgore dans les Landes, avec 36,9 degrés, juste derrière 35,7 degrés à Saint-Jean-de-Luz, et Nantes sur la troisième marche du podium avec un thermomètre à 34,8 degrés. Dossier complet sur notre site ici.fr. Deux adolescents placés en garde à vue à Rennes après la mort d'un enfant de 11 ans. On a retrouvé son corps au bord de la rivière La Vilaine. Il avait une serviette de bain mouillée nouée très serrée autour de son cou. Les deux mineurs en garde à vue, un garçon et une fille, sont âgés de 16 et 15 ans. Dans le Var, un éducateur sportif est en soins intensifs ce soir après une agression très violente hier à la fin d'un match. Ce père de famille de 48 ans, bénévole pour s'occuper de l'équipe de Sifour, a été violemment pris pour cible par un parent de l'équipe adverse de Sanary. Précision signée Sophie Glotin.
10: Un papa, semble-t-il mécontent des décisions de l'arbitre, s'en est pris directement au coach du club de Sifour-le-Brusque. Il l'a notamment frappé au visage devant les enfants et les autres parents médusés. L'éducateur bénévole a été pris en charge par les pompiers, d'abord hospitalisé à la Seyne-sur-Mer pour un hématome cérébral et plusieurs fractures au visage. Il a depuis été transféré en soins intensifs à l'hôpital Sainte-Anne de Toulon. La police a ouvert une enquête. Pour le moment, les dirigeants du club, extrêmement choqués, n'ont pas porté plainte. Notre priorité, disent-ils, c'est l'état de santé de notre éducateur, un super mec, un super coach. Dans un communiqué, le Sifour-le-Brusque Football Club dit stop à la violence. Quand des adultes transforment un terrain en lieu de haine, c'est tout le football amateur qui souffre. Avant de conclure, nos enfants méritent des exemples, pas des drames.
4: Sophie Glotin, ici Provence. 30 témoignages, 9 plaintes, 5 enquêtes. La pression s'accentue autour de Patrick Bruel, poursuivi pour viol et agression sexuelle. L'artiste de 67 ans doit démarrer une tournée. Il doit passer par exemple à Orléans les 9 et 10 octobre prochains. Et pour certains, pas question d'aller l'applaudir. Naïk et Romain avaient pris leur place en début d'année, mais c'est tout simplement devenu impossible pour ce couple. Romain a même décidé d'écrire au gestionnaire du Zénith d'Orléans.
11: J'ai envoyé un mail à Gilles Evans pour exprimer mon désarroi, notre désarroi à tous les deux, en disant qu'on avait pris des places pour ce concert il y a plusieurs mois et qu'on découvrait ce qu'on ignorait. Et j'ai dit que nous n'irions pas et que nous espérions que le concert allait être annulé. Moi, le principe, c'était d'accompagner ma femme pour prendre du plaisir, pour passer une bonne soirée, se réjouir, chanter, etc. Et je ne me vois pas du tout faire ça dans ce contexte-là. Je ne me vois pas du tout applaudir, acclamer quelqu'un qui est poursuivi pour viol, pour agression sexuelle, pour attouchement, c'est pas possible. Puis clairement, le concert va pas bien se passer. C'est-à-dire que je suppose que dans toutes les villes où Bruel va faire un concert, il va y avoir une manifestation. Il va peut-être même que le concert sera perturbé par des gens à l'intérieur qui rentreront pour manifester. Donc, j'espère vraiment que la décision viendra de mettre fin à tout ça.
4: Une tournée qui doit débuter le 16 juin au Cirque d'Hiver à Paris. Est-ce le dernier match pour Gaël Monfils à Roland-Garros? Le Français de 39 ans affronte un autre Français, Hugo Gaston, 20h15 sur le Châtrier. Dernier tournoi, porte d'Auteuil donc pour Gaël Monfils. Ce sera son 19e. Son meilleur résultat reste une demi-finale en 2008 perdue face à Roger Federer.
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0: Votre météo en Sarthe pour ce soir, grand soleil et grande chaleur. Toujours, la Sarthe est en vigilance jaune canicule. Demain, elle le sera également, avec ce soir des températures qui ne vont pas redescendre en dessous des 20 degrés. Donc cette nuit, enlevez la couette. Petit conseil, demain, en début de matinée, 20 degrés à Vibray, 22 du côté de Mamers, 23 à Sablé-sur-Sarthe. L'après-midi, des maximales entre 32 et 35 degrés, 34 à Ciel-Guillaume et Saint-Calais, 35 au Mans et à La Flèche.
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1: Une chanson devenue culte et qui est née grâce au hasard. Cookie Lingler faisait de la musique avec son groupe, mais plutôt en amateur. Un jour, sa voisine de palier, prof d'allemand, lui confie ce texte, Femme libérée. Ça tombe bien, elle avait déjà composé la mélodie. Il l'enregistre, participe à une émission de télé régionale, un producteur parisien tombe dessus, le contacte, signe un contrat, le disque sort. Bah, la suite, vous la connaissez. Et la suite, ici, c'est George Benson, Give Me The Night.
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0: Alors là, j'ai envie de dire que c'est l'une des plus belles chansons des années 80. Bah du coup, je l'ai dit. Et bah voilà. Avec ce titre mélancolique qui parle de l'absence, de la perte d'un être cher, Graziella de Michel a ému le public. Résultat, 3e du top 50 en 86. Cette même année, la France perdait une de ses idoles, Daniel Balavoine. Dans un instant, on écoute « Aimer est plus fort que détruire ».
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0: Ici Maine, c'est 100% années 80 jusqu'à 20h. Et tout de suite, quelques infos près de chez vous.
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2: Première info pour les chineuses et chineurs qui nous écoutent. Si vous n'étiez pas dans le coin ce week-end et que vous avez raté les nombreux bric-à-brac sartois, en voilà deux qui se tiennent aujourd'hui. Vous pouvez vous rendre à Saint-James-sur-Sarthe sur le site d'Antoigné et un autre bric-à-brac à Lussault. Rendez-vous place de la mairie. Dès aujourd'hui, vous pouvez planifier votre week-end. Ce samedi et ce dimanche, la ferme de la Gourdaine ouvre ses portes à Degré, entre 10h et 19h. Il y aura un programme mis en place pour les petits comme les grands et au programme rencontre avec les animaux et découverte des coulisses d'une journée de travail à la ferme. Et petite cerise sur le gâteau, des promenades en calèche, histoire de faire rêver toute la famille. C'est à la ferme de la Gourdaine à Degré tout le week-end. Et enfin, l'été approche à grands pas et quand on a des animaux, on peut avoir besoin de les faire garder. Vous pouvez vous y prendre dès maintenant pour programmer votre départ de la façon la plus sereine. Pour ça, vous pouvez contacter les gardes d'animaux comme par exemple Blacker Dog, basé à Saint-James. Il a ouvert son service récemment.
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0: More Night, Phil Collins.
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0: Un des plus grands tubes de l'ex-batteur de Genesis. Et d'ailleurs, il a raconté que pour cette mélodie, l'inspiration lui était venue alors qu'il s'amusait avec sa batterie. Une petite récréation qui lui a permis d'être numéro 1 dans le monde et notamment aux États-Unis en 1985. Pour la suite, j'ai choisi un artiste français qui, la même année, rencontre lui aussi un beau succès en s'amusant à répertorier tous les artistes qui l'ont inspiré. Et du coup, il surfe sur des musiques noires. Eh oui, Thierry Pastor.
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0: Un titre anti-militariste, une reprise d'un duo hollandais, Bolland & Bolland, qui a permis à Status Quo de renouer avec un succès mondial en 86. Bientôt 20h, dans un instant, c'est Décibel avec Émilie Mazoyer, qui reçoit ce soir Pascal Obispo. Mais avant cela, restons dans les années 80, avec un titre devenu un tube grâce à la BO du film Sailor et Lula, Wicked Game, Chris Isaak, juste après ça.
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2: Et à 20h sur votre radio ici, c'est l'heure de Décibel. Toute l'actualité musicale avec ce soir, un sacré gang formé autour de Pascal Obispo pour son nouvel album. Un album de chansons originales, interprété en duo avec Julien Clerc, Francis Cabrel, Zazie, Renaud, Axel Bauer, Michel Jonas, Benabar.
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2: Le nouvel album de Pascal Obispo, c'est Héritage, volume 2. Mais j'ai raté le volume 1, vous demandez-vous, incrédule, car normalement la carrière de Pascal Obispo n'a aucun secret pour vous. Eh bien non, les amis, Jurisprudence Star Wars, le volume 2 de ce nouvel album de Pascal Obispo vient de sortir avant le volume 1, qui arrivera à la rentrée, mais vous en faites pas, il va tout vous expliquer.
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2: Ce soir, au programme de Décibel, en direct jusqu'à 21h, l'anniversaire du chanteur de Scorpion, la découverte, Monte Marco, vous ne le connaissez pas encore, mais normalement vous allez adorer, et un blind test autour des chansons qui ont marqué l'année 1990. 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Il est pas loin, il est assis à côté de moi. Bonsoir Pascal.
5: Bonsoir, ça va bien.
2: Comment ça va?
5: Oui, ben ça va. L'album est sorti, c'est.
2: Oui.
5: C'est toujours, une joie, parce qu'avec depuis 2 ans et demi, c'est vrai que.
2: C'est un boulot, hein.
5: De travail, ouais, c'est beaucoup de travail. Je pense que les gens qui écoutent de la musique et qui adorent écouter des chansons, je suis pas sûr qu'ils se rendent compte à quel point on passe énormément de temps à s'écouter. C'est d'ailleurs pour ça que je ne m'écoute plus une fois que c'est
2: ouais.
5: sorti. J'adore écouter les autres. D'où cet album Héritage, en
2: bah
5: fait.
2: Oui. Ouais. Parce que c'est vraiment des chansons qui sont écrites sur mesure. En fait, c'est la haute couture. Ce que vous avez fait, Pascal.
5: C'est gentil, merci.
2: Mais c'est vrai, c'est de la haute couture, puisqu'en fait, chaque chanteur, chanteuse, et à la fois, bonjour, je parlais de Star Wars, mais c'est aussi un peu les Avengers de la chanson française qui sont là. Et donc, non seulement les textes, ce sont des textes qui leur parlent, et qui ont été associés donc à des mélodies que vous avez composées, des musiques que vous avez composées, en pensant à eux, à leur voix, à ce qui leur correspondrait. Enfin, c'est de la haute couture, et c'est aussi beaucoup d'amour.
5: D'abord, c'est le boulot d'un compositeur de pouvoir s'adapter à l'interprète.
2: Quoique, Gainsbourg, il faisait l'inverse. Hein. Il faisait exprès de taper des notes très hautes pour faire souffrir Jane Birkin.
5: Ouais, mais sauf que là, le problème, c'est que je me suis positionné en tant qu'un compositeur, sauf qu'eux, ils n'avaient pas besoin de moi.
2: Ah.
5: C'est le principe. Parce qu'ils sont aussi auteurs-compositeurs.
2: Oui.
5: Et en fait, c'est ça le concept, c'est rendre hommage à une stylistique un peu des années 70. Mon album est complètement organique. Un album, comme je dis pour rigoler, INA, une intelligence non artificielle.
2: C'est bien.
5: Et le reste, c'est vrai que, voilà, remercier des icônes de ces années-là, et puis des héritiers aussi, comme Bruno Benabar, comme Icar. Alors, pour vous répondre à votre question, parce que, voilà, vous savez pas, peut-être pas pourquoi c'est le volume 2, c'est parce que quand vous enregistrez 26 duos, on répartit. Un peu, en fonction.
2: On fait deux disques.
5: Ouais. On fait deux disques, on essaye d'équilibrer entre les plus anciens, les plus jeunes, un peu de génération, etc. Équilibre générationnel. Et puis surtout que, il faut quand même avoir un peu d'élégance parce qu'ils sont tous venus quasiment au même moment, dans la période de 2 ans et demi.
2: Ouais.
5: Donc en fait, l'élégance, c'était que le volume qui sortait en octobre s'appellerait le volume 1.
2: Oui,
5: hein, tout simplement.
2: J'aime bien. Oui, mais c'est bien comme ça, ça fait pas. Il reste un fond du tiroir, on vous le met.
5: Exactement.
2: Là, c'est le volume 1.
5: Surtout que dans le volume 1, il y a.
2: On le dit ou pas?
5: Oui, moi je à chaque fois qu'on vient.
2: Oui, c'est vrai, on balance des noms.
5: On dit. Il y a Véronique.
2: Il y a Véronique Sanson. William Scheller,
5: ouais.
2: Eddie Mitchell, Serge Lama. Donc voilà, vivement la rentrée.
5: Calogero, Robin Cerf, il y a pas mal d'artistes.
2: Santa, Adjani.
5: Ouais.
2: Ah non, ça va être beau.
6: Mais là,
5: je suis en train de le finir.
6: Voilà.
5: Concentrons-nous sur celui-là, mais de toute façon, oui, c'est beaucoup de travail.
6: Donc effectivement, composer pour des auteurs-compositeurs qui, en plus, d'habitude, ne chantent que sur leur propre musique.
5: Ils s'en foutent complètement de vous. Voilà.
6: C'est ça. Prenons l'exemple de Cabrel. Cabrel, ouais. Il écrit ses paroles, il écrit ses musiques, il est tranquille, il ne demande rien à personne. Il est venu chanter. Il faudrait que pleuve l'amour.

0: Alors comment on drague un Cabrel? Si c'est de la drague, je sais pas.
1: Bah déjà, on se connaît depuis les restes du cœur, parce qu'il est, voilà, on s'est croisé beaucoup. Je l'avais invité déjà pour l'album pour le sida. Et puis là, grâce à l'application, parce que tout a été déclenché par mon application Obispo All Access, que vous pouvez avoir sur Apple Store ou sur Google Play, si c'est, voilà, avec
0: et sur laquelle
1: des choses. Voilà, je fais une anthologie de la chanson française. Et à chaque fois que je fais une petite anthologie, c'est-à-dire je fais un album sur un artiste, je lui envoie.
0: Ouais.
1: Donc j'ai envoyé à Francis, est-ce que ça l'a influencé? Je sais pas.
0: Bah, en tout cas, ça lui a pas déplu.
1: Le truc, c'est que la qualité principale d'un compositeur, quand il décrète qu'il veut écrire pour quelqu'un, c'est qu'il faut au moins aimer d'abord l'artiste, connaître son répertoire. Donc déjà, c'est le truc, ouais, c'est la base, quoi. C'est aimer l'artiste. Donc à partir du moment où un artiste sait que vous le respectez, vous aimez son répertoire, vous le connaissez bien, vous chantez, vous produisez pour rien, c'est-à-dire que moi je le fais juste pour le plaisir avec mes sous, ça, peut-être que ça fait quelque chose. Après, je pense que je suis aussi heureux que d'être reconnu par ces artistes, ces auteurs-compositeurs. C'est vrai que c'est un projet un peu ambitieux, mais finalement ils sont venus, donc je suis hyper fier et je suis hyper touché, hyper fier, et je leur en dois une.
0: Il y a Renaud aussi.
1: Ouais.
0: Bah oui, là encore. Alors pareil, Renaud qui chante pas des mots qu'il a écrits.
1: Ouais.
0: Ça, c'est dingue.
1: Ça n'existe pas, ouais.
0: C'est que chez Obispo qu'il y a ça. Le dernier des rugissants. C'est

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2: Yeah. Le dernier des rugissants. Oui, hein. Ah oh là là, la chair de poule, Pascal.
3: Bah oui, c'est un enfant.
2: Quand il vient en studio, justement, ou quand vous allez l'enregistrer, d'ailleurs, je ne sais pas comment ça s'est passé pour Renaud spécifiquement, mais il y a aussi toute l'admiration. Il y a le Pascal, peut-être gamin, qui écoutait Renaud et tout. Il faut qu'il se taise à ce moment-là, parce que sinon, on est trop fan, on est trop impressionné, non?
3: Alors, au début, quand ça commence, on est comme ça.
2: Ouais.
3: Et après, je deviens un despote.
2: Vous avez engueulé Renaud?
3: Non, pas du tout. Bah, je rigole parce que c'est Pierre qui m'appelle comme ça.
2: Le despote.
3: Non, pas du tout. Mais il me dit, on aurait dit un commandant, ah oui, quoi. On aurait dit
2: un
3: militaire.
2: Temps.
3: Et en fait, voilà, le fan laisse place au producteur en studio. Et j'ai de la chance d'avoir un acolyte qui s'appelle Yuri Benaïs, qui fait le son, qui mixe. Et puis aussi d'avoir des super musiciens avec qui j'ai fait l'album. Fred Nardin, Romain Saron, Zizou Sadki, Seb Chouard, Michel Aimé, Christophe Deschamps. J'ai eu une équipe de musiciens de folie. Donc ils sont là, donc voilà, tout va bien. Je suis pas tout seul pour dire non.
2: Ouais.
3: Et en fait, l'idée c'est que ouais, pour Renaud, je lui ai demandé de parler. Je trouvais que c'était plutôt pas mal d'entendre sa voix parler sur cette chanson, le dernier des rugissants qui lui va bien. Plutôt ce que ça dit, c'est vraiment lui.
2: C'est Lionel Florence et Pierre-Dominique Burgot qui ont écrit des textes.
3: Ouais.
2: Les textes sont nés avant les musiques.
3: Oui, c'est-à-dire que... En fait, au début, je voulais faire un album tout simplement dans la stylistique des années 70.
2: Un peu comme l'Archipel des séquelles qu'on avait écouté avant.
3: L'Archipel des séquelles, c'est plus un album de femmes... On mettait en exergue le silence, un peu de jazz.
2: C'était un peu 70s aussi, moi je trouvais. Le duo avec Carla Bruni.
3: Ouais, c'est 70s, mais là on utilisait beaucoup plus de piano, alors d'accord, que là vraiment, ouais, c'est un 70s de 66 à 77 qui est plus basé sur les guitares, okay, sur les 12 cordes, sur l'orgue. Voilà, c'est vraiment des éléments de langage particuliers à cette période-là, avec des solos de guitare qui sont plus près de George Harrison que de Scorpion. ou de David Gilmour, par exemple. Voilà, ah ouais, c'est vraiment des éléments de langage de cet album. Donc, je suis parti comme ça. Et puis après, de fil en aiguille, comme je faisais en même temps les chansons pour des artistes, voilà, je faisais mon anthologie à droite à gauche, ben je fais des albums comme ça, enchaînés. Ben, j'ai osé... je me suis dit, oui, c'est ça. La vraie question, c'est si j'osais leur envoyer, et j'ai osé.
2: Et ben vous avez bien fait.
3: J'ai osé, et puis je trouve que ça fait un... Et puis c'est bien, la musique, c'est du partage. Dans un monde qui tend à se fragmenter, et se communautariser, je sais pas si ça existe ce mot.
2: Ouais, s'archipéliser, puisqu'on parlait de l'archipel.
3: Voilà.
2: C'est des petits archipels.
3: Et en fait, voilà, il y a un peu... Voilà, je trouve que l'artiste est là pour faire des ponts justement entre ces, ouais, communautés, et l'artiste est là pour résister et proposer comme Zazie elle le dit aussi, mais il faut qu'on s'aime, quoi. Enfin,
2: ouais,
3: c'est juste ça, c'est juste le problème. Il faut qu'on s'aime tous, il faut qu'on s'entende tous. Si on s'entend pas, c'est la merde. Donc, et un artiste est là pour ça. Moi, c'est pour ça que je fais jamais je parle jamais de politique, parce que je trouve que la politique, c'est super clivant. Faut qu'on choisisse un camp. Je m'en fous de choisir un camp. Enfin, nous, on est né avec Touche pas à mon pote. On est là pour faire de la musique ensemble. Et quand tu vas travailler dans une autre communauté musicale, artistique, t'apprends des trucs, puisque, ouais, c'est pas ton domaine. Donc, nous, on n'est pas contre ça. On est vraiment pour chanter ensemble, pour faire de la musique ensemble. Et c'est vrai que cet album, c'est un peu ça. C'est hérité de cette, comment dire, de cette appétence pour l'autre, ouais, tout simplement.
2: Alors, quand l'autre, c'est Julien Clerc, et que, je vous cite, ouais, Pascal Obispo, c'est l'un des plus grands mélodistes français.
3: Ah oui, sans aucun doute.
2: Ouais. Sans aucun doute. Et que donc, tu vous proposez une chanson qui s'appelle Nénuphar. Alors, on va
3: c'est écouter. Dans la merde.
2: Vous vous rendez compte quand même qu'il n'était pas vraiment dans la merde, Pascal Obispo, ouais, parce que vous avez bien soigné votre histoire.
3: Ouais.

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1: Là, quand je parlais tout à l'heure de haute couture, de sur-mesure, c'est vraiment ça. C'est-à-dire que vraiment, c'est une chanson de Pascal Obispo, c'est une chanson de Julien Clerc.
0: Mais c'est le boulot d'un compositeur.
1: Ouais, mais là, c'est un exemple criant, c'est un exemple frappant. Et personne d'autre, on peut la filer à personne d'autre, celle-là.
0: Si, on peut la chanter, mais c'est une chanson qui est faite pour Julien.
1: Oui, ça s'entend.
0: Enfin, moi, je l'ai fait pour Julien, donc... Ouais. J'ai tellement de respect pour lui, c'est tellement un gars qui m'a inspiré quand j'ai commencé à faire de la chanson en français, ouais. Après ma période rock évidemment, quand j'ai commencé à mettre les mains dans de la chanson française, d'où la pop, ce que vous voulez, c'est vrai que...
1: Ouais, c'est lui.
0: T'écoutes Julien Clerc, tu dis, oh, mais c'est compliqué quoi, parce que là il va falloir travailler un peu, et j'ai mis 35 ans.
1: Il est connu pour être intransigeant en studio.
0: Super dur,
1: racontait
0: ouais.
1: qu'il envoyait bouler Benjamin ouais. Biolay en disant mais enfin c'est pas du tout la note que tu as écrite sur ta partition, c'est n'importe quoi, il faut recommencer et tout. Très Françoise Hardy, très.
0: Ça c'est la spécialité de Benjamin aussi.
1: Ouais, peut-être. Mais alors comment ça s'est passé en studio? Parce que c'est un rêve qui
0: il est très
1: réalité,
0: précis. Évidemment qu'il est très précis. On a affaire à un musicien incroyable avec une oreille parfaite. Donc ouais. Comment ça s'est passé? Je lui ai fait écouter une chanson. Il a voulu en écouter une autre. Je lui ai envoyé par texto. Et en fait, il a gardé la première chanson. Ça tombait bien puisque c'est celle que j'avais vraiment écrite pour lui. Celle d'après, j'ai fait comme si, mais c'était
1: ouais,
0: pas celle-là,
1: c'était, pas celle-là.
0: C'était la première. Et le truc, c'est qu'on est aussi avec mes camarades en studio, avec Fred Nardin, avec Yuri. Et en fait, ces gens-là, ces génies de la musique, comment dire, sont très, ils sont précis, c'est mathématique la musique aussi. D'abord c'est mathématique, puis après il y a l'émotion. Enfin c'est mathématique. Il y a des constructions totalement différentes. Tu peux commencer par un refrain, ton refrain peut être après, ou tu peux très bien ne pas avoir de refrain, juste avec des gimmicks, etc. Donc tout ça, il le sait bien, Julien. Quand il vient, voilà, il a choisi cette chanson là et honnêtement, c'était un des premiers. S'il refusait, c'est vrai que je pense que j'aurais pas fait l'album. En fait, enfin, j'aurais pas continué ouais. à demander des duos. Et quand Julien a accepté, je me dis ah, c'est franchement merci, c'est une vraie reconnaissance. Et mais j'avais déjà fait une chanson en pensant à Julien. Elle s'appelait Rosa Parks. Faut l'écouter.
1: Ouais.
0: Et quand on écoute Rosa Parks et quand on met
1: peut penser
0: Rosa,
1: à la voix de Julien.
0: Et quand on pense à la voix, je ouais. l'avais dit, voilà. Et c'est vrai que c'est sans doute touchant pour lui parce qu'on a envie d'être reconnu par d'autres générations. Et c'est aussi touchant pour moi, donc en fait c'est gagnant-gagnant cette histoire.
1: En fait, ça se sent, c'est exactement ça. Ça se sent dans tout l'album, dans tout ce volume 2 Héritage que je vous recommande. Hein. C'est ça, c'est que tout le monde est heureux d'être là et tout le monde se donne des choses très positives. Vous tirez pas la bourre. Alors que parfois il y a des duos que je ne citerai pas. Non, mais on sait que c'est toi qui as la plus grosse. Là, c'est pas le cas. Voix.
0: Non, mais le truc c'est que moi je suis qu'un compositeur qui chante. Donc en fait, je vais pas me mettre au niveau de ces auteurs, compositeurs, interprètes, qui sont aussi des supers interprètes. Ouais. En fait, je me mets pas au niveau. Moi, je me mets vraiment dessous et derrière. J'ai pas de souci avec ça. Moi, je veux que la chanson soit belle. Il y a pas de compète. Il y a juste, allez, on va essayer d'harmoniser nos deux voix et essayer de faire en sorte que ce soit la plus belle chanson qu'on ait écrite. À chaque fois, je fais la même chose pour chacun. Quoi, ouais. J'essaye.
1: Ah, il y a pas de compète, mais moi, ma préférée quand même, je le dis, c'est Le Mur. Avec Jonas.
0: Ah.
1: Oh là là.
0: Alors, Le Mur, je l'avais écrit, j'étais en train de fabriquer avec Manu Katché et Jean-Yves D'Angelo.
1: Donc c'est le musicien, lui.
0: La Fantologie, donc sur mon application, l'album Jonas.
1: Ouais.
0: Et au moment de faire ça, je me suis amusé à faire une chanson comme si j'écrivais pour lui. Sauf que je l'ai mis sur l'album Le Beau qui pleut, déjà. Et en fait, au moment où Julien a commencé à dire oui, je dis, oh là là, il faut que je refasse une chanson pour Michel, c'est très, très, très, très compliqué, parce que Michel, et comme Julien, c'est un génie de la composition, et je me suis dit, j'ai qu'à reprendre la chanson que j'avais fait en pensant à lui, et quand on en a parlé, quand il est venu, on se marrait, je lui dis, bon, excuse-moi, hein, je suis désolé, il me dit, oui, j'ai bien entendu que t'as quand même été fort. Et c'est ça qui est super beau, parce qu'il est venu quand même. Et dedans, il y a vraiment tous les éléments de langage de Michel, quoi.
1: Ah oui, c'est une chanson de Jonas, avec Jonas.
0: Ouais, c'est ce que j'ai...
1: Fabriqué par Obispo, mais c'est génial.
0: Non, mais c'est ce que j'ai écrit en pensant à lui, et je l'ai partagé avec lui, voilà. Mais je me mets en retrait, parce que c'est un artiste exceptionnel.
1: Eh ben, on l'écoute. Elle est trop merveilleuse, cette chanson. Pascal Obispo, Michel Jonas, Le Mur. 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

0: bien sûr.
1: Et en plus, on entend la mer. Que voulez-vous que je vous dise? C'est parfait. Le mur, Pascal Obispo, Michel Jonas sur Héritage, volume 2, qui vient de sortir la peau de la chanson.
2: C'est donc, merci. Mais bon, c'est Michel, hein, c'est parce que c'est fait pour Michel en pensant à Michel. Donc il a la responsabilité de ce titre. Et avec les textes, évidemment, Pierre-Dominique Burgot. Tout à l'heure, c'était Lionel Florence, un auteur exceptionnel avec qui je travaille très très bien. Qui comprend ce que je veux, qui comprend ce que je veux dire, qui comprend les gens, qui est vraiment très très très très formidable.
1: Ouais.
2: C'est drôle parce qu'à la fin du mur, là, quand j'écoutais Michel, c'est moi qui lui ai demandé de faire ça parce que c'est ce qu'on kiffe aussi.
1: Son truc de gorge, là, incroyable. C'est ce qu'on,
2: ouais, quand il fait des petites vibes comme ça à la fin des chansons, c'est bon.
1: Eh oui, on y est complètement. Alors, il y a aussi vos fantômes bienveillants, ceux que vous avez aimés, que vous aimez encore, même s'ils sont plus là sur ce disque. Il y a Philippe Pascal, le chanteur de Marquis de Sade.
2: Ah ouais.
1: Marquis de Sade, c'est un de vos groupes de jeunesse, quoi.
2: C'est mon groupe
1: hyper formateur.
2: Ouais, c'est ce qui m'a construit.
1: Philippe Pascal était devenu votre ami.
2: Ouais.
1: Il est plus là, mais il est là sur l'album. La chanson s'appelle Les Roses.

0: c'est pas la première fois qu'on entend vos voix ensemble. Vous aviez chanté en vrai dans la vraie vie, mais là, de faire ce duo...
1: J'avais trois chansons. On avait fait un album avant qui refonde Marquis de Sade avec Franck. Ouais. Voilà, j'ai dû avoir une petite influence aussi parce qu'en fait, ils se sont revenus, ils habitaient dans la même ville 15 ans après à mon concert. J'avais fait chanter Philippe, on avait fait une reprise de Marquis de Sade et j'avais invité Franck. Donc, ils s'étaient revus, j'avais un peu déclenché tout ça. J'espère que ça n'a pas signé son départ parce que j'ai toujours une forme de culpabilité par rapport à ça depuis qu'il n'est plus là. Mais donc on avait fait quelques chansons et puis j'en avais gardé trois où il chantait, il en reste encore une c'est sur, qui est sur mon application, sur un poème de Charles Cros. Là c'est un texte de Lionel Bourg parce que Philippe cultivait des roses, il adorait son rosier.
0: Voilà, c'est important pour vous de le mettre sur ce disque. Oh bah,
1: s'il n'y a pas Philippe, il n'y a personne.
0: Ouais, c'est ça. En fait, c'est la source.
1: S'il n'y a pas Philippe, s'il n'y a pas Franck. Alors, le début, quand j'ai commencé la musique, mais avant, moi, j'étais Marie-Thys Gilbert Carpentier. Ouais. Et cet album, il est très comme ça. Il est très, la musique avant Rennes. Mais je ne pouvais pas faire l'album Héritage sans mettre aussi ceux qui m'ont donné envie de la faire physiquement. Donc, c'était Marquis de Sade, c'était Philippe, c'était Franck, Darcel. Et il nous manque sérieusement.
0: Ouais, mais c'est beau qu'il soit là.
1: C'est ce qui m'a construit, donc je veux pas. Y a pas de, moi, j'ai pas de posture. De toute façon, j'ai pas de carte. Donc, comme j'ai pas la carte, je peux pas avoir de posture. Moi, je suis de toutes les musiques. Philippe, il aimait pas tout ça. Il s'en foutait de tous ces trucs-là.
0: Des chapelles musicales.
1: Bah oui, ils s'en foutaient. C'était la plus grande icône du rock français indépendant des années 80 et 90. Et lui, il voulait que je vienne chanter, jouer du piano avec Marquis de Sade. Je lui dis, mais non, je peux pas. Et ce que je raconte toujours, cette anecdote, je lui dis, mais non, mais je. L'ami te dit oui, mais le fan te dit non. Tu vas pas avoir Pascal Obispo avec Marquis de Sade, Philippe, c'est pas possible.
0: Les gens vont pas comprendre.
1: J'ai quand même été chanté, il a insisté pour que je vienne chanter au festival Les Inrecuptibles. Ouais. C'était chaud.
0: C'était Vanda's Loving Boy.
1: Exactement. Je me suis dit, t'es sûr ou quoi? Il faut que tu viennes et tout. Tu viens. Voilà. Donc, ça, c'était Philippe. Et puis, voilà. Et puis, Michel Delpech. Lui, il était fan de rock. Donc, tout va bien.
0: Ouais.
1: Tout va bien. Ils sont tous ensemble avec la même envie de faire de la musique avec la même culture, quoi. Quelque part. Avec des nuances, évidemment. Mais bon.
0: Et vous, ça vous procure un peu de réconfort d'avoir ces bandes-là, de travailler sur les bandes de Delpech. J'imagine, oui, vous l'avez beaucoup, beaucoup aimé, parce que là, carrément, pour l'anniversaire de sa mort, il y a carrément
1: eu... On a fait un album,
0: voilà,
1: oui.
0: C'est un album. Voilà, il y a Daniel Lévy aussi. Ouais. Daniel Lévy, avec qui vous avez fabriqué la comédie musicale de l'an 2000. Les Dix Commandements. Et Daniel Lévy, il est là, sur Héritage. La chanson s'appelle L'amour qu'il faut.

0: Daniel Lévy, il est mort hyper jeune, il avait encore plein de choses à faire. Vous aviez peut-être des trucs à faire ensemble.
1: Oui, ben c'est sûr.
0: Est-ce que c'est réconfortant de les mettre dans un disque, dans votre disque ?
1: Ce serait vraiment bizarre de ne pas considérer qu'il puisse être dedans, en fait. C'est évident que Daniel, c'était une partie de ma vie très importante.
0: Oui. Mais je ne demande pas si c'est bien, je demande si ça vous fait du bien.
1: Ouais, ça me fait du bien, en même temps ça me fait du mal, mais c'est impossible qu'il ne soit pas là, quoi. Voilà, okay. J'ai des bandes, je dois le faire. C'est tout, j'ai les bandes de Philippe, j'ai les bandes de Michel Delpech, j'ai travaillé avec lui, j'ai les bandes de Daniel, c'est normal. En plus, cette chanson était sortie d'une manière différente, il y a 10-15 ans. Elle n'avait pas marché, c'est impossible que cette chanson ne marche pas. Enfin, je veux dire, c'est une super chanson. Et je l'ai refait avec justement la stylistique de cet album. Elle est un peu soul comme ça, et avec la voix de Daniel, c'est vraiment magnifique. Alors lui, pour le coup, lui c'est un chanteur, moi je suis vraiment un compositeur qui chante.
2: L'amour qu'il faut, vous allez l'écouter. Ouais. Nous on va écouter J'étais un ange, avec Michel Delpech.
1: Ah c'est sympa, ouais.
3: Ah bah c'est sympa.
1: C'est parce que je voulais qu'il y ait Barbe Olivien dedans aussi.
0: Pourquoi ?
1: J'ai pas mis ma chanson, parce que moi j'ai composé Sans remords ni regrets, pour Michel Delpech, ouais. Que j'ai mis sur l'album Le Chanteur, et j'aurais pu mettre celle-là et la faire en duo. Et je me suis dit non, parce que comme il y a une stylistique, tu vois, 70, je trouve ça pas mal de mettre quand même un auteur qui m'a marqué aussi dans cette construction à l'époque, avant 77, avec des chansons comme Michel, quoi.
0: Ouais.
1: Michel, pour moi, c'est...
0: Oh,
1: ça me rappelle quand j'étais petit, quoi. J'ai eu des premiers amours là-dessus. Donc, quand j'entends cette chanson, c'est compliqué pour moi. Comme les divorcés.
0: Oh là là ! Non, n'allons pas là-dedans. J'étais un ange. Pascal Obispo avec Michel Delpech. L'album s'appelle Héritage et c'est le volume 2.

0: et l'orgue et la guitare qui se draguent à la fin, c'est beau. Hein.
1: J'ai des musiciens extraordinaires. C'est moi en studio, avant je jouais un peu, mais je joue plus là.
0: Ah bah non, pas la peine.
1: Ah bah moi j'ai des toiles d'araignée sur mes instruments. Moi je fais que composer. Je suis un compositeur. Je suis là, je dirige un peu. Après quand ça devient, quand on doit enregistrer et tout, on entend. Parce que tout est en direct, en fait. Il faut que les gens sachent que
0: c'est comme ça. Donc tous les musiciens ensemble dans le studio.
1: Ensemble, prise 1, prise 2, prise 3, prise 4. Et puis après, on les mélange, mais tout est live. Et après, il y a des re-re, donc une deuxième guitare, un solo, comme on a entendu là, ou un solo d'orgue. Mais toute la base est faite en direct. Il n'y a pas 50 pistes, en fait. Il y en a 6. Ouais.
0: C'est ce que vous appelez la musique, un album organique.
1: C'est organique, quoi. Ouais. C'est super important de pas se, comment dire, tomber dans cette saloperie d'une intelligence artificielle qui n'est pas un chemin pour comment dire se construire, en fait. Je suis sûr que c'est vachement bien pour d'autres trucs, la médecine et tout, on attend des choses, des résultats.
0: Mais pour la musique,
1: pour l'art,
0: ouais.
1: Sérieusement.
0: Héritage est disponible. Le volume 2, on a parlé des super-héros de l'album, Cabrel, Renaud, Julien Clerc, Jonas, on a parlé des gentils fantômes aussi, Michel Delpech, Daniel Lévy, Philippe Pascal de Marquis de Sade. On va parler des copains dans 2 minutes, à tout de suite.
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0: Et dans l'actu musicale du jour, l'anniversaire du chanteur de Scorpion. Ja, wir sprechen Deutsch à la fin de l'émission. Le coup de cœur, là, il se moque de mon accent allemand, Pascal Obispo.
1: Non, pas du tout.
0: J'ai fait LV2 allemand.
1: Moi, j'ai pas du tout fait allemand, mais on chantait en allemand. Marquis de Sade chantait en allemand.
0: C'est
1: mais
0: vrai?
1: Moi, je suis plus fan de Rammstein.
0: Bah voilà.
1: Dans Scorpion, les cheveux sont trop longs.
0: Du hast. Ce sera tout à l'heure.
1: Yes, ouais, c'est ça.
0: Monte Marco, c'est la découverte. 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Alors, je disais qu'il y a aussi des copains, des gens qui n'ont pas le statut de super-héros dont on parlait tout à l'heure de la chanson française, comme Jonas, comme Claire, comme Renaud, comme Cabrel, mais des gens qui sont plus contemporains, on va dire, de votre carrière à vous, Pascal Obispo. Sur
1: pas des gens des années 70, on va dire, voilà.
0: Voilà.
1: 60, 70, c'est plus... on va dire, on est plus dans les 90.
0: Voilà, 90, voire 2000, comme Icare.

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1: Alors moi je suis ravie, puisqu'on était avec Icar en direct vendredi soir depuis Marseille pour le concert Corsou Mezzou Mezzou.
2: Bravo à Patrick Fiori d'ailleurs, parce qu'il a mis toute son âme pour ça, et franchement c'est... Ouais, c'est du gros projet, hein. C'est
1: bravo. Icar, comment il débarque sur le projet?
2: En fait, je le connaissais, je l'avais vu à la télévision, je le trouvais bizarre à Nouvelle Star.
1: C'est vrai qu'il était bizarre, Nouvelle Star.
2: Il m'a interpellé quand il faisait ses yeux comme ça. Et puis après, je l'avais invité à un séminaire, et puis il n'était pas resté longtemps, séminaire d'écriture. Et puis on s'est recroisé, une émission de télé, et puis il était en pleine rédemption, donc il a écrit ce bouquin magnifique qu'il m'a offert sur, sur sa résilience et sur d'où il est... Il est parti, enfin, il est descendu très très bas, et puis là, il est remonté, et je trouve que il est devenu quelqu'un d'autre, quoi. Et c'est vrai que la personne qu'il est aujourd'hui, ce poète ésotérique, voilà, croyant et sportif aussi.
1: Oui, il court en priant. Essayez ça à la maison.
2: il me plaît beaucoup. Je l'ai souvent au téléphone. On s'appelle. Je l'ai appelé d'ailleurs ce matin, juste pour savoir comment il allait après ce concert. Et je vais, et je serai le 8 avec lui, je lui ai promis que j'irai marcher avec lui 10 km.
1: Ah oui, c'est vrai qu'il fait sa grande marche. Ouais. 8 juin, ouais.
2: J'espère qu'il y a, un bon kiné, genre kiné vélo à la fin pour me foutre les cuisses dans bon
1: ou
2: ordre.
1: Un bac avec de la glace.
2: Un bac de glace, ouais. Parce que là, ça va être compliqué.
1: Et tout à l'heure, on parlait de cette chaleur qui vous envahit quand Julien Clerc vient chanter, quand Francis Cabrel dit « Ah oui, ça me plaît ». Est-ce que vous réalisez que finalement, vous faites ce genre de cadeau-là aussi à Icar en lui disant « Viens ». C'est marrant, la chanson s'appelle « Viens », mais « Viens » dans cet album.
2: Non, en fait, c'est un truc de génération, mais en fait, s'il est là, c'est parce que je respecte son travail en tant qu'auteur et compositeur, et je trouve qu'il a, un truc vraiment particulier, et c'est
1: une belle mise en lumière pour lui, n'empêche.
2: Ouais, sans doute. En fait, je lui ai fait écouter des chansons. Il a adoré celle-ci, la seule que j'ai écrite en entier. Il m'a dit que c'est parfaitement maladroit. Et c'est pour ça que je t'aime, parce que c'est vraiment toi, quoi. Mais c'est tout cet album. Dans cet album, il n'y a que des auteurs-compositeurs, ou auteurs ou compositeurs, ou les deux, et interprètes. Donc non, ils sont là parce que j'aime leur travail. C'est parce que je les respecte. Pour des choses différentes, chacun. Quelquefois, il y en a qui ont le tout.
1: Quoi, le package.
2: Tout le package. Mais c'est vrai que je l'ai vu sur scène, je trouvais qu'il avait un côté Beko 2.0. J'étais subjugué, je l'avais jamais vu sur scène. Je trouve que la scène, c'est beaucoup mieux, encore mieux que les disques, pour le connaître. Pour ceux qui connaissent pas Icar, il faut aller le voir sur scène, et vous allez voir qui est cette personne qui, entre les chansons, vous ennuyez jamais, et sur scène il est fabuleux. Donc j'aime beaucoup cet homme, aussi bien lui que Benabar.
1: Oui, qu'on aussi. A entendu tout à l'heure, il y a Chico et les Gypsies.
2: Exactement. J'ai rêvé que j'étais vivant.
1: Voilà. On tape dans les mains directes.

0: y a des chansons qui donnent de l'élan. Il y a aussi des chansons qu'on connaît, comme l'archipel des séquelles avec Zazie.
1: Oui, je l'ai refait parce que je voulais lui donner une...
0: Un côté plus guitare.
1: Un style, ouais, plus 70.
0: Ouais.
1: Entre, je sais pas, Simon and Garfunkel.
2: Ouais.
1: Et
0: America.
1: Ouais. C'est là qu'il y a le solo, non? Ah ouais, faut écouter le début. Voilà, ce côté rock 70, j'adore.
0: C'est rock progressif, mais avant que ça devienne chiant. Moi, je trouve que le rock progressif, ça devient chiant dans les années 80, mais dans les années 70, c'est vachement bien.
1: Ouais.
0: Et là, c'est beau.
1: Les Floyd et tout ça, ça c'est un peu ça. Enfin, on a essayé. Et le truc pour les gypsies, je voudrais dire un tout petit mot, parce que Zazie, elle a le package complet. D'ailleurs, j'adore son nouveau single, peu importe. Les gypsies, c'est parce que mon père a toujours rêvé que je fasse un truc de flamenco. Alors j'en fais plein, mon père est plus là depuis 2011, mais j'en fais plein dans mon application. Mais j'ai jamais réellement chanté de trucs un peu flamenco comme ça. Je voulais écrire une chanson, et parce que je suis espagnol aussi, je suis franco-espagnol, j'ai deux passeports. Et c'est vrai que c'est un exercice particulier pour moi, l'enfant du rock. Quand je suis avec eux, chaque fois qu'on se voyait, je buffais, j'étais là au centre, j'étais là en train de chanter avec eux, je jouais. Je peux pas m'empêcher à chaque fois que je les entends, à chaque fois que je les vois dans une émission de télé.
0: On peut pas rester assis, quoi.
1: Il y a toujours un buff, mais je suis un des premiers à aller.
0: Ouais.
1: Et c'est vrai que Chico, je lui ai dit, je lui ai proposé. Bon, ils étaient super contents de venir, et c'est vrai que c'est de la musique authentique de ce qu'on fait, donc c'était encore mieux, ça allait complètement dans le sens. Mais pour moi, c'était vraiment une performance, de pouvoir chanter un truc flamenco comme ça. Mais j'en rêvais depuis longtemps. Je n'allais pas faire un album en entier. J'adore. Moi, j'adore Humanitas de Platas, etc. C'était vraiment... C'est les trucs qu'aimait mon père, quoi.
0: Ouais. Et puis alors, il y a le rock à guitare en français.
1: On va pas laisser l'intro en entier. Elle fait 1 minute 30.
0: Axel Bauer.

0: Là, vous avez lâché les chevaux. Mais lui aussi, sous son dernier album, d'ailleurs. Hein. Retour de la guitare ou pas? Qu'est-ce qu'on dit
1: Pour cet album, c'est que guitare, moi.
0: Ouais.
1: Donc.
0: Oui, mais dans la vie, dans la musique en général, on nous promet depuis quelques années, on nous dit retour du rock, retour
1: de la
0: guitare.
1: Là, en tout cas, moi, j'ai fait ce que j'ai pu de mon côté.
0: Oui, bravo. Oui, c'est vrai. La pierre a été mise à l'édifice.
1: Et Axel Bauer, lui, c'est pas une pierre qui m'a mis à l'édifice, c'est un pont. C'est-à-dire que quand on écoutait Marc Itzad et tout, ouais. On n'avait pas envie de faire de la variette, quoi. Non. C'est en gros. Et c'est vrai que Axel, ça a été vraiment un mec qui m'a fait un pont entre le rock et la chanson en français. Son premier album, je le connaissais par cœur. Et d'ailleurs, quand je l'ai rencontré, il était très surpris que je connaisse toutes ses chansons. Donc en fait, on a lié amitié comme ça au fur et à mesure depuis toutes ces années. Et c'est un super gratteux, mais au-delà de ça. C'est un mec super, c'est un mec qui aime la musique, et ça c'est le truc principal, quoi. Le mec il pue la musique, quoi. C'est la folie. Et travailler avec des mecs comme ça, tu vois, bon, c'est fantastique. Quand t'écoutes Cargo et quand t'as, je sais pas à quel âge, c'était quelle année Cargo, 82.
0: C'était il y a 42 ans.
1: C'était quelle année 44 84.
0: 84, ouais. 85, un truc comme ça. Ouais.
1: Quand t'entends ça. Ça te brille la tête et tu dis mais waouh le mec c'est je ne comprends rien à cette chanson mais on la chante elle est efficace il y a pas de structure il y a une structure complètement alambiquée faire un truc comme ça c'est la preuve d'un génie quoi parce que le mec est vraiment un truc incroyable avec la musique c'est un super musicien je suis très heureux qu'il ait accepté voilà.
0: Alors, on a presque fait le tour de tous les invités de cet album.
1: Est-ce qu'on fera le tour réellement avec le prochain? On va voir.
0: Oh, bah bien sûr, j'espère bien. Là, on va se quitter en écoutant le duo avec Gaëtan Roussel, un quart d'heure
1: super.
0: D'anonymat.
1: Oui.
0: Et donc, rappeler les informations essentielles. Ce Héritage, volume 2, est disponible. Et le volume 1 paraîtra en octobre.
1: Le 23.
0: Voilà, on y attend. Véronique Sanson, William Scheller, Eddie Mitchell, Serge Lama, Santa, Calogero, David Hallyday, Gauvin Cerf, ouais. Isabelle Adjani.
1: Il y a du monde.
0: Merci.
1: C'est génial.
0: Pascal.
1: Merci. Et c'est vrai que ça fait toujours plaisir de venir ici parce que voilà les personnes qui aiment la musique dans les radios là donc je voulais simplement te le dire parce qu'on se tutoie dans la vie.
0: Oui, c'est vrai quand le micro est éteint. Ben je te remercie.
1: Quand le micro est éteint, c'est ce que j'ai remarqué à chaque fois. Merci d'aimer la musique et merci d'écouter les chansons.
0: Merci beaucoup et merci à vous d'avoir choisi Décibel, Pascal Obispo, Gaëtan Roussel, un quart d'heure d'anonymat.
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0: il est très très guitare, ce nouvel album de Pascal Obispo, ici en duo avec Gaëtan Roussel, un quart d'heure d'anonymat. Album qui est à gagner au Blind Test, maintenant.
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0: Didier et David sont avec nous pour jouer au Blind Test. Salut messieurs.
2: Salut Emily.
0: Bonsoir. Alors je suis ravie de vous annoncer que vous avez d'ores et déjà gagné chacun un exemplaire de Héritage Volume 2. Voilà, l'album de Pascal dont on a parlé avec lui.
2: Le grand Pascal.
0: Voilà, depuis tout à l'heure 20h. Didier, un exemplaire. David également. Et maintenant que vous avez gagné, on peut jouer, messieurs. Allez. Cette année 1990, est-ce qu'elle vous rappelle des choses musicalement? Est-ce que qu'est-ce que vous écoutiez à l'époque? Est-ce que vous vous souvenez, Didier, par exemple?
2: Oh, ça a toujours été la chanson française. Donc quoi exactement? Je sais plus. J'avais 20 ans. Et voilà.
0: Et pour David,
2: c'était il y a 35 ans. Donc
0: bah voilà. Oui. David, 1990.
3: 90, moi j'avais 18 ans.
0: Ouais.
3: Non, je ne me rappelle pas les chansons exactement, non.
0: Alors on va voir. Moi j'ai choisi trois chansons, chacune dans un style différent. Il y a un gros tube de variette pour démarrer. Allez-vous retrouver le nom de l'interprète de cette chanson qui passait vraiment à la radio tous les quarts d'heure en 1990. Didier, David, dès que vous avez une idée du nom de l'interprète, vous me donnez d'abord votre prénom pour prendre la main, okay. Puis vous me proposez votre réponse. On y va,
2: d'accord.
0: On est en 1990.
2: Didier.
0: Didier.
2: Thierry Hazard.
0: Oui.

0: ressemble. C'était Thierry Hazard et le Jerk. En 1990, moi j'étais en CM2, on organisait des booms. Et à chaque boom, on passait ça. Didier, David, dites-moi, qui chantait ça?
1: David.
0: Benibi. Oui.
1: Mais vous êtes fou.
0: Premier tube rap, c'est Benibi. Vous êtes fou, 1990.
1: Je commençais à animer des soirées.
0: Ah voilà, c'était à peu près à la même époque aussi, le Bouche de là de MC Solar. Et Benibi représentant la Belgique. Bon, un point pour Didier, un point pour David. Et un album de 1990 qui a eu énormément de succès. Avec des guitares, tiens, on parlait guitare avec Pascal Obispo. Là, des guitares, il y en avait. David, Didier, qui chantait ça en 1990?
1: Didier.
0: Vanessa
1: Paradis.
0: Oui, bravo. Effectivement, un album qu'elle avait fait avec Serge Gainsbourg. Et David l'avait aussi un quart de seconde plus tard. Mais bon, j'ai bien compris que tous les deux, en fait, sous vos airs de « Oh, 1990, je me souviens pas bien », en fait, vous êtes parfait sur cette année-là. Alors, je suis contente. Ça veut dire que vous avez bien mérité l'album de Pascal Obispo. On vous l'envoie. Merci Didier, merci David.
1: Génial.
2: Bisous.
0: Merci à vous deux. Je vous embrasse. Merci d'être venu jouer avec nous. Et puis en 1990, il y avait un sacré album de la Mano Negra. Il est sorti en 89, Putas Fever, mais c'est en 1990 que cette chanson a été un tube assez improbable, finalement, mais absolument inoubliable.

0: pas assez de toi, la Mano Negra, en 1989 sur l'album Putas Fever, deuxième album de la Mano. C'est aussi l'album où il y a King Kong 5, où il y a Sidi Habibi. En fait, c'est fou, c'est un album polyglotte en français, en anglais, en arabe, en espagnol, à réécouter d'urgence.
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0: Il n'y avait pas de chanson en allemand, en revanche, sur l'album de la Mano Negra. Heureusement, Scorpion est là. Hallo ! Bah oui, on va souhaiter un bon anniversaire, enfin, à une schöne Geburtstag, au rocker allemand Klaus Meine, le chanteur de Scorpion, à 78 ans aujourd'hui. Il a très bien vieilli, aussi bien que son slow qui tue, Still Loving You, ou encore la chanson qui est devenue l'hymne de la réunification et de la chute du mur de Berlin, le merveilleux Wind of Change, une chanson qui a vraiment marqué l'époque. Alors, nos petits scorpions vont venir en concert, sachez-le, ici en France, le 14 juillet à Lyon, le 17 juillet à Paris, le 20 à Strasbourg, ou Strasbourg, comme on dit là-bas. Filche pas, amusons-nous bien et écoutons Scorpion pour célébrer l'anniversaire de Klaus Meine, la chanson donc Wind of Change, qui donne envie de savoir très très bien siffler.

0: Kind of Change, Scorpion, pour célébrer l'anniversaire du chanteur du groupe. Wind of Change, c'est sur l'album Crazy World au tout début des années 90. Bon, ben là, c'est la toute fin de l'émission, mais on revient demain. Notre invité sera Zazie. Ben oui, Pascal Obispo le lundi, Zazie le mardi. Comme ça, tout va bien. L'équipe de l'émission de ce soir, c'était Iris Guitoni, Iki, Elodie Bianca Maria, Oumaïma Abaz et Franck Moilier. Et vous, ben oui, merci d'avoir été là. La musique continue sur votre radio ici.
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0: Il est 21h, les amis. Je vous souhaite une belle soirée en musique.
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0: Saviez-vous que le tube « Ce qu'on était » de Pierre Garnier est né en seulement 40 minutes ?
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0: Juste avant la Star Academy, Pierre mange un morceau avec ses amis, Joseph Kamel et Daisy. Ils cherchent un hit d'été bien rythmé, mais ça ne vient pas. Ils finissent par sortir la guitare dans le jardin, et là, comme par magie, la mélodie de cette rupture amoureuse surgit d'un coup. 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

0: suite, c'est la légende. Pierre la chantonne au château, les réseaux s'enflamment et le rappeur Dadju crée la surprise totale en plein direct lors de la finale. Résultat, 2 millions de streams en 24 heures. Record historique.
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soul, funk et pop soyeuse, De Velours est un style à part sur la scène toulousaine. Un univers rétro et sensuel où chaque note semble caressée par la lumière. Avec son groove élégant et sa voix feutrée, De Velours ravive l'esprit des années 80 tout en y insufflant une modernité pleine de charme et de justesse. Salut.

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0: Saviez-vous que N'importe quoi, le premier tube de Florent Pagny, n'est pas une banale chanson de rupture, non ? C'est un cri de secours.
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0: 1987, un inconnu à la voix de baryton déboule dans les charts. À l'époque, Pagny voit un ami proche sombrer dans la drogue. Il écrit ces mots pour le raisonner, pour stopper ce gâchis qui détruit tout sur son passage. Ce message intime, né d'une peur personnelle, devient instantanément un hymne de société.

0: En dénonçant l'enfer de la dépendance, l'artiste ne sauve pas seulement un ami. Il lance ce jour-là l'une des plus grandes carrières de la chanson française.
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3: Ça passe toujours bien un titre de M, je ne sais pas si vous êtes d'accord. Moi, je suis une immense...

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2: Mettez vos oreilles dans le vide avec le duo Belle Dame. Bientôt trentenaires, Tommy et Nathan, son frère jumeau, au Savoyard de la Vallée de l'Arve et surtout musiciens. Ils ont créé Belle Dame. Ils écrivent, ils composent, ils chantent et jouent. Guitare, clavier et machine. Et fin 2025, Belle Dame a sorti ce single Dans le vide. Déchets.

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1: Aujourd'hui, j'ai testé le musée de bonbons Haribo à Uzès. Je vous emmène dans un lieu où le sourire avant même d'avoir commencé la visite. Une sortie gourmande, colorée, joyeuse. Un ami aventuré de Koh-Lanta est venu me rendre visite et on s'est dit, bon, après la survie, les épreuves, la faim, les îles désertes, et si on testait un endroit un peu plus doux et surtout beaucoup plus gourmand ? Dès l'arrivée au musée, on est happé par les couleurs, des bonbons géants, des vitrines pleines de formes et de couleurs, une ambiance ultra joyeuse. Et cette odeur sucrée dans l'air, juste incroyable, impossible de pas retomber en enfance. La visite est vraiment ludique et interactive. On avance de salle en salle, on découvre l'histoire Haribo, les premières fabriques, les anciennes machines, les affiches publicitaires vintage.
2: Un bonbon Haribo.
1: Et ça, c'est juste magique. Et là, un moment plus drôle, mon ami, habitué à compter les grains de riz sur l'île déserte, s'amuse à reconnaître les bonbons, les yeux fermés, juste à l'odeur. On touche, on observe, on compare. Chacun défend son bonbon préféré comme un vrai débat sérieux, ou presque. Et puis, on arrive sur le moment préféré de tout le monde. Bien évidemment, la dégustation. Les fraises Tagada, Dragibus, Ourson, Chamallow, Réglisse, les yeux brillent, le sourire s'installe. On goûte, on commente, on rigole et on se replonge dans les souvenirs d'enfance. Ce que j'ai adoré, c'est cette ambiance simple, joyeuse, sans pression.
3: Je vous ai apporté des bonbons.
1: On ressort détendu, plein de bonheur, une bonne humeur, avec la sensation d'avoir fait une vraie pause, avec beaucoup de nostalgie, des bonbons qui nous ont accompagnés depuis plein d'années. Ce n'est pas juste un musée classique, c'est une expérience vivante, pleine de couleurs, de bonne humeur, et ça fait clairement du bien au moral. Le musée de bonbons Haribo se trouve à Uzès, dans le Gard, à environ 30 minutes de Nîmes. Il est ouvert presque toute l'année, du mardi au dimanche. L'entrée est aux alentours de 12 euros pour les adultes et un tarif réduit pour les enfants. C'est une sortie parfaite en famille, entre amis, ou même pour des aventuriers en reconversion gourmande. J'ai testé, j'ai adoré le musée de bonbons Haribo. C'était Béatrice et on se dit à très vite pour une nouvelle chronique pleine de joie, de découvertes et de bonne humeur.
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4: Taureau, je crois que c'est du 21... Ah non, je sais plus.
5: Savez-vous ce que c'est que l'astrologie ?
6: C'est les astronautes qui vont dans l'espace.
4: C'est l'espace et les constellations, le placement des étoiles.
5: Vous êtes de quel signe ?
6: Verseau. Moi, je crois que je suis taureau.
7: Moi, je suis taureau.
8: Ah si, je suis taureau.
5: Comment on a découvert que vous étiez de ce signe-là ? C'est grâce à quoi ?
4: Au mois de l'année, par exemple, le taureau, je crois que c'est du 21 mars jusqu'au 20... Ah non, je sais plus.
6: Moi, j'avais un petit carnet de jeux et il y avait un jeu. Si on réussit le jeu, on savait on était de quel signe.
9: C'est quand même magique, hein ?
10: Waouh, c'est fabuleux ! Et pourquoi on fait ça ?
6: Je suis un peu Verseau. C'est de quel temps à quel temps ? C'est de la fin de janvier au début de février. Et moi, vu que je suis née le 31 janvier, je suis Verseau, du coup. Ça s'appelle des signes astrologiques. Et l'astrologie, du coup, c'est des signes astrologiques.
5: T'es taureau, ça veut dire que tu rentres, t'as besoin d'une étable ?
4: Non, c'est sur les qualités. C'est quand on est, par exemple, taureau, dans le mois où on est taureau, on n'est pas comme d'habitude.
5: Et vous êtes comment, messieurs les taureaux ?
4: J'en sais rien.
11: Il possède certainement des qualités, mais voilà. Lesquelles ?
6: Je sais pas, moi, je pense de l'émotion. Beaucoup d'émotions. Après, je sais pas.
12: Comment je peux te montrer que je peux être fort et sensible, noble et affectueux ?
13: Les taureaux, par exemple, ce sont des personnes qui sont nées pendant les mois de taureau.
14: C'est logique.
4: Quand on est taureau, on se contrarie plus, on est plus vexé, alors que d'habitude, non.
6: Taureau, bah, vu que les taureaux, c'est costaud, bah, je pense que les taureaux, ils sont costauds. Enfin, ceux qui ont les signes astrologiques taureaux, ils sont peut-être très forts.
5: Et les balances, alors?
13: Quand on était le signe astrologique balance, c'est-à-dire que quand il y a quelqu'un qui nous dit quelque chose, on va le balancer.
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2: Ah, faudra attendre la Saint-Paul pour savoir qui sera le cognon.
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2: Cognon, à rapprocher de quignon, désigne un morceau de pain. Dans le temps, à la messe, on partageait un pain béni qui était offert à tour de rôle par une famille de la paroisse. Celle qui venait d'offrir le pain allait emporter un morceau, le cognon, à celle dont ce serait le tour le dimanche suivant. À Mentoussalon et dans les villages voisins, les vignerons n'ont pas choisi Saint-Vincent comme patron, mais Saint-Paul, célébré le 25 janvier. Eh oui, l'hiver, les gens de la terre ont un peu moins de travail, les jours sont courts et on peut faire la fête. À Mentou, le cognon, c'est celui qui succède au bâtonnier. Dans les années 2000, la fête de Saint-Paul a failli disparaître. Et il a fallu toute la ténacité de Paul Gilbert, qui avait fondé la confrérie en 1950, pour lui redonner de la vigueur. Traditionnellement, Paul Gilbert entonnait la chanson de Mentou à la fin du repas. En 2007, il nous a exprimé sa joie de voir revivre la Saint-Paul, a entonné la chanson, mais il l'a jamais terminée, vu qu'il est passé de vie à trépas en chantant le refrain. Voici les paroles de cette chanson, qui se chante sur l'air de la Charibiaude, dont les paroles sont de Jean-Baptiste Magnon, et qu'on chante encore à la Saint-Paul.
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2: 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Que ça soit chez Pierre, ou ben chez Paul, ou Bourdin ou ben d'en bas, chez le Turé ou chez le maître d'école, en vrais amis, trinquons les gars. C'est comme une tous une autre bonne terre, chant heureux tout en travaillant. 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Si vous passez par Mentou, venez donc me voir, je vous la chanterai.

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1: Et alors pour le coup, est-ce que les clichés, c'est vrai, quand vous avez des belges qui arrivent, vous mettez des super bonnes bières au frigo, quand vous avez des anglais, vous mettez du vin de...
2: Ah oui. Ce ne sont pas des clichés, c'est des clichés, mais des clichés qui se vérifient.
3: Virginie et vous.
0: Laure a ouvert son gîte en 2020. La maison 1634 est en plein cœur de Pézenas. 130 mètres carrés qu'elle a restauré du sol au plafond. Le contraste entre l'extérieur en pierre et l'intérieur hyper confort et moderne est parfait. On arrive pendant le petit déjeuner. Trois couples sont installés sur la terrasse donnant sur un petit jardin. Des petits guéridons sont dressés avec de la vaisselle soignée. Les produits sont de qualité, locaux, ça se voit et ça se sent. Les langues différentes se mélangent. Du suédois, de l'anglais et du français avec l'accent suisse. L'ambiance est calme et souriante.
2: Vous avez mis votre verre d'eau ?
1: Je regardais un peu, il y a un petit jardin. Ça, c'est le petit jardin. Les gens, ils ont accès... Je vous remercie beaucoup.
2: Les gens ont accès à la piscine, à la petite terrasse. Et en fait, le jardin, comme le jardin est souvent occupé par deux mes enfants.
1: Deux petites personnes.
2: Ils vont un peu moins dans le jardin.
1: C'est ça le principe de la chambre d'hôte des gîtes, c'est que vous partagez votre espace perso, ou là vous habitez ailleurs et ça c'est vraiment vos gîtes.
2: On habite nous juste à côté.
1: D'accord.
2: Normalement, la distinction entre les gîtes et les chambres d'hôtes, les gîtes peut être complètement indépendant d'une habitation personnelle, alors que chambre d'hôte, on est légalement obligé d'habiter sur place.
1: Et
2: d'être ici et de proposer le petit déjeuner.
1: D'accord.
2: Alors nous, on a fait une configuration. Les chambres d'hôtes un peu à l'ancienne, il y avait souvent l'espace salon, cuisine, petit déjeuner était partagé. Nous, pour la tranquillité des autres avec nos deux enfants, on a volontairement fait un accès distinct de notre maison.
1: Oui.
2: On a chacun une porte d'entrée, ce qui permet aux autres de profiter. On leur a mis la cuisine à disposition.
1: Oui, c'est ça que j'avais vu.
2: Donc en fait, même si on est chambre d'hôte, voilà, si les gens veulent manger un bout, grignoter un morceau, n'importe quand, ils ont accès à la cuisine et ils peuvent profiter. Ils ont un accès indépendant si jamais ils arrivent à 16h30 dès que je suis partie chercher mes enfants à l'école. Il y a le digicode, ils peuvent rentrer dans la maison.
1: Oui.
2: On a voulu faire quelque chose de à la fois confortable, à la fois je suis ici et à la fois je peux être complètement discrète.
1: Oui, c'est ça.
2: Parce qu'en fait, ça dépend vraiment de la personnalité des personnes aussi. Bon, y a des personnes qui pensent parfois réserver un hôtel, en fait. Et arrive ici... ok, vous habitez à côté. Donc, ils voient ça comme quelque chose de très positif parce qu'ils savent que je suis disponible.
1: Oui.
2: Mais en même temps, je sens qu'ils souhaitent être tranquilles.
1: Oui.
2: Et après, des personnes, pour le coup, lorsqu'ils réservent par des plateformes comme Gîte de France, s'attendent à ce que je sois là pour les accueillir.
1: Aye.
2: Et quand je leur dis qu'il y a un digicode, du coup, c'est une surprise inverse dans le sens où, ok, vous êtes là et en même temps, on peut être autonome. Donc, essayer de satisfaire tout le monde.
1: C'est pas évident. C'est un vrai truc de sentir chaque personne, effectivement, le besoin de distance et le besoin de présence.
2: Exactement.
0: La maison de Laure est labellisée Gîte de France 3 épis, ce qui l'oblige à respecter un certain cahier des charges.
2: Mais de toute façon, dans tous les cas, c'est parfait, vous inquiétez pas. C'était très bien, merci, c'est bon.
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4: L'atelier Fernand Robert, le temple du chapeau en Sarthe. Un atelier d'excellence qui fournit les plus grandes marques de luxe. Mais comment ça fonctionne? Quelle machine et quel savoir-faire? Je vais vous emmener dans les coulisses d'un atelier de fabrication de chapeaux. Aujourd'hui, j'ai testé pour vous les ateliers Fernand Robert. Direction le 36 rue de Carnac à Coulaines. J'arrive sur un petit parking et j'ouvre les portes de l'atelier. Une femme m'accueille.
5: Bonjour, bienvenue aux ateliers Fernand Robert.
4: C'est Axelle Jarosset, la directrice des lieux. Elle est en charge de l'atelier depuis 5 ans, mais c'est une histoire de plus de 120 ans qu'elle a pour mission d'entretenir et de continuer de développer.
5: Oui, absolument. Vous êtes ici dans un atelier de modiste où on fabrique des chapeaux grâce à des machines qui sont elles-mêmes centenaires, avec lesquelles on travaille le feutre, la paille et puis différents matériaux naturels pour notre clientèle locale et internationale. On a même travaillé pour le roi du Maroc, vous voyez, donc c'est la princesse de Thaïlande.
4: Et bien souvent, c'est surtout pour les cérémonies de mariage que l'atelier travaille avec des clients de Paris, d'Angers, de Tours qui viennent directement sur place pour ça. Mais autrement, l'atelier s'active aussi dans des domaines bien variés, cinéma, palace, spectacle, mode de luxe ou encore cirque. Tout est possible.
5: On a ici 350 moules de formes différentes, dans des tailles différentes.
4: Et avec une variété de matières, feutres ou pailles, de toutes les couleurs et toutes les qualités.
5: Tellement de sortes de chapeaux que tout le monde peut y trouver son compte.
4: Des chapeaux qui passent d'abord tous par la main et les machines de Xavier David, le chapelier. Ces fameuses machines de 1905 qu'il a appris à dompter sur le terrain. Des belles machines, encore joliment entretenues et peintes de vertes, avec un système mécanique qui est encore aujourd'hui inégalé. Le moule chauffe par en haut et par en bas, au gaz. On place le feutre au milieu et c'est parti.
3: Et par un jeu de pédale, je peux bloquer le feu.
4: Après cette étape du moulage, Xavier taille et nettoie avant de passer le relais à ses collègues de la couture, à la main et à la machine. La dernière étape, c'est Mirella qui s'en charge. Elle gère toutes les finitions.
6: Donc je commence avec préparation d'extérieur. Les nœuds, le galon, l'intérieur, toute la finition, c'est moi. Je fais tout, et même le dressage.
4: Une rigueur et un savoir-faire reconnus par le cinéma, puisqu'on peut voir sur grand écran nos chapeaux sartois.
5: C'est vraiment une fierté pour nous, comme quand on a vu dans le film Astérix, par exemple, donc pour les petits chapeaux chinois. Ils sortent de l'atelier, donc c'est vrai qu'on est tous allés au cinéma pour aller voir le film.
4: Alors si le monde du chapeau vous intéresse et que vous voulez profiter de la qualité à prix réduit, sachez que c'est possible.
5: Oui, tout à fait. On ouvre les portes de notre atelier du lundi au jeudi pour la clientèle locale, donc les gens qui veulent venir acheter un chapeau, ou ça peut être aussi un béret, un bonnet.
4: Ou chapeau de mariage, vous pouvez en tout cas soit venir sur place, ou faire des demandes particulières si vous le souhaitez également par téléphone. Dans tous les cas, les ateliers Fernand Robert ont encore de beaux jours devant eux, et sans conteste, c'est un savoir-faire testé et approuvé par Issimen.
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7: Nous sommes en mai 1970, le 17 précisément, un dimanche ensoleillé et non un lundi au soleil. Et Claude François roule à vive allure, pressé de rejoindre Nîmes. Il s'écoute un live d'Elvis Presley.
8: Well, it's one for the money, two for the show, three to get ready and I'm going.
9: Dans la voiture, il y a 8 haut-parleurs tout autour, donc vraiment, j'étais entouré par le son, j'adore ça.
7: Quand soudain, son pneu éclate à hauteur de Bédarrides. À l'époque, le chanteur raconte son accident dans une interview fascinante tirée de l'émission de radio Bande à part que Lina a archivée.
9: Quand la roue a explosé, l'arrière s'est présenté vers l'avant et la gauche de la voiture se soulevait pour culbuter, pour faire les tonneaux. Je me suis donc retrouvé de face à l'autoroute, donc de nouveau, et là j'ai re-ralenti. Dès que c'est représenté de nouveau en tonneau, j'ai re-accéléré ainsi de suite jusqu'à peut-être 100-110 à l'heure. Alors mes bras étaient mous pour conduire la voiture, et j'ai... Elle s'est arrêtée net, le retour m'a projeté la tête dans le volant.
7: Sa voiture traverse les quatre voies de l'autoroute et finit sa course dans un fossé de l'autre côté de l'autoroute A7. Conscient mais sonné, l'artiste est un miraculé. Nous sommes alors 8 ans avant l'épisode de la baignoire fatale. Il n'aura qu'un nez cassé, nécessitant par la suite une rhinoplastie.
9: C'est pas le cartilage qui s'est cassé, mais l'os entre les deux yeux. Alors là, quand j'ai vu ça, j'ai donné un coup de poing dans le miroir, j'ai donné des coups de poing partout, j'ai piqué ma crise de... J'ai pas de chance.
7: Claude François sortira 2 ans plus tard, le lundi au soleil.

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6: Adieu Nao.
7: Adieu. Oui, qui te beau parler d'expression Abebounkachao. Littéralement, ça voudrait dire avoir une bonne dent. Mais en français, on dirait plutôt avoir un bon coup de fourchette.
6: Ah.
7: Qui est misan des kusata qui nous cita, qui sont las dents qui utilisent, mais qui est français, qui est la fourchette. Ce qu'on peut remarquer qui est amusant, c'est qu'en occitan, ce sont les dents, alors qu'en français, c'est la fourchette.
6: Et qu'a bête anecdotes?
7: Il y a la même famille qui utilise souben à quelle expression. Surtout le grand paille, quoi, n'est her hami qui vinge her et qui a cavé toutes les assiettes. Dans la famille, on utilise souvent cette expression. Surtout mon grand-père, pour moi, quand j'ai très faim, que je mange beaucoup et que j'ai fini les assiettes de tout le monde.
8: J'ai la dalle, j'ai faim, nourris-moi. J'ai la dalle, j'ai faim.
7: Le petit frère qui est minge her, qui est la péra, mais il est où la chichangle. Pramou qui est magre, coumieux chichangle. Mon petit frère ne mange moins. On l'appelle plutôt la chichangle, le lézard. Car il est maigre comme un lézard.
6: Qu'est-ce qui est à gras de meille?
7: Las glaces, qui est un coffre fort, une sorte de mesran pais.
6: Des glaces dans chez tes grands-parents.
7: Un coffre fort entier.
6: Merci, sœur.
7: Adieu.
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9: Salut Brézizel.
10: Au fait, c'est quoi ton prénom?
9: Je m'appelle Geoffrey, j'ai 40 ans malheureusement.
11: C'est dingue ce que le temps passe vite.
9: Et je suis animateur en centre aéré.
12: Un jeune animateur un peu cinglé.
9: Et je suis dans les petits bonheurs, même les gros bonheurs.
11: Mais il est complètement fou ce mec.
13: Mais moi les dingues, je les soigne.
14: Et quelle est votre adresse actuelle?
9: Je suis de Plomodierne. Et je dirais que ma ville c'est un petit village mais très actif. Il y a beaucoup de vie. Il y a peu de bars, mais le peu qu'il y a comme bar, bah, on s'y amuse bien. Donc c'est une ville très accueillante au bord de mer. L'hiver ça dort, mais l'été ça se réveille, on va dire.
10: Je vais vous apprendre quelque chose, ce n'est pas du tout la saison.
15: On se baladera dans la région.
9: Mon coin préféré quand je me balade, eh ben, ça serait la plage de Pentraise.
11: Mais elle est comment? Raconte.
9: C'est une grande plage qui fait 4 km de long, où on peut partir du début jusqu'à la fin, et on s'y sent bien. Il y a un côté solitaire, surtout quand on y va en hiver, quand il n'y a personne et qu'il pleut. C'est là que c'est le meilleur.
16: Comme il pleut tout le temps, hein. De l'eau, il n'en manque pas, hein.
17: Souvenons-nous de notre première rencontre avec elle.
9: Mon premier flirt, premier bisou, c'était en Normandie, en CM2. J'ai les classes de mer avec mon école, donc on partait en Normandie. Et on avait fait une boum pour la fin, et on a eu le droit à un petit feu d'artifice.
18: Pour un feu d'artifice, il va y avoir un beau feu d'artifice.
9: Et au moment du feu d'artifice, j'ai fait mon premier bisou.
10: Ah bah c'est le bouquet.
9: Je me souviens même de son prénom, Maud Varzignac. Je sais pas si tu m'écoutes, hein, mais voilà, c'était avec toi. Que des souvenirs.
11: Oh dis donc, est-ce que c'est moi ou est-ce que ça balance? Hein?
13: Ça balance.
11: Ça balance.
3: Et attends, t'as pas tout vu?
11: Un méga tube?
9: Mais ça serait, ça vient de mes parents, mais ça serait Claude François, Alexandrie Alexandra.
11: Putain, mais c'est vraiment trop pourri la Bretagne.
9: Je me revois quand j'avais 7 ans à danser sur Alexandrie Alexandra et de voir mes parents danser sur cette musique avec un engouement. Maintenant, je fais des imitations de Claude François.
11: Non, ce matin, j'ai pas envie. Non, mais c'est bon, allez-y, je me concentre. Ouvrez bien vos oreilles.
19: Je suis dans ta vie. Je suis dans tes bras.
12: Ah oui, c'est étonnant.
19: Comme Barracuda.
11: Ça fait une demi-heure que je cavale dans les couloirs pour localiser le boucan. Vous croyez que j'ai que ça à foutre?
9: Allez, salut.
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3: ici, on fête la Saint-Vincent, la grande fête des vignerons en Bourgogne. Elle est honorée officiellement le 22 janvier. Dans notre région, la tradition veut que tous les ans, les festivités changent de village. Mais qui était ce fameux Saint-Vincent ? Bonjour Sandra Amani.
20: Bonjour Charlotte.
3: Vous avez enquêté sur ce sujet si mystérieux. Et vous avez écrit un conte intitulé « La légende de Saint-Vincent », une histoire de votre ouvrage « Légende du vignoble » édité aux éditions de l'Escargot Savant. Chapitre 1, le sacre de Saint-Vincent, 3e siècle après notre ère.
21: Nous voici en Espagne, plus exactement à Huesca, petit village au pied des Pyrénées. Ici vit Vincent, un jeune homme dévoué qui s'est pris d'amour pour le christianisme. Une religion toute récente et avec encore peu de croyants. Vincent a un ami qui lui est cher, c'est Valère, l'évêque de Saragosse.
22: Me voici bien vieux à présent. Et j'ai beaucoup de mal à m'exprimer en public. Mon cher Vincent, le brillant orateur que vous êtes, sera chargé de me suppléer dans cette tâche difficile. Êtes-vous d'accord ?
3: Monseigneur, je suis honoré de devenir votre diacre. Je me réjouis d'avance à l'idée de mes voyages à travers l'Europe. J'ai hâte d'aller faire connaître notre Dieu à tous les païens. J'irai jusqu'en Gaule s'il le faut. Chapitre 2, l'Empire romain.
21: Au 3e siècle de notre ère, l'empereur romain Dioclétien entame des persécutions contre les chrétiens. La nouvelle religion prend de telles proportions que l'ordre public est bouleversé. Vincent et l'évêque sont arrêtés, puis conduits, enchaînés, auprès de Dacien, le gouverneur qui représente Rome en Espagne.
3: Évêque Valère, avouez vite toutes vos fautes, sinon vous le regretterez amèrement.
21: Mes fautes ? Quelle faute ! Je ne vois pas de quoi vous parlez.
3: Ne vous moquez pas de moi. Avouez immédiatement les sacrilèges que vous et votre diacre avez commis contre notre empereur.
21: Vincent, voyant la grande détresse du pauvre évêque, ne parvient pas à se contenir.
3: Cessez donc de tourmenter ce pauvre homme. Moi, je vais tout vous avouer. Oui, je ne crois qu'en un seul Dieu. Oui, vos idoles me semblent ridicules. Garde, torturez ce jeune insolent. Pressez-le comme le raisin. Rôtissez-le comme ces poulets que l'on immole sur les autels de nos divinités. Peu importe comment, mais montrez-lui que son Dieu ne lui sera d'aucun secours face à nos lois.
21: Les Romains se saisissent de Vincent, le ligotent nu sur un chevalet. Des ongles de fer lui déchirent le corps. On le brûle de toutes parts. On le torture nuit et jour.
3: Comment les souffrances de Vincent en Espagne vont-ils le transformer en saint en Bourgogne ?
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3: Ah, la Saint-Vincent tournante ! Une fête que nous célébrons chaque année dans les villages viticoles de Bourgogne. Mais qui était Saint-Vincent ? Voilà sa légende, racontée par Sandra Amani, auteure de « Légende du vignoble », éditée chez l'Escargot Savant.
21: Nous sommes le 22 janvier 304, le jour de la mort de Vincent. Il n'a pas survécu aux nombreuses tortures des Romains. Le corps brûlé et disloqué, on l'a ensuite accroché à une pierre de meule et jeté à la mer à plus de 200 km de Saragosse. Mais quelques jours plus tard, son corps est ramené par les vagues sur le rivage. Des chrétiens le ramassent et l'enterrent dignement. Au cours des années 304 et 305, plus d'un millier de chrétiens périssent sous la torture. La gloire de Vincent s'étend dans toute l'Espagne et parvient jusqu'en Gaule. Bientôt, Vincent devient Saint-Vincent. Sa fête est célébrée le 22 janvier.
3: Chapitre 3, le mystère de Saint-Vincent.
21: Bienvenue en Bourgogne. Ici, la vigne fait vivre bon nombre de paysans depuis déjà des centaines d'années. Dans les villages où celle-ci foisonne, c'est chaque année la fameuse Saint-Vincent. Dans les terroirs, on décore les maisons de bannières et de fleurs multicolores qui donnent à l'hiver des couleurs estivales. Une famille de vignerons dirige la société d'entraide locale. Une grande procession a lieu, suivie d'une messe. Pendant la procession, la statue de Saint-Vincent, détenue par la famille qui régit la société, est remise à celle qui organisera la fête l'année suivante. Après la messe, un grand festin est organisé, le repas de cochon. On goûte le vin sans modération, on intronise des vignerons méritants que l'on nomme chevalier du Tastevin. On rit, on chante, on danse même lorsque tombe le soir.
3: Attendez, Sandra, cette histoire actuelle des festivités de Saint-Vincent, on la connaît cette histoire. Dites-moi plutôt pourquoi Saint-Vincent est devenu patron des vignerons.
21: En réalité, nul ne le sait. Peut-être parce que le mot vin se trouve dans le prénom du saint, vous voyez ?
3: Oui.
21: Ou parce qu'on a utilisé une roue de pressoir pour le torturer. Ça, c'est aussi une hypothèse qui a été présentée.
3: D'accord.
21: Ou parce que les diacres à l'autel versent du vin dans le calice.
3: Donc, on ne sait pas vraiment pourquoi Vincent, le jeune diacre torturé par les Romains en Espagne, est devenu si important pour les vignerons de Bourgogne.
21: C'est là le plus grand des mystères. Chaque village bourguignon raconte effectivement sa propre légende. Quelle que soit la raison, on a aujourd'hui la preuve que Saint-Vincent n'a absolument pas souffert pour rien, puisque chaque 22 janvier sonne pour lui une nouvelle heure de gloire.
3: Et rappelez-vous, même s'il peut faire terriblement froid le jour de la grande fête des vignerons,
21: à la Saint-Vincent, l'hiver perd ses dents, on les retrouve pour longtemps.
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2: Qu'aimeriez-vous planter dans votre jardin ?
3: Dans mon jardin, j'aimerais bien faire un potager avec par exemple des tomates, de la salade, des melons, etc. pour pouvoir après les récolter et faire des petites salades. Et pour l'été, ça serait bien.
4: Moi, c'est pour les planter à, voilà, à manger illimité.
5: Et moi, je veux planter des fraises, des fleurs par exemple, et aussi des carottes et plein d'autres choses et des salades aussi.
6: Des framboises, des myrtilles. Parce que moi, j'aime les fraises, framboises et myrtilles parce que c'est incroyable.
7: Bah, moi, ce que je voudrais planter, c'est de la pastèque. Tout ce qu'il y a de nécessaire pour vivre, pour manger.
2: Et tu manges des fruits et des légumes ?
7: C'est presque mes aliments préférés. J'adore les légumes, les tomates, concombres, courgettes, carottes.
3: Oui, beaucoup de légumes et aussi des arbres comme des plantes, des tulipes, des roses, etc. Mais oui, les légumes, c'est trop bon aussi, les fruits.
2: C'est vrai, tu manges des légumes ?
3: Ah oui, j'en mange beaucoup. Je me fais plein de salades. Maman, elle m'a appris à tout faire. Je mets dans un petit bol, je mets de la salade avec de la vinaigrette, des tomates, je coupe des avocats. Quelquefois, je mets des fruits aussi pour donner un petit peu de sucré.
7: Moi, j'aime pas trop la salade et les avocats. C'est les seuls fruits et légumes que j'aime pas trop.
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8: C'est quoi cet objet, Pierre ?
9: Alors ça, l'appareil, c'est pour tester la force. Ça date des années 50. On serre la poignée, donc ça vous indique votre force.
8: Et qu'est-ce que ça fait dans votre salon de coiffure ici à Frouzens ?
9: Ah bien, les jeunes appréciaient beaucoup là avant de partir à l'école. Là, ils partaient à l'école, ils passaient devant ma boutique et très souvent ils posaient leur cartable, leur sac et ils venaient tester leur force. Et ça leur plaisait beaucoup.
8: Ce qui marque quand on entre dans votre salon, c'est un tout petit salon et surtout il y a que des objets hyper datés.
9: Il y a beaucoup d'objets qui ont appartenu à mon grand-père, donc qui était coiffeur. Mon grand-père était coiffeur, mon père, mon frère, ma sœur.
8: Incroyable.
9: Oui.
8: Ces flacons, par exemple. Alors, parlez-moi de ces flacons.
9: Les flacons appartenaient à mon grand-père à l'époque, donc c'est des flacons, on appelait ça des frictions. Et donc je me souviens très bien quand j'étais gamin, il y avait ces frictions là qu'il utilisait tous les jours.
8: On est accueilli quand on entre dans votre salon par des vieux films en noir et blanc. Oui. Je me dirige vers la caisse qui est juste incroyable. Quand date cette caisse ?
9: Ah oui, la caisse appartenait à mon père. Là, d'accord, mais elle est très vieille. Vous voyez, si je peux me permettre. Voilà, donc on peut faire.
8: Vous en servez toujours ?
9: Ah oui, je m'en sers un petit peu, oui, comme ça, vous voyez, c'est du papier. Donc comme ça, hop, après, vous voyez,
8: Elle est de quelle époque ?
9: C'est les années 50.
8: Il y a même un agenda de 1954. Quel souvenir vous gardez de votre enfance quand vous étiez petit et que vous étiez dans le salon de votre grand-père ?
9: Particulièrement donc du père Joseph qui venait se faire raser donc tous les matins. Et donc il parlait en patois avec mon grand-père et je participais. Je savonnais le père Joseph. J'ai des bons souvenirs, des très bons souvenirs de ça.
8: Alors il y a un objet que vous avez offert à votre grand-père. Je crois même qu'il l'avait fabriqué.
9: Ah, c'est un petit sac en peau de brebis qu'il m'avait confectionné. Donc j'y mettais donc mon casse-croûte, voyez, puis j'y mettais mes outils, peine, ciseaux, et je l'ai toujours sur moi, je l'ai toujours dans ma boutique et j'y tiens beaucoup.
8: Ouais. Votre grand-père, votre père, ils vous ont vu

0: Non, il a marché. En fait, là, vous voyez, vous et moi, tous les deux, on est en train de mélanger toutes nos odeurs. Et oui, l'air de rien, c'est pas.
1: J'ai mis du déo.
0: On mélange nos odeurs et on est en train de faire ce qu'on appelle un pool d'odeurs. C'est-à-dire que notre odeur, au fur et à mesure, là, elle grandit, elle grandit, elle grandit, elle grandit sur la place.
1: Alors nous, on le sent pas, mais le chien, oui.
0: Tout à fait.
1: Ah ouais.
0: Il est capable de parfaitement faire la distinction entre vous et moi, même si on est côte à côte.
1: Ça fait combien de temps que vous faites du man trailing ?
0: Ça fait un peu plus de 10 ans.
1: Et qu'est-ce qui vous a motivé au départ ?
0: J'avais un chien qui était sensible sur les humains, qui avait eu une mauvaise expérience dont je n'étais pas au courant. Du coup, il avait un peu peur de l'humain. J'ai commencé cette discipline, pour qu'il ait un petit peu plus confiance en l'humain, en se disant c'est sympa, en fait l'humain me donne une récompense même quand je le connais pas.
1: Mais un chien fifou et tout, ça peut lui faire du bien de faire ça?
0: Oui, parce que ça va le canaliser et ça apprend aussi beaucoup au maître à rester concentré sur son chien. Aussi ça leur apprend à lâcher prise. On a pour habitude de contrôler notre chien tout le temps, sauf que là en fait on contrôle pas, parce que c'est pas nous qui savons où est l'odeur, c'est le chien qui sait.
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3: Aujourd'hui, je vous amène à Montgivray et devant moi, il y a un château. Mais ce château, c'est aussi la mairie de Montgivray. Mais cette mairie, avant, c'était autre chose. À qui appartenait ce château? Vous allez le savoir tout de suite.
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3: Pour vous présenter cette magnifique mairie de Montgivray, je suis avec Annick Dussault, attachée de conservation au patrimoine du pays de George Sand. Bonjour Annick.
6: Bonjour.
3: Alors là, on est devant un très beau bâtiment.
6: Oui, là, c'est vraiment un château. Bon, un château qui a été très remanié au 19e siècle, donc avec cette entrée de tourelles là, qui marque bien la porte. C'était une seigneurie avec un château fort, bon, qui a eu plein de péripéties puisqu'il a fini par brûler pendant la guerre de Cent Ans, 1360. Mais tel qu'on le voit là, évidemment, il a été complètement remanié au 19e, parce qu'à ce moment-là, dans les années 1840, c'est le demi-frère de George Sand, Hippolyte Chatiron, qui rachète ce château pour y installer sa famille. Donc il était tout près de Nohant. Et puis un peu plus tard, c'est même la fille de George Sand, Solange, en 1875, qui décide de s'installer elle aussi, qui souhaite un peu se rapprocher de sa mère et de Nohant. Même si ça ne plaisait pas forcément beaucoup à George Sand, mais bon, elle s'installe dans ce château et c'est elle qui fait faire aussi des travaux au fameux architecte d'Auvergne, hein, qui refait notamment toute l'entrée. Voilà, mais c'était la mode de l'époque.
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3: Comment est-ce que ce château s'est devenu la mairie ?
6: En fait, en 1956, le château est à vendre et c'est la commune qui s'en porte acquéreur et qui décide d'y installer sa mairie et qui a fait encore des travaux tout récemment.
3: Est-ce qu'on peut dire que c'est l'une des plus belles mairies ?
6: Ah, ça, c'est quand même certainement parmi les plus belles de l'Indre, hein, certainement.
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1: Voici Bonneville, Eulonne dans la Lune. Après plus de 100 concerts, plusieurs festivals et des premières parties de Feu Chatterton, Charlie Winston, Solane ou encore Vianney, Bonneville dévoile la première chanson achinée de son premier album, Vide Dressing, attendu le 3 juin 2026.

0: Alone dans la Lune est un single pop aux influences indie rock qui aborde le besoin de lâcher prise face à l'anxiété contemporaine. Bonneville est actuellement en tournée avec déjà plus d'une trentaine de dates partout en France. 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
3: Complètement gaga avec Olivier Glin. Alors, bonjour Olivier, on parle d'eau aujourd'hui ?
2: Vouille, sagassouille. Bonjour les amis. Aujourd'hui, on va voir des mots comme on n'en trouve nulle part ailleurs. Chez nous, dans le Parler Gaga, on a des termes pour tout. Et pour patauger dans l'eau ou la gadoue, on n'a pas un mot, mais trois. Bassouiller, gabouiller et gassouiller. Oui, trois verbes pour exprimer le bonheur de tripoter de la flotte ou de barboter dans la boue liquide. Et, comme on est généreux, hein, quand même, on ne s'est pas arrêté là. Et on a même des noms qui vont avec. On appelle ça des déverbaux, car ces noms viennent des verbes. On a la bassouille, la gassouille et la gabouille. Ces mots sont employés dans la Loire, mais également dans le Lyonnais et le Beaujolais, et puis de façon plus générale dans une bonne partie de la région Rhône-Alpes. Voici une maxime qui nous est donnée par Jean-Baptiste Martin. T'as beau gabouiller la bassouille, t'en feras pas rien des œufs à la neige. La plupart du temps, c'est juste remuer l'eau, éclabousser, patauger. Bref, faire ce que les mamans, elles y trouvent à redire quand les enfants reviennent avec le pantalon trempé. Et s'il y a des gens qui aiment bien gassouiller, ce sont bien les enfants. Les matrues, il n'y a pas besoin de faire grand-chose pour leur faire plaisir. Tu sors une petite bassine, tu mets un peu d'eau au fond et c'est parti pour la gassouille. C'est que ça peut gassouiller jusqu'à l'évaporation totale. La gassouille, c'est révélateur de la personnalité profonde des gens. Hein. Comme le dit l'adage, dans la gassouille, il y a deux sortes de gens. Ceux et ceux qui y tombent et ceux et celles qui t'y poussent. Bon, la nage n'existait pas hein, jusqu'à aujourd'hui, mais mieux vaut tard que jamais. Ou alors celui-ci, d'adage. Quand t'as les pieds dans la gabouille, c'est pas le moment de chercher tes pantoufles. Et oui, chez nous, la gassouille, c'est souvent un souvenir d'enfance. Mais entre nous, on est tous encore un peu des garagnas. Hein. On y aime bien parfois encore. Quel plaisir de gassouiller un peu.
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4: Nous sommes avec une des dernières et la plus ancienne fabrique de pâtes de fruits en Auvergne.